0: et ta descendance, ceux qui vont sortir de toi. Donc, ça fait partie de la lutte avec les hommes. Il y a des choses, il faut savoir te séparer de certaines personnes qui ne sont pas un bon programme pour ta vie, qui peuvent t'empêcher. Dieu va te... Non, c'est clair. Ça fait partie de la lutte. Parce que tu pries et puis Dieu te révèle des choses. Tu as peur. Non, bien aimé. On n'a pas peur. Abraham n'a pas eu peur. Son neveu était orphelin. Il dit, mon ami, prends ta route. Et pourtant, il s'appelle Lot. C'est lui, c'est un blocage qui est là. Vous voyez, c'est un voile. Il empêche.
1: La signification de Lot, ça veut dire blocage.
0: Si, si, si.
1: Voile.
0: Donc Dieu ramène son nom pour dire que c'est comme ça, ça est. Vous voyez, c'est des noms qui sont donnés pour montrer que lui, là, c'est un blocage. Il a un problème. Sa présence est un problème. C'est comme la jeune fille qui est chez moi à l'église. Sa soeur était, sa soeur était dans sa cousine pendant 10 ans. Le jour, elle découvre que sa cousine est quelque chose. Dès qu'elles sont séparées, elle s'est mariée. Donc, il y a cette lutte avec les hommes. Ça peut être, je vais dire, il y en a qui sont trop familiales. Ils ne peuvent rien faire sans la famille. Non, ils doivent tout dire. Écoutez, c'est la lutte, les hommes. Il a quitté le sentiment familial, chose, Jacob. Les pleurs des bébés. Il a quitté tous ses pieds et venait à la présence de Dieu. Il y a des choses, on ne peut pas se séparer de ça pour rencontrer le Seigneur. Non, on dit tu as vaincu. Tu as combattu avec Dieu et les hommes et tu es sorti vainqueur. Je continue. Je vais finir bientôt. Un seul sujet. Jacob et Esaü. On va terminer à cause du temps qui est parti. Cette histoire est une histoire merveilleuse. Les jumeaux. Esaü et Jacob. Il y a eu quelque chose qui s'est passé. Jacob a volé deux fois la bénédiction de son frère. Le moment où il avait faim, et puis là où son père a demandé à bénir l'aîné, et Jacob s'est transformé en l'aîné par l'aide de sa maman, et il a volé la bénédiction. Et l'aîné revenait du champ en accomplissant ce que son père a demandé. Il a tué le gibier et il vient, il découvre que son père a déjà béni son frère. Là, il pleure. Qu'est-ce qui va se passer? Regardez. Son père va donner une parole qui va sauver la vie d'Esaü. Et ça, c'est pour nous tous. Allons-y dans Genèse 27, lié à partir du verset 30.
2: Genèse 27, le verset 30. Je lis la parole de Dieu.
0: Isaac avait fini de bénir Jacob.
2: Et Jacob avait à peine quitté son père qu'Isaac. Qu'Esaü, son frère, revint à la chasse.
0: Faut reprendre. Concentre-toi. Hein? Allons-y.
2: Isaac avait fini de bénir Jacob. Et Jacob avait à peine quitté son père Isaac. Qu'Esaü, son frère, revint de la chasse.
0: Donc Jacob venait de quitter son père pour la bénédiction. Et c'est là que Esaü est revenu de la chasse.
2: Il fit aussi un mets.
0: Il fit un mets demandé par son père.
2: Qu'il porta à son père.
0: Il a porté à son père pour qu'il mange, pour le bénir.
2: Et dit à son père, que mon père se lève et mange du gibier que son fils, afin que ton âme me bénisse. Isaac, son père, lui dit, qui es-tu? Et il répondit, je suis ton fils aîné, Esaü. Isaac fut saisi d'une violente émotion. Et il dit, qui est donc celui qui est passé du gibier et me l'a apporté? J'ai mangé de tout avant que tu fisses et je l'ai béni aussi. Sera-t-il béni?
0: Donc, bien-aimés frères et sœurs, il est venu à la présence de son père pour que son père mange ce qu'il a demandé. Et il découvre que il y a quelqu'un qui est passé après lui. C'était son frère Jacob. Par la stratégie de sa mère, il est venu se faire comme Esaü et il a mangé et il a été béni. Mais la bénédiction de l'âme, là, on ne donne pas ça à tout le monde. C'est une seule personne. C'est qu'on dit sur toi, là, c'est ce qui va se réaliser. Et Esaü a dit, ben, je ne sais pas, qui est passé après moi, avant moi?
2: Isaac, son père, lui dit, qui es-tu? Et il répondit, je suis ton fils aîné Esaü. Esaü fut saisi d'une grande émotion et il dit, qui est donc celui qui a chassé du gibier? et me l'a apporté. J'ai mangé de tout avant que tu vinsses, et je l'ai béni. Aussi sera-t-il béni. Lorsque Ésaü entendit les paroles de son père, il poussa de forts cris, plein d'amertume, et il dit à son père, « Bénis-moi aussi, mon père. » Isaac dit, « Ton frère est venu avec ruse, et l'a enlevé ta bénédiction. » Ésaü dit, « Est-ce parce qu'on l'a appelé du nom de Jacob qu'il m'a supplanté deux fois ?» Il a enlevé mon droit d'aînesse.
0: Il a enlevé mon droit d'aînesse. Ça veut dire qu'il a volé d'abord son droit d'aînesse. Allons-y.
2: Et voici maintenant qu'il vient enlever ma bénédiction.
0: Il vient enlever ma bénédiction.
2: Et il dit, n'as-tu point
0: est-ce réservé que tu n'as pas, de est-ce que tu n'as pas réservé des bénédictions pour moi? Jacob dit, Isaac dit, il n'y a plus de bénédiction. Vous voyez, je ne peux plus bénir deux fois de la sorte. Mais il va donner une solution pour que Ésaü se rattrape. Il n'a pas dit autre chose que la parole que nous allons entendre. Je demande à chacun d'être concentré. C'est-à-dire, tu as lutté avec Dieu et les hommes, tu es sorti vainqueur. Il dit quoi? Allons-y.
2: Isaac, son père, répondit et lui dit, « Voici, ta demeure sera privée de la graisse de la terre et la rosée du ciel d'en haut. » Verset 40, « Tu vivras de ton épée et tu seras asservi de ton frère, mais en errant librement ça et là. » Tu briseras son joug du dessus de ton cou.
0: Amen. Je vous explique. Il dit, il n'y a plus de bénédiction pour moi. Il dit non. Quand... Chose, comment on appelle ça? Isaac a commencé à prononcer des paroles. C'est des malédictions qu'il prononçait. Il dit, voilà, tu auras des problèmes sur la terre, etc. Mais ce qui va se passer pour briser le joug au cou de ton frère, c'est pas ton épée. Ça veut dire, pas ta stratégie là. Tu vas briser la chose, ce que ton frère a fait. Ça veut dire, tu dois faire poser des actes qui vont te donner la victoire sur ses œuvres. Vous voyez? Donc, ton épée, tu briseras son joug
2: dessus de ton cou.
0: Regardez un peu. Des années après, quand Jacob et Ésaü se sont croisés, l'homme le plus béni était Ésaü. L'homme le plus béni. Ça veut dire qu'il ne s'est pas laissé faire. Il n'a pas accepté ce que son frère a fait. Il a dit, je ne me laisserai pas faire. Certes, il a volé, mais il faut que je sois au-dessus de tout. Je vais dire au peuple de Dieu ce soir, je ne sais pas quelle situation tu traverses. Les hommes te font croire que tu n'es rien, que ta vie n'est rien. Je prends un peu la vie d'Anne, dans 1 Samuel chapitre 1. La Bible déclare que Anne était stérile. Et son mari avait deux femmes, Pénina et elle. Et Pénina l'a mortifié tous les jours pour dire, tu ne vas jamais avoir un enfant. Tu ne vas jamais être heureuse. La Bible dit, Pénina l'a mortifié tout le temps. Mais lorsque Anne a compris la sortie de Pénina, elle a pris courage, elle a vaincu les paroles de Pénina, et la gloire de Dieu s'est manifestée, elle est tombée enceinte, elle a mis au monde Samuel. Et après Samuel, elle a mis 5 enfants. Derrière Samuel, ça fait 6. Pour vous dire, 7, tu as prié le Seigneur, mais les hommes viendront t'attaquer et viendront dire des choses te concernant pour ne pas que tu avances dans le découragement. Des paroles vont être dites, mais compte sur la volonté du Seigneur. Le diable a utilisé plusieurs paroles pour te déstabiliser, mais il faut croire que le Seigneur est vivant. Faut laisser ça tomber. Ce que Dieu a dit, c'est ce qui compte. Tu sortiras de là et sa gloire se manifestera. Je vais prier pour tous les auditeurs qui sont connectés. Je vais prier pour vous. Je proclame au nom de Jésus-Christ. Je proclame que la gloire de Dieu se manifeste. Que la parole que nous avons entendue ce soir, qu'elle se manifeste dans ta vie, qu'elle se manifeste dans tes activités, qu'elle se manifeste dans ta famille, pour tous ceux qui traversaient des moments difficiles, qui avaient la paresse d'ancrer à la présence de Dieu, d'aller chercher le Seigneur, ou qui s'est découragé, je proclame que Dieu vous fortifie et que sa force soit présente. Père, je prie que tu les aides à te chercher et à découvrir ce dont ils souffrent. Si personne ne connaît ce qui est caché dans sa vie, qui détruit sa vie, aucune bénédiction ne se manifestera. Père, plusieurs choses sont cachées et ce qui est caché doit être à la lumière afin que ta gloire puisse se manifester. Daigne agir, daigne te manifester. Tu sais que tes enfants sont en face de la réalité humaine. Le découragement, la tristesse, les attaques, beaucoup de paroles blessantes, mais donne-nous d'être forts. Beaucoup de paroles de malédiction, mais donne-nous d'être forts. Amen. Nous allons vaincre dans le secret et vaincre dans le physique, parce que tu es le Dieu de gloire, tu es celui qui n'a point changé. Merci pour ta gloire qui se manifeste sur la vie de tes enfants, ces familles qui souffrent, ces personnes qui connaissent des moments difficiles. Merci pour ta gloire qui agit dans leur vie et tu leur donnes le courage de démontrer que tu es Dieu. Merci pour la force au nom de Jésus. Amen.
3: Amen.
0: C'est trop facile d'être dans le Seigneur et puis je ne vois pas la gloire de Dieu et puis elle laisse tomber. Non, non, non, mon ami. Ce qui est dans la Bible, ça doit s'accomplir dans ma vie. On dit Dieu bénit, non? Il va me bénir. Dieu ouvre les... Il va m'ouvrir les portes. J'ai dit au Seigneur, que faut-il faire pour être béni? J'ai disposé ma vie. Il dit, marche comme ça. Je marche comme ça. C'est pas toi les telles choses. Je me sépare. N'entre pas ici. J'entre pas parce que je veux que ma vie change. C'est lui qui détient toutes les paroles merveilleuses de la terre.
1: Chers auditeurs, maintenant nous allons ouvrir la ligne de cette émission. Vous avez entendu l'enseignement du prophète Niazalé Didier. Peut-être que pendant qu'il parlait, tu as pensé à ton propre combat, un combat dans ton foyer, dans ta vie professionnelle, dans tes finances, dans ton ministère, dans ta famille, ou peut-être que tu as traversé simplement, tu traverses simplement une période où tu as besoin que quelqu'un prie pour toi. Ne reste pas seul avec ce combat ce soir. La ligne de Une Nuit Soft Power est maintenant ouverte. Tu peux nous contacter au 07 58 3 x 21, je le répète, 07 58 3 x 21. Tu peux nous appeler pour solliciter une prière, présenter brièvement ta situation et permettre au prophète Niazalé Didier de prier pour toi. Voilà, chers auditeurs, nous sommes là et nous allons prendre notre premier auditeur. Mais avant, voici ce que je vous propose.

0: Jésus les débloque.
1: Et voilà notre premier auditeur. Allô?
2: Allô?
1: Bonjour mon frère. Bienvenue sur Radio Fréquence Vie.
2: Vous êtes là?
1: Oui.
2: Comment tu vas?
1: Ça va, c'est qui?
2: C'est Frère Vanga.
1: Oui, Frère Vanga.
2: Ouais. Voilà,
1: nous sommes maintenant parvenus au moment où il faut appeler pour exprimer son sujet de prière. Voici, l'homme de Dieu est là. Nous vous écoutons.
2: Moi, j'ai écouté l'homme de Dieu.
1: Mm-hmm.
2: Merveilleux.
1: Amen.
2: Oui. Je vais prier pour ma santé. Vous ouvrez toutes les portes, je ferme.
1: D'accord.
2: Oui. La force de toujours avancer dans l'œuvre.
1: D'accord. Tu veux qu'il prie pour toi pour que Dieu te donne la force d'avancer dans l'œuvre.
2: Dans l'œuvre, la santé.
1: La santé, tu as problème de santé et tu demandes à ce que l'homme de Dieu prie pour toi.
2: Non, il y a 75 ans. Hein.
1: Oui, je sais que tu es un papa, un grand-papa même. Donc,
2: voilà, donc, il y a prié pour moi pour que. Je suis en bonne santé.
1: D'accord, gloire à Jésus. Gloire à Jésus.
2: Voilà,
1: d'accord,
2: voilà.
1: C'est la longévité. Voilà, nous allons prier pour que le Seigneur te rallonge la vie encore.
2: Voilà.
3: Sois béni, frère. Et nous prions que la grâce de Dieu soit sur ta vie et que.
2: Amen.
3: D'avoir une longue vie sur la terre et que la santé soit totalement parfaite. Que Dieu loigne de toi tout ce qui nous te glorifie. Hein, et qu'il te donne de voir sa gloire se manifester.
2: Amen.
3: Et que, à partir de cet instant, que le Saint-Esprit agisse et que tu vois sa main dans tous les sens de ton histoire.
2: Amen.
3: Et je prie que tout ce qui était problème de blocage santé, finance, toutes ces choses soient débloquées, que
2: les choses que
3: tu n'as pas encore vues depuis que tu vis, que cela maintenant se manifeste au nom de Jésus-Christ.
2: Amen, Dieu te bénisse.
3: Et porte-toi bien. Merci.
2: Amen.
1: Voilà, pareil pour tous les autres auditeurs, vous pouvez appeler, nous sommes là pour vous. Il est 0h17 minutes en temps universel coordonné et nous prenons un prochain auditeur. Allô? Allô?
4: Oui, bonjour, pasteur.
1: Bonjour, mon frère.
4: Et moi, c'est Seri Désiré, ici au golf.
1: Frère Seri, Désiré au golf, nous vous écoutons.
4: Je voulais parler au prêtre Niazalé.
1: Il t'écoute.
4: J'ai écouté l'émission. Actuellement, mon problème, c'est que je suis à la recherche d'un partenaire pour financer mon entreprise que j'ai mis en place.
1: Mm-hmm.
4: Et depuis, ça fait plus de 3 ans que je cours et je ne vois rien. Et cette année-là, je veux vraiment avoir ce partenaire-là. Je suis déjà en contact avec certains partenaires, mais je commence. Mais ça finit pas bien. Donc je voulais qu'il prie pour moi.
3: Que Dieu te fortifie. Hein.
4: Amen.
3: Est-ce que dans cette activité, tu as les associés ici en Côte d'Ivoire? C'est-à-dire, c'est vrai que tu cherches les partenaires. Est-ce que tu as les associés?
4: Non, en Côte d'Ivoire ici, non, je n'ai pas d'associés.
3: Tu es seul?
4: Oui, je suis seul.
3: Ok. Mais c'est le sujet que tu partages avec les gens. Est-ce qu'il y a des gens qui sont informés de ça?
4: Bon, ceux qui sont un peu informés, ce sont des étrangers, en fait. Mais ils sont en Côte d'Ivoire.
3: Ok. Donc, je vais prier pour toi. Mais ce que j'ai à te dire, je sens tout de ta vie une pression familiale. Hein. Tu es quelqu'un de très dégoûté, beaucoup d'intelligence. Mais je sens une pression qui s'est levée contre toi pour ne pas que des choses aboutissent, quoi. Cette pression-là est en train de vouloir t'empêcher de voir la gloire de Dieu se manifester. C'est comme un combat véritable qui s'est fait autour de ta vie, de tout ce que tu as comme activité, pour t'affaisser totalement, quoi, pour que tu regrettes, je ne sais pas où tu travailles, mais tu regrettes d'être un peu autonome, etc. Mais Dieu est vivant, il est puissant, il est capable de toutes choses. Si aujourd'hui tu es appelé, il faut le croire que le Seigneur, à partir d'aujourd'hui, même a commencé déjà à se manifester, éloigner tout ce qui est négatif et te donner de voir sa gloire se manifester. Cette parole-là, elle va pénétrer, elle va percer, elle va détruire et puis elle va t'installer dans le règne de Dieu et tu vas rendre témoignage par la grâce du Seigneur.
4: Amen.
3: C'est parce que Dieu nous a fait la grâce de comprendre et de connaître. Satan, c'est un menteur. Les sorciers, c'est des menteurs. Ta vie va changer. Ton histoire va changer. Ce que Dieu a dit de toi, ça va se réaliser. Et puis, laisse-moi faire.
1: Allô?
2: Oui, allô?
1: Oui, bonjour, nous t'écoutons. Bienvenue sur Radio Fréquence Vie. Nous t'écoutons.
2: Bonjour, monsieur. Merci. Oui. Un problème là que je voulais vous...
1: D'accord.
2: Depuis la semaine dernière où le prophète était à la radio, où j'ai vu un problème vraiment, je ne sais pas comment expliquer ça.
1: Bon. D'accord, essaie de trouver des mots pour que nous-mêmes nous puissions te suivre. Voilà.
2: Ma vie est mélangée.
1: Attends, tu dis que c'est depuis la semaine dernière quand tu as écouté l'homme de Dieu.
2: Voilà, c'est là que je me suis rappelé de tout ce qui m'arrivait là. Puis j'ai dit, moi, je vais l'expliquer. J'ai appelé hier. La semaine passée, on a dit que lui, d'appeler pendant la journée pour avoir le numéro du prophète.
1: C'est ça. Je vous ai laissé un contact. Il y a beaucoup de personnes qui ont appelé ce contact pour avoir mon contact ou bien pour avoir le numéro de l'homme de Dieu.
2: J'ai appelé un monsieur là, qui était à la radio là-bas.
1: Oui.
2: Il m'a dit de vous rappeler. Voilà.
1: C'est ça.
2: Et comme je ne vois pas, c'est un problème dur.
1: C'est ça.
2: Donc, je ne pouvais pas. Rappeler comme ça, c'est ce soir là, maintenant j'ai écouté l'émission. Je préfère garder l'anonymat.
1: Tout à fait.
2: Okay. J'étais à Daloa. J'étais à l'école. Et quand je vais à l'école, c'est comme dans les devoirs qu'on donne, je vois. Mais j'arrive, je traite, mais quand on m'a donné le résultat, c'est pas ça. J'ai commencé, j'ai appris un métier. C'est un cousin qui est venu me dire, donne-moi la vie que tu aimes beaucoup là. Je vais prendre parler donner à un marabout. Il va te faire des choses comme il va travailler, tu vas avoir l'argent. Il dit non, mon papa ne m'a pas appris ça. Une semaine après, j'ai une chemise que j'ai achetée, une chemise blanche. J'ai pris à une soirée. J'ai lavé, j'ai mis la chemise a disparu depuis 78 jusqu'au jour. Quand je travaille comme ça, je vous dis que mon atelier est plein même. Mais quand je finis le travail, je ne vois rien. Je ne vois même pas. C'est-à-dire que le principe n'est pas un problème pour donner à mes enfants là, maintenant, je ne suis pas. C'est là, en 91, le 25 mars 91, les choses, comment dirais-je, le marché d'alors a pris
1: feu, oui.
2: A pris feu, donc, tous mes trucs, là, tout est parti en fumée. Rester comme ça. Bon, j'ai commencé à me débrouiller chez les gens dans les entreprises là. Je vais là, on me recrute. 6 mois, 7 mois après, on dit monsieur, allez vous asseoir. La dernière fois, j'étais à Sougré. J'ai eu le problème. C'est-à-dire, il y a un véhicule qui m'a tapé l'épaule gauche. Mais au moins, on a fini de ramasser les bagages, c'est l'épaule droite, je ne peux pas se lever.
1: C'est l'épaule gauche qui a été heurtée et puis la douleur, l'handicap est passé à l'épaule droite.
2: L'épaule droite.
1: Ouais.
2: Je ne pouvais pas soulever ma main. Nous sommes allés à l'hôpital, les gens ont passé la radio. On dit rien. Matin, bonheur, je ne vois plus clair.
1: Et ça date de combien d'années?
2: Bon, c'est depuis 2005.
1: D'accord.
2: L'accident a eu lieu en 2005.
1: D'accord.
2: Et je suis venu, je suis là. Mon grand frère, c'était à Bobo. Mon grand frère allait me chercher pour m'amener chez lui. Nous sommes là. Mes yeux, vous savez, je ne vois plus.
3: Okay.
2: Jusqu'aujourd'hui.
1: D'accord.
2: Et père, mon grand frère m'a décidé. J'ai ma grande soeur qui est venue. Et j'ai dit, bon, mon petit frère, malade, je vais aller m'asseoir à côté de lui. Je viens. Chaque jour, par moi, je vais à l'église maintenant. Elle vient dire, est-ce que tu sais que les femmes sont plus sorcières que les garçons? Et maintenant, je te fais dire ça.
0: Je dis, non, mais les femmes sont très puissantes. Il dit, d'accord, on voit. Je vais aller à l'église, je vais leur expliquer ça. On a fait une prière pour cela. J'étais là une semaine encore, il y a une chose au chauve-souris là.
1: Mm-hmm.
0: Est tombé sur ma paupière.
1: Sur quoi? Est tombé sur tes yeux?
0: Sur mes yeux. Mais ça n'a pas pris l'œil même. Mm-hmm. Ça a pris les yeux là. Et c'est là, j'ai enlevé, j'ai jeté. Je me suis levé, je me suis mis à prier. Trois jours après, mon frère descend là, et il y a un. Septembre, leur image, et puis ils viennent m'attaquer, ils viennent me faire pas la main. Mais quand je me bats avec eux, je sens que les choses, ma grande soeur, les grands détails, mes frères là, ils sont courts. Comment se fait que je me bats avec eux? Ils ont la tête de mes frères là, et puis ils sont grands comme ça. Alors je me suis levé, j'ai dit voilà, nous là, on peut nous tuer, nous sommes nous qui disons que nous allons à l'église, on peut nous tuer. Et si tu nous tues là, quand on va faire la prière chez nous là, toute personne que toi tu construis sur la personne va bouillir.
1: On t'écoute, mais c'est un témoignage que tu rends ou bien tu parce que le temps
3: comme c'est long, on va se voir les deux sujets que je retiens. Celui qui a proposé que tu ailles voir le marabout, est-ce qu'il vit jusqu'à aujourd'hui?
0: Oui. Il est gravement malade.
3: Ok. Et puis, il y a ta soeur qui s'est révélée à toi et dit que tu sais que les femmes sont plus sorcières que les hommes, c'est ça?
0: Oui, oui. Ça, c'est ta petite soeur.
3: Ok. Donc, je lui ai dit que le problème est beaucoup familial. Tout ce que tu vis comme situation, c'est très familial.
0: Voilà.
3: Donc, il sera bon que tu rappelles et qu'on se rencontre par la grâce de Dieu. Quand tu vas appeler, on te donnera tout le nécessaire. Et puis, comme il y a beaucoup de personnes qui entendent, je pense que tu vis une situation familiale et Dieu est capable de changer ce que tu vis comme situation. Dieu est capable de changer pendant que tu parlais. Voilà.
0: Je prie avec le pasteur.
3: Non, ce n'est pas la peine de dire le nom du pasteur. Il faut laisser.
0: C'est 5 heures du matin, là.
3: OK.
1: Oui, sur Radio Fréquence Vie, à OSB.
3: Ah, OK.
0: Justement, je prie avec lui chaque jour.
3: OK, c'est bon.
1: Ça, c'est déjà bien. Ça, c'est déjà très bien.
3: Bon. OK. Donc, tout à l'heure, à la fin, tu vas appeler et puis on va voir ce qu'il faut. On va te recevoir une autre fois quelque part pour t'aider par la grâce de Dieu. Donc je prie pour toi. Seigneur, je veux prier pour notre bien-aimé qui traverse tellement de moments difficiles. Sa santé, toutes ses activités aujourd'hui sont presque à l'eau. Tu es le Dieu de gloire, tu es celui qui n'a pas changé. Mais nous prions que tu penses à lui et que tu lui apportes le confort et guérison totale. Tu le fais au nom de Jésus. Amen.
1: Amen.
5: Notre Dieu est puissant. Je ne sais pas avec quelle armée ils se sont déployés chez toi à la maison. Je ne sais pas avec quelle armée ils ont pris le décret d'aller détruire tes affaires, tes activités et tout ce que tu entreprends. Mais je vais te dire avec quelle puissance Dieu voudrait te libérer. Avec la puissance qui vient d'en haut. Avec la puissance qui vient d'en haut. Notre Dieu est puissant. Notre Dieu est puissant.
1: Allô? Allô, allô? Oui, allô, bonjour.
6: Oui, bonjour, moi c'est Dédé Léon.
1: C'est qui?
6: Dédé Léon.
1: Léon, voilà, nous t'écoutons.
6: Oui, je voulais que nous donnions l'homme de Dieu pour moi, puisque cette année, il y a une âme pleine. La semaine passée, moi j'ai invité, il parlait de la sorcellerie là.
1: Mm-hmm.
6: Oui, il a prié pour moi. Il a dit qu'il y avait besoin d'une âme sœur, qu'il y avait des esprits, et il m'a posé la question. Donc, il a prié pour moi. Lorsque j'ai dormi, j'ai vu le visage de ma cousine. Parce qu'elle habite à Maroni.
1: Tu as vu le visage de ta cousine?
6: Oui. Elle m'a dit, mais c'est maintenant qu'il vient d'arriver. Et puis, elle s'est déjà dit. Elle a commencé à me poursuivre. J'ai dit, mais roi. Donc, il y avait un pansement qui lui a donné, mais il me continue pour aussi le suivre. Il me suis réveillé. Donc, il n'arrive pas à comprendre cela. Quoi. Donc, il voit aussi que l'homme dit tout plus moi. Ouais.
3: Ok, qu'est-ce que tu fais dans la vie?
6: Moi, je suis un menuisier.
3: Hein?
6: Je suis un menuisier.
3: Ah, ok. Il n'y a pas de problème. Je pense que tu as donné un sujet tout à l'heure. On va prier pour toi. Mais il sera intéressant qu'on se voie en antenne aussi. Ça veut dire qu'on va se rencontrer, on va discuter de la situation. Dieu révèle, Dieu montre tout ce qui est caché. Et je pense que c'est important. C'est ce que tu dois comprendre. Quand c'est révélé, c'est la victoire se manifeste. Je prie pour toi. Seigneur, merci pour notre bien-aimé. Je prie que ta grâce soit une réalité dans sa vie, afin que là où l'ennemi a coincé, là où l'ennemi a fermé, que les portes puissent s'ouvrir, afin que ta gloire puisse se manifester. Tous ceux qui tiennent sa vie, relâche et puis ta gloire se manifeste au nom de Jésus. Amen.
7: Amen. Écoutez, les éléments physiques sont attaqués dans le monde spirituel. Les choses matérielles sont attaquées. C'est pourquoi tu vois que depuis longtemps, ta voiture n'arrive pas à décoller. Tu n'arrives même pas à avoir une maison. Et dans la maison dans laquelle tu te trouves, tu n'arrives pas à dormir. Les choses matérielles sont attaquées. Les choses matérielles ont leur connotation aussi spirituelle. Je suis en train de dire à quelqu'un, quand on parle de l'exaucement, ce n'est pas en ouvrant la bouche pour pleurer ou avoir un exaucement. Dieu a besoin de votre monde.
1: Allô?
8: Allô.
1: Bonjour, bienvenue. Allô?
8: Oui, allô, homme de Dieu.
1: Oui, on ne t'entend pas bien. Il faut rapprocher le téléphone de ta bouche.
8: Je dis bonjour, homme de Dieu.
1: Bonjour, bienvenue sur Fréquence Vie, on entend.
8: Je dirais que homme de Dieu, je prie sur moi parce que j'ai pression dans ce genre de femme.
1: Tu as beaucoup de pression. On t'entend vraiment difficilement. Je ne sais pas pourquoi. Tu dis que tu as beaucoup de pression.
8: Mmh.
1: D'accord.
3: Bon, on entend difficilement. On va prier quand même. Seigneur, nous te prions pour ton enfant, ta fille, merci. Pour toute oppression qu'elle descend, que tu dégages. Et nous proclamons que ta gloire soit dans sa vie, une délivrance totale. Et tu donnes de marcher dans la victoire. Tu le fais au nom de Jésus. Amen.
1: Amen, amen. Chers auditeurs, vous pouvez toujours nous appeler, nous sommes là pour vous. Et il est 0h31 minutes en temps universel coordonné. Allô?
9: Allô?
1: Oui, bonjour mon frère.
9: Bonjour frère, Charlie.
1: Oui, comment ça va? Ça fait longtemps mon frère.
9: Oui, mon frère. Mais là, je suis au courrier, toute fois que vous êtes là.
1: Amen. Donc on t'écoute, l'homme de Dieu t'écoute aussi.
9: Sois béni, prophète.
3: Amen.
9: Bon, je viens pour la situation, la santé de ma femme, moi également, la situation spirituelle de mes deux filles. Je voulais faire une précision aussi concernant ces deux filles-là, dont on avait déjà parlé une fois. Il y a une qui a fait un songe. Elles sont rentrées dans un local, les deux sœurs et puis une troisième fille, rentrées dans le local, une a vu qu'il y avait des asticots qui sortaient du plafond de la maison et de la porte du local où elles sont rentrées. Et la plus grande a pris de l'eau pour verser sur les asticots et la petite a dit non. On n'a pas ajouté du sel, prié et pas du tout. C'est ce qu'ils ont fait et puis les articles ont disparu. Voilà la situation.
3: Ok. Ça, c'est un songe.
9: Oui, un songe.
3: Ok.
9: Mais... Elle ne reconnaissait pas la troisième personne qui était avec elle. C'était une fille, mais elle n'a pas vu.
3: Et aujourd'hui, comment ça va chez toi et la famille?
9: Comment ça va chez elle?
3: Non, chez toi, même.
9: Bon, j'ai la situation. Là, il faut que je me déplace pour aller. Ah, non.
3: Comment?
9: J'ai dit, il faut que je me déplace pour aller. Voilà.
3: Ah, ok. Moi, je pense que c'est qu'elles ont vu un peu. C'est les œufs de ténèbres, parce que là où il y a Siko, il y a la pourriture. Voilà, il y a toujours la pourriture. Donc, quand quelque chose n'est pas bon, ça empêche d'avancer. Donc, tout ce qui est dans leur vie est bloqué, bénédiction, succès, bonheur, ça veut dire tout est bloqué. Voilà, donc je pense que on doit aussi vous aider les enfants pour que Dieu, n'est-ce pas, se manifeste. Il sera bon, comme tu l'as dit, qu'on se rencontre pour prier pour tout le monde. Et je pense que Dieu fera. Amen.
9: Amen.
3: Je prie pour toi. Seigneur, merci pour la vie de ton fils, ton serviteur. Merci pour la vie aussi de sa famille qui traverse en ce moment des moments difficiles. Daigne agir et donne la victoire sur tous les yeux des ténèbres au nom de Jésus. Amen.
10: C'est parce que Dieu nous a fait la grâce de comprendre et de connaître. Satan, c'est un menteur. Les sorciers, c'est des menteurs. Ta vie va changer. Ton histoire va changer. Ce que Dieu a dit de toi, ça va se réaliser. Ne te laisse pas faire.
1: Allô?
11: Allô?
1: Oui, bonjour, madame.
11: Bonjour, pasteur.
1: Oui, bienvenue sur Fréquence Vie. Nous t'écoutons.
11: Je suis Salomé Ndaku.
1: Salomé?
11: Salomé Ndaku.
1: D'accord.
11: Vraiment, je bénis le nom du Seigneur pour la vie de l'homme de Dieu.
1: Mm-hmm.
11: Vraiment, ça m'a fait du bien, le message et vraiment les témoignages. Non, je m'en suis pris pour moi. Et il a rendu un témoignage où la soeur l'a abondi là. Parce qu'il s'est fait, sinon j'allais aller à Fréquence Vie pour bondir sur le côté parce que faut prier pour moi. Je veux choisir du côté là. Et puis du chômage aussi. Que je dis là. Parce que je comprends pas.
3: Je n'ai pas entendu, elle dit quoi?
11: Oui, j'ai le diplôme, mais jusqu'à aujourd'hui, depuis là, je ne fais pas un bon travail.
3: Ah, ok.
11: Et il y a des promesses, quand je fais quelque chose, bon, j'ai l'impression que ça va marcher. Et on finit.
3: Tu as. Ok, sois fortifié. Vous êtes combien de personnes dans la famille, les enfants?
11: Ils sont 8.
3: Hein?
11: 8.
3: Papa et maman sont toujours ensemble?
11: Et je suis la 8e.
1: Est-ce que papa et maman sont ensemble toujours?
11: Ah non, papa est décédé il y a longtemps.
3: Il y a longtemps? Mais ils étaient ensemble quand ils décidaient?
11: Oui, oui.
3: Ok. Tu es la 8e. Et est-ce que ça va chez tout le monde?
11: Bon, il y a une qui est décédée. Après, deux ans, trois ans de cela. Mais c'est compliqué pour chacun d'entre nous.
3: Ok. Je tiens à te signaler qu'il y a un homme fort qui rôde vraiment autour de vous. Un homme fort, ça veut dire un membre de la famille qui n'a pas aussi un cœur, je veux dire, d'amour, qui veut forcément en découdre. C'est vrai que tu parles de ton travail, tu veux avoir le boulot, mais au-delà de ça, il y a beaucoup de choses qui se passent dans ta vie, qui sont très compliquées. Mais il y a un homme fort qui rôde, il faut que cet homme fort soit capturé, déstabilisé, et je crois que Dieu dans sa fidélité va se manifester et le Seigneur va le faire afin de combler la vie de ta vie, la vie de la famille, et d'apporter le réconfort et ce qu'il faut, parce que l'ennemi a décidé d'en découdre totalement, voilà, ils sont dans leur temps, mais Dieu est fidèle. Sois fortifié et je crois que nous allons prier le Seigneur pour que Dieu se manifeste. Seigneur, merci. Nous prions au nom de Jésus-Christ afin que tu apportes ta vie, ta gloire dans la vie de ta fille. Et tout ce qui est présence négative, l'homme fort destiné à détruire cette famille est chassé. Et je proclame que ta gloire maintenant s'étende sur cette famille au nom de Jésus. Je suis tout sur la vie de ta fille. Merci pour tout ce que tu es, pour tout ce que tu fais. Bénis son histoire au nom de Jésus. Amen.
10: Frères et sœurs, aujourd'hui dans nos églises, on a fait toutes sortes de jeûnes et prières, toutes sortes de lamentations, toutes sortes de situations, mais nos vies demeurent. La malédiction sans cause n'a point d'effet. Sans cause, hein? Mais qui peut dire que dans sa famille, il n'y a pas cause là-bas? Personne n'a touché à quelque chose. Tu ne connais pas l'histoire de ta famille. Vous voyez, on a les aïeux qui ont fondé la famille. Et ceux-là, ceux à quoi ils ont touché, ont toujours répercussions sur nous, qui nous suivent de génération en génération. Donc il y a une cause. Mais quand il n'y a pas de cause, vous voyez, il n'y a pas de malédiction. Mais parce qu'il y a cause, frères et sœurs, il y a malédiction.
1: Allô?
12: Hi.
1: Servant de Dieu, bienvenue sur Fréquence Vie.
12: Bonjour, homme de Dieu, frère Mbega.
1: Amen. Évangéliste, que Dieu lui dit. Elle est là.
12: Le prophète Nazalé Dieu. Merci beaucoup, papa. Tout ce que vous avez dit ce soir, j'ai pris le temps de vous écouter. Et vraiment, le corps du Christ, nous avons besoin. Merci beaucoup.
3: Amen.
12: Merci beaucoup. Que Dieu vous bénisse.
3: Amen. Sois béni.
12: Continuez d'amour, de nous révéler, de nous enseigner par rapport à ces esprits. Vraiment, il faut de la messe dans la vie des enfants de Dieu que nous sommes. Que Dieu te bénisse.
3: Dieu est fidèle. Ça va aller. Et puis sa gloire se manifestera. Sois fortifié et puis porte-toi bien, missionnaire.
1: Voilà, cher auditeur, si tu n'as pas un long témoignage, tu peux tout simplement appeler, voilà ce que je traverse, prier pour moi, et puis voilà, l'homme de Dieu va le faire au 07 58 20 3 x 21. Nous prenons l'auditeur. Allô.
13: Allô.
1: Bonjour, mon frère.
13: Bonsoir. Bonjour, pardon.
1: Oui.
13: Bonjour, pardon.
1: Bienvenue sur Fréquence Vie. C'est le frère?
13: C'est le frère Kamano.
1: Le frère Kamano.
13: Kamano.
1: D'accord.
13: Il est très jeune.
1: D'accord.
13: Je voulais solliciter une prière pour mon oncle qui est présentement à Bassam. Mm-hmm. À vrai dire, le mercredi, je vais le voir pour l'exhorter un peu et prier pour lui.
1: Mm-hmm.
13: Parce qu'il n'est pas au point, il est malade, extrêmement malade. Il a un problème au niveau de son poumon. Quand il allait faire les analyses à l'hôpital, on a dit qu'il avait un peu de puits qui était caché derrière son poumon. Donc c'est difficile pour lui, pour qu'on puisse l'opérer.
1: Mm-hmm.
13: Donc c'est le médicament qu'il prend depuis 7 mois, 8 mois, et ça ne va pas toujours. Donc de temps en temps, je vais pour les offrir seulement, pour essayer de prier un peu pour lui. Donc, quand j'ai entendu la parole de Dieu, j'ai vu que vraiment je pouvais au moins solliciter la prière de l'homme de Dieu.
1: Mm-hmm.
3: Ok, on va prier. Je n'ai pas bien entendu comme il parlait pas fort, c'est pas grave. Je pense que tu parlais un peu de ton oncle qui ne supporte pas bien, c'est ça?
1: C'est ça.
3: Ça fait combien de temps aujourd'hui?
13: Ça fait plus de 7 mois maintenant.
3: Ok. Est-ce qu'il est chrétien?
13: Bon, moi, je suis chrétien. C'est maintenant que je suis en train de l'évangéliser un peu.
3: Ok. Je pense que nous allons prier pour lui et puis sera bon qu'il s'approche du Seigneur pour que Dieu puisse continuer à manifester sa grâce. Amen.
13: Amen.
3: Donc je prie, Seigneur, merci pour l'ongle de ton fils et de ton serviteur. Je proclame que là où il est couché, ta gloire puisse se manifester, le relever de cette situation. Je chasse le pouvoir de la maladie et je proclame maintenant même que ta vie entre en lui et qu'il retrouve sa santé normalement. Tu le fais au nom de Jésus. Amen.
13: Amen.
14: Dieu est tout et en tout. L'ennemi tient ta vie. Le diable ne veut pas que tu avances. Tout est fermé dans ton histoire. Les portes sont fermées. La seule solution, c'est vers l'Éternel. Dieu est tout et en tout. Il s'appelle Jésus. Jésus qui répond à toutes les solutions. Je suis ton miracle. Je suis ton mari. Je suis ta gloire. Je suis ta bénédiction. Je suis ta grandeur. Je suis ta santé. Je suis ton élévation. Jésus répond à tout.
1: Voilà, nous avons un auditeur, il est parti, nous allons prendre un autre. Voilà, je disais que vous pouvez nous appeler, vous n'avez pas un long témoignage, demandez simplement qu'on prie pour vous et ça va se faire. Allô? Allô?
15: Bonjour mon pasteur.
1: Bonjour, comment ça va? Papa de Boaké, Papa Lassina.
15: Oui, c'est Papa Lassina Traoré à Boaké.
16: Bonjour, comment ça va?
1: Est-ce que tu peux couper ton poste radio? Parce que ça nous ramène tout ce qu'on dit là en retard.
15: Ah, bon, d'accord.
1: Il faut diminuer. Voilà, il faut diminuer. C'est fait, papa?
15: Bonjour, mon prophète, Nyanzale Didier.
17: Bonjour.
15: Ça fait 2 ans et demi que je suis de la religion évangélique. Bon, il y a quelqu'un qui avait pris mon nom et puis je suis allé m'envoûter. Bon, il s'arrête à la radio fréquence et puis au prophète pour les enseignements. Dieu merci, le Seigneur Jésus-Christ m'a sauvé. Donc, finalement, vraiment, ça va chez moi, je dis merci. Ouais, je dis merci à tous mes prophètes. À tous mes, comment on appelle mes pasteurs. Mais actuellement, quand je me couche, quand je dors bien, mais à 3 heures du matin, chaque fois, il y a des esprits qui viennent me réveiller. Donc, je voudrais que le prophète prie pour moi pour que ces esprits-là disparaissent.
3: C'est ça qui me reste. Tu le connais?
15: Je dors bien. Voilà.
3: Allô?
15: Voilà mon sujet, oui.
3: Ces esprits-là, tu les connais?
15: Hein?
3: Est-ce que tu connais ces esprits-là? Comme tu dis, ils viennent te réveiller.
15: Non, je ne les connais pas. Maintenant, quand je me réveille, quand nos yeux se croisent, ils disparaissent.
3: Ah, tu les vois physiquement?
15: Oui, je ne les connais pas.
3: Ah. Ouais. D'accord, nous allons prier pour toi.
15: Non, pas spirituellement, je les vois.
3: Ah, ok.
15: Oui.
3: Nous allons prier pour toi.
15: En tout cas, quand je ne dors pas, je ne les vois pas.
3: Ok, on va prier pour toi pour que Dieu te donne la victoire sur la présence et sur tout ce qui est négatif et pense que sa gloire se manifeste. On est enfant de Dieu. Quand on a le Seigneur avec nous, c'est fini ces esprits-là. Ils n'ont plus de victoire, ils n'ont plus de nul. Et c'est pourquoi il faut développer aussi ta foi, ce qui est très important. Seigneur, nous prions pour ton serviteur, nous prions pour sa vie. Et nous proclamons que tu étends ta main. C'est tout ce qu'il est. Et tu détruis les forces du mal, les ténèbres, tu chasses. Et tu donnes la victoire à tes enfants. Merci pour la grâce que tu manifestes. Merci pour la vie que tu manifestes. Ces démons qu'ils découvrent, qu'ils voient, soient chassés. Et tu lui donnes de s'approcher de toi afin que ta gloire puisse se manifester au nom de Jésus. Amen.
17: Aujourd'hui, le diable est déchaîné. Les vies sont attaquées, les gens subissent des choses qu'ils ne comprennent pas, qui les dépassent. Quand on comprend cela, on peut être délivré de certaines choses. Et dans mon environnement spirituel, j'ai senti que des choses ont été brisées et il y a une ouverture.
1: Allô? Allô?
18: Oui, allô.
1: Bonjour, ma soeur.
18: Bonjour, papa.
1: Voilà, nous t'écoutons.
18: Moi, c'est la soeur Marceline.
1: Oui, maman Marceline, on t'écoute.
18: Bon, j'ai écouté le message de papa. Ça me concerne parce que j'ai été victime d'avoir des enfants initiés. Donc, jusqu'à aujourd'hui, ça ne va pas chez moi. Donc, je voulais que tu pour moi. Tous mes activités, je vends, tout est tombé en l'eau, c'est je vais de dette en dette. Tout ce que je veux faire, ça tombe dans dette. Donc, je veux qu'il prie pour moi, pour que Dieu me fasse grâce.
3: Tout ce que tu fais tombe à l'eau, c'est ça?
18: Oui.
3: Ça fait depuis combien de temps, ça?
18: Bon, j'ai hébergé la petite depuis 2009. Donc en 2012, j'ai fait un enfant, elle était là, elle a initié pour moi. Mais après ça, qu'elle s'est confessée, elle est décédée. Donc après, ils ont voulu me prendre, moi aussi, j'ai été touchée par la folie, mais par la grâce de Dieu, j'ai été guérie. Mais depuis 2019, depuis 2019 jusqu'à aujourd'hui, ça ne va pas chez moi.
3: Ok, on va prier pour toi. Mais comme les conseils ont dit, tu vas essayer de nous contacter sur Fréquence Vie. Hein, et puis, on va travailler cette situation en antenne et ça sera nécessaire pour toi. Mais ce soir, je prie pour toi afin que tout ce que tu traverses, ce que la sorcellerie a fait, toute cette destruction, tout ce qu'ils ont manifesté dans ta vie qui empêche que tu voies la gloire de Dieu. Je prie que Dieu t'éloigne de toutes ces choses. Et Seigneur, merci pour la victoire que tu donnes à ta fille. Tu libères son histoire, tu libères son avenir, tu libères ses biens, tu libères tout ce qu'elle est, afin que tout ce que l'ennemi a prévu échoue. Merci parce que tu es Dieu, tu le fais. Au nom de Jésus. Amen.
19: Aujourd'hui, on t'insulte, c'est toi qui te fâches. C'est toi qui veux rétrograder. On dit une petite parole sur toi, tu es frustré. Mon ami, si c'est là que je dois être béni, il faut dire ce que tu veux. Et je ne laisserai pas le diable me distraire. Non. Je vais dire à quelqu'un, pour obtenir une bénédiction dans le Seigneur, ce n'est pas un jeu. Il y en a qui vendent leur vie pour avoir de la nourriture. Qui vendent leur âme pour avoir de la nourriture. Donc, où on peut rester? C'est mieux dans le Seigneur parce que là, on est béni sur la terre et là-haut dans les cieux, on est béni.
1: Allô?
20: Allô, bonjour, prophète.
1: Bonjour, bienvenue sur Fréquence Vie. Nous t'écoutons.
20: D'accord. J'appelais parce que je suis mariée, ça fait 15 ans.
1: Mariée, ça fait 15 ans.
20: dans le foyer, je n'ai pas encore eu ma foi. J'ai vu toutes les tentatives. Et puis aussi, je connais mes blocages financiers.
4: Allô?
20: Oui, prophète.
4: Ça fait 15 ans que vous êtes marié, il n'y a pas d'enfant.
20: Mmh.
4: Ben, est-ce que ton mari a eu des enfants?
20: Et il a déjà des enfants.
4: Et toi?
20: Pas encore.
4: Ok. On va pas trop parler ce soir. Faut parler un peu fort, hein, si. On va pas trop parler ce soir. Comment va ta spiritualité?
20: Je vais bien, je suis engagé.
4: Comment?
20: Et puis je vais bien spirituellement. Je suis engagé.
4: Tu es engagé, ça va spirituellement?
20: Ça va.
4: Ok. Il faut qu'on prie pour toi parce que ça veut dire que tu es au centre d'un véritable combat. C'est vrai, du côté de ton mari, il peut avoir une pression, une attaque contre votre foyer, mais la véritable pression vient de chez toi. Ça veut dire humilier ta vie. La seule chose que les gens recherchent, c'est que tu sois mise dehors parce qu'une femme qui n'a pas aussi les capacités de la sorte, il y a comment ton mari te regarde, il y a comment les choses se font et tout ça. Ça, c'est physique, quoi. C'est des choses qui sont physiques. Et le vrai problème vient de là-bas. Parce que il y a des gens qui n'ont même pas voulu ça, que ta vie soit une vie heureuse. Tu as compris?
20: Oui.
4: C'est pourquoi on doit beaucoup prier pour toi. Vous êtes combien qui êtes mariés dans votre famille?
20: Nous sommes quatre.
4: Quatre. Mais ça va là-bas, chez les autres?
20: Côté papa, nous sommes quatre. Ça va. Bon. Ça va. Mais il y a d'autres qui n'ont pas encore fait l'enfant.
4: Ok. Donc, Dieu te fortifie. Oui. Je pense que ça va aller. On parlera aussi à cause du temps. Parce que le temps est déjà parti. Il y en a qui veulent l'appeler hors antenne. On parlera, on priera pour toi. Mais il ne faut pas être frustré. Je te vois à genoux en train de pleurer. Dans une douleur de l'implantation et tout ça, ça va causer encore des maladies dans ton corps. Beaucoup de soucis, faut ôter cela. Dieu est fidèle. Tu as écouté le message d'aujourd'hui. Je crois que Dieu est celui qui est capable de nous donner l'enfant. Ça, c'est pas un problème. Ça, c'est une question de temps et Dieu a fait par sa grâce.
20: Amen.
4: Seigneur, je prie pour ta fille, fortifie, relève son cœur. Et donne-lui la victoire sur les œuvres des ténèbres. Merci parce que tous ceux qui travaillent à détruire, à apporter la honte dans sa vie, soient repoussés. Et je proclame que tu étends ta main de gloire et qu'elle soit heureuse cette année même, Seigneur. Merci pour la victoire au nom de Jésus. Amen.

0: soit ton couronnement.
1: Dans quelques instants, je vais laisser le numéro de téléphone sur lequel il faut appeler pour entrer en contact avec l'homme de Dieu. Mais nous prenons un auditeur. Allô?
2: Allô?
1: Bonjour.
2: Bonjour. Bonjour, papa.
3: Bonjour.
2: Comment j'appelle là? Parce que j'ai un problème de santé. Et puis, problème familial, tout ça là. J'ai fait un semblant de AVC, le côté droit totalement paralysé. Et puis, je vis une vie de non-accomplissement, de limitation vraiment, de rejet et de blocage partout en tout. Moi, je fais. Donc, c'est quoi j'appelle ce matin. C'est que vous priez pour moi. Parce que je suis fatigué.
3: Ok. On va prier pour toi, on va t'aider. Aujourd'hui, le but que l'ennemi veut atteindre dans ta vie, que tu quittes cette terre très rapidement. Et en ce moment, tu manifestes même des désirs qui ne sont pas trop intéressants, tu vois. Qui attrait à la mort, quoi. Mais il faut te dire que c'est Dieu qui fortifie. Le ennemi, c'est quoi? C'est de nous mettre dans cette pression-là. Pour ne pas qu'on croie à la main de Dieu, à la puissance de Dieu. Le Seigneur est capable. Et Dieu va le faire. Est-ce que tu m'entends?
1: Il écoute à la radio.
3: Donc que Dieu te fortifie. Seigneur, je prie pour ce bien-aimé et je proclame sur sa vie que tout ce qui traverse comme moment difficile soit chassé et tu lui donnes de voir de quoi il souffre, qui est à la base de ce qu'il vit, afin d'avoir la victoire. Merci parce que tu es Dieu au nom de Jésus.

0: puissant.
1: Allô?
2: Oui, allô.
1: Bonjour. Bienvenue, madame.
2: Bonjour, monsieur.
1: Ton micro est très, très loin de toi.
2: Allô?
1: Oui, voilà. On t'écoute.
2: Je veux bénir la vie de l'homme de Dieu.
1: Amen.
2: Et merci beaucoup. Et je veux dire qu'aujourd'hui, tout l'enseignement là, ça me concerne vraiment. Parce que je prie depuis pour le mariage.
1: Mm-hmm.
2: Et lorsque je prie, je prends du temps, je m'approche vraiment de Dieu. Et lorsque Dieu révèle des choses, et comme il le dit souvent, ça me casse. Quand il me révèle, ça me casse. Et puis après, je n'ai plus le courage de prier. Et puis je baisse les bras. Ou bien quand je prie, on dit non, le Seigneur va me m'exaucer. Bon, je prie pour le mariage.
1: Mm-hmm.
2: Et celui qui vient vers moi, souvent, c'est pas est converti, ou bien il se dit qu'il va à l'église, mais il ne veut pas marcher comme Dieu veut. Donc quand c'est comme ça, on dit, ça me casse encore. Donc vraiment, je voudrais demander à l'homme de Dieu de prier pour moi, vraiment, pour que je puisse vraiment aller jusqu'au bout.

0: Avec le Seigneur, est-ce que tu n'as pas baissé à plusieurs reprises?
1: Bon, comme je le dis là, il y a des moments où vraiment je
0: Comment?
1: Et je sais qu'il y a des moments où j'ai vraiment baissé, des moments baissés parce que je n'arrivais pas à appliquer ces romans. Je me suis
0: Ok,
1: dit,
0: nous
1: j'avais
0: allons
1: tout
0: prier pour
1: bien.
0: toi. C'est le côté, c'est tu es marié. Allô?
1: Oui, allô.
0: Il dit c'est le mariage, c'est ça?
1: Oui, le mariage, puis bon, que le Seigneur me donne la force vraiment de prendre vraiment ma vie spirituelle en main aussi.
0: Ok. On va prier pour toi. Mais est-ce que le sujet du mariage, c'est un sujet, je crois que, je dirais comme ça que, il y a souvent des liens dans chaque famille, dans certaines familles. Hein. On constate que du côté du père ou de la mère, il y a ce souci-là qui se manifeste dans leur lignée. Est-ce que tu as fait ce constat aussi de ton côté?
1: Oui, bon, des deux côtés, il y a l'adoration des eaux qui est là. Bon, et puis du côté maternel comme côté paternel, là, bon, le mariage des filles, là, c'est difficile.
0: Donc, en tant que chrétienne, tu es victime en même temps de ces choses. Mais je crois qu'il faut te relever et puis la gloire de Dieu se manifestera. Dieu est capable de te donner la victoire sur les œuvres des ténèbres, surtout sur les œuvres familiales, pour que tu sortes quand même de ce jeu-là. Parce que dans ta, quand on a vendu pour les œuvres des ténèbres le règne marital, c'est difficile. Vous voyez, c'est très difficile. Mais Dieu est vivant. Il faut que tu sortes de ce lot et puis sa gloire se manifestera. Je prie pour toi. Seigneur, merci pour ta fille, merci pour ta servante. Nous prions que tu te glorifies dans sa vie et tu relèves sa spiritualité. Elle est beaucoup affaiblie par moments et je prie qu'elle reste équilibrée, elle reste à la hauteur parce que tu as décidé d'agir dans sa vie. Merci pour la victoire que tu manifestes et les œuvres des ténèbres qui sont chassées et que ce lien de famille ne puisse pas ébranler son histoire et sa vie. Merci. Pour sa vie, ta gloire que tu manifestes au nom de Jésus. Amen.
2: Amen. Nous sommes à 1h0 minute en temps universel coordonné et nous allons prendre notre dernier auditeur ou dernière auditrice et nous allons donner le numéro de téléphone et nous allons clôturer l'émission. Allô?
3: Oui, allô, bonsoir, homme de Dieu.
2: Bonsoir, mon frère.
3: Moi, j'ai une histoire à vous raconter.
2: Oui.
3: J'ai croisé ma femme pendant qu'elle était nourrie. J'ai élevé l'enfant depuis son bas âge jusqu'à la mettre à la scolariser. Et il s'est trouvé que depuis que je me suis uni avec ma femme, les choses n'allaient pas bien. Il s'est avéré tout dernièrement que par la révélation, bon, pour moi, par un pressentiment, je suis allé voir mon homme de Dieu qui m'a révélé donc, que ma fille était initiée. La fille, donc, l'élevée a été initiée. Et elle a beaucoup œuvré dans la sorcellerie, sur les fêtes de grossesse, tout ça. Les enfants qui sont sortis, c'est la grâce de Dieu. Comme moi-même, je suis un homme de prière. Et sa dernière œuvre, c'était de mettre à ma vie, parce qu'elle m'avait transféré dans le monde de la sorcellerie. Donc, quand ça a été fait comme ça, l'homme de Dieu a prié pour moi, a brisé. Le lien est plus bon. Il m'a dit que c'est dans ma mère, donc j'ai décidé comme ça de dire, bon, la mère qu'elle envoie son enfant, son véritable père qui s'occupe d'elle, parce que là, moi, je peux plus m'occuper d'elle.
0: Frère, dis-moi, vous avez des enfants?
3: Oui, j'ai deux enfants avec la femme.
0: Combien d'enfants?
3: J'ai eu trois enfants avec elle.
0: Maintenant, ce qui est sorti là, c'est le bébé que
3: C'est
0: tu as
3: ce
0: pris
3: que
0: là.
3: j'ai. Voilà, c'est ce que j'ai pris là.
0: Qui t'a dit qu'elle est sorcière?
3: C'est mon pasteur qui m'a. En fait, moi-même, j'avais déjà eu dans le passé qu'ils sont allés à la prière, c'est-à-dire qu'à l'écoute, ils ont prié pour elle. Et là, on m'avait appelé de côté pour me dire que l'enfant est dans les yeux de la sorcellerie. Donc, d'un premier temps, je l'ai fait, je l'ai envoyé à la délivrance pour prier pour elle. Bon, pour moi, c'était bien passé. Déjà, elle n'avait pas laissé.
0: Elle a confessé ça une fois devant toi.
3: Pardon?

0: Elle a déjà confessé devant toi?
1: Ma fille là? Non, elle a confessé chez ma mère spirituelle. J'étais présent. Elle a posé la question, elle a répondu. Et là, on a prié pour elle. Moi, pour moi, c'était passé. Et tout de même, c'est à moi-même qu'elle s'est attaquée. Donc, j'ai décidé de l'envoyer sur son père. Et sa mère allait la faire délivrer encore. Elle dit que non, que l'enfant était délivré. Donc, j'ai dit non, moi, je ne fais plus. Parce que je l'ai déjà fait délivrer une fois, deux fois. Si ce n'est pas été possible, qu'elle attaque à ma vie. Moi, et il faut dire que...
0: Ok. On aura l'occasion d'en parler. Il faut qu'on se voie pour parler de près cette situation-là. C'est une situation qui risque de diviser ton foyer, bousiller, briser ton foyer. Il faut qu'on en parle. Tu as compris?
1: Ok, ça va.
0: Sinon, vous allez vous séparer.
1: Amen.
0: Oui, vous allez vous séparer. Donc, il faut qu'on en parle. Donc, cherche à nous voir. Comme c'est assez indiqué, tu appelles la fréquence vie et tu patientes. Et on te donnera tous les coordonnées. Je veux rencontrer toi, la fille et ta femme.
1: Ok, ça comprend.
0: Voilà. Je ne sous-estime pas ton homme de Dieu, hein. Ben, je vais vous rencontrer et puis on va checker ensemble. Tu as compris? Sinon, tu vas perdre ton foyer dans ces deux derniers temps. Okay. Dieu te fortifie, que sa main puissante soit sur ta vie. Et je suis en train d'avoir une pensée. Il faut enlever cette pensée dans ta tête. La situation de l'enfant a enflammé dans ton esprit une grande colère qui fait même que tu es fâché contre ta femme. Est-ce que tu m'entends?
1: Oui, j'ai compris, l'homme.
0: Non, je veux que tu me répondes.
1: Oui, j'ai compris.
2: Est-ce que tu es fâché contre ta femme parce que la situation, l'homme de Dieu dit que la situation que tu vis actuellement a fait que même tu es fâché avec contre ta femme.
1: Oui, bon, parce que par moment, qu'elle aborde le sujet de l'enfant, c'est qui fait que je me fâche contre elle. Parce que...
0: Et puis, au fait, laisse-moi t'expliquer un peu. Et cette colère-là, tu vois comment elle te donne une autre pensée, parce que ça a commencé à tuer l'amour que tu as dans son cœur, parce que ça te fera voir ailleurs, quoi, si ça continue. Mais on va en parler. Dieu te fortifie, je prie. Merci Seigneur pour la victoire que tu manifestes dans la vie de ton fils. Et tu permets qu'une solution soit trouvée concernant le problème familial. Merci pour la victoire. Au nom de Jésus. Amen.
2: Amen, amen et amen. Je pense que le frère, il a été le dernier auditeur à être à l'antenne avec nous cette nuit. Je donne déjà le numéro de téléphone de la radiofréquence vie. Il faut appeler simplement demain matin, parce que cette nuit, si vous appelez, vous n'aurez pas gain de cause. Appelez demain matin au 07 77 86 86 40, je répands, 07 77 86 86 40. Vous demandez après l'animateur de l'émission Unisoft Power, on va vous donner mon numéro, je vous donnerai le numéro de l'homme de Dieu. Ou alors vous demandez directement le numéro de l'homme de Dieu à celui qui va vous répondre. Voilà. Donc, tout à l'heure, nous avons terminé l'émission, mais l'homme de Dieu va nous dire, homme de Dieu, nous avons parlé de lutter avec Dieu et les hommes et sortir vainqueur. Quel, en résumé, en une phrase, qu'est-ce que les auditeurs gardent pour aller au lit?
0: Ce qu'ils doivent garder, Dieu a besoin de les voir motivés. Quand on appartient au Seigneur, on ne s'y laisse pas faire. Et qu'on croit que toute notre motivation nous conduit et développe notre foi en quelque sorte. Mmh. Or, par la foi, on détient certaines choses, on arrache certaines choses, on obtient certaines choses. Et surtout, quand on croit au Seigneur, il ne faut pas que les paroles de dehors négatives que Satan est en train d'emprunter pour nous déstabiliser viennent nous trouver et nous déstabiliser. Mais de croire que dans le secret avec Dieu, il faut résister, il faut être fort, il faut être efficace. Et avec les hommes, il ne faut pas se laisser faire. Et la gloire de Dieu se manifestera. Parce que cette vie où nous sommes, c'est fait de combat. C'est tout ce que j'ai dit par la grâce de Dieu. Amen.
3: Bien aimé, regardez ce qui va se passer maintenant pour que Jacob, son histoire change. La Bible déclare qu'un homme s'est réveillé à lui pour venir lutter avec lui jusqu'à lever l'Iran. Les hommes sont prêts à te décourager, à t'attaquer, à te défaire, à te déstabiliser, à bousiller ton histoire, à te ridiculiser. Ne te laisse pas faire. Celui qui a dit tu ne vas pas avancer, dit que tu vas avancer. Dans le secret, tu luttes. Jacob a lutté. Il ne s'est pas laissé faire.
2: Prophète Niazalé Didier, merci pour cet enseignement et pour ce moment de prière que nous avons eu, nous avons passé. À vous qui nous avez suivis cette nuit, restez simplement, retenez simplement ceci. Une lutte ne signifie pas que Dieu vous a abandonné. Alors, si tu traverses actuellement une période difficile, ne te considère pas comme vaincu. Continue de chercher Dieu, continue de croire. Et comme Jacob, accroche-toi à lui jusqu'à ce que l'aurore se lève. Alors, homme de Dieu, chers auditeurs, sachez que cette nuit, vous pouvez lutter avec Dieu, lutter avec les hommes, mais vous sortirez vainqueur. Rendez-vous très bientôt pour la suite de cette série. C'était Ephraim Djadja sur Radio Fréquence Vie, la voix qui dit « Dieu vous aime, que Dieu vous garde ».

0: Ainsi parle l'Éternel. Au temps de la grâce, je t'exaucerai, et au jour du sale, du sale, du sale, du sale, du sale, du sale, du sale, du sale, du sale, du sale, du sale, du sale, du sale, du sale, du salut, je te secourrai, je te garderai. Ésaïe 49, verset 8.
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0: Belle promesse du Seigneur pour introduire ce numéro de Tout son cœur, votre émission de détente musicale et d'exhortation sur les ondes de la radio Fréquence Vie. Je suis Paul Valéry, heureuse de vous retrouver. Nous allons commencer avec cette recommandation du Seigneur. Juste une question de temps.

de doute, d'inquiétude, de peur, de crainte, le Seigneur te dit ceci, c'est juste une question de temps. Et Ésaïe 49 au verset 8 dit, ainsi parle l'Éternel au temps de la grâce, je t'exaucerai et au jour du salut, je te secourrai, je te garderai. Cette promesse semble future pourtant, dans la forme hébraïque, elle est au temps parfait, c'est-à-dire qu'elle est déjà accomplie. Comme le Seigneur est dans l'éternité, c'est-à-dire hors du temps, ce n'est pas toujours facile de comprendre qu'il puisse parler d'une chose dans notre avenir comme d'une chose déjà passée. Un bon exemple, c'est Ésaïe 53 qui parle du sacrifice de Jésus à la croix comme un événement passé, alors qu'il faudra encore plus de 700 ans avant qu'il n'arrive. Tu te souviens, il a dit « Qui a cru à ce qui nous était annoncé, qui a reconnu le bras de l'Éternel ?» Il s'est élevé devant lui comme une faible plante, comme un rejeton qui sort d'une terre desséchée. Il n'avait ni beauté ni éclat pour attirer nos regards et son aspect n'avait rien pour nous plaire. Méprisé et abandonné des hommes, homme de douleur et habitué à la souffrance, semblable à celui dont on détourne le visage, nous l'avons dédaigné, nous n'avons fait de lui aucun cas. Cependant, ce sont nos souffrances qu'il a portées, c'est de nos douleurs qu'il s'est chargé et nous l'avons considéré comme puni, frappé de Dieu et humilié. Mais il était blessé pour nos péchés, brisé pour nos iniquités. Le châtiment qui nous donne la paix est tombé sur lui et c'est par ses meurtrissures que nous sommes guéris, etc., etc. Donc une action qui n'était pas encore faite était considérée comme déjà faite, déjà accomplie. Une chose est sûre, c'est que l'Éternel voit déjà notre avenir. Vous comprenez que quand il annonce l'exaucement, le secours et sa protection, c'est pour lui une chose déjà accomplie. Ceci devrait nous donner une pleine confiance sur la véracité et l'accomplissement certains des promesses de Dieu pour notre vie. Dans le temps qui sépare la promesse de l'exaucement, nous avons une forte tendance, et c'est très humain, à nous décourager. Si nous prenions de la hauteur et si nous demandions à Dieu de nous faire voir les circonstances de notre vie comme lui les voit, il nous répondrait certainement, le temps qui passe n'est pas inutile si nous l'envisageons dans cette optique. Nous serons poussés dans une attente active au lieu d'être passive. Comme pour vous, il y a des promesses de Dieu sur nos vies qui ne sont pas encore réalisées, du moins dans notre histoire. Mais pour notre Seigneur, elles sont déjà une vérité. Lui qui appelle les choses qui ne sont point comme si elles étaient, comme nous dit Romains 4, verset 17. J'espère de tout cœur, bien-aimé, que ces quelques lignes te feront regarder vers l'avenir avec une profonde espérance et une attente confiante encore plus forte en notre Dieu qui est le Père éternel.

0: carne sur
1: sa
0: et mon Dieu. Esaïe nous dit ceci: mais ceux qui comptent sur l'Éternel renouvellent leurs forces. Ils prennent leur envol comme les aigles. Ils courent sans s'épuiser. Ils marchent sans se fatiguer. L'Éternel te gardera de tout mal. Il gardera ta vie. L'Éternel gardera ton départ et ton arrivée, dès maintenant et pour toujours. Il dit encore: ne crains rien, car je suis avec toi. Ne promène pas des regards inquiets, car je suis ton Dieu. Je te fortifie, je viens à ton secours. Je te soutiens de ma droite triomphante. L'Éternel est ton refuge pour l'opprimé, un refuge au temps de la détresse. Ceux qui connaissent ton nom se confient en toi. Et nous pourrons conclure comme le psalmiste: Seigneur mon Dieu, tu es mon espérance.

0: Nous bénissons le Seigneur pour sa fidélité. Chaque jour, il nous démontre que nos vies ne sont pas faites de hasard, mais il est celui qui ordonne, qui agence et qui oriente toutes choses dans nos vies. Nous bénissons son nom pour ce temps passé à s'édifier, à s'encourager au travers de cantiques et de lectures. Et retiens bien, cher ami, que tout ce que tu traverses, toutes ces choses que tu vois, ce n'est juste qu'une question de temps. C'était Tous en cœur avec Paul Valéry. Dieu te bénisse et à bientôt.
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3: Bonjour à tous et à toutes, fidèles compagnons. Vous êtes avec nous dans le cadre de Bible et Développement. Vous avez remarqué que depuis pratiquement 2 semaines, nous parlons avec le pasteur Jean de Dieu Kofi de la planification stratégique. Voilà, on ne peut rien entreprendre si on n'a pas de plan, si on n'a pas de vision. Et donc nous avons essayé de voir un peu les contours. Quand on parle de planification, c'est quoi la planification stratégique? Est-ce que la Bible en parle? On a essayé de faire le rapport, le constat qui est fait. On a essayé donc de donner la définition de la planification stratégique, disais-je. Relever quelques éléments tels que avoir un objectif clair, avoir des actions cohérentes, des ressources. Le temps, le 3T, le temps. Le talent et le trésor, le calendrier à mettre en place, des indicateurs de réussite. Et on a vu l'exemple de Habakkuk. Habakkuk 2, c'est ça, non?
4: Habakkuk, oui, Habakkuk 2-2.
3: Voilà, je suis donc avec le pasteur Jean de Dieu Kofi, disais-je, ambassadeur du succès, formateur en gestion des micro-entreprises, voilà, plan entrepreneurial, plan de développement communautaire, et aussi plan de la qualité de vie au foyer, parce que le foyer aussi, ça se planifie. Donc c'est avec lui que nous sommes en train de parler, et pour la gouverne de nos auditeurs, nous allons peut-être, à titre de rappel, et revenir sur quelques éléments, et puis aujourd'hui, nous allons insister sur les cas pratiques. Voilà, le cas de l'Église, et aussi le cas d'une entreprise, une organisation, on en parle maintenant. Pasteur Jean de Dieu, bonjour.
4: Alors, bonjour François Delormas. Voilà, je suis heureux d'être en ta compagnie ainsi qu'en la compagnie de nos fidèles auditeurs. Alors, comme tu l'as si bien planté, tu as planté le décor de la planification stratégique, levier du succès effectif. Alors, ça veut dire quoi? Ça veut dire que la planification stratégique booste le succès. Garantit le succès. Ok, donc peut-être tu vas me dire, est-ce qu'on ne peut pas atteindre le succès sans planification? On dit couramment que celui qui ne planifie pas navigue à vue.
3: Absolument.
4: Voilà. C'est-à-dire, il tâtonne. Il tâtonne. Bon, quand on tâtonne, on peut égrener quelques succès. Voilà, on peut avoir quelques succès, mais je veux dire, c'est hasardeux. C'est hasardeux. Alors que quand on planifie, on oriente toutes nos énergies, on oriente nos forces vers un objectif précis et on est sûr d'atteindre les résultats escomptés, du moins les évaluer, les aiguillonner, les corriger. Et puis, ça nous contient pour pouvoir vraiment travailler par rapport à tout ce qu'on veut avoir.
3: Donc, je voudrais qu'on revienne un peu sur un aspect. Je rappelle que vous êtes avec nous à Bible Développement. Je suis avec le pasteur Jean de Dieu Kofi. Nous parlons de la planification stratégique avec lui. Alors, pasteur, je voudrais qu'on revienne un peu sur l'importance de la planification stratégique. Parce que vous dites qu'il y a beaucoup d'avantages qui s'y rattachent. Par exemple, elle donne une direction,
4: c'est ça.
3: On sait où on va, Mm-hmm. Pour ne pas naviguer à vue, comme vous l'avez dit tout à l'heure. Mm-hmm. La planification stratégique permet de réduire le gaspillage, mm-hmm. facilite la prise de décision et augmente les possibilités de succès.
5: C'est ça.
3: Ça, c'est vrai, ça réduit le gaspillage. Hein.
4: Bien sûr. Alors, si je demande, par exemple, quels sont vos objectifs depuis le début de l'année? Parce qu'il y a un constat. Le constat, c'est quoi? C'est que, généralement, quand on est en fin d'année, on est très motivé. Et jusqu'en début d'année, on se fixe des objectifs. Mmh. On dit par exemple, cette année, tout mmh. va changer. Mmh. C'est mon année de succès, c'est mon année de gloire, c'est mon année d'entreprendre, c'est l'année où je veux avoir tel chiffre d'affaires ou bien je veux atteindre les 10 millions. Et puis, on est très motivé. OK? Et puis, quand le mois de janvier commence par s'allonger, voilà, on oublie hein, nos motivations, nos objectifs. Quand le mois de janvier finit, on tombe dans le mois de février. C'est le mois de l'amour, la Saint-Valentin. Et généralement, les stratèges ont étudié que après 45 jours, en début d'année, on oublie tous nos objectifs. Mmh. Et maintenant, on patauge, on navigue à vue. Quand la fin du mois approche, on se rappelle, on dit, bon, le mois prochain, c'est mon mois de succès, le mois prochain, c'est mon mois de grâce, c'est mon mois d'accomplissement. Et puis, on part de slogan en slogan, en fin d'année, on n'obtient rien. Pourquoi? Parce qu'on n'a pas planifié. Donc, voilà un peu l'importance de la planification stratégique. Elle nous permet de quitter d'un point A à un point B. Mmh. OK, donc ce qui est au milieu, c'est ça qui est la planification. Mmh. Quand tu prends un véhicule avec le GPS, tu as un point A, ton point d'origine, et tu veux aller à une destination. Mmh. Mais le GPS te propose l'itinéraire. Mmh. Et tu peux changer d'itinéraire en cours de route. Donc l'itinéraire, c'est la planification. Mmh. Donc l'itinéraire, tu passes d'un point A à un point A1, d'un point A1 à un point A2, ainsi de suite, tu rencontres peut-être des obstacles, tu cherches les moyens de contourner, tu cherches des solutions pour telle situation, ainsi de suite. Pourquoi? Parce que tu as en vue un objectif final. Mmh. Alors, une planification, c'est quoi? Pour un père de famille, il va dire, bon, OK, moi et mon épouse, voilà, d'ici 6 mois, voilà ce que nous voulons atteindre en termes d'investissement hein, familial. Voilà ce que nous voulons faire. Donc, tu pars d'abord des objectifs. Ou bien tu peux définir ton année en termes de vision. OK, cette année, c'est notre année de collaboration. C'est notre année d'association. C'est notre année d'unité. OK, où nous allons vraiment nous serrer les coudes pour pouvoir atteindre tel ou tel objectif. Ou bien on va mettre des économies à côté pour pouvoir acheter un terrain. Voilà notre objectif. Donc, tu as cet objectif et alors tu commences par planifier. Donc, voilà un peu l'importance pour un couple, pour une famille, pour une église, pour une entreprise, pour une organisation, pour un pays, pour un continent.
3: Ainsi de suite.
4: Ainsi de suite.
3: Mais je voudrais, comme on ne veut pas se disperser,
4: c'est ça.
3: Donc on va aller pas à pas. Et nous avons dit que nous sommes bel et bien auditeurs à Bible et Développement. Et donc, c'est la raison pour laquelle on va essayer d'aller à l'essentiel et donner le cas de l'Église. Parce que les cas pratiques, je souhaiterais qu'on s'attende tarde un peu sur une communauté chrétienne. Voilà, l'exemple, ça va intéresser tout le monde.
4: Alors, avant d'en arriver rapidement, on a dit que la planification stratégique, pour rappel, est une démarche structurée qui définit, un objectif clair, 2, des actions cohérentes, 3, des ressources à mettre en place, à mobiliser, et les ressources, on a dit, c'est principalement ce que nous appelons les 3 T, talent, temps, trésor. 4, un calendrier précis. 5, des indicateurs de réussite en cours de route. Est-ce qu'on a avancé? Est-ce qu'on a atteint les 1/3, les 2/3, les 3/4 de notre objectif? Et enfin, les indicateurs de réussite. Mmh. Voilà. Alors, pour aller à l'exemple très concret, donc on avait commencé sur une église qui escompte, qui souhaite que le nombre des membres soient multipliés par 3. Je vais donner un exemple. OK? Donc, il définit d'abord l'année. Il projette une vision pour l'année. Il dit, bon, cette année, c'est l'année de la multiplication. Donc, en donnant cette thématique, c'est un signal qu'on émet, ok, de sorte que toute l'Église est informée que toute la dynamique, tous les efforts, toutes les actions, les activités, les programmes seront orientés sur la multiplication. Mmh. Ok, donc, l'année de notre multiplication. Donc, ça, c'est la vision. Ok, maintenant, ensuite, il faut définir les objectifs.
3: Voilà, nous sommes en train de travailler sur les cas pratiques et les cas d'une église. Une église, une formation chrétienne, bien sûr, parce que nous sommes tous concernés. Et quand on se retrouve le 31 décembre dans nos veillées, bonne année, année de bonté, prospérité, beaucoup d'argent, beaucoup de succès, longévité, tout le tétététété, on le dit. Et puis après, bon, c'est terminé, hein. Et puis en fin d'année, malheureusement, on se retrouve là pour encore répéter les mêmes choses. Bonne année, heureuse année.
4: C'est ça.
3: On veut sortir ça.
4: Alors, il faut chercher un verset pour pouvoir appuyer ces déclarations. Mmh. C'est une déclaration prophétique. On peut s'appuyer sur Genèse 1, 28. Mmh. Dieu les bénit et Dieu leur dit, soyez féconds, multipliez, remplissez la terre, la sujettissez et dominez sur vous. Mmh. OK. Donc, la multiplication se manifeste par une croissance intentionnelle. Intentionnel, ça veut dire quoi? C'est-à-dire que tout le monde doit être captivé sur cet objectif. Mmh. Mesurable et durable. Mmh. Intentionnel, mesurable et durable. Mesurable, il faut pouvoir compter, quantifier. Mmh. Et durable, il ne faudrait pas qu'il y ait de la croissance et puis demain ça se vide. Mmh. Donc il faut des structures pour pouvoir maintenir, il faut des actions pour pouvoir maintenir cette croissance. Donc du coup, il va falloir définir ce qu'on appelle les cadres stratégiques. Mmh. Donc le volet spirituel, le volet humain, le volet organisationnel, le volet missionnaire et le volet socio-économique. C'est dans ces cadres-là que nous allons organiser l'Église de sorte à atteindre cet objectif. OK? Donc maintenant, on va définir les objectifs comme j'ai dit. Objectif principal, multiplier par 3. C'est-à-dire ce que nous avons, ce qui est là, l'existant, on va le multiplier par 3. Et comment le faire? Multiplier d'abord ce que Dieu nous a déjà confié, sans perdre la qualité, la fidélité doctrinale et l'impact spirituel. Ensuite, à partir de cet objectif principal, on élabore les objectifs secondaires. Premier objectif secondaire, multiplication spirituelle. Croissance dans la maturité, la discipline et la vie de prière. Développement de leaders spirituels solides. Deuxième objectif, multiplication des disciples. Les actions, conversion, formation et reproduction de disciples. Et puis, suivi structuré des nouveaux croyants. Ensuite, troisième objectif secondaire, multiplication des familles stables. Parce que la multiplication doit être dans tous les aspects. Couple affermi, famille équilibrée et influente. Enfin, quatrième objectif, multiplication structurelle de l'Église. Ça, c'est le multiplier par 3. On veut qu'il y ait une croissance numérique fois 3. Si on était 200, on doit atteindre 600 en fin d'année. Donc, une fois qu'on a élaboré objectif principal, objectif secondaire, maintenant, on fixe les différents axes de multiplication. Axe 1, intimité avec Dieu et vie spirituelle disciplinée. On va travailler là-dessus. Axe 2, discipula intentionnel reproductif. On va faire des disciples.
3: Alors, il y a les pasteurs qui sont en train de réagir, qui sont en train de dire que notre invité va vite. Mais on l'a dit, toute la fois que nous sommes en train de réaliser, nous disions que en 30 minutes d'émission, même si c'est une série, on n'a pas la prétention de tout vous dire. Mais non, si ça vous intéresse et que vous avez besoin de renforcer, vous avez besoin d'aller en profondeur, parce que là, c'est une émission radio et donc nous sommes dans un canevas. Nous sommes dans un timing et donc on ne peut pas tout dire. Voilà, nous essayons d'aller à l'essentiel.
4: C'est ça.
3: C'est une expertise que le pasteur Jean de Dieu Kofi s'efforce à vous donner. Ailleurs, c'est des choses qui sont faites dans des cabinets, dans des écoles. On vient faire la formation.
4: Dans des conférences.
3: Dans des conférences sur une certaine période. Et puis ça coûte beaucoup d'argent.
4: Bien sûr.
3: Mais nous, Nous vous donnons cela gratuitement. Et donc à vous maintenant de trouver la formule pour essayer de renforcer, pour comment le terme approprié, renforcer vos capacités dans ces choses-là. Le pasteur Jean-Louis Kofi que nous recevons, il est ambassadeur du succès, le formateur en gestion de micro-entreprise, plan entrepreneurial, plan de développement communautaire et plan de la qualité de vie au foyer. Ne vous étonnez pas, pourquoi vous allez vous dire, ben, cette affaire de foyer vient faire quoi dans ça? Mais c'est tout ça, l'Église, hein. Voilà, c'est tout ça aussi, on ne peut pas ne pas en parler, c'est tout ça, hein, voilà. Et donc on a besoin de parler aussi du foyer.
4: Le foyer, c'est l'Église en miniature.
3: Voilà, et c'est important.
4: Là, si tu n'es pas capable
3: de gérer,
4: de planifier, gérer c'est planifier la vie familiale,
3: tu ne pourras pas.
4: Il ne faut pas prétendre planifier l'Église du Seigneur.
3: Alors, c'est important, tous les éléments qui sont en train d'être donnés, hein. Alors donc on a su quel élément maintenant?
4: Alors, axe stratégique de multiplication, comme tu l'as si bien dit, on est en train de passer là-dessus. Mais vraiment, il faut que les églises puissent se prêter à l'exercice de mettre en place un plan stratégique pour la nouvelle année. Voilà, il faudrait continuer à naviguer à vue, on fait des activités ponctuelles, des activités désintégrées. Aujourd'hui, on fait évangélisation, demain, on fait agapé. Mais tout ça, tous ces efforts, ça amène l'Église à quoi? Et c'est ça la raison du plan. Le plan, c'est la visibilité. Le plan, c'est où on va. Le plan, c'est ce qu'on veut atteindre. Donc, une fois qu'on a fixé les objectifs principaux et secondaires, on définit les axes stratégiques pour la multiplication, puisque c'est l'année de la multiplication. Premier axe, on a dit intimité avec Dieu et vie spirituelle. Donc, ça, c'est le volet spirituel. Deuxième axe, discipula intentionnel et reproductif. On manque à cet effort-là, le discipula intentionnel et reproductif. Mais on ne peut pas croître sans faire de disciples. Dès lors, ce n'est pas possible. Et aujourd'hui, beaucoup de nos églises sont pris dans ce piège. Loin de nous l'intention de donner des ordres ou bien de se présenter en solutionneur. Mais la Bible dit, Paul a dit à Timothée, « Ce que tu as entendu de moi en présence de plusieurs témoins, confie-le à des hommes capables qui soient eux aussi capables de confier à d'autres. » Ainsi de suite. Donc le discipola, c'est la multiplication. Je dirais même la démultiplication. Ce n'est pas l'addition. Mais qu'est-ce qu'on constate? Aujourd'hui, on invite. On invite, ce n'est pas mauvais. Mais une fois que les invités sont arrivés, il faudrait les mettre dans un système de discipula. Il faut que chaque invité, ou même celui qui l'a invité, soit capable d'affermir, soit capable. Voyez-vous, je suis fier aujourd'hui. On a eu un programme d'évangélisation il y a quelques années, je crois 3 ans. Je suis entré dans une boutique de vente de vêtements de femmes. Il y avait 3 jeunes dames. Je leur ai parlé de l'évangile. Il y a une qui a été intéressée. J'ai gardé son contact. Je l'ai affermie. Aujourd'hui, elle est devenue responsable, ouvrière dans la maison de Dieu. Elle est gagnée. Et elle aussi, c'est ça. C'est la démultiplication. C'est la démultiplication. Ce que tu as reçu du Seigneur, il faut être capable de le communiquer à d'autres. Donc, la planification, c'est mettre en place tous ces canevas, ce système, afin que l'œuvre de Dieu soit huilée, afin que l'œuvre de Dieu coule de façon efficace, effective, qu'on puisse évaluer en fin d'année et aiguiller, corriger ce qu'il y a à faire et mobiliser les ressources. Comme on l'a dit tantôt, la planification nous évite de gaspiller les ressources. On fait des évangélisations plein air. On mobilise, on loue des bâches, de la sonorisation. On peut aller mobiliser jusqu'à des millions. Et puis, on a peut-être quelques nouveaux convertis. On peut avoir même 100. On les invite le lendemain, ils ne viennent pas. On les appelle, ils n'ont pas le temps. 3 personnes peuvent venir, ils viennent, ils suivent le culte. Et puis après, 1 semaine, 2 semaines. Mais pourquoi? Parce qu'il n'y a pas de plan. Quand il y a un plan, il y a tous les éléments qu'on met en place pour pouvoir maintenir, pour pouvoir garder, comme on a dit tantôt, pour ne pas qu'il y ait des perditions. Donc voilà un peu. Donc après les axes, il faut définir maintenant les départements stratégiques. C'est-à-dire là où les objectifs vont être actionnés. Donc il faut par exemple un département spirituel et de discipula qui va conduire les temps de prière, toujours par rapport à l'objectif. L'objectif de la croissance, de la multiplication. Donc prière, enseignement biblique structuré. Quant à l'objectif, formation de disciples et de leaders quant à l'objectif. Ensuite, département évangélisation et mission, évangélisation stratégique ou bien stratifiée. Tu vois, le thème revient à chaque fois. Mm-hmm. Stratégique ou stratifié. Mm-hmm. Ça dit, ce n'est pas des évangélisations oisives, des évangélisations, mais des évangélisations, les étudiants évangélisent les étudiants. Les enseignants évangélisent les enseignants. Les membres d'un quartier évangélisent leurs voisins. Donc, évangélisation stratégique. Ceux qui sont sur les réseaux sociaux, ils évangélisent les membres de leur groupe de réseaux sociaux. Donc, évangélisation stratégique. Évangélisation par des jeux, évangélisation par des groupes d'études, évangélisation stratifiée. Vous voyez ? Donc, ensuite, département cellule et vie communautaire. Donc, du coup, l'église devient un peu le lieu d'enseignement général, le lieu de motivation. Mais c'est dans les cellules qu'il y a la communion. La communion, la vie se manifeste. Mais dès lors, je dis que tu es mon ami. Mais si on n'a jamais mangé ensemble, si on n'a jamais partagé nos intimités, nos défis, nos grâces, si on ne s'est jamais soutenu, c'est là-bas que la vie de l'église se diffuse. Ensuite, le département de couple, de famille, de jeunesse et enfants, le département d'action sociale et d'impact communautaire, où on va mener des actions sociales ciblées toujours en fonction de l'objectif multiplication. Et puis, le département entrepreneuriat, compétences et finances. Donc, tous les départements qui vont mener cette synergie de croissance, de multiplication, doivent être mis en place. Mais il y a des départements, si une église est jeune par exemple, il y a des départements qu'on peut regrouper. Mais il y a des départements avec lesquels on peut commencer. Au fur et à mesure, les autres départements vont. Enfin, il faut maintenant élaborer la planification périodique. OK ? En termes de trimestre. Trimestre 1, préparation et fondation. Pendant le premier trimestre, il faut prendre le temps de clarifier la vision de multiplication. Il faut former des leaders qui soient capables de conduire cette dynamique de multiplication. Il faut structurer les départements. Donc, pendant le trimestre, on fait ce travail de fondation d'implantation. Donc,
3: d'implantation. On nous facilite du côté de la régie hein, que le temps qui nous est imparti est à terme et nous avons bien l'intention de continuer. Mais nous allons devoir nous retrouver encore la semaine prochaine pour approfondir. Hein. Je pense qu'on a déjà les pistes, quelques orientations. À nous maintenant de pouvoir les mettre en pratique. Parce que l'important, après avoir reçu tout cela, c'est de pouvoir implémenter ça dans notre vie de tous les jours, dans nos églises. Parce que ça ne sert à rien d'avoir reçu toutes ces choses. Et puis, comme il a dit, on se retrouve à la fin de l'année à nous tourner les pouces parce qu'on a pris des décisions, mais on n'a pas su. Ou bien on fait les choses, mais on ne prend pas la peine d'évaluer ces choses. Voilà, parce qu'il y a des indicateurs.
4: C'est ça.
3: On ne prend pas le temps de s'asseoir pour dresser soit un bilan partiel ou bien voilà, un bilan à court, à moyen, à long terme, etc. etc.
4: Mais c'est ça. Mmh. Mais surtout le bilan. On ne fait jamais de bilan.
3: On y reviendra la semaine prochaine. Okay. Hein. C'était Bible Développement Terrestre. Merci d'avoir réalisé. Dieu nous bénisse. À la semaine prochaine. Au revoir.
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0: cela, Dieu t'appellera en jugement. Ecclésiaste, le chapitre 12, le verset 1.
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Bien-aimé, si tu es dans cette situation, que tu entends ce cantique.

qui sont les déniés s'impose une profonde prise de conscience spirituelle et une repentance sincère. Le chanteur prophète Samson 1 fait son entrée sur scène avec un

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1: Vous vous souvenez du nombre de fois où on nous demandait d'aller nous laver? Franchement, si on te demande jusqu'aujourd'hui, dans ton mariage, d'aller te laver, je ne sais pas comment t'aider. Vous vous souvenez quand on était petit, on nous dit, tu dois te laver. Oh, je ne vais pas me laver, je ne suis même pas sale, je n'ai même pas joué. Tu dois te laver. Mais aujourd'hui, on n'a plus besoin de qui que ce soit le matin, on sait que c'est parmi les premières choses à faire, on se prépare et on sort. Pourquoi? Parce qu'on a appris une discipline routinière. Une personne mature sait qu'il y a des choses qu'il faut toujours le faire comme ça. On n'a pas besoin d'innover, on n'a pas besoin de le faire spécialement, il faut simplement respecter la manière de faire régulièrement cette chose et c'est ce qui assure la différence. Quand vous rencontrez un immature, il est indiscipliné. Il commence aujourd'hui, après 3 jours, ça s'arrête, après 4 jours, ça s'arrête. La maturité vient avec cet apprentissage d'installer dans son quotidien une discipline routinière. La routine n'est pas une mauvaise chose, mes amis. C'est la routine qui fait fonctionner le monde. C'est parce que la Terre tourne autour du Soleil et tourne autour d'elle-même régulièrement comme ça, routinièrement comme ça, sans se dire, ah, si le Soleil se disait, non, ils sont tellement habitués que je sors de l'Est pour aller à... Ouais, aujourd'hui, je vais les surprendre. Je viendrai par le sud. Et je suis sûr que les choses ne seront pas pareilles. L'univers est maintenu par des routines. La routine n'est pas signe que tu as vieilli, c'est signe que tu as mûri. La routine, ce n'est pas signe que tu es devenu boring, comme on dit, ennuyeux. C'est pourquoi vous voyez les personnes matures deviennent des fois pour nous autres ennuyeuses. Ah! Papa, quand tu lui dis ça, il dit toujours ça, il dit toujours ça, il dit toujours ça. Il a essayé de dire autre chose. Il en connaît les conséquences. Quand vous rencontrez une personne mature, elle a une routine. Elle s'est bouclée de routines dans sa vie. Il s'est dit, chaque fois que j'ai ça, je ne fais pas ça. Chaque fois qu'on me dit ça, je ne fais pas ça. Il a bouclé de routines. Mais non seulement ça, il a une maîtrise de soi. La maturité se manifeste par la capacité à contrôler vous-même, pas les autres. Contrôler vous-même, maîtriser vous-même. 9. La maturité assure le vivre ensemble. Pour ceux qui se demandent à quel moment il va lire un texte biblique, je l'avais déjà lu le dimanche passé et je vais en lire tout plein encore tout à l'heure. Ceci est la suite de ce qu'on a commencé le dimanche passé. La maturité assure le vivre ensemble. Mes frères et sœurs, sachez-les très bien que nous sommes différents. Et chaque jour qui passe dans la vie, on se rend compte qu'on est différents des uns des autres. Au travail, on est différent de nos collègues. En couple, on est différent de notre mari, de notre femme, de nos enfants. À la maison, on est différent de la grande sœur, du petit frère. On est différent. Mais le seul moyen de vivre ensemble, malgré notre différence, c'est ça même la preuve de la maturité. Quand tu trouves 2 personnes différentes en train de continuer à vivre ensemble, tu as rencontré 2 personnes matures. Tu le rencontres et tu dis, ah, vraiment, comment toi tu arrives à vivre avec lui? Moi, je ne veux pas arriver. Et tu te rendras compte qu'avec le temps, cette personne a mûri. La maturité t'apprend les choses à tolérer. Tu te rends compte que ça ne se change pas. Ça se tolère. Ça, je ne changerai pas. Mes amis, il y a une plus grosse erreur dans la vie que de pouvoir se mettre dans une affaire d'échanger un homme. Vous allez souffrir. Quand je parle d'un homme, je parle d'un être humain. On peut juste apporter le peu que l'on a. On peut que parler, donner des conseils, exprimer. Mais vous n'avez pas le pouvoir d'échanger quelqu'un. Je ne sais pas si ça vous est arrivé. Vous avez quelqu'un qui vous avait raconté une chose. Dit, parlé, pleuré, répété. Il ne le fait jamais. Un bon matin, il arrive, il dit... En tout cas, à partir d'aujourd'hui, je ne ferai plus ça. Bon, moi, j'ai décidé que je ne vais plus faire ça. Vraiment, mon collègue m'a parlé de ça et je me suis rendu compte que je ne dois plus jamais faire ça. Tu as envie de lui dire, ah! Donc, moi, j'ai parlé. Moi, j'ai expliqué. Moi, j'ai encore reparlé. C'est seulement quand ton collègue a parlé que tu as compris.

0: C'est ça la vie, mes amis. Ce n'est pas l'homme qui changera la femme. Ce n'est pas la femme qui changera son mari. C'est seulement Dieu qui mettra des temps et des circonstances où ce qu'on a sémé plusieurs fois finira par retentir autrement. Mais la maturité, c'est avec ça qu'on réussit à vivre ensemble. Celui qui n'arrive jamais à vivre avec les autres est immature. L'immature, dès qu'il arrive quelque part, il a déjà des problèmes. Moi, je ne suis pas d'accord avec lui. Moi, je ne suis pas d'accord avec lui. Tu penses que tous ceux qui ne sont pas d'accord avec toi te le disent? Non, mais moi je ne suis pas d'accord. Hein. Moi, si tu n'es pas d'accord, Tosani. L'immature voudrait qu'on détruise toute la maison parce qu'il n'aime pas les étages. Dans la vie, certaines choses se sont bâties. Quand vous arrivez à l'intérieur, ne demandez pas aux gens de reprendre à zéro. Soyez suffisamment mûrs pour vivre avec ça. C'est ça la maturité. Ce n'est pas tout ce que je veux, ce n'est pas tout ce que j'aime, ce n'est pas moi, c'est lui, c'est elle, c'est autre chose. La différence, c'est tout ce que vous n'êtes pas, tout ce qui vous énerve, tout ce qui arrive ici, vous avez envie de dire, ah, oh, ça m'énerve. Oui, ce n'est pas vous. Si vous ne saviez pas, les autres ont exactement la même chose. Dès qu'ils vous voient, ils se disent, oh, il m'énerve. Si parce qu'on s'énerve dans la vie, on commence à s'étirer, on ne vivra pas ensemble. La maturité dit ceci, la position dans laquelle je suis, un jour, une autre personne y sera. La maturité dit ceci, la position dans laquelle vous êtes, un jour, j'y serai aussi. Jésus résume ça comme ceci, ne faites pas aux autres ce que vous ne voulez pas qu'on vous fasse. C'est-à-dire, à un moment donné, sache que tu te retrouveras dans la même situation, dans la même position. Avant que tu n'y arrives, pose-toi la question, comment je voudrais qu'on me traite? Et pour ça, traite les autres comme ça. Ne va pas demander qu'on te traite comme ça. Toi, traite les autres comme ça. Alors, à ton tour, on te traitera de cette manière. Si tu traites les autres impoliment, on te traitera impoliment à un moment où tu t'attends le moins. Et tu vas sentir la blessure dans ton cœur. Mais pasteur, des fois on traite les gens comme de la bonne manière, on est maltraité. Non, vous en faites pas. Le jour où on vous traitera bien, ça sera votre porte ouverte. Dieu a prévu ça pour que le moment où on vous traite comme vous traitez les autres, ça vous fasse partir très très très loin. La maturité assure le vivre ensemble. Et 9 et 10 plutôt. La maturité est la finalité de l'église locale. Quand je lis avec vous Éphésiens chapitre 4 la dernière fois, la Bible parlait des uns qui sont apôtres, pasteurs, docteurs pour le perfectionnement de saints en vue de l'œuvre du ministère jusqu'à ce que nous ayons atteint l'état d'homme fait à la stature parfaite de Jésus. Je suis en train de citer Ephésiens chapitre 4 à partir du verset 11, verset 13. Dieu a donné à l'Église des serviteurs qui l'enseignent afin que l'Église grandisse. Le but de l'Église locale, le rassemblement des chrétiens, c'est que nous puissions grandir. Mes frères, nous venons ici pour devenir mûrs. Si vous ne devenez pas mûrs, l'Église a raté son but. La maturité est la raison pour laquelle on a commencé ce culte, à chanter, à adorer, à prophétiser, à prêcher. La raison pour laquelle tout ceci existe, c'est notre croissance. C'est notre maturité. Si on n'atteint pas la maturité, l'Église ne fait pas son travail. Alors quand vous allez dans une assemblée, vous la fréquentez régulièrement, évaluez-vous en vous posant la question, est-ce que j'ai grandi? J'espère qu'aujourd'hui vous avez un meilleur voisin. Demandez-lui, est-ce que j'ai grandi? Pas est-ce que tu as grandi, dis-lui est-ce que j'ai grandi. Qu'il t'évalue pendant un moment. Ça fait combien de fois on s'est déjà mis ensemble ici, toi voisin? Malheur à ceux qui ont maintenant leur femme et leur mari à côté parce que ça va chauffer. Répondez comme à l'église, hein, pas comme à la maison. Hein. Et pitié de lui et pitié d'elle. Est-ce que j'ai grandi? C'est une question que vous devez poser à Dieu. Seigneur, est-ce que j'ai grandi? Alors, comment devenir mature? Ça va aller vite. J'aimerais que vous restiez avec moi. Ça va aller vite. Comment devenir mature? Pasteur, tu parles de maturité. Est-ce que la Bible nous donne les moyens, les techniques, les façons de faire pour devenir mature? Ok. Premièrement, vous devez savoir que pour devenir mature, c'est une affaire de deux choses. Celle que vous faites et celle qui vous arrive. Celle vers laquelle, vers lesquelles vous allez et celle qui vient vers vous. C'est-à-dire, pour devenir mature, c'est à la fois des actions et des réactions. C'est votre façon d'initier des responsabilités, mais aussi c'est votre façon de répondre à des circonstances, à des temps et à des milieux. Un homme mature devient mûr parce qu'il a l'intention de le devenir, mais aussi parce que le temps et les circonstances par lesquelles il est passé lui ont enseigné des leçons. Parce que vous voulez bien devenir mature, bien devenir mûr, mais tant que vous n'avez pas atteint un certain âge, il y a des choses que vous ne pouvez pas faire. Il y a un degré de maturité que vous ne pouvez pas arriver parce qu'il y a des responsabilités que vous n'arrivez pas encore à tenir. Du coup, devenir mature, c'est à la fois l'assemblage de actions et des réactions. C'est à la fois ce qu'on veut faire, ce qu'on a initié de faire, l'intention qu'on a de devenir mature, mais c'est aussi les réalités, les circonstances qui s'imposent à nous et qui nous font grandir. Vous trouvez quelqu'un qui a perdu son père et qui a perdu sa mère, qui se retrouve le grand frère d'une famille de 6 autres enfants. Ils sont 7. Il était obligé, très jeune, à 15 ans, de devenir papa et maman de tout le monde. Il a grandi vite. C'était pas d'abord ses intentions, il se disait, le temps va venir, je finirai par grandir, mais les circonstances dans lesquelles il est ont fait grandir. Quelqu'un qui vivait ici, papa, maman, tout le monde à côté de lui, et d'un coup, on l'envoie à l'internat. Maintenant, il est à l'internat, il vit seul. Et c'était la méthode que la plupart de parents faisaient à l'époque. Ils veulent faire mûrir leurs enfants, ils envoient, qu'ils apprennent à préparer eux-mêmes, apprennent à faire certaines choses. On s'est dit, dans certains lieux, dans certaines circonstances, à certains temps, on peut provoquer une condition de maturité. N'est-ce pas? Est-ce que je dois vous enseigner que si l'avocat n'arrive pas à mûrir lui-même dans l'arbre, vous devez le prendre et le mettre dans le... farine dans le foufou à l'intérieur, foufou à poussière, là. Bon, vous ne comprenez pas ça, vraiment. C'est-à-dire que tu ouvres le foufou et tu le mets à l'intérieur. Après 2 jours, quand tu reviens là-bas, c'est que l'arbre n'a pas pu faire. Le foufou l'a fait. Mais tu ne vas pas prendre l'avocat qui est tout petit comme ça, aller le mettre là-bas dans le foufou. C'est-à-dire qu'il y a à la fois ce qui est action et ce qui est réaction. Alors, ce matin, je vais vous proposer 3 choses qui peuvent nous aider à devenir matures. Les choses que, 3 domaines carrément, je vais dire, si nous arrivons à maîtriser, nous arrivons à mettre du sérieux dans ce domaine-là, on deviendrait très mature. Je suis tenté de dire « Alléluia ». Et vous n'êtes pas tenté de dire « Amen », on dirait. « Alléluia ». 3 choses. On est prêts? C'est bien, j'ai pu sentir que votre amen a été très mature. Premièrement, la langue. Je ne parle pas du français, de l'anglais, je parle de la bouche. Je parle de parler. La langue. Vous voulez savoir quelqu'un de mature? Il va parler comme un homme mature. Le premier domaine de maturité de la vie de la personne, c'est sa capacité à maîtriser sa langue. Ce n'est pas en vain que la langue est dans la bouche. Gardez-la là-bas. Jacques chapitre 1, verset 26 dit. Jacques chapitre 1, verset 26. Si quelqu'un croit être religieux, sans tenir sa langue en bride, mais en trompant son cœur, la religion de cet homme est vaine. Les mots religieux là-bas veulent simplement dire c'est lui qui sait pratiquer les rituels. Si quelqu'un croit qu'il pratique et il respecte les rituels de sa relation avec Dieu, il croit qu'il jeûne, c'est une bonne chose à faire. Il croit qu'il maîtrise, il médite la parole, c'est une bonne chose à faire. Il croit qu'il va à la veillée. Dans notre pays, les gens sont spécialistes en matière de pratiquer leur religion. Si tu crois qu'il faut venir très tôt le matin au culte, premier, deuxième, tu es dans l'évangélisation, tu es engagé, tu ne manques pas aux réunions des mamans. Si tu penses que ça c'est l'expression de ta piété, la Bible dit qu'il faudrait que tu en arrives à quelque chose. Si tu as fait tout cela sans être capable de contrôler ta bouche, tout ce que tu fais là ne vaut rien. Vous venez mercredi, vous venez jeudi, vous venez dimanche, vous venez tous les jours. C'est fantastique, c'est incroyable. Vous êtes même en ligne. Oh là là, vous êtes dans l'équipe de méditation. Ouf, vous méditez matin, midi, soir. Vous avez même votre lecteur de la Bible, mais vous parlez comme si vous aviez une langue trouée. Ce n'est pas du christianisme. C'est dans votre façon de parler qu'on reconnaît votre degré de religion et votre degré de maturité. Un homme mûr se reconnaît par son langage. Proverbe chapitre 10, verset 19. Proverbe 10, 19. Celui qui parle beaucoup ne manque pas de péché, mais celui qui retient ses lèvres est un homme prudent. Vous avez entendu ça? Celui qui parle beaucoup ne manque pas de péché. C'est-à-dire, entre toi et moi, moi, je n'ai pas beaucoup parlé, toi, tu as parlé, les statistiques sont claires. Toi, tu as plus de probabilité de péché que moi d'abord. Celui qui parle beaucoup ne manque pas de péché, mais celui qui retient ses lèvres est un homme prudent. Proverbe 14, verset 3. Proverbe 14, verset 3. Dans la bouche de l'insensé est une verge pour son orgueil, mais les lèvres des sages les gardent. On dit celui qui est fou, qui ne comprend pas la vie, dans sa bouche, il sort lui-même le bâton qui va le tabasser. C'est-à-dire, tu t'es créé toi-même des problèmes. Mes amis, j'aimerais vous dire une chose. Les paroles dans la vie, les paroles ne sont pas de l'air. Les paroles ne sont pas de l'air. Les paroles sont un acte de la pensée. Je répète, les paroles sont déjà un acte de la pensée. Lorsque tu as parlé, tu as déjà agi. Tu as déjà rendu ta pensée vivante. Non, moi je pensais seulement à haute voix. Pourquoi Dieu a fait ça pour que ça reste dans ta tête? Oh, je me disais aussi, bah, la femme du grand frère, elle s'habille toujours comme ça, vraiment jusqu'à aujourd'hui. Mais pourquoi tu as dit ça? Non, mais je pensais seulement à haute voix. Je vais te dire ce que je pense à haute voix. Mes amis, c'est dans nos paroles qu'on reconnaît notre maturité. Si tu te mets à parler à tout moment, la Bible dit, quand tu ne contrôles pas ta bouche, tu crées les choses qui vont te punir. Un jour, tu te diras, oh, moi aussi, vraiment, tout ça, c'est parce que, qu'est-ce qui m'a poussé à parler? Moi aussi, je me pose la question, qu'est-ce qui t'a poussé à parler? Parce que moi, je suis comme ça, je suis sans frein. C'est pourquoi Jésus t'a sauvé. C'est pourquoi il t'a rempli du Saint-Esprit. Pour que tu ne sois pas comme ça, que tu deviennes comme lui. Qui était capable de se taire pendant qu'il savait qu'il a raison. Un homme mature sait se taire. Proverbe 17, 27 à 28. Celui qui retient ses paroles connaît la science. Vous avez lu ça? Celui qui retient ses paroles connaît la science. Ce n'est pas celui qui parle beaucoup qui montre qu'il connaît la science, qu'il a de la connaissance. Mais celui qui retient ses paroles, il dit, non, ça je ne peux pas dire ici. Si vous saviez vraiment, vous savez qu'il ne fallait pas le dire. Si quand vous dites que vous avez vraiment compris la chose, vous en avez la connaissance, vous savez que vous ne pouvez pas dire n'importe quoi. Et celui qui a l'esprit calme est un homme intelligent. L'insensé, même quand il s'était, passe pour sage. Celui qui ferme ses lèvres est un homme intelligent. Il dit ceci, celui qui a tellement de connaissances dans la vie arrive à se taire. Au point que, quand tout le monde se tait, on ne sait pas savoir qui est fou, qui est sage. Parce que même le fou, l'insensé, quand il s'était, on pense qu'il entre dans la catégorie des sages. Ton silence te qualifie automatiquement pour quelqu'un de sage. Je ne sais pas si vous êtes là aujourd'hui ou vous êtes en train de pratiquer la parole. Automatiquement, mon frère, dans la vie, tu regretteras moins de t'être tait. C'est des choses que tu vas regretter, mais se taire, ce n'est vraiment pas quelque chose qu'on regrette aussi facilement. Par contre, on bénit Dieu plusieurs fois de s'être tu ce jour-là. Heureusement que je n'avais pas parlé. Je ne sais pas si ça vous est déjà arrivé. Vous parlez avec un enfant qui vous pose des questions d'enfant. Ce n'est pas que vous manquez l'intelligence. Un enfant vient vous voir, maman, oui. Mon ami m'a dit que c'est parce que sa maman a mangé l'haricot qu'elle a le ventre qui a gonflé. Tu le regardes, tu te dis, je vais commencer par où? Et tu te dis, non, ce n'est pas ça, c'est beaucoup plus complexe que ça. Ni c'est comment? Je dis, bon, est-ce que je dois vraiment lui dire? Je dis, non, tu vas grandir, tu finiras par savoir. Bientôt, la maman c'est un bébé qu'il y a dans son ventre. Maman, le bébé, il est entré comment? Hey! Va jouer. Mais est-ce que tu ne sais pas ce que tu dois lui dire? Mais tu te rends simplement compte que mon savoir, les choses que j'ai et ce qu'il a, je dois me taire maintenant. Il y a des choses qui ne doivent pas apprendre ça comme ça, ni à cet âge-là. Un homme mature, une femme mature, c'est se taire. Ils vont me sentir. Ils ont trop parlé. Ils vont me sentir. Ils vont sentir à quel point immature tu es. Et en plus, tu fais tout ça au nom de Jésus. Vraiment? Pasteur, oui, contrôler ma langue. Mais c'est qu'est-ce qu'il faut faire? Je te propose trois choses. Un, ne pas avoir réponse à tout. C'est ce que la Bible veut nous dire ici. Vous ne devez pas avoir réponse à toute chose. On parle de ceci, vous avez réponse. Je ne parle pas en termes de connaissances, je ne parle pas en termes d'informations, je parle en termes d'arguments, en termes d'échanges. Mais moi, je n'ai pas aimé la façon dont toi tu t'es habillé. Hey, si tu n'aimes pas, tu vas mourir, moi ça n'a rien à voir, moi je me suis habillé. Tais-toi. Laisse-le finir sa phrase, laisse-le s'en aller. Des fois, juste se taire, tu dis, ok. Vous savez comment Jésus nous a sauvés? Il s'est tu. La parole faite chair nous a sauvés quand elle s'est tue. Je vais répondre à ça. La parole faite chair nous a sauvés quand elle s'est tue. Au moment où Jésus, on commence à dire, Jésus, mais on le condamne, on raconte des histoires. La Bible dit, il était là, il s'est tué comme un agneau qu'on a mené à l'abattoir. Jésus, c'est toi la parole vivante, c'est toi qui guéris les gens par la parole. Ici, mon langage se met terre. Le silence n'est pas un vide, c'est un puissant langage de celui qui sait ce qu'il fait. Le silence n'est pas vide, c'est le langage du mature. La personne qui est mature répond deux fois par le silence, c'est le tais seulement.
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0: toi qui as entendu le chant du coq ce matin, je t'invite à réveiller ton frère, à réveiller ta sœur, à réveiller ton époux, à réveiller ton épouse, à réveiller tous tes enfants. Nous sommes à OSB, opération sur la brèche, et il est convenable de nous lever afin de donner des ordres pour que ce jour nous favorise. Par nos prières ce matin, nous allons envahir l'impossible. Mais avant, nous allons écouter la parole de Dieu qui va nous introduire dans le combat spirituel de cette journée. Prions et recommandons la méditation du jour à l'Éternel notre Dieu. Conducteur, pasteur Chamin. Prions. Il n'y a de Dieu que l'Éternel. L'unique Dieu, nous sommes son peuple, le troupeau de son pâturage. Père, nous sommes réveillés ce matin par ta grâce. Merci de nourrir nos âmes par ton serviteur. Garde-nous et que cette parole nous apporte le pain quotidien au nom puissant de Jésus. Que quelqu'un dise Amen.
1: Amen.
0: Nous poursuivons toujours ce grand thème, la prière puissante. Et ce matin, nous parlerons de la foi. Nous ne pouvons pas parler de la prière puissante. Pour ceux qui ont suivi la méditation de la fois passée, nous avons aussi mentionné la foi. Donc aujourd'hui, nous allons nous évertuer de donner les définitions de la foi, les concepts de la foi. C'est très important. C'est tout cela qui va ensemble. Quand on prie, c'est parce qu'on croit. Et quand on parle de la croyance, on parle de la foi. Et la Bible dit, or, sans la foi, il est impossible de lui être agréable. Hébreux 11, le verset 6, notre verset de base que je viens de citer tantôt. Mais je fais la lecture maintenant. Or, sans la foi, il est impossible de lui être agréable. Car il faut que celui qui s'approche de Dieu croie que Dieu existe et qu'il est le rémunérateur de ceux qui le cherchent.

0: Je salue Boaké et sa région. Je salue Man et sa région. Je salue Abengourou et sa région. Yamoussoukro et sa région. Sans oublier, bien sûr, Abidjan et sa région. Que Dieu bénisse votre connexion. Nous sommes heureux de vous savoir connecté à la fréquence de la vie. Nous sommes à OSB, Opération sur la brèche, émission réalisée et mise en onde par le patriarche Yao Emmanuel. Nous poursuivons notre merveilleuse étude sur la prière puissante. Et aujourd'hui, nous parlerons de la foi, car la foi est l'élément principal de la prière puissante. Ne l'oublie pas, bien-aimé, dans la foi. Je reprends notre verset de base, Hébreux 11, le verset 6. Or, sans la foi, il est impossible de lui être agréable, car il faut que celui qui s'approche de Dieu croit que Dieu existe et qu'il est le rémunérateur de ceux qui le cherchent. Dis Amen.
1: Amen.
0: Quelle définition peut-on donner de la foi autre que celle qui est déjà donnée par la Bible? La foi est une ferme assurance des choses qu'on espère et une démonstration de celles

0: ne voit pas. Hébreux 11, le verset 1. En clair, bien-aimé, cette définition veut dire que avoir la foi, c'est le fait d'être sûr de l'accomplissement de ce qu'on espère. Et cette conviction nous pousse à nous comporter comme si la chose était déjà réalisée. Ce comportement positif accélère l'accomplissement de nos prières. Marc 11, le verset 24. C'est pourquoi je vous le dis, tout ce que vous demanderez en priant, croyez que vous l'avez reçu et vous le verrez s'accomplir. Jean 11, 40 nous dit ceci. Jésus lui dit, ne t'ai-je pas dit que si tu crois, tu verras la gloire de Dieu? Quand Marc 9, le verset 23 nous dit, Jésus lui dit, si tu peux, tout est possible à celui qui croit. Dis amen.
1: Amen.
0: En deuxième étape, nous allons donner la définition de la foi. Mais cette fois-ci, la foi en Dieu. La foi en Dieu, c'est le fait de 1. Croire en Dieu par Jésus-Christ. 2. Mettre sa confiance en l'Éternel. 3. Croire que le Seigneur est capable non seulement de sauver de la perdition, mais aussi de toutes les situations auxquelles l'on peut être confronté, même les plus désespérés. Bien-aimés, quand la Bible parle de salut, sache ce matin que le salut englobe tout. Ne vois pas seulement le salut comme étant sauvé de la perdition, mais vois le salut aussi comme étant délivré d'une situation. Dis amen.
1: Amen.
0: Romains 10, les versets 9 à 11. Si tu confesses de ta bouche le Seigneur Jésus, si tu crois dans ton cœur que Dieu l'a ressuscité des morts, tu seras sauvé. Car c'est en croyant du cœur qu'on parvient à la justice et c'est en confessant de la bouche qu'on parvient au salut. Selon ce que dit l'Écriture, quiconque croit en lui ne sera point confus. Bien-aimé, tu dois croire que l'Éternel est le Dieu de miracles. Tu dois croire qu'avec Dieu, tout est possible. Et qu'avec lui, nous pouvons faire des exploits. Dis amen.
1: Amen.
0: Luc 1, le verset 37, nous affirme ceci. Car rien n'est impossible à Dieu. Quand Genèse 18, le verset 14, dit, y a-t-il quelque chose qui soit étonnant de la part de l'Éternel? Au temps fixé, je reviendrai vers toi à cette même époque. Et Sarah aura un fils. Le psalmiste, quant à lui, nous dit en le psaume 60, le verset 14, avec Dieu, nous ferons des exploits. Il écrasera nos ennemis. La troisième étape, bien-aimé, la foi, c'est entrer dans l'invisible. Et nous avons l'habitude de proclamer à OSB que prier, c'est envahir l'impossible. C'est aussi s'introduit dans l'invisible. Entrer dans l'invisible avec la foi, c'est croire et savoir que ce que nous voyons physiquement est venu de ce que nous ne voyons pas, c'est-à-dire l'invisible ou du spirituel. Le spirituel ou l'invisible est donc plus ancien et supérieur au visible ou au physique. Lisons Hébreux 11, le verset 3, dans la version français courant. Par la foi, nous comprenons que l'univers a été formé par la parole de Dieu, de sorte que ce qui est visible a été fait à partir de ce qui est invisible. Cela veut simplement dire, bien-aimé, que le monde que nous voyons, le monde dans lequel nous sommes, a été créé à partir de l'invisible. Ici, l'invisible, c'est quoi? Eh bien, c'est la parole. Nous ne voyons pas la parole, mais nous l'entendons. De même que quand le brasseur se met en mouvement, tu sens le vent qui te frappe, mais tu ne le vois pas. Frères et sœurs dans la foi, ce n'est pas parce qu'on ne voit pas une chose physiquement qu'elle n'existe pas. Elle existe déjà dans le monde spirituel. C'est la manifestation de notre foi qui fait venir à l'existence ce qui n'est pas visible. Dis amen.
1: Amen.
0: Nous comprenons par là la puissance de la foi, car quiconque a la foi verra l'exaucement à ses prières. Marc 5, les versets 27, 29 et 34. Ayant entendu parler de Jésus, elle vint dans la foule par derrière, touchant ses vêtements, car elle disait, si je puis seulement toucher ses vêtements, je serai guérie. Au même instant, la perte de sang s'arrêta. Elle sentit dans son corps qu'elle était guérie de son mal. En sorte, mais Jésus lui dit, ma fille, ta foi t'a sauvée. Va en paix et sois guérie de ton mal. Dis amen.
1: Amen.
0: Voyons aussi l'exemple de Bartimée. Marc 10, les versets 47 à 53. Bartimée entendit que c'était Jésus de Nazareth et il se mit à crier, fils de David, aie pitié de moi. Plusieurs le reprenaient pour le faire taire, mais il criait beaucoup plus fort, fils de David, aie pitié de moi. Jésus s'arrêta et dit, appelez-le. L'aveugle jeta son manteau et se leva d'un bond, vint vers Jésus. Jésus prenait la parole, lui dit, que veux-tu que je fasse? Rabouni, que je recouvre la vue. Et Jésus lui dit, va, ta foi t'a sauvé. Aussitôt, il recouvra la vue et suivit Jésus dans le chemin. Bien-aimé, nous avons plusieurs fois intervenu, n'est-ce pas, sur cette parole, mais il y a quelque chose que beaucoup ignorent. Bartimée dit que je recouvre la vue. Cela sous-entend qu'il voyait avant de devenir aveugle. Donc, bien-aimé, si tu voyais avant que tu es devenu aveugle, sache que ton Dieu est le même. Il n'a pas changé. Continue de croire. Arrivera le temps de ton miracle. Dis amen.
1: Amen.
0: La quatrième étape, la foi, l'espérance, la persévérance, la patience. La foi doit être accompagnée d'espérance et de persévérance en attendant dans la patience l'exaucement à nos prières. Vous comprenez? Donc on a la foi, on doit avoir l'espérance, on doit persévérer et attendre dans la patience. L'espérance, la persévérance et la foi sont des éléments corollaires à la foi. C'est pourquoi nous devons retrouver ces qualités en celui qui manifeste une véritable foi. Romains 8, 24, 25. Car c'est en espérance que nous sommes sauvés. Or, l'espérance qu'on voit n'est plus espérance. Ce qu'on voit, peut-on l'espérer encore? Mais si nous espérons ce que nous ne voyons pas, nous l'attendons avec persévérance. Romains 15, 4. Or, tout ce qui a été écrit d'avance l'a été pour notre instruction, afin que par la patience et par la consolation que donne l'Écriture, nous possédions l'espérance. Hébreux 6, 11 et 12. Nous désirons que chacun de vous montre le même zèle pour conserver jusqu'à la fin une pleine espérance, en sorte que vous ne vous relâchiez point et que vous imitiez ceux qui, par la foi et la persévérance, héritent des promesses. Finissons avec Ecclésiaste 3, 1. Il y a un temps pour tout, un temps pour toutes choses sous les cieux. Bien-aimés dans la foi, il y a un temps pour chaque chose. Un temps pour persévérer dans la prière. Un temps pour espérer à l'exaucement. Un temps pour voir l'accomplissement visible de nos prières. La fois prochaine, nous poursuivrons cette merveilleuse étude. Que Dieu bénisse sa parole. Que Dieu bénisse ton écoute. Shalom.

0: Nous poursuivons toujours nos prières avec prière puissante 2. Bien-aimés, nous allons commencer à entrer dans le vif du sujet avec les prières puissantes. Aujourd'hui, nous allons parler de la foi et nous allons accentuer nos prières sur la foi. Mais avant, avec la permission du prophète Gouda, je vais élever la voix pour recommander ce temps de combat spirituel au Seigneur. Notre Père, notre Dieu, nous voulons te demander d'être au devant de toutes choses. Tu as dit à ton peuple, ce ne sera pas vous qui combattrez dans cette affaire, mais Dieu. Mais tu leur as quand même dit de se présenter au front. Père, nous sommes présents au front, sachant que c'est toi qui combats pour nous. Nous sommes à notre poste pour regarder et voir la rétribution de tous les méchants de nos familles, paternelles et maternelles. Sois avec nous, Seigneur, au nom de Jésus. Quelqu'un dit amen.
1: Amen.
0: On ne peut pas parler de la foi sans toutefois lire Hébreux 11, le verset 1. La foi est une ferme assurance des choses qu'on espère et une démonstration de celles qu'on ne voit pas. Bien-aimé, tu vas prier ce matin pour que tu puisses avoir une ferme assurance. Quand tu demandes quelque chose, que tu puisses avoir une ferme assurance et continuer d'espérer jusqu'à ce que tu vois la réalisation de tes prières. Dis amen.
1: Amen.
0: Dis avec moi, Seigneur.
1: Seigneur.
0: Ce matin. Je veux avoir la foi.
1: Je veux avoir la foi.
0: Qui est une ferme assurance.
1: Qui est une ferme assurance.
0: Des choses qu'on espère.
1: Des choses qu'on espère.
0: Et une démonstration.
1: Et une démonstration.
0: De celles qu'on ne voit pas.
1: De celles qu'on ne voit pas.
0: Que ma foi.
1: Ne faiblisse pas.
0: Ne faiblisse pas.
1: Même si l'exaucement.
0: Tarde.
1: Je veux espérer.
0: Je veux croire.
1: Je veux persévérer.
0: Au nom de Jésus. Au nom puissant de Jésus-Christ de Nazareth. Prie souvent. Quand tu commences tes sujets, tu as la foi. Mais quand une semaine passe, deux semaines passent, un mois, deux mois, tu commences à perdre la foi. Non, ta foi doit être constante. Comme dirait l'homme de Dieu, ta foi doit être comme un caillou dans l'eau. Quel que soit le temps, le caillou est toujours là. Bien-aimé, que ta foi soit constante. Elle ne doit pas être ballottée par tout vent de doctrine.
1: Elle ne doit pas vaciller.
0: Elle ne doit pas vaciller. Bien-aimé, demeure ferme. Ta foi ne doit pas être comme un roseau agité par les vents. Brille, sois stable. Que ta foi grandisse chaque jour. Et qu'elle atteigne même le stade de la confiance. Prie. Au nom puissant de Jésus-Christ de Nazareth. Amen.
1: Seigneur, merci parce que tu renouvelles ma foi en ce matin. Merci parce que tu renouvelles la foi d'une sœur. Merci parce que tu renouvelles la foi d'un papa, d'une maman. Seigneur, nous te bénissons et nous te rendons toute la gloire parce que nous croyons que sans elle, nous ne te serons pas agréables. Seigneur, notre foi est réveillée en ce matin au nom de Jésus.
0: Au nom de Jésus.
1: Notre foi est révolutionnée en ce matin au nom de Jésus.
0: Au nom de Jésus.
1: Notre foi est revigorée en ce matin au nom de Jésus.
0: Au nom de Jésus.
1: Et ma foi est renouvelée.
0: Ma foi est renouvelée.
1: Ma foi est renouvelée.
0: Renouvelée.
1: Ma foi est renouvelée.
0: Renouvelée.
1: Elle est renouvelée.
0: Renouvelé.
1: Au nom de
0: Jésus. Demeurons toujours dans le domaine de la foi. Marc 11, le verset 24. C'est pourquoi je vous dis, tout ce que vous demanderez en priant, croyez que vous l'avez reçu et vous le verrez s'accomplir. Prophète, il y a une maman qui m'a appelé cette semaine. Elle dit, elle ne comprend pas bien ce passage-là. Je lui ai dit, c'est simple, prends un exemple banal.
1: Mm-hmm.
0: Tu as prié pour avoir du travail. Le travail n'est pas encore là.
1: Mm-hmm.
0: Mais chaque matin, sors avec ton petit sac. Tu dis, tu t'en vas au plateau.
1: Mm-hmm.
0: Tu t'en vas au travail.
1: Mm-hmm.
0: Pourtant, le travail n'est pas là. Crois que tu l'as
1: reçu.
0: Et vous le verrez s'accomplir. Nous avons le témoignage d'un frère qui était dans un quartier, je crois, à Kumasi. Tous les matins, il prend son sac, il va au plateau, à la Sorbonne.
1: Mm-hmm.
0: Au temps où il y avait les Agora. Et un jour, l'un des orateurs de Agora dit, on a besoin de tel, avec telle qualification. C'est dans son sac. Parce que quand il sort tous les matins, il a ses diplômes dans son sac.
1: Et il dit à la maison même qu'il s'en va
0: au travail. Pourtant, il ne va pas au travail. Il croit qu'il avait déjà reçu. Et ce jour-là, quand ils ont fait l'annonce, il s'est présenté. Il a ouvert son sac avec tous les diplômes dedans. Il dit, mais c'est le profil même qu'on recherchait. Sur place, on lui a donné un chauffeur pour aller prendre ses bagages. Il y a des choses qu'on dit.
1: Tant que tu n'as pas encore vécu,
0: tu ne peux pas croire.
1: Hein?
0: Et les voisins lui disent, mais ah, voise. C'est comme ça qu'on l'appelait, voise. Mais voise, tu déménages, tu ne nous dis pas. Il dit non, voici comment Dieu a opéré le miracle. Donc tous les jours, tu partais là, tu n'allais pas au travail. Il dit non, je n'allais pas au travail. C'est aujourd'hui que j'ai eu travail. Ouh! Alléluia.
1: Amen.
0: Commence à te comporter comme si tu l'as déjà reçu. Tu veux un enfant, commence à acheter les habits d'enfant.
1: Amen. Et il y a une dame même qui a reçu une parole comme ça, c'est-à-dire que pour jeune.
0: Oui, tu avais dit ce témoignage-là.
1: Qui a reçu une parole comme ça, elle est allée payer trousseau. Chaque nuit, elle se réveille, elle fait des mailles de femmes enceintes dans son salon.
2: C'est tout.
0: Amen. Dis avec moi, Seigneur.
1: Seigneur.
0: Que cette parole s'attache à moi.
1: Que cette parole s'attache à moi.
0: Que cette parole s'attache à moi.
1: Elle s'attache à moi.
0: Au nom puissant,
1: au nom
0: de,
1: puissant de Jésus.
0: Je vais encore prier parce qu'on a tellement parlé qu'on ne peut pas prier suffisamment. Donc je vais prier spécialement pour ça.
1: Au nom de Jésus.
0: Au nom puissant de Jésus-Christ de Nazareth. Seigneur, je prie pour tous tes enfants connectés à cette fréquence et qui ont un sujet de prière qui leur tient à cœur. Père, donne-leur de pouvoir avoir le comportement de celui qui a déjà été exaucé. Mmh. Au nom de
1: Jésus.
0: Comme Anne, la Bible dit quand elle est sortie de ta présence, son visage n'a plus jamais été le même. Pourtant, elle n'avait pas encore Samuel. Père, merci de nous exaucer. Au nom de Jésus, quelqu'un dit Amen.
1: Amen.
0: Poursuivons. Luc 1, le verset 37. Car rien n'est impossible à Dieu. Waouh. Rien. Je ne sais pas, bien-aimé, qu'est-ce que rien représente pour toi. Mais pour moi, rien représente rien. Rien représente
1: rien. Rien, c'est rien.
0: Rien, c'est rien. Tout ce qui est comme difficulté dans ta vie, la Bible qualifie cela ce matin de rien. Les sorciers qui te poursuivent, le Seigneur qualifie cela de rien.
1: Ils sont rien même du
0: Ils
1: tout.
0: Ils ne sont absolument
1: rien.
0: Sur le cadre d'identité, c'est écrit non, rien. Prénom,
1: rien.
0: Nom du Père,
1: rien.
0: Nom de la Mère,
1: rien.
0: Dis avec moi au nom de Jésus.
1: Au nom de Jésus.
0: Seigneur,
1: Seigneur,
0: Seigneur,
1: Seigneur.
0: Rien n'était impossible.
1: Rien n'était impossible.
0: C'est pourquoi je crois.
1: C'est pourquoi je crois.
0: Que cette situation,
1: est déjà résolue.
0: Au nom de Jésus.
1: Au nom de Jésus.
0: Bon Maria. Nom puissant de Jésus-Christ de Nazareth. Seigneur, Seigneur, car rien n'est impossible. Il n'y a
1: qu'une
0: situation que tu ne puisses pas, Seigneur, résolver. Ça n'existe pas. Tu es le Dieu. Tu es le Dieu qui opère. Rien n'est impossible. Rien n'était impossible. Rien n'était impossible. Rien ne peut te résister. Oh Dieu, rien. Rien ne peut te résister. Rien ne peut te résister. Au nom de Jésus-Christ de Nazareth, bien-aimé, prie. Rien. Ton Dieu est au contrôle. Ton Dieu est au contrôle. Rien. Rien n'est impossible à Dieu. Ne crois pas que cette situation est au-dessus de ton Dieu. Ne crois même pas en cela. C'est une utopie. C'est faux. Ce n'est pas vrai. Ton Dieu est au-dessus de toute situation, de tout compromis. Au nom puissant de Jésus-Christ de Nazareth. Amen.
1: Le Dieu que nous prions n'est pas le Dieu de la possibilité, mais c'est le Dieu de l'impossibilité. Yes. Voici pourquoi on dit rien n'est impossible à Dieu.
0: Amen.
1: Rien du tout. Il est le Dieu de l'impossibilité. C'est-à-dire que là où on ne pense pas, là où on ne croit pas, comment vous pouvez vous imaginer qu'il dit à Ézéchiel, est-ce que tu crois que ces ossements, c'est-à-dire qu'on parle de résurrection quand il y a la chair sur le squelette. Mais pour Ézéchiel, il n'y avait pas de chair sur le squelette. C'est-à-dire que Dieu a rendu ce qui était impossible. Possible. Je déclare que tout ce qui était impossible dans ta vie devienne possibilité au nom de Jésus. Non, devienne possibilité au nom de Jésus. Ton voyage devient possibilité. Ton mariage devient possibilité. Tu doutais? Voici l'homme de ta vie qui arrive maintenant au nom de Jésus. Tes finances sont débloquées. La société qui avait pris ton argent et qui avait bloqué ton argent, l'argent est débloqué maintenant au nom de Jésus. Reçois ta grâce par la foi, par le Dieu qui est le Dieu de l'impossibilité au nom de Jésus.
0: Jésus-Christ de Nazareth. Jean 11, le verset 40. Je veux parler à une femme, je veux parler à un jeune homme, je veux parler à un papa, je veux parler à une servante, un serviteur de Dieu connecté à cette fréquence. Jésus lui dit, ne t'ai-je pas dit que si tu crois, tu verras la gloire de Dieu? Mais pourquoi est-ce que tu promènes encore les regards inquiets? Dieu te dit, est-ce qu'il ne t'a pas dit que si tu crois, donc ce qui fait défaut, ce qui fait que tu n'as pas encore vu la réalisation des promesses de Dieu, c'est que tu ne crois pas. Bien-aimé, dis avec moi, Seigneur.
1: Seigneur,
0: je veux croire.
1: Je veux croire.
0: En ta parole.
1: En ta parole.
0: Je veux croire.
1: Je veux croire.
0: En tes promesses.
1: En tes promesses.
0: Oh Dieu.
1: Oh Dieu.
0: Que ma foi.
1: Que ma foi.
0: Continue de grandir.
1: Continue de grandir.
0: En toi.
1: En toi.
0: Au nom de Jésus.
1: Au nom de Jésus.
0: Prions.
1: Au nom de Jésus.
0: Bien-aimé, prie. Ne t'ai-je pas dit que si tu crois, ne t'ai-je pas dit, je te parle et tu rappelles ce qui t'avait dit. Je ne sais pas ce qui t'a dit, je ne sais pas ce que tu as vu en songe, comment Dieu t'a révélé quelque chose en songe, je ne sais pas, mais il te rappelle ce matin. Souviens-toi de ce qu'il t'a dit, ne t'ai-je pas dit que si tu crois, tu verras la gloire de Dieu. bien-aimé, souviens-toi comment tu étais malade et le Seigneur t'a donné la guérison. Souviens-toi de tout cela. Souviens-toi comment tu as été éprouvé, mais ton Dieu était là pour te relever, pour te renouveler. Souviens-toi, bien-aimé, souviens-toi. Ne t'ai-je pas dit que si tu crois, tu verras la gloire de Dieu? Si tu peux voir la gloire de Dieu en cette fin d'année, bien-aimé, crois. Continue de croire. Élève ta foi à ce niveau-là. Crois. Crois. Crois. Crois. Et que ta foi ne défaille pas. Au nom de Jésus. Quelqu'un dise amen.
1: Amen.
0: Je prie, bien-aimé, afin que ta foi ne défaille pas.
1: Au nom de Jésus.
0: La Bible dit, Jésus a dit à Pierre, le diable t'a réclamé pour te cribler comme du froment. Mais j'ai prié pour toi pour que ta foi ne défaille pas. Je veux prier pour quelqu'un ce matin qui est sur le point d'abandonner la foi. Je prie pour toi, bien-aimé, que ta foi ne défaille pas.
1: Au nom de Jésus.
0: N'écoute pas les bruits du dehors. Que ta foi ne défaille pas.
1: Au nom
0: de Jésus. Je t'en conjure par la compassion de Christ. Demeure dans sa présence. Demeure dans sa présence. Que ta foi ne soit pas ébranlée. Que ta foi ne soit pas troublée. Que ta foi ne soit pas épouvantée. Écoute-moi bien. Demeure dans sa présence. Je ferai quelque chose pour toi. Au nom de Jésus. Amen.
1: Amen.
0: Le psaume 60, verset 14. Avec Dieu, nous ferons des exploits. Point, virgule. Souvent, c'est à cela que les chrétiens s'arrêtent. Mais ce n'est pas fini. Quand il y a point, virgule, cela veut dire que la pensée n'est pas terminée. Il écrasera nos ennemis. Bien-aimé, tu veux faire des exploits avec Dieu, tes ennemis doivent être écrasés.
1: Au nom de Jésus.
0: Dis avec moi au nom de Jésus.
1: Au nom de Jésus.
0: Seigneur,
1: Seigneur,
0: écrase tous mes ennemis.
1: Tous mes ennemis.
0: En cette fin d'année.
1: En cette fin d'année.
0: Car je veux faire des exploits.
1: Je veux faire des exploits.
0: Avec toi.
1: Au nom de Jésus.
0: Bio! Ta parole déclare il écrasera nos ennemis. Il écrasera mes ennemis. Il écrasera tous ceux qui se lèveront contre moi. Qui se lèveront contre moi. Il les écrasera. Il les écrasera. Le Dieu vivant les écrasera. Ils seront tous anéantis. Seigneur. Écrase-les, au nom de Jésus, au nom de Jésus, qu'ils soient écrasés, aïe, bien-aimé, prie, qu'ils soient écrasés, au nom de Jésus, anéantis-les, dans le nom puissant et glorieux de Jésus-Christ de Nazareth. Amen.
1: Parce que les ennemis de ta vie, de ta destinée, côté paternel comme maternel, soient écrasés, je dis, voici l'esprit pour faire des exploits avec Dieu.
0: Au nom de
1: Jésus. Ça veut dire que là où tu étais limité, ou là où au niveau de ta famille, il y avait des limites, Dieu te donne de surpasser ces limites au nom de Jésus. Ce qui n'avait jamais été accompli, réalisé au niveau de ta famille, c'est toi qui le réaliseras au nom de Jésus. C'est toi qui l'accompliras au nom de Jésus. C'est toi qui le feras au nom de Jésus. Tu fais des

0: autrement.
1: Au nom de Jésus.
0: Élève la voix et recommande ta merveilleuse et agréable journée au Seigneur. Prions. Merci, notre Père, notre Dieu. Merci, merci. Nous ne cesserons jamais, Seigneur, de te dire merci. Plusieurs personnes ont dormi, elles ne se sont pas réveillées. Mais à nous, tu as fait grâce. À mon frère de Boaké, à ma soeur d'ici, à tous ceux qui sont à Mans, à ceux qui sont à Bengourou, à Yamoussoukro, dans la grande région d'Abidjan, qui nous écoutent, à Dabou, à Boisseau, à Grand Laou. Seigneur, je te dis merci pour leur vie. Merci pour cette journée. Que quelqu'un bénéficie
2: merci
0: de ton assistance.
2: Seigneur, pour ta grâce.
0: Là où mon frère s'en
2: merci
0: va.
2: Merci Seigneur pour ta fidélité.
0: Là où ma soeur s'en va. Le rendez-vous qu'on lui a donné. Que ce soit un rendez-vous qui produise. Pour la seule gloire de ton nom. Loué soit l'Éternel.
2: Au nom de Jésus-Christ.
0: Le puissant de Jacob.
2: Merci Seigneur.
0: À lui seul soit la gloire.
2: Au nom de Jésus.
0: L'honneur et l'adoration. Au nom de Jésus. Amen.
2: Amen.
0: L'homme de Dieu va nous recommander encore la grâce du Seigneur.
2: Seigneur, par la foi, nous croyons que cette journée est particulièrement spéciale. Elle rentre dans l'histoire de notre souvenir par rapport à un témoignage particulier au nom de Jésus. Je bénis cette journée dans la vie de quelqu'un, qu'il en soit ainsi et pas autrement, au nom de Jésus-Christ. Amen.
0: Amen. Bonne journée avec l'ami Jésus. Shalom.
2: Shalom.

0: Commencez votre journée par la prière et la méditation des Saintes Écritures, amis auditeurs. Sois le bienvenu, tu es à Méditons Ensemble, l'émission qui t'apporte la parole de Dieu, la méditation, la réflexion. Chez toi, Deutéronome chapitre 16, les versets 1 à 22, c'est le texte que nous propose le lecteur de la Bible, notre guide de méditation. Nous sommes le mardi 15 septembre 2026. Hier, nous étions avec le président Ndori à Chijan. Il est économiste de formation, consultant, ligueur. C'est avec lui que nous allons aborder ce 16e chapitre qui est composé de 22 versets. Bonjour, président.
1: Bonjour, frère Dombi. Bonjour, chers auditeurs.
0: Alors, président, comme on a l'habitude de le faire, à quoi s'attendre à la lecture donc, de Deutéronome chapitre 16, des versets 1 à 22?
1: Alors, ici, il est fait mention d'un certain nombre de pratiques qui feront des Israélites un peuple à part. Cette section se termine par une brève communication concernant les lois associées aux trois fêtes annuelles, exigeant un pèlerinage au sanctuaire central, la fête de Pâques et des pains sans levain, la fête des semaines, qu'on appelle encore Pentecôte, les Hébreux l'appellent Shavuot, et celle des huttes ou fête des cabanes. Les détails relatifs à ces fêtes ont déjà été donnés dans Exode chapitre 23, 14 à 17, dans Lévitique 23 et Nombre 28, et l'auteur complète ici l'information antérieure.
0: D'accord. Des vérités, des enseignements seront donnés dans cette émission concernant ce 16e chapitre de Deutéronome. L'émission est mise en onde par Emmanuel Yao. Il est assisté des doigts Yao. Je suis à Dombi, Alex Pacom. Nous allons lire le texte entièrement tout à l'heure, mais avant, prions avec le président Ndori à Chijan.
1: Nous te disons merci, Seigneur, pour cette nuit paisible que nous avons. Nous sommes réveillés et tu nous aideras à relever tous les défis. Mais nous sommes à tes pieds pour que tu nous donnes les instructions nécessaires pour cette journée. Bénis tous les auditeurs, bénis tous les chrétiens qui sont déjà debout et chacun s'apprête à aller au travail. Bénis l'œuvre de leurs mains, bénis leur intelligence, pour que là où ils travaillent, l'on se rende compte que le peuple de Dieu est intelligent. Ranime nos âmes et fais en sorte que nous puissions nous en sortir dans un monde aussi difficile. Au nom de Jésus, amen.
0: Amen.

0: Dieu vous bénisse, amis auditeurs. Passons à la lecture des 22 versets de Deutéronome chapitre 16. Nous lisons ce texte dans la Bible version Louis II, verset 1. Observe le mois des épis et célèbre la Pâque en l'honneur de l'Éternel ton Dieu, car c'est dans le mois des épis que l'Éternel ton Dieu t'a fait sortir d'Égypte pendant la nuit. Tu sacrifieras la Pâque à l'Éternel ton Dieu, des victimes de menu et de gros bétail, dans le lieu que l'Éternel choisira pour y faire résider son nom. Pendant la fête, tu ne mangeras pas du pain levé, mais tu mangeras 7 jours des pains sans levain, du pain d'affliction, car c'est avec précipitation que tu es sorti du pays d'Égypte. Il en sera ainsi afin que tu te souviennes toute ta vie du jour où tu es sorti du pays d'Égypte. On ne verra point chez toi de levain dans toute l'étendue de ton pays pendant 7 jours, et aucune partie des victimes que tu sacrifieras le soir du premier jour ne sera gardée pendant la nuit jusqu'au matin. Verset 5. Tu ne pourras point sacrifier la Pâque dans l'un quelconque des lieux que l'Éternel ton Dieu te donne pour demeure, mais c'est dans un lieu que choisira l'Éternel ton Dieu pour y faire résider son nom que tu sacrifieras la Pâque le soir au coucher du soleil à l'époque de ta sortie d'Égypte. Tu feras cuire la victime et tu la mangeras dans le lieu que choisira l'Éternel ton Dieu. Et le matin, tu pourras t'en retourner et t'en aller vers tes tentes. Pendant 6 jours, tu mangeras des pains sans levain, et le 7e jour, il y aura une assemblée solennelle en l'honneur de l'Éternel ton Dieu. Tu ne feras aucun ouvrage. Tu compteras 7 semaines. Dès que la faucille sera mise dans les blés, tu commenceras à compter 7 semaines. Verset 10. Puis tu célébreras la fête des semaines et tu feras des offrandes volontaires selon les bénédictions que l'Éternel ton Dieu t'aura accordées. Tu te réjouiras devant l'Éternel ton Dieu dans le lieu que l'Éternel ton Dieu choisira pour y faire résider son nom. Toi, ton fils et ta fille, ton serviteur et ta servante, le lévite qui sera dans tes portes et l'étranger, l'orphelin et la veuve qui seront au milieu de toi. Tu te souviendras que tu as été esclave en Égypte et tu observeras et mettras ces lois en pratique. Tu célébreras la fête des tabernacles pendant 7 jours quand tu recueilleras le produit de ton air et de ton pressoir. Tu te réjouiras à cette fête, toi, ton fils, ta fille, ton serviteur et ta servante, et le lévite, l'étranger, l'orphelin et la veuve qui seront dans tes portes. Verset 15. Tu célébreras la fête pendant 7 jours en l'honneur de l'Éternel ton Dieu, dans le lieu que choisira l'Éternel, car l'Éternel ton Dieu te bénira dans toutes tes récoltes et dans tout le travail de tes mains, et tu te livreras entièrement à la joie. 3 fois par année, tous les mâles d'entre vous se présenteront devant l'Éternel ton Dieu dans le lieu qu'il choisira. À la fête des pains sans levain, à la fête des semaines et à la fête des tabernacles, on ne paraîtra point devant l'Éternel les mains vides. Chacun donnera ce qu'il pourra selon les bénédictions que l'Éternel ton Dieu lui aura accordées. Tu établiras des juges et des magistrats dans toutes les villes que l'Éternel ton Dieu te donne. Selon tes tribus, ils jugeront le peuple avec justice. Tu ne porteras atteinte à aucun droit. Tu n'auras point égard à l'apparence des personnes et tu ne recevras point de présents, car les présents aveuglent les yeux des sages et corrompt les paroles des justes. Verset 20. Tu suivras ponctuellement la justice afin que tu vives et que tu possèdes le pays que l'Éternel ton Dieu te donne. Verset 21-22 pour mettre fin à notre lecture. Tu ne fixeras aucune idole de bois à côté de l'autel que tu élèveras à l'Éternel ton Dieu. Tu ne dresseras point des statues qui sont en aversion à l'Éternel ton Dieu. Amen.
1: Amen.

0: Merci de nous retrouver chaque matin autour de la parole du Seigneur, amis auditeurs. Nous sommes très heureux d'être avec vous pour méditons ensemble aujourd'hui, mardi 15 septembre 2026. Nous nous intéressons au texte du Deutéronome, le 16e chapitre, suggéré par le lecteur pour notre dévotion matinale. Elle est composée de 22 versets. Hier, avec le président Ndori, qui est encore des nôtres, nous avions lu Deutéronome chapitre 15, les versets 1 à 23. Bonjour, président.
1: Bonjour, frère Dombi.
0: Alors, président, on va revenir au texte que nous avions lu hier, Deutéronome chapitre 15. En tout cas, il était question de trois sujets. Nous avons vu que la dette a été remise, l'esclave a été libéré.
1: Oui.
0: Et puis, il y avait un soin particulier, donc, apporté au premier-né des animaux.
1: Oui. Alors, voyez-vous, hier, effectivement, nous avons examiné les dispositions que Dieu souhaitait prendre avant que les enfants d'Israël entrent à Canaan, en vue de leur permettre de vivre une vie communautaire sensée, une vie communautaire appréciable. Alors, pour ce faire, Moïse devrait recycler la nouvelle génération pour que, en rentrant dans Jérusalem, ils aient les bonnes manières. La remise des dettes, la septième année, chaque 7 ans, il y a une remise des dettes. Les dettes que nos compatriotes n'ont pas pu payer, nous le transformons en don. Ça, c'est pour qu'ils s'en sortent. Le souci de Dieu, c'est qu'il n'y ait pas d'indigents au milieu d'eux. Et dans ce cadre-là, quand on revient, les premiers chrétiens dans le livre des Actes ont appliqué cela aussi. Il n'y avait parmi eux aucun indigent. Parce qu'ils étaient tous ensemble dans le lieu et il y a une vie communautaire qui se faisait de sorte que tout était partagé. Nous connaissons dans ce cadre-là pourquoi le Seigneur le fait. Nous connaissons un roi, Salomon par exemple, a dû lever l'impôt pour son propre plaisir. Quand il avait commencé à aimer beaucoup de femmes, vous avez vu qu'il a levé l'impôt. Il est devenu très riche. Et en tout cas, dans une bonne partie de son existence, vers la fin de son existence, il a fait souffrir le peuple. Or, les dispositions sont telles que nous pouvons prendre des mesures, telles que Dieu l'a dit, pour l'année de relâche, pour que les plus pauvres s'en sortent. Aussi, s'ils ont été esclaves, on puisse les libérer. Tout cela pour que la communauté soit vécue de façon intelligente. Et aujourd'hui, c'est aussi possible, comme nous l'avons dit, la gestion de l'État ou de la commune peut bien se faire en faveur des populations, en mettant en place des systèmes de sorte qu'il n'y ait pas d'indigents au milieu de nous. D'ailleurs, le but de la venue de Jésus-Christ, c'est pour annoncer une bonne nouvelle aux pauvres. Il est venu pour guérir ceux qui avaient le cœur brisé. Luc chapitre 4, verset 18. Aussi, nous avons dit que pour renvoyer libres les opprimés, pour publier une année de grâce, pour proclamer aux captifs la délivrance, non seulement la remise des dettes, mais au moins la liberté, et aux aveugles le recouvrement de la vue. Luc 4, 19 le dit si bien, et Ésaïe 42, 7 proclame cela. Notre Dieu se soucie de l'aisance de son peuple. Et cela pouvait être une réflexion qui peut être prise en compte dans le cadre de notre vie actuelle par nos dirigeants pour que les plus pauvres soient soulagés. Amen. Dieu veut qu'on tienne compte des plus pauvres dans cette société pour que la vie soit agréable pour tous et non pour une petite minorité qui se frappe la poitrine. Que Dieu nous bénisse.
0: Amen. Le texte du jour, c'est Deutéronome chapitre 16, versets 1 à 22. Alors, nous sommes déjà dans l'observation de quoi parlent ces versets.
1: Ce texte légifère sur les différentes fêtes que les enfants d'Israël doivent observer. Effectivement, quand on parle de fêtes, on entre dans un domaine culturel. Mais Dieu voit cela au-delà du culturel. Il y a un comportement de vie, des enseignements à avoir.
0: D'accord. Voici le découpage que nous propose le président Ndori Achijan. Première partie des versets 1 à 8, c'est la Pâque. Deuxième partie des versets 9 à 12, la fête des semaines. Troisième partie des versets 13 à 17, la fête des huttes. Et puis la dernière partie, la loi concernant le leadership, les versets 18 à 22. Commençons par la première partie, c'est la Pâque, les versets 1 à 8.
1: Oui. Alors, concernant la Pâque, les enfants d'Israël devraient observer le mois des épis. Il est situé dans le mois des épis et célébré la Pâque à l'honneur de l'Éternel. Car c'est dans le mois des épis que l'Éternel, ton Dieu, t'a fait sortir du pays d'Égypte pendant la nuit. Donc, voyez-vous que c'est une fête culturelle, mais qui a une connotation de rappel, de souvenir de la sortie des enfants d'Israël d'Égypte. La Pâque est associée à la sortie triomphale des Israélites d'Égypte. Verset 1er. Ce mois de la sortie des enfants d'Israël est le mois d'Abib en arabe. Plus tard, on va parler du mois de Nissan en hébreu, qui signifie dans le calendrier juif la saison des blés. Et le premier sacrifice a été celui d'un agneau. Le jour où les enfants d'Israël devraient sortir d'Égypte, les instructions qui leur étaient données, il s'agissait de tuer chacun ou chaque groupe de famille un agneau et le manger à la hâte et mettre le sang sur les linteaux des portes. Parce que quand l'ange va passer, il va identifier que non, ici, c'est un juif. Pour qu'il épargne les enfants des juifs de la sanction qui devait s'abattre sur le peuple égyptien.
0: D'accord.
1: La Pâque était immédiatement suivie de la fête des pains sans levain. La fête des pains sans levain dure 7 jours aussi. Elle est sanctionnée par, dans le livre d'Exode, par des réjouissances. Ces deux fêtes coïncident avec la moisson des orges qui avait lieu aussi au printemps. Donc, elle est fêtée pendant 7 jours. De l'autre côté, c'était la moisson des blés, mais pour la fête des pains sans levain, c'est pendant la récolte, la moisson des orges. Il avait lieu aussi au printemps. La fête de Pâques avait pour but de rappeler aux enfants d'Israël ce que Dieu a accompli pour ce peuple et s'assurer que chaque nouvelle génération soit informée sur l'alliance entre Dieu et Israël. Donc, en réinstituant la Pâque, les enfants seront informés de leurs parents que, voilà, c'est cette période-là que nous sommes sortis d'Égypte. C'est là que je disais que ça a une connotation non seulement culturelle, mais éducative. La fête des pains sans levain rappelait aussi aux Israélites qu'ils avaient quitté l'Égypte avec précipitation, sans prendre le temps d'attendre que la pâte soit levée pour faire le pain. Donc, la farine n'était pas levée, que déjà, on devait cuire le pain, puisqu'on n'a pas le temps.
0: Oui.
1: Donc, la fête des pains sans levain avait cette connotation pour expliquer la précipitation dans laquelle nous sommes partis de nuit. Et atteindre. Donc, ce sont des choses qui, en les instituant, c'est vrai, ça crée la réjouissance, mais c'est éducatif. Alors que la première Pâque avait été célébrée avec la famille, cette fois-ci, dans les instructions que Moïse devait donner aux enfants d'Israël, elle devrait être célébrée dans un lieu central. Hier, c'était chacun qui le faisait à la maison. Mais cette fois-ci, à un lieu central. Moïse précise encore le moment où l'animal devrait être sacrifié, le soir, au coucher du soleil. C'était à ce moment-là que l'Exode avait commencé. Donc, voyez-vous, le caractère éducatif faisait qu'on met des points d'honneur sur des choses qu'on veut que les enfants d'Israël retiennent.
0: Deuxième partie, les versets 9 à 12, la fête des semaines.
1: Les versets 9 à 12, la fête des semaines, se célèbre le 50e jour après le sabbat, qui marquait le début de la Pâque. Le verset 9 nous le dit. Cette fête porte le nom de Pentecôte, d'un mot grec signifiant un 50e. L'appel encore est fête des moissons, puisque cette fête a lieu 50 jours après la Pâque. La Pentecôte, quant à elle, tombait à la moisson des blés en mai-juin. C'était l'une des dates principales du calendrier agricole de l'époque. c'était une fête de reconnaissance pour l'abondance des récoltes. Le verset 10 nous le dit. Donc c'est une fête qui a un sens important. Et aujourd'hui, la Pentecôte est célébrée par les chrétiens dans tous les pays du monde.
0: Mmh. Troisième fête, la fête des huttes, les versets 13 à 17.
1: Comme les fêtes combinées de la Pâque et des pains sans levain et la fête des huttes, c'est-à-dire ou fête des cabanes, durait une semaine entière. Elle se célébrait en l'honneur de l'Éternel. Lévitique 23, 34 le dit. Elle a lieu après les durs travaux de l'abattage des céréales et de foulage des raisins, c'est-à-dire en automne, dans le mois de septembre. Ce que Dieu avait accompli, elle se célébrait au sanctuaire central et se caractérisait par la joie et la reconnaissance pour la récolte. Tous devraient y participer. C'est une fête obligatoire. Lors de la traversée du désert, ils dormaient dans des tentes. Mm-hmm. Même si aujourd'hui nous sommes à Canaan et que nous sommes bien logés, nos ancêtres n'étaient pas du tout bien logés. C'est pour cela qu'on appelle ça la fête des cabanes. Mm. Et ce jour-là, ils se font des choses en raffia et ils vont dormir là pour rappeler à leurs enfants que nos aïeuls avaient souffert. C'est pour cela que je disais tantôt que c'est très éducatif. C'est pour enseigner des choses sur le passé des Juifs à leurs enfants. La section sacrée des fêtes se termine par le rappel de l'obligation faite à tous les hommes de participer à ces trois fêtes et d'apporter avec eux un don potentiel au bénéfice de Dieu. Alors, envoyer des dons potentiels pour exprimer leur joie comme à Dieu les a bénis, les bénédictions qu'ils ont eues. Et c'est généralement des moments très pathétiques où les gens se réjouissent. Ils font des récoltes, ils ont beaucoup de récoltes, donc ils apportent aussi à Dieu leur récolte pour les bénédictions qui leur ont été données.
0: D'accord. Allons-y pour la quatrième partie, les versets 18 à 22, la loi concernant le leadership.
1: La loi concernant le leadership, la section suivante du code de loi concernant les autorités en Israël, à savoir la nomination des juges, les tribunaux, les rois, les sacrificateurs, les prophètes. Donc, cette légifération devait être rappelée par Moïse pour qu'on institue des magistrats sur tout l'étendue du territoire. Moïse avait été le premier juge des Israélites et il s'était fait assister par des juges pris dans chaque tribu. Voyez-vous, c'est une organisation qui permet de traiter les problèmes humains qui peuvent se poser dans la vie communautaire et pour que le justiciable soit jugé de façon correcte. Il devrait établir des juges et des magistrats dans toutes les villes. Ça, c'est ce que Moïse va enseigner aux enfants d'Israël. Puisque, après ce séminaire, Moïse devrait pouvoir aller sur la montagne pour partir avec le peuple en tenant compte des instructions que Dieu a données à Moïse pour eux. Les juges reçurent des consignes très strictes de suivre la justice. Voyez-vous, vous êtes juge, vous devez être juste. Moïse explicita cette exigence en ajoutant qu'ils ne devraient pas se laisser influencer dans leur jugement par le niveau de certains justiciables. Ils ne doivent pas se laisser influencer par les pots de vin, par des considérations amicales ou personnelles. Donc, déjà dans la nuit des temps.
0: D'accord. Deutéronome chapitre 16, versets 1 à 22, fait notre texte de base sur lequel porte notre méditation. Nous allons maintenant nous intéresser, après l'observation, à l'étape de l'interprétation. On va s'intéresser aux vérités, Président. Quelles sont les vérités à dégager et à partager avec les auditeurs?
1: Alors, au verset 3, voyons déjà, tu mangeras 7 jours du pain sans levain, du pain d'affliction, car c'est avec précipitation que tu es sorti du pays d'Égypte. Il en sera ainsi afin que tu te souviennes toute ta vie du jour où tu es sorti du pays d'Égypte. Ça, c'est indiqué comme ça parce que quand on arrive à cette fête, c'est comme si on révisait notre passé. C'est culturel, certes, mais c'est ça. Nous célébrons ce moment pour dire que, à un temps T, nous sommes sortis d'Égypte. Au verset 6, c'est dans le lieu choisi par l'Éternel ton Dieu pour y faire résider son nom que tu sacrifieras la Pâque, le soir au coucher du soleil, à l'époque de ta sortie d'Égypte. Donc, voyez-vous, des instructions, c'est une vérité. Et ce que Dieu a dit, les moments indiqués sont respectés. Parce que, avec les enfants d'Israël et Dieu, c'est la discipline. Au verset 12, tu te souviendras que tu as été esclave en Égypte. Et tu observeras et mettras ces lois en pratique. Je voudrais dire aux auditeurs que ce n'est pas facultatif, c'est obligatoire. Se souvenir, observer ces fêtes était une chose obligatoire. Ce sont des lois obligatoires à pratiquer. Au verset 18, c'est avec justice que les juges doivent juger le peuple, pas avec de l'injustice. C'est établi ainsi. Et ça devrait marcher parce que les enfants d'Israël avaient tous pour Seigneur Yahweh. Tu ne peux pas donc faire autrement. Aujourd'hui, ce n'est pas le cas. Il y a des juges païens, des juges qui ont leur propre Dieu à la maison et qui pensent qu'ils ne peuvent pas respecter la justice. Ils font ce qu'ils veulent. Mais même là encore, si on veut voir aujourd'hui tel que légiféré, la justice devrait être faite de façon juste. Parce qu'il y a un Dieu, le créateur du ciel et de la terre, exige que ça doit être juste. Donc, un juge qui prétend ne pas respecter les lois de Dieu doit respecter la justice qui est divine.
0: D'accord. On va conclure, méditons ensemble avec le 16e chapitre du Deutéronome. L'application intervient maintenant avec les enseignements. Président, qu'est-ce qu'on retient en termes d'enseignement?
1: Dans le cadre de la nouvelle alliance entre le Seigneur et la nouvelle génération d'Israélites, la formation que Dieu a recommandé à Moïse pour la nouvelle génération ne doit pas être négligée. Rien ne doit être négligé. Les questions politiques, administratives, culturelles, religieuses ont toutes été prises en compte. Dans ce chapitre 16 de Deutéronome, au titre des questions culturelles, tout a été passé au peigne fin. Les fêtes, qui ici ne sont pas perçues comme des fêtes de réjouissance seulement, mais des symboles éducatifs. Oui, parce que, imaginez-vous qu'on dit on va supprimer la Pâque. Mais c'est inadmissible. Un peu comme l'an dernier, on nous parlait de la France qui voulait supprimer la Pentecôte. Je crois qu'ils ont supprimé la Pentecôte. Ça ne devrait pas être ainsi. Il faut que nos petits-enfants sachent que nous sommes sortis d'Égypte de façon fracassante. Une nuit. Alors, les fêtes ont un rôle très éducatif, devant rappeler les souvenirs de leur sortie du pays d'Égypte. Les questions de leadership sont des questions très importantes. La nomination de magistrats dans différentes villes pour qu'il y ait une vie bien régulée. La notion de juge non corrompu. Je voulais que nous retenions que les tribunaux doivent être administrés par des juges non corrompus. Parce que Dieu avait demandé à Moïse de dire aux enfants d'Israël la nécessité de n'avoir que Dieu comme Dieu, Yahweh. La pluralité des dieux n'était pas autorisée pour les enfants d'Israël. C'est d'ailleurs la raison pour laquelle Dieu leur a indiqué « Tu n'auras pas d'autre Dieu devant ma face. » Ils devaient réviser tout ce décalogue-là. Et en entrant dans le pays, ne pas être amis à des Cananéens pour épouser leur Dieu. C'est pour cela que nos enfants n'épouseront pas les enfants des Cananéens. D'ailleurs, il faut les éliminer pour prendre la place. Pas de compromission. Cette façon de faire interpelle fortement nos contrées sous-développées où l'administration est totalement corrompue. Les valeurs morales se sont effritées. Que vivement Dieu nous aide à renouer avec sa crainte qui nous amènera à devenir des citoyens honnêtes et crédible.
0: Amen. Merci à vous, Président Ndoria Sujan. Merci pour le commentaire de Deutéronome, chapitre 16, les versets 1 à 22. Retrouvez la Pâque et la libération, la note explicative à lire à la page 112 et 113 dans le lecteur de la Bible. Dieu vous bénisse, amis auditeurs. Merci d'avoir suivi cette émission qui a été mise en onde par Emmanuel Yao, assisté d'Edouard Yao. Je suis à Dombier, l'ex-PACOM. Bonne journée. On se retrouve demain pour un autre défi. Shalom.

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0: Alors, c'est ce que nous venons de faire donc avec la méditation, avec la prière, et tout cela est important. Alors, le sujet du jour, bien commencer sa journée, c'est ce qu'il nous faut ce matin. Alors, on va planter le décor de ce rendez-vous avec ce merveilleux cantique en disant « C'est mon jour, n'est-ce pas mon frère, ma soeur, c'est ton jour. »
1: Yeah. Merci mon Dieu.

Alors, la question qu'on se pose ce matin, chaque fois qu'on se réveille le matin, quelle est la première chose que vous faites lorsque vous vous réveillez le matin? Est-ce qu'on touche d'abord son portable? Est-ce qu'on touche d'abord la Bible? Est-ce que d'abord on s'élève, on s'étire? Qu'est-ce que vous faites le matin quand vous vous réveillez? La première action que vous faites? Alors cela devrait être un remerciement à Dieu pour la vie qu'il nous donne dès qu'on se réveille. Alors on ouvre les yeux, Seigneur, merci parce que tu m'as permis de me réveiller ce matin. Organiser ses priorités avant de se lancer dans ses activités du jour, cela est très important. Choisis des paroles, des très bonnes paroles et des paroles fortes. Il faut éviter donc les insultes le matin très tôt. Il faut éviter les plaintes. Ah oui, et surtout le découragement. Alors tout de suite, faire un tour dans sa tête, dans sa réflexion pour savoir à qui je dois saluer ce matin, qui fête son anniversaire aujourd'hui, quel est le message et témoignage que je dois porter au cours de la journée, quels sont les encouragements que je dois donner à un frère, à une sœur, prière pour les personnes voilà, qui ont besoin surtout. Quelqu'un t'a appelé la veille pour dire « Je suis en deuil, prie pour lui, je viens d'arriver des funérailles comme le commissaire Yahou. Oh, courage mon frère, ma soeur. » Voilà, c'est comme ça qu'il faut commencer la journée. Aujourd'hui, c'est ton jour et ce jour te permet donc de célébrer le Seigneur. On termine ce merveilleux cantique avant de recevoir des annonceurs dans ce studio DCM. Vous le savez, c'est 6h15. Nous allons échanger avec Maman.

Bonjour mon frère, ma sœur, c'est ton jour. Voici le jour que l'Éternel a fait, qu'il soit pour toi un sujet de joie et nous célébrons le Seigneur. Oui, c'est le jour de mon jour et après quoi, nous allons nous écouter encore un titre commando et puis voilà, jusqu'à ce que nous donnions donc la parole à Maman Minouge. Oui, il faut être reconnaissant quand les hommes, les femmes, les serviteurs, les servants de Dieu, les enfants de Dieu ont agi. Il faut revenir toujours sur ses pas pour dire merci.

0: Voilà, c'est avec ce merveilleux cantique à mes auditeurs que nous recevons notre maman Minouge qui est là. Oui, il faut bombaya, il faut dire merci à Dieu, il faut prier, mais il faut être reconnaissant et cela est très important. Un concert pour la rentrée des orphelins, véritable succès. Et ce matin, les mots bien placés de la servante de Dieu sont là pour dire merci à quelqu'un, n'est-ce pas? Bonjour.
1: Bonjour Frère Jo.
0: Comment ça va?
1: Oui, ça va pas la
0: grâce. Alors on se remet de la fatigue petit à petit, c'est ça?
1: Oui, oui.
0: D'accord.
1: Bonjour à tous nos fidèles auditeurs, auditrices de la vie. Que le Seigneur nous bénisse ensemble ce matin.
0: D'accord. Amen. Amen. Réponds là-bas, amen.
1: Hein? Amen. Hein?
0: Amen.
1: Amen.
0: Voilà. Voilà. Cela est très important. Voici le jour que l'Éternel a fait, qu'il soit pour nous un sujet de joie.
1: Alors, servant de l'Éternel.
0: D'allégresse. Oui.
1: Ouais, je veux bénir la vie de chacun de nous. D'abord, dis merci au Seigneur.
0: Mm-hmm.
1: Parce que c'est Dieu qui permet toutes choses. Et je veux qu'on retienne que c'est le Seigneur, c'est Dieu lui-même qu'on a choisi comme le parrain
0: mm-hmm.
1: de l'ONG Minouge,
0: yes.
1: de toutes nos activités. Et il nous l'a promis, il a dit au moment opportun, il touchera, il permettra et on pourra atteindre l'objectif chaque fois que nous avons des actions à mener.
0: Très bien.
1: Et donc je veux aussi bénir la vie de tous nos frères et sœurs qui ont commencé depuis le premier jour, depuis que j'ai commencé à faire l'annonce mm-hmm. par rapport au concert et autres, et qui continuent même de réagir parce que je suis passé hier.
0: Mmh.
1: Pour faire un peu de point, comme vous êtes des différents animateurs,
0: ah oui.
1: cette semaine je ferai le tour de, je serai avec tous les animateurs juste pour dire merci parce que ce ne sont pas tous les mêmes auditeurs.
0: Mmh.
1: Voilà, il y en a qui s'ajoutent, chacun aussi a son fan club.
0: Bon, oui.
1: En fait, chacun sait qui le suit. Et nous voulons saluer Maman Noble du côté de Dabou.
0: Nous voulons saluer.
1: Il y a des gens qui ne veulent pas qu'ils disent leur nom.
0: Bon, oui.
1: vous connaissez.
0: Oui, Maman Noble. Oh,
1: tu la connais, non? Tu la
0: oui.
1: connais. Maman
0: oui.
1: Noble. Elle est Noble. On a un groupe de veuves qu'elle entend mettre sur place du côté de Dabou.
0: Uh-huh.
1: On va visiter bientôt d'ailleurs. Donc, je voudrais dire merci à tout le monde. Merci. Ça a commencé.
0: Mm-hmm.
1: La rentrée, c'était hier. Le programme, les enfants sont sortis au point où mon cœur est coupé. On a quand même dit la vérité. Itcho, tu étais là. Tu as vu les enfants qui sont sortis. Les enfants des déguerpis nous ont envahis. Même ils ont, leur présence a avalé même les orphelins et les enfants des prisonniers. Bon, ben. L'objectif est atteint.
0: Mais le Seigneur a pourvu quand même.
1: Non, c'est pas quand même, pardon.
0: Le Seigneur a pourvu.
1: Non, on n'ajoute pas quand même.
0: Ouais, au-delà, ouais.
1: Dieu a pourvu.
0: Oui.
1: Et ceux qui étaient là,
0: mm-hmm.
1: chacun a été servi. Les enfants des détenus ont mm-hmm. reçu leur kit scolaire avec des tenues d'école et des vivres.
0: Amen.
1: Pareil, tous les enfants au niveau de Port-Boué, les enfants du village d'Alaya,
0: mm-hmm.
1: ils étaient
0: à Port-Boué, oui.
1: À Port-Boué,
0: les déguerpis de Port-Boué, n'est-ce pas?
1: De Port-Boué, ils étaient au nombre de 120.
0: Mm-hmm.
1: Eux tous ont reçu leur kit scolaire,
0: ah, oui.
1: et des provisions.
0: Oh, aussi, acclamons le Seigneur, c'est important.
1: Avec des habits,
0: oui.
1: Des tenues d'école. Mm-hmm. Au-delà des tenues d'école, on a donné assez d'habits pour les déguerpis.
0: Yes.
1: Et vraiment, nous voulons bénir le Seigneur, les orphelins. Ont eu, en fait, tout ce qui est kit scolaire,
0: mm-hmm.
1: Dieu a permis, il a pourvu. Et ce qu'on n'a pas pu servir, il faut être clair,
0: mm-hmm.
1: ce sont les enfants qui sont à l'intérieur et qui sont aussi dans les communes d'alentour. Donc, ça appelle, oh, ça appelle. Mais je suis là ce matin d'abord pour prier pour tous ceux qui se sont saignés
0: mm-hmm.
1: et qui continuent de le faire. Ce n'est pas parce que vous avez les moyens, mais vous avez obéi.
0: Ah oui.
1: Vous avez obéi à la voix du Seigneur. Tout à l'heure, Frère Itcho a dit qu'on doit se réjouir. Pour vous ce matin,
0: mm-hmm.
1: je vais vous donner la vitamine PH44.
0: Mm-hmm. Ça veut dire quoi ça encore?
1: Ah, toi aussi, tu n'as pas fait chose. École du dimanche.
0: Oui, je sais, mais en fait, je le dis, quelqu'un se pose la question, mais elle est en train de nous amener où encore ce matin?
1: La vitamine PH44. 4:4.
0: Voilà.
1: Qui dit réjouissez-vous toujours.
0: Philippiens, oui.
1: Réjouissez-vous toujours dans le Seigneur. Je le répète, réjouissez-vous.
0: Oui.
1: Ça, c'est Philippiens 4:4. Tu es troublé? Prends cette vitamine ce matin. Tu es dans la joie? Prends cette vitamine ce matin.
0: Oui.
1: On t'a vilbandé? Prends cette vitamine ce matin.
0: Ouais.
1: Tu es malade? Prends cette vitamine ce matin.
0: C'est ce qui est même.
1: Tu n'as pas l'argent même pour mettre tes enfants à l'école. Tu es un papa, ils sont en train de te traiter de vaurien, de père indigne. Prends cette vitamine ce matin. Maman, toi-même, tu es en proie au doute. Prends cette vitamine ce matin.
0: Yeah, la présidente de Christem Organisation. Prends cette vitamine
1: prends
0: ce matin.
1: Prends cette vitamine ce matin.
0: Oui, madame Amessin, c'est comme ça.
1: Maman Noble, prends cette vitamine ce matin. Tous ceux qui m'écoutent, ces mamans, ces papas, ces personnes qui... Effectivement, ce que nous faisons ici, les matins sont écoutés. Les gens appellent pour m'encourager, pour me bénir. Prenez cette vitamine ce matin.
0: Oh, Guégué Victorien, prends ta vitamine avec madame. Hein? C'est comme ça.
1: PH4:4.
0: Ouais.
1: Réjouissez-vous toujours dans le Seigneur. Je le répète, réjouissez-vous. Le verset 6 de Philippiens 4:4 dit, ne vous inquiétez de rien, mais en toute chose, faites connaître vos besoins à Dieu par des prières et des supplications avec des actions de grâce.
0: Grâce, oui.
1: Je ne sais pas, c'est un deuil. Bénis le Seigneur, il a permis. Tu es coincé. C'est vrai, tu es nanti, hein, mais tu n'as pas la paix du cœur.
0: Ah,
1: voici ta vitamine ce matin. Tu as les moyens, tu as tout. Mais il y a un mais négatif qui accompagne ta vie. Toi-même, tu sais. Dieu sait. Réjouis-toi et ne t'inquiète de rien. Je vais vous communiquer la foi à quelqu'un et puis je vais prier avant de clore. Je vais prier là où tu te trouves. Il est le Dieu qui pourvoit. Il est le Dieu qui guérit. Lui qui nous permet de courir par-ci, par-là pour aider les nécessiteux. Il est ton Dieu. Je prie ce matin au nom de Jésus. Je prie et j'adresse cette prière au Dieu de l'orphelin, au Dieu de la veuve, au Dieu d'Abraham, au Dieu d'Isaac, au Dieu de Jacob, qui est le Dieu de richesse, le Dieu d'élévation, le Dieu qui a sorti Daniel de la fosse au lion, Dieu qui a sauvé Shadrach, Meshach, Abednego de la fournaise ardente, qui a fait que ceux-mêmes qui voulaient les jeter dans la fournaise sont morts. Dieu qui a remplacé des gens à la place de Daniel. Et ces lions ont fermé la bouche pendant que Daniel était dans la fosse. Mais lorsqu'il est sorti, ceux qu'on a jetés là-bas, ils n'ont même pas fait une minute. C'est à ce Dieu-là que je m'adresse ce matin. Que ce Dieu-là te protège, toi, ta famille. Que le Seigneur te protège dans le bureau dans lequel où tu es entouré des personnes qui ne sont pas des croyants, c'est tout un combat sur le plan spirituel. Que le Seigneur te protège de tout danger. Il est le Dieu qui pourvoit. Que le Seigneur pourvoit au-delà de ton espérance. Parce que tu penses aux autres, parce que tu crois en lui. Que tout ce qui t'a peiné depuis des années, à partir de ce matin, que la joie remplace cela. Ce qui t'a fait pleurer depuis des années, des décennies, ce matin, que ce soit sujet d'allégresse, que les données changent dans ta vie. Si tu es malade, reçois la guérison. Si tu n'as pas la paix, reçois la véritable paix du Seigneur. Là où tu avais été rejeté, que les gens te cherchent pour te faire du bien.
0: Amen.
1: Que ceux qui t'ont oublié se souviennent de toi. Parce que quelque part, tu as pensé à un pauvre. Tu as cru et tu as donné. Et tu veux même encore le faire. Que le Dieu qui nous a appelés, t'accorde la vie éternelle.
0: Amen, amen, amen, amen.
1: Parce que c'est notre objectif. On veut être sauvé. Crois au Seigneur Jésus, tu seras sauvé, toi et ta famille. Toi qui crois, que tu sois sauvé. Que les non-croyants dans ta famille soient atteints. Ceux qui ne croient même pas à ton appel, ceux qui ne croient pas à ta spiritualité, que Dieu mette des hommes de Dieu sur leur route. Vos enfants qui se rebellent, qui ne veulent même pas vous écouter, là où ils vont, que des pasteurs pieux soient sur leur route pour les repêcher.
0: Amen.
1: Si vous avez vos enfants à l'étranger, que les anges soient avec eux pour les arracher au danger. Mm-hmm. Tous nos enfants qui ont pris la route de l'école, que le Seigneur les accompagne. Que le Seigneur les préserve de mauvaises compagnies. Que l'envoûtement soit loin d'eux. Que le Seigneur leur donne la sagesse, l'intelligence qu'il a donnée à Daniel et ses compagnons. Que nos enfants soient excellents dans tout ce qu'ils font. J'ai prié au nom de Jésus. On dit ensemble, amen.
0: Amen, amen, amen.
1: Merci à tout le monde et on continue. On a eu assez de fournitures, mais on continue. Hier même, j'ai fait encore des achats. Tout à l'heure, j'irai. Mais on doit inscrire encore des enfants. Donc, au primaire, avec 30 000 francs, on peut le faire. Ce que tu as, tu peux donner. Tu n'es pas obligé d'avoir les 30 000. Il y a des gens qui ont appelé, tiens, 2 000, 5 000. Quand on met ensemble, ça fait quelque chose. 60 000 francs pour ceux qui sont en secondaire, de la 6e jusqu'en terminale, on va se débrouiller pour les mettre. Et puis 100 000 francs et plus pour les grandes écoles. Mm-hmm. Laissons parler notre cœur. Si vous avez les habits anciens de vos enfants qui sont passés en classe supérieure, ou bien ça ne leur rentre plus, les sacs, on en a besoin. Parce que ceux qui sont à l'intérieur, c'est maintenant qu'on va commencer à envoyer leur fourniture. C'est pourquoi nous lançons. Si tu n'avais pas pu faire, ne dis pas que c'est fini. C'est maintenant même que ça a commencé. Mm-hmm. C'est maintenant même qu'on est dans le besoin. Ne ferme pas ton cœur, ne ferme pas ta main. Continuons, c'est comme nos propres enfants. On a essayé de les inscrire, on a essayé de payer quelques fournitures. Ils vont et puis on dit, le maître demande tel livre, il demande tel livre, il demande tel livre. C'est pareil pour ces démunis-là. Mm-hmm. Continuons jusqu'au bout et le Seigneur saura nous récompenser.
0: Amen, amen.
1: Merci amen, à notre directeur, mm-hmm. Papa Gbanta. Merci à toute l'équipe de la radio Fréquence Vie qui s'est déplacée aussi. Merci à Papa Antoine, le patriarche, mm-hmm. le fondateur de l'Institut biblique CI3E, celui-là qui m'a baptisé toute petite, mm-hmm. et encore qui m'a formé à l'Institut biblique. Malgré son âge, il a 52 ans de ministère en plein temps, mm-hmm. sans tâche. Malgré ça, son âge, le vieux se déplace chaque fois que nous avons des programmes. Nous avons prié pour ces enfants-là. C'était merveilleux. Mm-hmm. Nous disons merci à notre partenaire IPR qui nous a permis d'aider les enfants à traverser la route avec les différents panneaux de route, les feux tricolores, tout et tout, avec un matériel très très sophistiqué. Si vous partez sur notre page, vous allez voir, et c'est maman qui accompagne leurs enfants à l'école, la conduite à tenir pour qu'il y ait zéro accident. Et nous croyons qu'il y aura zéro accident.
0: Amen.
1: Nos enfants ne seront pas renversés par un véhicule. Mm-hmm. Nous refusons cela. Aucun enfant n'aura de rendez-vous avec la mort parce qu'une voiture l'a renversée. Nos enfants iront à l'école, ils réussiront. Nous disons merci aussi à notre partenaire IPR qui nous accompagne. Merci à tout le monde. Que le Seigneur vous bénisse. Continuons de. Si vous avez des cahiers, vous pouvez les déposer ici à Fréquence Vie. Les tenues, vous pouvez les déposer ici ou au siège de l'ONG Minoge à Yopougon Sojefia. Pour ceux qui sont loin, qui veulent faire des transferts pour que je puisse faire les achats, merci pour la confiance. 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Frère Icho, quand je vais finir la semaine, là, je vais me reposer un peu.
0: Ah oui.
1: Et puis je reviens. Voilà.
0: Voilà, il faut prendre un repos.
1: Oui, mais
0: repos sabbatique.
1: Ce que j'ai fait là, il faut que je termine la semaine avec. Parce que c'est important d'être reconnaissant.
0: Les remerciements surtout.
1: Et surtout faire aussi le point de ce qu'on fait, mm-hmm. à ceux qui nous soutiennent. Que Dieu vous bénisse abondamment.

0: Voilà, il est l'heure pour nous de partir pour Kanguka du jour qui sera suivi de la bonne semence. Allez, à tout de suite.
1: C'est un honneur de vous accueillir encore une fois dans l'émission Kanguka. Mon nom est Chris Dukumana. Aujourd'hui, nous sommes mardi. Vous allez écouter la première partie avec le serviteur de Dieu, Esdras Biranguza, et moi je vais continuer avec la deuxième partie.
2: Shalom. Je voudrais m'adresser à toi qui as l'impression que ce que tu désires est impossible. Tu es découragé, découragé d'y penser, découragé même de prier. Parce qu'au fond de toi, tu te dis, quoi que tu fasses, cela n'arrivera pas. Tu te dis que cela ne se produira jamais, que tu n'auras jamais ce que tu cherches, jamais ce que tu désires profondément. Et puis il y a une voix qui te murmure qu'il serait préférable de ne plus trop y penser, de ne plus trop espérer, parce que tu risques de souffrir davantage si cela ne se réalise pas. Alors, pour te protéger de la déception, tu commences à abandonner l'espérance. Tu pries moins, tu y crois moins, tu essaies de te convaincre que tu peux vivre sans ce que ton cœur désire. Tu avances, tu poursuis ton objectif sans trop t'y attacher. Tu gardes en fait une certaine distance pour te protéger, afin que si cela échoue, tu ne sois pas complètement dévasté. Vous savez qu'il y a des gens qui font quelque chose tout en préparant l'échec. Tu espères, mais avec retenue. Tu crois, mais sans oser pleinement t'abandonner à cette espérance, parce que tu as peur de souffrir si ce que tu attends ne se réalise pas. Je ne sais pas ce qui te fait peur aujourd'hui. Peut-être que c'est à cause de ton expérience, tes blessures que tu as eues dans le passé. Et tu commences à penser que ce que tu cherches est impossible. Il y a ce mot qui revient dans ta tête, impossible, impossible. Mais j'ai un message pour toi, j'ai une bonne nouvelle pour toi. Nous allons lire dans Matthieu chapitre 19, verset 26. Il est écrit, Jésus les regarda et leur dit, « Aux hommes cela est impossible, mais à Dieu tout est possible. » Lorsque tu as peur, lorsque tu doutes, lorsque tu es découragé, arrête-toi un instant et pose-toi cette question. D'où est-ce que j'attends mon secours? Est-ce que tu attends ton secours de tes propres capacités, de ce que tu vois, de ce que les circonstances te montrent? Ou est-ce que tu attends ton secours de Dieu? Si tu attends ton secours de ton expérience, de tes capacités, là je peux comprendre que tu as peur, il y a un problème. Effectivement, à un certain moment, tu vas arriver à tes limites. Tu peux tomber malade, tu peux ne plus savoir quoi faire. Et si tu attends ton secours des hommes, alors là aussi je peux comprendre pourquoi tu désespères, car ils sont aussi limités. Il y a des choses qu'ils ne peuvent pas faire pour toi. Tu sais, il y a des gens qui m'écoutent, qui se disent des fois, cet homme, j'aimerais lui demander de l'aide, mais je sais que ce que je veux lui demander, il ne l'a même jamais fait pour son enfant. Il l'a jamais fait pour ses proches. Comment est-ce qu'il va le faire pour moi? Ou encore, tu te dis, quand je regarde ma situation, il n'y a personne qui peut m'aider. Ce ne sont que des hommes, des êtres humains. Mais si tu attends ton secours de Dieu, alors lève-toi, car c'est le roi des rois, l'éternel des armées, prêt à te défendre, prêt à te protéger et prêt à pourvoir à tes besoins. Si tu t'attends à Dieu, alors sache que rien n'est impossible pour lui. Il est le créateur de tout ce qui existe. Prends courage car il est capable de te donner cet enfant que tu cherches. Il est capable de te donner ce travail que tu cherches. Il est capable de te guérir de cette maladie malgré qu'on t'ait dit que c'est impossible de guérir. On t'a dit que tu ne guériras pas, on t'a dit que tu ne réussiras pas, on t'a dit que tu n'auras pas d'enfants, on t'a dit que tu ne te marieras pas, on t'a dit que tes enfants te fatigueront ou te feront souffrir. Les hommes ont parlé, les hommes t'ont limité, les hommes t'ont découragé. Mais maintenant, écoute ce que Dieu a à te dire. Écoute cette parole et prends courage. Écoute, l'Éternel te dit, tout est possible pour moi, dit l'Éternel. Rien n'est trop difficile. Rien n'est trop difficile pour moi. Rien n'est étonnant pour moi. Il n'est jamais trop tard pour moi. Et maintenant, pour finir, j'aimerais te dire que ce que les hommes ont déclaré sur ta vie ne constitue pas la parole finale. Ce que les circonstances te montrent aujourd'hui ne limite pas la puissance de Dieu non plus. Sache que tout est possible à Dieu. Rien n'est trop difficile pour lui.

C'est-à-dire au moment de l'enseignement, nous allons continuer l'enseignement « Comment vaincre la peur ». Depuis la semaine passée, nous parlons des moyens pour vaincre la peur. On a déjà vu le premier moyen, que c'est de remplir son cœur de la parole. Et je vous ai expliqué qu'on remplit son cœur de la parole en lisant la Bible, en lisant la parole de Dieu. Je vous ai dit que l'une des choses qui m'ont motivé à donner Kangoka tous les jours, c'est que les chrétiens puissent entendre la parole de Dieu, au moins un verset biblique par jour. Si tu écoutes Kangoka tous les jours, tu es sûr de lire un seul verset au moins. Tu ne peux pas passer toute la journée sans lire un verset biblique. Ce n'est pas normal si tu es chrétien né de nouveau. Tu es un enfant de Dieu et tu ne pries pas, tu ne lis pas la parole toute la journée. Ça veut dire que tu n'as pas une bonne santé spirituelle. C'est très important. De la même façon que quand tu vois quelqu'un qui ne veut pas manger, qui n'a pas d'appétit, il y a la nourriture, il n'a pas envie de manger du tout. Pas d'appétit, ça veut dire qu'il a un problème de santé physique. Dans son physique, dans sa santé, quelque chose ne marche pas. De la même façon, si quelqu'un n'est pas intéressé à lire la parole de Dieu, passer toute la journée sans lire la parole de Dieu, sans lire un seul verset biblique, ça veut dire que sa santé spirituelle n'est pas normale. Il y a quelque chose qui ne va pas. Il y a un problème de santé spirituelle. Ce n'est pas normal. Tu n'as même pas envie de lire la parole de Dieu. Je me souviens de quelqu'un qui m'a dit qu'il ne lit pas la parole de Dieu. Il n'écoute même pas Kangoka. Il me disait, moi je n'écoute pas Kangoka tous les jours parce que parfois je suis occupé et je n'ai même pas envie d'écouter. Je lui ai demandé, qu'est-ce que tu fais si tu n'écoutes pas Kangoka, est-ce que tu écoutes un autre enseignement? Est-ce que tu lis la Bible? Il me dit, non, je ne lis pas la Bible. Donc, tu ne lis pas la Bible, tu n'écoutes pas un autre enseignement, mais tu fais quoi alors? Il me dit, je travaille. Et quand tu quittes le travail, pendant la pause et à la maison, quand tu as quitté le travail, qu'est-ce que tu fais? Je suis sûr qu'il y a quelque chose qui t'occupe. Évidemment, il est occupé par Instagram, TikTok, Facebook, et parfois il va dans les groupes de WhatsApp, il est sur les statuts, il est avec des amis. Je lui dis, voilà ce qui est important pour toi. C'est-à-dire que tu es attiré par les réseaux sociaux. Les réseaux sociaux ont une grande place dans ta vie, mais tu n'as pas la place pour la parole de Dieu. Moi, je lui dis, même si tu n'écoutes pas Kangoka, au moins va écouter un autre enseignement ou prends ta Bible, lis la Bible. Parce que c'est ça qui donne la foi. Et quand tu as la foi, tu peux vaincre la peur. Et tu ne pourras pas vaincre la peur sans la foi. C'est très important d'avoir au moins un seul verset par jour. Et tu vas méditer sur ce verset. En agissant ainsi, tu seras en train d'activer ta foi. C'est impossible de vaincre la peur sans la foi. Je le répète, il est impossible de vaincre la peur sans la foi. Et la foi ne vient pas par hasard, ce n'est pas magique. Ce n'est pas parce que tu déclares que tu veux la foi que tu auras la foi. Non, la foi ne vient pas par déclaration. La foi vient en lisant la parole de Dieu, en écoutant les enseignements. Voilà pourquoi il faut écouter les enseignements. Écoutez Kangoka, parce qu'il y a une partie d'encouragement, il y a aussi une partie d'enseignement. C'est ça qui va créer la foi dans ton cœur. Et hier, on a vu le troisième moyen pour vaincre la peur, c'est-à-dire prier. On a vu dans Philippiens 4, verset 6, qui dit « Ne vous inquiétez de rien, mais en toute chose, faites connaître vos besoins à Dieu par des prières et des supplications avec des actions de grâce. » Et le verset 7 dit « Et la paix de Dieu, qui surpasse toute intelligence, gardera vos cœurs et vos pensées en Jésus-Christ. » Ici, je vais insister sur cette paix de Dieu qui surpasse toute intelligence. Pourquoi on dit que cette paix dépasse toute intelligence? Parce que c'est une paix qui n'a pas de sens. Comment est-ce que tu es dans les problèmes? Rien ne va dans ta vie, mais tu as la paix. On te dit qu'on va te chasser de la maison, mais tu as la paix. On te dit que les choses sont terribles et tu as la paix. C'est cette paix que Dieu donne, que le monde ne peut pas donner. Parce que le monde donne la paix quand tout va bien. Mais la paix de Dieu peut venir dans ton cœur quand tout va mal. Et c'est cette paix qui va garder ton cœur et tes pensées en Jésus-Christ. Donc si tu es un enfant de Dieu et quelque chose ne va pas dans ta vie, va dans un endroit secret et parle à Dieu. Il faut comprendre que quand tu vas dans la prière, ce n'est pas seulement pour parler. Il y a des moments où tu vas dans la prière et tu n'as rien à dire. Moi, parfois, ça m'arrive. Je vais dans la prière, je m'assois et je suis devant Dieu. Je parle à Dieu, je suis là. Et tu commences à méditer. Je passe du temps dans la méditation de la parole de Dieu. En fait, tu ne peux pas méditer sur la parole de Dieu si tu ne connais pas la parole de Dieu. Voilà l'avantage de lire la parole de Dieu, l'avantage de lire la Bible. Tu connais la parole de Dieu, tu connais les promesses et tu vas prendre le temps de méditer sur ces promesses.
Parce que si tu ne connais pas les promesses de Dieu, tu ne connais pas la parole de Dieu, tu ne lis jamais la parole de Dieu, comment est-ce que tu vas méditer? Tu ne médites pas par hasard. Tu médites sur des paroles que tu connais et que tu as déjà entendues. Donc cette paix de Dieu, elle est fondamentale pour garder ton cœur et tes pensées en Jésus-Christ. Si je suis le vœu, demain on va voir le quatrième moyen pour vaincre la peur. Passez une bonne journée.

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2: Mardi 15 septembre 2026, la bonne semence. En toute chose, exposez vos requêtes à Dieu par des prières et des supplications, avec des actions de grâce. Et la paix de Dieu, qui surpasse toute intelligence, gardera vos cœurs et vos pensées dans le Christ Jésus. Philippiens chapitre 4, versets 6 et 7. Grâce et paix. Quand dans ma vie tranquille, tout semble s'écrouler, basculer, malmener, en peine ou en souffrance, troublé, préoccupé, j'ai encore l'assurance que tu veux déployer ta grâce et ta bonté. Quel que soit le motif de ton travail secret, en toi je veux garder pleinement confiance. Je ne veux pas douter, mais faire l'expérience de ton immense amour dont tu veux m'inonder. Seigneur, Dieu infaillible, qui pourrait tout comprendre de tes plans souverains, mais j'aime encore apprendre de toi, de ta personne, en comptant tes bienfaits. Touché mais soutenu, sachant qu'avec ferveur, de nombreuses prières montent vers toi, Seigneur. Ta parole est certaine, mon cœur est plein de paix. Que c'est rassurant de connaître, s'approprier et expérimenter la grâce de Dieu dans laquelle nous sommes. Grâce variée qui est le résultat de son amour insondable. La paix qui découle de cette grâce est elle aussi indescriptible. Elle se vit au quotidien dans l'intimité du Seigneur.

15 septembre 2026, le Seigneur est proche. Thomas lui répondit, mon Seigneur et mon Dieu. Jean chapitre 20, verset 28. Quatre personnes qui ont dit mon Seigneur, trois. Thomas appelé Didyme, jumeau. Thomas n'était pas présent lorsque le Seigneur ressuscité est apparu pour la première fois aux disciples rassemblés. Jean chapitre 20, verset 24. Lorsque ses compagnons lui rapportent la nouvelle, il refuse de les croire, à moins que je ne voie dans ses mains la marque des clous, que je ne mette mon doigt dans la marque des clous et que je ne mette ma main dans son côté, je ne le croirai pas. Verset 25. On entend parfois dire que les croyants sont des gens crédules, prêts à écouter n'importe quelle fable pour donner un sens à leur vie. Thomas prouve le contraire. Le peu que les évangiles nous rapportent de lui nous apprend qu'il était au contraire très cartésien. Un peu plus tôt, il avait déjà montré des difficultés à accepter ce qu'il ne pouvait pas comprendre immédiatement. « Seigneur, nous ne savons pas où tu vas. Comment pouvons-nous en savoir le chemin ?» Jean chapitre 14, versets 4 et 5. Lors de la première apparition du Seigneur, malgré l'annonce que Marie avait faite aux disciples, Thomas ne s'était pas déplacé. Il a fallu attendre le deuxième témoignage, celui des autres disciples, pour qu'il se décide à venir vérifier par lui-même. La marche par la foi était difficile pour Thomas, comme pour beaucoup de chrétiens. Il croyait que Jésus était le Messie. Toute sa marche sur la terre le lui avait prouvé. Mais cette fois, la situation était différente. Il lui fallait croire sans avoir rien vu. Thomas est un encouragement pour tous ceux qui doutent, pour tous ceux qui raisonnent trop, pour tous ceux qui ont du mal à croire ce qu'ils ne peuvent ni comprendre, ni voir. Il est incrédule, certes, mais il se met en position de recevoir des réponses. Il interroge Jésus, Jean chapitre 14, verset 5. Il demande des preuves, chapitre 20, verset 25. Viens avec les autres disciples la semaine suivante pour obtenir sa réponse, verset 26. Et Jésus ne l'abandonne pas. Lors de sa deuxième apparition, il répond à son incrédulité de la plus belle manière qui soit. Avance ton doigt ici et regarde mes mains. Ne sois pas incrédule, mais croyant. Verset 27. Thomas ne prend même pas le temps d'avancer sa main. Il répond immédiatement, mon Seigneur et mon Dieu. Reconnaissant ainsi en Jésus non seulement le maître qu'il avait suivi, mais aussi celui qui peut tout. Le disciple le plus incrédule donne l'une des déclarations les plus claires de la divinité de Christ. C'est vrai que croire Dieu sur parole est très important. Dieu ne néglige pas non plus un cœur disposé à croire sa parole comme Thomas. Dieu connaît tous les cœurs et sait ceux qui sont incrédules, mais qui dans le fond sont disposés à le croire. C'est pourquoi il ne tarde pas à se révéler à ces cœurs-là. La responsabilité de ceux-ci est donc de se laisser convaincre, accepter et croire ce que Dieu dit. Thomas aurait pu endurcir son cœur et ne pas venir au second rendez-vous. C'est peut-être de la curiosité, mais la foi peut naître de là aussi. C'est pourquoi aujourd'hui, si vous entendez sa voix, n'endurcissez pas vos cœurs. Hébreux chapitre 3, verset 7 et chapitre 4, verset 7.

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0: 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Il est 7 heures sur la voix qui dit « Dieu vous aime ».
1: 7 heures en temps universel, nous vous laissons en compagnie de Noumouti Samuel Chrysostome pour le journal le tout premier de cette matinée. Bonjour.
2: Bonjour.

Mesdames, Messieurs, bonjour et bienvenue dans le 7h temps universel au sommaire. Éducation, rentrée scolaire 2026-2027, les cours ont effectivement repris hier lundi. Zorofla, nuit de prière et de louange, le président de la Haute Autorité pour la Bonne Gouvernance et des guides religieux célèbrent la paix et la cohésion sociale. France, interdiction des réseaux sociaux aux ados, ce que l'on sait du nouveau projet de loi du président Macron. En Thaïlande, les séjours touristiques moins longs pour lutter contre la criminalité. Et puis sport, l'Ivoirien Sékou Fofana ne portera plus le maillot de Côte d'Ivoire des Échos dans ce 7h. Voilà le menu central du journal de 7h, temps universel. Les élèves ont retrouvé le chemin des classes hier, lundi 14 septembre 2026, à l'occasion de la rentrée scolaire 2026-2027. Une tournée effectuée dans plusieurs établissements d'Abidjan a permis de constater effectivement, n'est-ce pas, la reprise

Avec en attraction, pasteur Chantre Nestor David, invité spécial. C'était dans la nuit du vendredi 4 au samedi 5 septembre 2026, et ce, en présence de M. Epiphane Zorobi Ballo, président de la Haute Autorité pour la Bonne Gouvernance, par ailleurs président élu du Conseil Régional de la Maraoué, et plusieurs personnalités ecclésiales, administratives et coutumières. Suivons un extrait du concert avec un groupe de circonstances composé de chorales, du chantre Nestor David et du président Zorobi Ballo Epiphane, à travers un cantique, ils rendent gloire à Dieu en langue locale.

0: Restons toujours à Zorofla, cheville ouvrière du dit programme. Enrichissant, le président Zorobi Balo donne ici le but de cette rencontre.
1: Nous sommes au jardin de la Mère de Dieu, dans le département de Saint-Fra, qui est un espace de rencontre, un espace de recueillement, un espace de ressourcement. Nous venons de boucler le mois d'août marqué par la fête de la célébration de l'Assomption pour les catholiques et la Dormition pour nos frères orthodoxes. Il était important que tous ensemble se retrouvent en un même lieu pour célébrer la Mère de Dieu, celle par qui le monde a eu le Christ, le Sauveur. Nous sommes là en ce jour pour célébrer également la cohésion. Vous voyez, toutes les communautés sont réunies, toutes les dénominations sont réunies autour d'un même but, la paix. La paix à travers les chants, la paix à travers la dévotion, pour confier le pays au Seigneur, pour confier la Maraoué au Seigneur, à notre Seigneur et Sauveur Jésus-Christ. C'est le but de cette rencontre et de ce festival d'adoration. Nous sortons des vacances, c'est la rentrée scolaire, c'est la reprise de travail. C'est confier nos enfants la rentrée scolaire au Seigneur, c'est de confier également la reprise des activités, les activités gouvernementales, les activités de tous après ces vacances. Le recommander, c'est la reprise des activités à notre Dieu. C'est le but de la rencontre de ce soir et nous sommes très heureux que tous d'un même cœur soient là pour célébrer notre Dieu et pour confier notre pays au Seigneur.
0: Des guides, des religieux heureux de voir ce programme divin au micro de Biali Ebenezer.
2: Révérend pasteur Evariste Koffi, président du conseil.

0: National supérieure des passeurs de Côte d'Ivoire, le CNPCI. J'ai eu l'honneur de participer à cette veillée de prière qui s'est déroulée à Zorofra, dans la zone de la Marawi, sous le parrainage du président Zoro Balo Epiphane, président de la Haute Autorité pour la Bonne Gouvernance. Ça a été sous la présence de plusieurs confessions religieuses chrétiennes. Il y avait l'Église catholique, orthodoxe, protestante, évangélique, pentecôte. Je remercie le Seigneur pour cette belle initiative qui a reçu toutes ces confessions religieuses chrétiennes pour la paix et le développement de la Marawi et de la Grande Côte d'Ivoire. Seulement, je tiens à remercier le parrain de cette initiative. Pour l'honneur et la gloire revient à notre Seigneur, pour la paix et le développement de notre grande Côte d'Ivoire.
1: Je suis l'évêque général Jean-Kinakri Fankone, président de la conférence des évêques pentecôtistes et évangéliques de Côte d'Ivoire. Je rends grâce à Dieu pour cette initiative. Ce festival, je suis venu spécialement honoré de ma présence pour montrer un esprit d'unité, un esprit de fraternité. Vous savez, la femme a joué un rôle depuis le monde, depuis l'ancien des temps jusqu'à ce jour. Et aujourd'hui, dans le jardin de la Mère de Dieu, nous ne pouvons que bénir le Seigneur de voir ces milliers de personnes qui sont venues célébrer Dieu. Moi, je rends grâce à Dieu. Je suis venu juste joindre ma voix à la demande du président de la Haute Autorité pour la Bonne Gouvernance.
2: De Saint-Frère, retour à Abidjan, la 18e édition de la cérémonie de distinction du kit scolaire qui initie chaque année. L'ONG chrétienne humanitaire Sauvée pour servir l'Éternel s'est tenue avec éclat le vendredi 4 septembre dernier. 1500 enfants du primaire au secondaire venus du district d'Abidjan et de l'intérieur étaient en joie en compagnie de leurs parents. Monsieur Mian Nuisson Kassi Mathieu Asanvo, président de l'ONG Sauvée pour servir l'Éternel, dans le sens de cette cérémonie organisée à l'espace Zénith Yopougon à Nanoré, en présence des parents d'élèves et encadreurs.
3: La cérémonie qui nous retient aujourd'hui s'appelle Philadelphia. Il s'agit d'utiliser les kits scolaires comme outil d'évangélisation. Un recensement a été fait en collaboration avec différentes communautés, les ONG, les communautés chrétiennes, les communautés villageoises. Et au terme de ce recensement, nous avons pu obtenir 1510 personnes réparties sur l'ensemble du territoire ivoirien. Ces 1510 personnes, ce sont à la fois des élèves du primaire et des élèves du secondaire. Nous savons que la vie devient difficile en Côte d'Ivoire. Mais par la grâce de Dieu, nous avons pu honorer cet engagement, cette charge que le Seigneur nous a fait porter. Et nous bénissons le Seigneur, nous prions que nous puissions avoir les moyens de faire mieux. On donne des kits scolaires aux enfants, on aimerait également aider ceux qui ont des problèmes de scolarité. La modicité des moyens fait que nous n'allons pas dans ce sens-là. Mais nous, si on pouvait avoir l'appui des personnes de bonne volonté, des chrétiens, ou même des personnes non chrétiennes qui aiment foncièrement Dieu et qui peuvent aider l'ONG à pouvoir rendre gloire à Dieu. Nos activités sont ouvertes au public. Nous savons très bien que sur la place, il existe beaucoup d'arnaqueurs et de personnes qui utilisent le nom des ONG pour se faire de l'argent. Ça fait 18 ans que nous fonctionnons pratiquement sur fonds propres dans les mouvements.
2: 18 ans après, malgré des difficultés dans ce ministère de bienfaisance, M. Mian Sanvo exprime ici sa satisfaction et lance un appel.
3: Puisqu'ils sont nombreux et qu'on ne peut pas tous les suivre, mais nous savons que les premiers bénéficiaires, plusieurs d'entre eux travaillent déjà. Ils sont dans leur foyer, ils sont installés. Bon, c'est une satisfaction. Une satisfaction. Et là, ce qui est encore plus important, c'est qu'ils sont restés en France. Parce que c'est l'objectif de l'ONG. Que les gens voient la main de Dieu, voient l'amour de Dieu et qu'ils s'attachent au Seigneur. Nous avons des informations concernant plusieurs d'entre eux qui sont dans la vie professionnelle et qui sont restés en France, qui sont aujourd'hui actifs dans leur communauté chrétienne. C'est notre satisfaction, c'est le bénéfice que nous gagnons. Que le Seigneur soit connu, soit gardé et soit vu.
2: Des enfants bénéficiaires très ravis de recevoir des kits scolaires au thème de la cérémonie de distinction.
4: Je me nomme mon école du Ange Royal et je suis venu à l'événement Sauver pour servir l'Éternel et j'ai reçu mon kit de seconde et je suis très heureux de l'avoir reçu. Merci. Et je remercie beaucoup l'ONG de nous avoir permis d'avoir nos kits scolaires pour aider nos parents aussi à payer nos fournitures scolaires. Merci beaucoup.
5: Je me nomme Thierry Mervin-Nesper. Je suis à la classe de CE2. Aujourd'hui, je suis venu et j'ai reçu mes fournitures. Je suis heureuse. Je veux dire merci à l'église. Je me nomme Lalé Ariane. Je suis en cas de CF2. Et je suis venue à l'église pour avoir mes kits. Et aujourd'hui, je suis heureuse d'avoir mes kits. Je dis merci aussi à l'ONG de m'avoir donné ces kits. Et je veux dire merci à Dieu aussi de m'avoir donné de l'argent.
2: Voilà, reportage signé Biali Ebenezer. Or, de chez nous, en France, le Conseil constitutionnel a censuré vendredi l'interdiction des réseaux sociaux aux moins de 15 ans, évoquant une atteinte disproportionnée à leur liberté d'expression. Cette mesure est notamment, mesdames et messieurs, défendue par le président Emmanuel Macron, qui vient de charger le Premier ministre de travailler à la rédaction d'une nouvelle version de l'interdiction. Toujours à l'étranger, à partir de ce mardi 15 septembre, la Thaïlande a durci sa réglementation pour l'accueil des touristes, dont les séjours sans visa ne pourront excéder 30 jours contre 60 précédemment. Une nouvelle mesure concernant au moins 60 pays, dont ceux de l'UE, et notamment pour but de lutter contre la criminalité associée au séjour prolongé. Nous sommes toujours à l'étranger, mesdames et messieurs, dans le reste de l'actualité internationale. Un constat alarmant tiré par l'index mondial de persécution des chrétiens. Un chrétien sur sept est aujourd'hui victime de fortes discriminations ou de violences dans le monde. Un record qui ne cesse de s'aggraver depuis 10 ans. Marqué par près de 4800 assassinats en une année, principalement en Afrique subsaharienne. Focus sur cette dégradation inquiétante de la liberté religieuse avec nos confrères de I24, Nuit en Israël.
6: Un chrétien sur sept exposé à des persécutions et discriminations dans le monde. Une organisation de surveillance des persécutions tire la sonnette d'alarme face à l'aggravation de la situation des chrétiens à travers le monde. Selon l'index mondial de persécution des chrétiens, plus de 388 millions de chrétiens sont aujourd'hui exposés à des fortes persécutions et discriminations en raison de leur foi, ce qui représente un chrétien sur sept dans le monde. La persécution de cette communauté est à un niveau record. Depuis 2014, elle ne cesse d'augmenter chaque année. En 2025, 4849 chrétiens ont été tués en raison de leur appartenance religieuse, dont 3490 au Nigeria. 3632 églises ont été ciblées et 4712 chrétiens ont été détenus en raison de l'exercice de leur liberté religieuse. Des données inquiétantes qui touchent en l'air particulièrement le continent africain. Les djihadistes gagnent en effet du terrain en Afrique subsaharienne. Plusieurs pays comme le Mali et le Burkina Faso sont contrôlés par des organisations terroristes qui imposent la charia. Les chrétiens y sont victimes de taxes, de harcèlement et parfois de meurtres. Au Nigeria, les chrétiens sont aussi visés et persécutés par des groupes terroristes comme Boko Haram qui attaquent des villages, brûlent des églises et tuent chaque année des centaines de personnes en raison de leur religion.
2: C'était à l'instant l'index mondial de persécution des chrétiens, principalement en Afrique subsaharienne. Demeurons dans la prière pour nos frères et sœurs face à ce défi. Un mot de sport dans ce journal. Sekou Fofana ne portera plus le maillot de la Côte d'Ivoire dans une publication. Le Milieu, prêté par Rennes au FC Porto, a annoncé sa retraite internationale hier lundi. Fofana a appelé pour la première fois avec les éléphants en 2017 lorsque Mac Wilmo était sélectionneur, a disputé 34 matchs, 7 buts en sélection. Il a également remporté la Coupe d'Afrique des Nations en 2024, l'on s'en souvient, et plus récemment la Coupe du Monde 2026 où la Côte d'Ivoire a été jusqu'en 16e de finale. Après Jean-Michel donc, série, il est le deuxième éléphant à dire stop juste après la Coupe du Monde américaine. Voilà qui met fin à ce journal, le rappel des titres à présent. Éducation rentrée scolaire 2026-2027. Les cours ont effectivement repris hier lundi. Zorofla, nuit de prière et de louange, le président de la Haute Autorité pour la Bonne Gouvernance et des guides religieux célèbrent la paix et la cohésion sociale. France, interdiction des réseaux sociaux aux ados, ce que l'on sait du nouveau projet de loi du président Macron. En Thaïlande, les séjours touristiques moins longs pour lutter contre la criminalité. L'Ivoirien Sékou Fofana ne portera plus le maillot de Côte d'Ivoire. Vous avez eu écho dans ce journal de 7h. Fin de ce journal de 7h réalisé par Nyang Etienne. L'actualité signe son retour 12h et 17h avec les Flash Info 19h30, Radio Fréquence du soir, la dernière session d'information de la journée. L'inquiétude dans le cœur de l'homme là-bas, mais une bonne parole le réjouit. Conseil Proverbe ce matin. Excellente suite de programme sur nos ondes, surtout portez-vous bien.

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2: La MPP Mission Pentecôtiste de la Parole organise un grand programme de restauration spirituelle du mercredi 16 au dimanche 20 septembre 2026. Thème, ce que sa bouche a dit, sa main l'accomplit. 1 Roi 8, verset 15. Le programme est ainsi conçu. Séminaire du mercredi 16 au jeudi 17 septembre 2026 de 9h à 13h. 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Lieu, temple MPP à Bobo Plaque 1. Les Grâces après le terrain dessous. Info line, plus 225 07 15 58 97 61. Les populations d'Abidjan et environ et les auditeurs de Fréquence Vie sont conviés à ce programme. L'église Ariste, le comité international Aris, commis HA, le comité national Aris de Côte d'Ivoire, CNHACI, apôtre évangéliste Anoma Gwabo Jacob, chef apôtre du siège de l'église Aris, président par intérim du CNHACI, l'ensemble de la communauté chrétienne, général Diamant Diamant Albert, chef du village de Kosrou et sa notabilité, Nana Yao Kofi Goko Zaplo, chef du village de Ndoumoukro, et sa notabilité, M. Yobou Elaza, doyen des cadres Blot de Diabo,
3: Madame Church,
2: Bra Hélène, épouse Atcho Albert et enfant à Brébo et à Paris,
3: M. Church,
2: Nyan George, épouse et enfant à Abidjan et à Paris,
3: Madame Church,
2: Yéhi Clémence, épouse Zadi, époux et enfant à Abidjan,
3: Madame Church,
2: Essipolette et enfant à Dabou et Kosrou,
3: M.
2: Church, John Awi, épouse et enfant à Abidjan et à Kosrou, Monsieur Yodo Gabriel, Monsieur Akbali Mel Samuel, Monsieur Diamant Victor, Monsieur Yao Daprel, Monsieur Dongba Lael, Monsieur Akré Mil, la grande famille Akbani Kofi de Ndoumoukro et Abidjan, les enfants de veuve Yao Miklo à Abidjan, les enfants de veuve Kwasi Aya à Dimbokro et Abidjan, M. Amani Evariste, président de la mutuelle de Ndoumoukro et l'ensemble des mutualistes en Côte d'Ivoire et dans la diaspora, les familles alliées, veuve
3: Madame Church,
2: Mbra Aou Marie Louise et enfants à Abidjan et en Europe,
3: Madame Church,
2: Amen Elisabeth, épouse Dogoni, époux et enfants, Monsieur Church, voyez Armand, époux et enfant.
3: Monsieur Church,
2: Lasme, Providence et enfant.
3: Madame Church,
2: Dunclair, Marina, époux et enfant.
3: Madame Church,
2: Kéyei, Sandrine, épouse, Konaté, époux et enfant.
3: Monsieur Church,
2: Wade, Awi, William et épouse. On la profonde douleur de vous faire part du rappel à Dieu de leur fils, père, oncle, cousin, époux, père, grand-père, apôtre, professeur
3: Church,
2: Mel Félix, président du comité international Aris, commis HA, président du comité international Aris du Côte d'Ivoire, CNHACI, enseignant à la retraite, ex-sous-directeur de la décentralisation culturelle, ex-chef du cabinet du ministre des Affaires culturelles, membre fondateur sociétaire du Burida, ancien vice-président du conseil administratif du Burida. Décès survenu le mercredi 29 juillet 2026 dans sa 81e année. Un serviteur s'en est allé, une œuvre demeure, une mission se poursuit. Programme du 7 au 13 septembre 2026 de 17h à 20h. Présentation des condoléances au domicile du défunt à Cocody-Aguin, de Plateau, Carrefour, Opéra. mercredi 9 septembre 2026, de 19h à 21h, première veillée au domicile du défunt, à Cocody à Guyane de Plateau, Carrefour, Opéra. Mercredi 16 septembre 2026, de 19h à 21h, deuxième veillée de prière au siège de l'église Aris à Angré, Durobité 2, Abidjan. Jeudi 24 septembre 2026, de 9h à 10h, levée du corps à la salle Félix Oufouette-Loigné, Ivocem, Trècheville, Abidjan. Suivi de première escale au domicile du défunt à Cocody à Guyane, de Plateau, Carrefour, Opéra. Deuxième escale au siège de l'église Aris à Angré, Durobité 2, Abidjan, pour une séance d'hommage et de témoignage. 14h30, transfert du corps au village du défunt à Koussou, sous-préfecture de Dabou. 21h à 6h, veillée funèbre. Vendredi 25 septembre 2026, de 10h45 à 11h30, inhumation au cimetière du dit village.

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Ta parole est une lampe à mes pieds et une lumière sur mon sentier. Psaume 119, verset 105.

0: Commencez votre journée par la prière et la méditation des Saintes Écritures, amis auditeurs. Sois le bienvenu, tu es à Méditons Ensemble, l'émission qui t'apporte la parole de Dieu, la méditation, la réflexion. Chez toi, Deutéronome chapitre 16, les versets 1 à 22, c'est le texte que nous propose le lecteur de la Bible, notre guide de méditation. Nous sommes le mardi 15 septembre 2026. Hier, nous étions avec le président Ndori à Sujan. Il est économiste de formation, consultant, ligueur. C'est avec lui que nous allons aborder ce 16e chapitre qui est composé de 22 versets. Bonjour, président.
1: Bonjour, frère Dombi. Bonjour, chers auditeurs.
0: Alors, président, comme on a l'habitude de le faire, à quoi s'attendre à la lecture donc de Deutéronome chapitre 16, des versets 1 à 22?
1: Alors, ici, il est fait mention d'un certain nombre de pratiques qui feront des Israélites un peuple à part. Cette section se termine par une brève communication concernant les lois associées aux trois fêtes annuelles, exigeant un pèlerinage au sanctuaire central, la fête de Pâques et des pains sans levain, la fête des semaines, qu'on appelle encore Pentecôte, les Hébreux l'appellent Shavuot, et celle des huttes ou fête des cabanes. Les détails relatifs à ces fêtes ont déjà été donnés dans Exode chapitre 23, 14 à 17, dans Lévitique 23 et Nombre 28, et l'auteur complète ici l'information antérieure.
0: D'accord. Des vérités, des enseignements seront donnés dans cette émission concernant ce 16e chapitre de Deutéronome. L'émission est mise en onde par Emmanuel Yao. Il est assisté des doigts Yao. Je suis à Dombi, Alex Pacom. Nous allons lire le texte entièrement tout à l'heure, mais avant, prions avec le président Ndori à Sujan.
1: Nous te disons merci, Seigneur, pour cette nuit paisible que nous avons. Nous sommes réveillés et tu nous aideras à relever tous les défis. Mais nous sommes à tes pieds pour que tu nous donnes les instructions nécessaires pour cette journée. Bénis tous les auditeurs, bénis tous les chrétiens qui sont déjà debout et chacun s'apprête à aller au travail. Bénis l'œuvre de leurs mains, bénis leur intelligence pour que là où ils travaillent, l'on se rend compte que le peuple de Dieu est intelligent. Ranime nos âmes et fais en sorte que nous puissions nous en sortir dans un monde aussi difficile. Au nom de Jésus, amen.
0: Amen.

0: Dieu vous bénisse, amis auditeurs. Passons à la lecture des 22 versets de Deutéronome chapitre 16. Nous lisons ce texte dans la Bible version Louis II, verset 1. Observe le mois des épis et célèbre la Pâque en l'honneur de l'Éternel ton Dieu, car c'est dans le mois des épis que l'Éternel ton Dieu t'a fait sortir d'Égypte pendant la nuit. Tu sacrifieras la Pâque à l'Éternel ton Dieu, des victimes de menu et de gros bétail, dans le lieu que l'Éternel choisira pour y faire résider son nom. Pendant la fête, tu ne mangeras pas du pain levé, mais tu mangeras 7 jours des pains sans levain, du pain d'affliction, car c'est avec précipitation que tu es sorti du pays d'Égypte. Il en sera ainsi afin que tu te souviennes toute ta vie du jour où tu es sorti du pays d'Égypte. On ne verra point chez toi de levain dans toute l'étendue de ton pays pendant 7 jours, et aucune partie des victimes que tu sacrifieras le soir du premier jour ne sera gardée pendant la nuit jusqu'au matin. Verset 5. Tu ne pourras point sacrifier la Pâque dans l'un quelconque des lieux que l'Éternel ton Dieu te donne pour demeure. Mais c'est dans un lieu que choisira l'Éternel ton Dieu pour y faire résider son nom que tu sacrifieras la Pâque le soir au coucher du soleil à l'époque de ta sortie d'Égypte. Tu feras cuire la victime et tu la mangeras dans le lieu que choisira l'Éternel ton Dieu. Et le matin, tu pourras t'en retourner et t'en aller vers tes tentes. Pendant 6 jours, tu mangeras des pains sans levain. Et le 7e jour, il y aura une assemblée solennelle en l'honneur de l'Éternel ton Dieu. Tu ne feras aucun ouvrage. Tu compteras 7 semaines. Dès que la faucille sera mise dans les blés, tu commenceras à compter 7 semaines. Verset 10. Puis tu célébreras la fête des semaines et tu feras des offrandes volontaires selon les bénédictions que l'Éternel ton Dieu t'aura accordées. Tu te réjouiras devant l'Éternel ton Dieu dans le lieu que l'Éternel ton Dieu choisira pour y faire résider son nom. Toi, ton fils et ta fille, ton serviteur et ta servante, le lévite qui sera dans tes portes et l'étranger, l'orphelin et la veuve qui seront au milieu de toi. Tu te souviendras que tu as été esclave en Égypte et tu observeras et mettras ces lois en pratique. Tu célébreras la fête des tabernacles pendant 7 jours. Quand tu recueilleras le produit de ton air et de ton pressoir, tu te réjouiras à cette fête, toi, ton fils, ta fille, ton serviteur et ta servante, et le lévite, l'étranger, l'orphelin et la veuve qui seront dans tes portes. Verset 15. Tu célébreras la fête pendant 7 jours en l'honneur de l'Éternel ton Dieu, dans le lieu que choisira l'Éternel, car l'Éternel ton Dieu te bénira dans toutes tes récoltes et dans tout le travail de tes mains, et tu te livreras entièrement à la joie. 3 fois par année. Tous les mâles d'entre vous se présenteront devant l'Éternel ton Dieu dans le lieu qu'il choisira. À la fête des pains sans levain, à la fête des semaines et à la fête des tabernacles, on ne paraîtra point devant l'Éternel les mains vides. Chacun donnera ce qu'il pourra selon les bénédictions que l'Éternel ton Dieu lui aura accordées. Tu établiras des juges et des magistrats dans toutes les villes que l'Éternel ton Dieu te donne. Selon tes tribus, ils jugeront le peuple avec justice. Tu ne porteras atteinte à aucun droit. Tu n'auras point égard à l'apparence des personnes et tu ne recevras point de présent, car les présents aveuglent les yeux des sages et corrompent les paroles des justes. Verset 20. Tu suivras ponctuellement la justice afin que tu vives et que tu possèdes le pays que l'Éternel ton Dieu te donne. Verset 21-22 pour mettre fin à notre lecture. Tu ne fixeras aucune idole de bois à côté de l'autel que tu élèveras à l'Éternel ton Dieu. Tu ne dresseras point des statues qui sont en aversion à l'Éternel ton Dieu. Amen.
1: Amen.

0: Merci de nous retrouver chaque matin autour de la parole du Seigneur, amis auditeurs. Nous sommes très heureux d'être avec vous pour méditons ensemble aujourd'hui, mardi 15 septembre 2026. Nous nous intéressons au texte du Deutéronome, le 16e chapitre, suggéré par le lecteur pour notre dévotion matinale. Elle est composée de 22 versets. Hier, avec le président Ndori, qui est encore des nôtres, nous avions lu Deutéronome chapitre 15, les versets 1 à 23. Bonjour, président.
1: Bonjour, frère Dombi.
0: Alors, président, on va revenir au texte que nous avions lu hier, Deutéronome chapitre 15. En tout cas, il était question de trois sujets. Nous avons vu que la dette a été remise, l'esclave a été libéré.
1: Oui.
0: Et puis, il y avait un soin particulier, donc, apporté au premier-né des animaux.
1: Oui. Alors, voyez-vous, hier, effectivement, nous avons examiné les dispositions que Dieu souhaitait prendre avant que les enfants d'Israël entrent à Canaan, en vue de leur permettre de vivre une vie communautaire sensée, une vie communautaire appréciable. Alors, pour ce faire, Moïse devrait recycler la nouvelle génération pour que, en rentrant dans Jérusalem, ils aient les bonnes manières. La remise des dettes, la septième année, chaque 7 ans, il y a une remise des dettes. Les dettes que nos compatriotes n'ont pas pu payer, nous le transformons en don. Ça, c'est pour qu'ils s'en sortent. Le souci de Dieu, c'est qu'il n'y ait pas d'indigents au milieu d'eux. Et dans ce cadre-là, quand on revient, les premiers chrétiens dans le livre des Actes ont appliqué cela aussi. Il n'y avait parmi eux aucun indigent, parce qu'ils étaient tous ensemble dans le lieu, et il y a une vie communautaire qui se faisait de sorte que tout était partagé. Nous connaissons dans ce cadre-là pourquoi le Seigneur le fait. Nous connaissons un roi, Salomon par exemple, a dû lever l'impôt pour son propre plaisir. Quand il avait commencé à aimer beaucoup de femmes, vous avez vu qu'il a levé l'impôt. Il est devenu très riche. Et en tout cas, dans une bonne partie de son existence, vers la fin de son existence, il a fait souffrir le peuple. Or, les dispositions sont telles que nous pouvons prendre des mesures telles que Dieu l'a dit pour l'année de relâche, pour que les plus pauvres s'en sortent. Aussi, s'ils ont été esclaves, on puisse les libérer. Tout cela pour que la communauté soit vécue de façon intelligente. Et aujourd'hui, c'est aussi possible, comme nous l'avons dit, la gestion de l'État ou de la commune peut bien se faire en faveur des populations, en mettant en place des systèmes de sorte qu'il n'y ait pas d'indigents au milieu de nous. D'ailleurs, le but de la venue de Jésus-Christ, c'est pour annoncer une bonne nouvelle aux pauvres. Il est venu pour guérir ceux qui avaient le cœur brisé. Luc chapitre 4, verset 18. Aussi, nous avons dit que pour renvoyer libres les opprimés, pour publier une année de grâce, pour proclamer aux captifs la délivrance, non seulement la remise des dettes, mais au moins la liberté, et aux aveugles le recouvrement de la vue. Luc 4, 19 le dit si bien, et Ésaïe 42, 7 proclame cela. Notre Dieu se soucie de l'aisance de son peuple. Et cela pouvait être une réflexion qui peut être prise en compte dans le cadre de notre vie actuelle par nos dirigeants pour que les plus pauvres soient soulagés. Amen. Dieu veut qu'on tienne compte des plus pauvres dans cette société pour que la vie soit agréable pour tous et non pour une petite minorité qui se frappe la poitrine. Que Dieu nous bénisse.
0: Amen. Le texte du jour fait Deutéronome chapitre 16, versets 1 à 22. Alors nous sommes déjà dans l'observation de quoi parlent ces versets.
1: Ce texte légifère sur les différentes fêtes que les enfants d'Israël doivent observer. Effectivement, quand on parle de fêtes, on entre dans un domaine culturel. Mais Dieu voit cela au-delà du culturel. Il y a un comportement de vie, des enseignements à avoir.
0: D'accord. Voici le découpage que nous propose le président Ndori Achijan. Première partie, les versets 1 à 8, c'est la Pâque. Deuxième partie, les versets 9 à 12, la fête des semaines. Troisième partie, les versets 13 à 17, la fête des huttes. Et puis la dernière partie, la loi concernant le leadership, les versets 18 à 22. Commençons par la première partie, c'est la Pâque, les versets 1 à 8.
1: Oui. Alors, concernant la Pâque, les enfants d'Israël devraient observer le mois des épis. Il est situé dans le mois des épis et célébrer la Pâque à l'honneur de l'Éternel. Car c'est dans le mois des épis que l'Éternel, ton Dieu, t'a fait sortir du pays d'Égypte pendant la nuit. Donc, voyez-vous que c'est une fête culturelle, mais qui a une connotation de rappel, de souvenir de la sortie des enfants d'Israël d'Égypte. La Pâque est associée à la sortie triomphale des Israélites d'Égypte. Verset 1er. Ce mois de la sortie des enfants d'Israël est le mois d'Abib en arabe. Plus tard, on va parler du mois de Nissan en hébreu, qui signifie dans le calendrier juif la saison des blés. Et le premier sacrifice a été celui d'un agneau. Le jour où les enfants d'Israël devraient sortir d'Égypte, les instructions qui leur étaient données, il s'agissait de tuer chacun ou chaque groupe de famille un agneau et le manger à la hâte et mettre le sang sur les linteaux des portes. Parce que quand l'ange va passer, il va identifier que non, ici, c'est un juif. Pour qu'il épargne les enfants des juifs de la sanction qui devait s'abattre sur le peuple égyptien.
0: D'accord.
1: La Pâque était immédiatement suivie de la fête des pains sans levain. La fête des pains sans levain dure 7 jours aussi. Elle est sanctionnée par, dans le livre d'Exode, par des réjouissances. Ces deux fêtes coïncident avec la moisson des orges qui avait lieu aussi au printemps. Donc, elle est fêtée pendant 7 jours. De l'autre côté, c'était la moisson des blés, mais pour la fête des pains sans levain, c'est pendant la récolte, la moisson des orges. Il avait lieu aussi au printemps. La fête de Pâques avait pour but de rappeler aux enfants d'Israël ce que Dieu a accompli pour ce peuple et s'assurer que chaque nouvelle génération soit informée sur l'alliance entre Dieu et Israël. Donc, en réinstituant la Pâque, les enfants seront informés de leurs parents que, voilà, c'est cette période-là que nous sommes sortis d'Égypte.
0: D'accord.
1: C'est là que je disais que ça a une connotation non seulement culturelle, mais éducative. La fête des pains sans levain rappelait aussi aux Israélites qu'ils avaient quitté l'Égypte avec précipitation, sans prendre le temps d'attendre que la pâte soit levée pour faire le pain. Donc, la farine n'était pas levée, que déjà on devait cuire le pain puisqu'on n'a pas le temps.
0: Oui.
1: Donc, la fête des pains sans levain avait cette connotation pour expliquer la précipitation dans laquelle nous sommes partis de nuit et atteindre. Donc, ce sont des choses qui, en les instituant, c'est vrai, ça crée la réjouissance, mais c'est éducatif. Alors que la première Pâque avait été célébrée avec la famille, cette fois-ci, dans les instructions que Moïse devait donner aux enfants d'Israël, elle devrait être célébrée dans un lieu central. C'était chacun qui le faisait à la maison, mais cette fois-ci à un lieu central. Moïse précise encore le moment où l'animal devrait être sacrifié, le soir, au coucher du soleil. C'était à ce moment-là que l'Exode avait commencé. Donc, voyez-vous, le caractère éducatif faisait que on met des points d'honneur sur des choses qu'on veut que les enfants d'Israël retiennent.
0: Deuxième partie, les versets 9 à 12, la fête des semaines.
1: Les versets 9 à 12, la fête des semaines, se célèbre le 50e jour après le sabbat, qui marquait le début de la Pâque. Le verset 9 nous le dit. Cette fête porte le nom de Pentecôte, d'un mot grec signifiant un 50e. L'appel encore est fête des moissons, puisque cette fête a lieu 50 jours après la Pâque. La Pentecôte, quant à elle, tombait à la moisson des blés en mai-juin. C'était l'une des dates principales du calendrier agricole de l'époque. c'était une fête de reconnaissance pour l'abondance des récoltes. Le verset 10 nous le dit. Donc c'est une fête qui a un sens important. Et aujourd'hui, la Pentecôte est célébrée par les chrétiens dans tous les pays du monde.
0: Mmh. Troisième fête, la fête des huttes, les versets 13 à 17.
1: Comme les fêtes combinées de la Pâque et des pains sans levain et la fête des huttes, c'est-à-dire ou fête des cabanes, durait une semaine entière. Elle se célébrait en l'honneur de l'Éternel. Lévitique 23, 34 le dit. Elle a lieu après les durs travaux de l'abattage des céréales et de foulage des raisins, c'est-à-dire en automne, dans le mois de septembre. Ce que Dieu avait accompli, elle se célébrait au sanctuaire central et se caractérisait par la joie et la reconnaissance pour la récolte. Tous devraient y participer. C'est une fête obligatoire. Lors de la traversée du désert, ils dormaient dans des tentes. Même si aujourd'hui nous sommes à Canaan et que nous sommes bien logés, nos ancêtres n'étaient pas du tout bien logés. C'est pour cela qu'on appelle ça la fête des cabanes. Et ce jour-là, ils se font des choses en raffia et ils vont dormir là pour rappeler à leurs enfants que nos aïeuls avaient souffert. C'est pour cela que je disais tantôt que c'est très éducatif. C'est pour enseigner des choses sur le passé des Juifs à leurs enfants. La section sacrée des fêtes se termine par le rappel de l'obligation faite à tous les hommes de participer à ces trois fêtes et d'apporter avec eux un don potentiel au bénéfice de Dieu. Alors, envoyer des dons potentiels pour exprimer leur joie comme Dieu les a bénis, les bénédictions qu'ils ont eues. Et c'est généralement des moments très pathétiques où les gens se réjouissent. Ils font des récoltes, ils ont beaucoup de récoltes, donc ils apportent aussi à Dieu leurs récoltes pour les bénédictions qui leur ont été données.
0: D'accord. Allons-y pour la quatrième partie, les versets 18 à 22, la loi concernant le leadership.
1: La loi concernant le leadership, la section suivante du code de loi concernant les autorités en Israël, à savoir la nomination des juges, les tribunaux, les rois, les sacrificateurs, les prophètes. Donc, cette légifération devait être rappelée par Moïse pour qu'on institue des magistrats sur tout l'étendue du territoire. Moïse avait été le premier juge des Israélites et il s'était fait assister par des juges pris dans chaque tribu. Voyez-vous, c'est une organisation qui permet de traiter les problèmes humains qui peuvent se poser dans la vie communautaire et pour que le justiciable soit jugé de façon correcte. Il devrait établir des juges et des magistrats dans toutes les villes. Ça, c'est ce que Moïse va enseigner aux enfants d'Israël. Puisque, après ce séminaire, Moïse devrait pouvoir aller sur la montagne pour partir avec le peuple en tenant compte des instructions que Dieu a données à Moïse pour eux. Les juges reçurent des consignes très strictes de suivre la justice. Voyez-vous? Vous êtes juge, vous devez être juste. Moïse explicita cette exigence en ajoutant qu'ils ne devraient pas se laisser influencer par, dans leur jugement par le niveau de certains justiciables. Ils ne doivent pas se laisser influencer par les pots de vin, par des considérations amicales ou personnelles. Donc, déjà dans la nuit des temps.
0: D'accord. Deutéronome chapitre 16, versets 1 à 22, fait notre texte de base sur lequel porte notre méditation. Nous allons maintenant nous intéresser, après l'observation, à l'étape de l'interprétation. On va s'intéresser aux vérités, Président. Quelles sont les vérités à dégager et à partager avec les auditeurs?
1: Alors, au verset 3, voyons déjà, « Tu mangeras 7 jours du pain sans levain, du pain d'affliction, car c'est avec précipitation que tu es sorti du pays d'Égypte. Il en sera ainsi afin que tu te souviennes toute ta vie du jour où tu es sorti du pays d'Égypte. Ça, c'est indiqué comme ça parce que quand on arrive à cette fête, c'est comme si on révisait notre passé. C'est culturel, certes, mais c'est ça. Nous célébrons ce moment pour dire que, à un temps T, nous sommes sortis d'Égypte. Au verset 6, c'est dans le lieu choisi par l'Éternel ton Dieu pour y faire résider son nom que tu sacrifieras la Pâque, le soir au coucher du soleil, à l'époque de ta sortie d'Égypte. Donc, voyez-vous, des instructions, c'est une vérité. Et ce que Dieu a dit, les moments indiqués sont respectés. Parce que, avec les enfants d'Israël et Dieu, c'est la discipline. Au verset 12, tu te souviendras que tu as été esclave en Égypte. Et tu observeras et mettras ces lois en pratique. Je voudrais dire aux auditeurs que ce n'est pas facultatif, c'est obligatoire. Se souvenir, observer ces fêtes était une chose obligatoire. Ce sont des lois obligatoires à pratiquer. Au verset 18, c'est avec justice que les juges doivent juger le peuple, pas avec de l'injustice. C'est établi ainsi. Et ça devrait marcher parce que les enfants d'Israël avaient tous pour Seigneur Yahweh. Tu ne peux pas donc faire autrement. Aujourd'hui, ce n'est pas le cas. Il y a des juges païens, des juges qui ont leur propre Dieu à la maison et qui pensent qu'ils ne peuvent pas y respecter la justice. Ils font ce qu'ils veulent. Mais même là encore, si on veut voir aujourd'hui, tel que légiféré, la justice devrait être faite de façon juste. Parce qu'il y a un Dieu, le créateur du ciel et de la terre, exige que ça doit être juste. Donc, un juge qui prétend ne pas respecter les lois de Dieu doit respecter la justice qui est divine.
0: D'accord. On va conclure, méditons ensemble avec le 16e chapitre du Deutéronome. L'application intervient maintenant avec les enseignements. Président, qu'est-ce qu'on retient en termes d'enseignement?
1: Dans le cadre de la nouvelle alliance entre le Seigneur et la nouvelle génération d'Israélites, la formation que Dieu a recommandé à Moïse pour la nouvelle génération ne doit pas être négligée. Rien ne doit être négligé. Les questions politiques, administratives, culturelles, religieuses ont toutes été prises en compte. Dans ce chapitre 16 de Deutéronome, au titre des questions culturelles, tout a été passé au peigne fin. Les fêtes, qui ici ne sont pas perçus comme des fêtes de réjouissance seulement, mais des symboles éducatifs. Oui, parce que, imaginez-vous qu'on dit on va supprimer la Pâque. Mais c'est inadmissible. Un peu comme l'an dernier, on nous parlait de la France qui voulait supprimer la Pentecôte. Je crois qu'ils ont supprimé la Pentecôte. Ça ne devrait pas être ainsi. Il faut que nos petits-enfants sachent que nous sommes sortis d'Égypte de façon fracassante. Une nuit. Alors, les fêtes ont un rôle très éducatif, devant rappeler les souvenirs de leur sortie du pays d'Égypte. Les questions de leadership sont des questions très importantes. La nomination de magistrats dans différentes villes pour qu'il y ait une vie bien régulée. La notion de juge non corrompu. Je voulais que nous retenions que les tribunaux doivent être administrés par des juges non corrompus. Est-ce que Dieu avait demandait à Moïse de dire aux enfants d'Israël la nécessité de n'avoir que Dieu comme Dieu, Yahweh. La pluralité des dieux n'était pas autorisée pour les enfants d'Israël. C'est d'ailleurs la raison pour laquelle Dieu leur a indiqué « Tu n'auras pas d'autre Dieu devant ma face. » Ils devaient réviser tout ce décalogue-là. Et en entrant dans le pays, ne pas être amis à des Cananéens pour épouser leur Dieu. C'est pour cela que nos enfants n'épouseront pas les enfants des Cananéens. D'ailleurs, il faut les éliminer pour prendre la place. Pas de compromission. Cette façon de faire interpelle fortement nos contrées sous-développées où l'administration est totalement corrompue. Les valeurs morales se sont effritées. Que vivement Dieu nous aide à renouer avec sa crainte qui nous amènera à devenir des citoyens honnêtes et crédible.
0: Amen. Merci à vous, Président Ndori Assujan. Merci pour le commentaire de Deutéronome, chapitre 16, versets 1 à 22. Retrouvez la Pâque et la libération, la note explicative à lire à la page 112 et 113 dans le lecteur de la Bible. Dieu vous bénisse, amis auditeurs. Merci d'avoir suivi cette émission qui a été mise en onde par Emmanuel Yao, assisté des doigts Yao. Je suis Adombi, Alex Papcom. Bonne journée. On se retrouve demain pour un autre défi. Shalom.

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Ta parole est une lampe à mes pieds et une lumière sur mon sentier. Psaume 119, verset 105.

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Oui, je suis un commando. Amis auditeurs, mesdames et messieurs, vous êtes toujours sur la fréquence, la bonne fréquence, la voix qui dit Dieu vous aime. Voilà, merci. C'est avec le prince Touvoli que nous célébrons le Seigneur maintenant, pendant qu'il est exactement 8h, passé des 19 minutes. Alors tout à l'heure, nous continuerons. Il n'y a pas de. Nous sommes toujours en vacances par rapport à l'enseignement à l'école du Seigneur. Étudiant Yaou Léon, bonne arrivée des vacances. On va démarrer très très bientôt dans le mois d'octobre pour les cours et les quarts d'heure du jeu à l'école du Seigneur. Pour l'heure, nous sommes les derniers jours des vacances, on va dire, estudiantines.

Oui, Rodrigue Guiné, tu es un commando. Chef de station de la radio fréquence vie à Bengourou. On salue Boaké, on salue.

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À 8h passées de 26 minutes, nous parlerons tout à l'heure un spécial OSB Restauration prévu pour le 10 octobre 2026 au Temple, la référente de l'Église évangélique des Assemblées de Dieu d'Adjamé. Sans oublier qu'également nous ferons un rappel de cette mobilisation Fréquence Vie à la croisée des chemins, c'est pour tout à l'heure également. Ah, Joseph Fabule, oui, ça ira, mon frère.

8h passées des 44 minutes, amis auditeurs, mesdames et messieurs, nous sommes toujours à la matinale et tout à l'heure à 9h00, nous céderons l'antenne et le microphone à Niumoti, Samuel Chrysostome pour l'agapé du jour. Une nouvelle équipe s'installera pour tout à l'heure, à 9h. Pendant ce temps, nous savourons ce merveilleux cantique. Jésus au village, mais en langue.

0: Oui, pendant que nous écoutons Maman Kouaou, Mille et Jésus. Alors, le trio gagnant, j'ai envie de dire, est là. Hein, et on va parler de spécial OSB qui va se tenir le 10 octobre prochain à l'église évangélique des Assemblées de Dieu d'Agamé. Temple à référence, le pasteur Nyang est là, tonton Criso est là, Ikyo est là. Et puis, à trois, nous parlerons donc des tenants et aboutissants de ce merveilleux rendez-vous, n'est-ce pas? Pasteur Nyang, bonjour.
1: Bonjour, cher frère Ikyo, bonjour auditrice de la radio Fréquence Vie, bonjour tous les amoureux de la prière, tous ceux qui prient à 5h du mat. Nous sommes avec vous ce matin et nous espérons que vous nous recevons favorablement selon votre position.
0: Amen.
1: Que la grâce et le bonheur du Seigneur soit votre partage.
0: Merci Seigneur. Alors tonton Criso, bonjour. Tout à l'heure on va vous donner l'antenne à 9h, mais pendant ce temps on parle des spéciales OSB restauration qui est prévu pour le 10 octobre 2026. Criso ou bien?

invite à nous d'auditeurs. Nous continuons la parlotte, hein, on l'a dit, nous continuons la parlotte. Et là, on termine notre entretien avec Pasteur Nyang Etienne et puis, je l'ai dit, Tonton Criso. On en parle, hein, on en parle. On danse un peu d'abord.

0: Clido, bonjour.
1: Bonjour Ikyo Nyawa Joseph, nous sommes maintenant de retour.
0: L'antenne
1: est très sacrée. Avant de prendre l'antenne, il faut avoir les tenants et les aboutissants avant de prendre l'antenne et le contrôle de tout. N'est-ce pas, Ikyo Nyawa Joseph?
0: Oui, exactement. Pasteur Nyang ne dirait pas le contraire.
1: Pas du tout.
0: Pasteur Nyang ne dirait pas le contraire.
1: Alors, surtout, ce matin, il nous parlera du thème. Il est pasteur, il nous parlera du thème. Le thème retenu? C'est quoi le thème?
2: Même les animateurs, tous, nous connaissons le thème. Même les auditrices.
1: C'est quoi le thème?
2: S'il te plaît, cette année.
1: Ou un nouveau auditeur qui nous suit.
2: OSB Restauration 2026. Oui. Nous aurons comme thème « Mon échec d'hier ne déterminera pas mon lendemain » selon Isaïe 43, versets 18 à 19.
0: D'accord. Toujours, pasteur Nyang, ce thème-là concerne qui?
2: Ce thème concerne tout enfant de Dieu. Personne ne peut dire cette terre qui n'a pas eu d'échec, n'a pas connu d'échec. Quand nous prenons nos héros que nous apprécions dans la Bible, que ce soit les Abraham, ils ont eu des échecs. Que dirons-nous de Joseph, de David? Je viens parler de Joseph. Joseph, au milieu de ses frères, par la grâce de Dieu, il a été jeté, où ça? Dans un puits, c'est pas un échec. Il a été vendu deux fois. Il a été mis en prison, incarcéré. Mais ce sont des échecs. Tous ces échecs-là participaient à son ascension, à sa bénédiction, à sa grâce. Et si pour le premier échec, il renonçait, il disait, mais Dieu, c'est pas ce que tu as dit de moi. Donc chacun de nous a eu au moins un échec. Mais les échecs d'hier ne peuvent pas nous décourager, ne peuvent pas nous bloquer. Même si ton échec est récent, ce n'est pas une occasion de te braquer contre Dieu. Non, Dieu prépare des hommes, les grands, des grandes femmes, des grands hommes. Avec les échecs d'hier, et nous tirons des leçons, et par ces leçons-là, nous pouvons avancer. Donc, vraiment, je voudrais dire à une maman, une mère qui m'écoute, si vous constatez des échecs à la maison, même un papa, ce n'est pas la fin du monde. Dieu a un merveilleux plan pour toi. Que cela ne te détermine pas ton lendemain. Hier, tu as échoué. Aujourd'hui, tu peux être dans l'échec. Mais demain sera meilleur. Parce que demain sera toujours un plan que Dieu aura tracé pour toi. Nul ne connaît ce qui peut arriver le lendemain. Dieu peut t'ouvrir une porte miraculeuse. Dieu peut te faire rencontrer cet homme, cette femme que tu désires. On ne sait jamais. Si tu as même échoué au bac une fois, deux fois, par la grâce de Dieu cette année, Dieu peut, oui, t'ouvrir cette
1: porte. C'est spécial à la rentrée scolaire.
2: Oui, rentrée scolaire.
1: Les parents sont à l'écoute, les enfants également.
2: Oui.
0: Alors, voilà, nous continuons le débat. Sinon, la causerie sera bientôt 9h. Dans une petite minute, on fait la conclusion rapide. Pasteur Nyang, Chrysostome, qu'est-ce qu'on doit retenir?
1: On retient un spécial OSB, spécial rentrée scolaire. C'est pour le 10 octobre. Notez cette date dans votre calepin.
2: Bien sûr.
1: Chers auditeurs, c'est très, très important, extrêmement important. Invitez vos voisins, vos amis, vos collègues. Surtout, venez avec vos enfants. La rentrée scolaire, ça se prépare dès le premier jour de la rentrée scolaire.
2: C'est pour
1: très important.
2: Que,
1: oui.
2: C'est pour ça que la Radio Fréquence Vie a initié, par la grâce de Dieu, comme chaque rentrée, ce programme OSB Restauration. Donc, nous voulons inviter toutes ces personnes qui aiment la prière, qui sont souvent dans des échecs répétés, que Dieu a un merveilleux plan cette rentrée scolaire 2026-2027. Pour toi, en tant que femme, en tant que papa, époux, en tant qu'enfant, élève et étudiant, en tant que famille. Et ton futur, elle n'est pas dans les échecs. En tant qu'enfant de Dieu, tu dois renouveler tes pensées.
1: Surtout les échecs répétés.
2: Oui, répétés. Il y a des gens qui ont eu des échecs, qui ont eu des accidents, mais ce n'est pas pour autant que tu as pu prendre une autre voiture. Et tu peux avoir un accident, mais Dieu te fait la grâce de sortir indemne. Ok, le lendemain, deux mois, si Dieu te fait une grâce, il te donne une voiture, tu vas dire non, comme il y a eu un accident, il n'y a plus utilisé de voiture. Non, les amis.
0: Non, c'est pas comme ça. Si le plan sociétal, ça se passe comme ça, à combien plus forte raison dans le domaine chrétien, biblique,
1: spirituel,
0: la Bible
1: spirituel.
0: Dit que tous les échecs préparent des grandes victoires en réalité.
2: Oui.
0: Voilà.
2: Tous ces échecs, voilà. Même si tu es abattu, tu ne vois rien, tout est noir. Même si tu es frustré dans la vie, quel que soit l'âge que tu as, plus de 30 ans, il n'y a pas de mari, femme, soeur. Je veux te dire, il y a de l'espoir. Il y a de la vie.
0: Oui.
2: Celui qui vit là, hein, un miracle, une grâce particulière peut venir à n'importe quel moment. Donc l'espérance, c'est la joie de vivre des enfants de Dieu. Nous voulons vraiment, comme nous le faisons hein, dans notre émission Matthieu 6:33, nous exhortons aux gens, les gens de dire, en tout cas, un nouveau
1: en
2: jour
1: tout cas,
2: est né.
1: Pour un octambule,
2: Oui, un nouveau jour est né. Dieu peut susciter un ange.
1: C'est sûr.
2: Dieu peut susciter une âme. Dieu peut susciter une aide financière quelque part. Donc regarde à Dieu. Ne regarde pas aux circonstances. Dieu est capable. Il s'appelle Jéhovah Jireh.
0: Amen,
2: il
0: amen,
2: peut
0: amen.
2: Vraiment te visiter au point de ton besoin. Il peut dire un mot. Qu'est-ce qu'il a dit de Bartimée dans Marc 16. Mais, Marc 10. Mais Bartimée ne savait pas qu'un jour, le Seigneur des Seigneurs, le roi des rois, pouvait passer par là, à Jéricho. Combien de temps? La Bible ne parle pas de son âge, hein? Mais il a vécu là-bas pendant plusieurs années. Mais le jour où il a entendu dire, en fait, le diable a volé ses yeux, le diable a volé certainement ses pieds, mais le diable peut tout voler. Mais il peut tout te prendre, mais il ne peut pas tout te voler.
1: Le diable est un menteur.
2: Il ne peut pas tout te
1: alors,
2: voler.
1: Alors, Ikenyawa, Joseph.
2: Donc, j'ai fini cette histoire rapidement. Hein? Et puis, le jour-là, Jésus passait, ça peut être un jour qui est le 10 octobre.
1: 10 octobre prochain.
2: Le 10 octobre prochain. C'est ça le jour
1: de
2: ta
1: rencontre. De 9h à 13h, mise en place 7h déjà, à l'église des Assemblées de Dieu, temple à référence.
2: Bien sûr.
1: Et nous profitons pour dire merci au docteur, révérend docteur Yaï Evert.
2: Oui. Donc, et le jour-là, ça peut être le 10 octobre, et Bartimée entend une voix.

0: que Dieu a préparé pour toi. Donc, ne dis pas que c'est fini pour toi. Bartimée l'aveugle a vu. Il a crié, fils de David. Toi aussi, certainement, le jour-là, tu vas crier. Tu vas crier. Il faut crier. Nous serons là pour crier à Dieu. Notre Dieu, je voudrais dire à quelqu'un, il n'emmagasine pas les prières. Mais Dieu répond aux prières au moment opportun. Il peut te dire, attends. Il peut te dire non. Mais il peut te dire oui. Ce samedi 10 octobre, là, c'est certainement le jour où il est capable de te dire oui.
1: Voilà, nous sommes au terme de cet entretien avec Tonton Criso, Pasteur Nyang, Ikio, et nous mettons fin et dit donc à ce rendez-vous que nous annonçons pour le 10 octobre prochain de 9h à 13h. Il faut dire 07 77 86 86 40 05 45 45 50 02 sont les numéros de téléphone à composer pour en savoir davantage. On part maintenant pour l'Agapé et nous vous laissons en compagnie de Nyomuti Samuel Crisostome pour l'Agapé du jour. Et toi?

0: Bélier, c'est ton style de vie. 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
1: L'agapé, c'est maintenant.
2: L'agapé, c'est maintenant.
3: Ouais, vas-y, vas-y.
2: De Samuel Chrysostome. Rebonjour, hein, Cruzo.
3: Ouais, rebonjour, Ikenyawa Joseph. Nous sommes là, bien entendu. Vous savez que l'événement aussi sur la radiofréquence vie, c'est spécial OSB Restauration. L'accent est mis, n'est-ce pas, sur la rentrée scolaire 2026-2027. Et c'est très important, pour ne pas dire extrêmement important. Samedi 10 octobre 2026, de 9h à 13h, lieu Église évangélique des Assemblées de Dieu, Dadiamé Temple, la référence, orateur, pasteur Chami. Entrée libre et gratuite. N'est-ce pas?
4: Oui.

0: Mise en onde Edouayo, à ce microphone du Motis Samir Chrysostome, je suis avec le pasteur Nyanya Étienne. Alors nous étions en train de parler, n'est-ce pas, du spécial OSB Restauration, spécial rentrée scolaire 2026-2027. Chers auditeurs, c'est très important et c'est en l'église des Assemblées de Dieu d'Adjamé, temple la référence. Alors, pasteur Nyanya, on retient une date, samedi 10 octobre 2026 de 9h à 13h. Nous serons à l'église des Assemblées de Dieu dans le cadre, bien entendu, du spécial OSB Restauration. Alors, le thème nous intéresse. Vous étiez en train de parler du thème tout à l'heure. En cette année scolaire 2026-2027, mon échec d'hier ne déterminera pas mon lendemain. Selon Isaïe 43, versets 18 à 19. Un thème extrêmement important, je disais tantôt. N'est-ce pas, pasteur Nyanya?
1: Oui, Chrysostome. Il est très, très important parce que personne ne sait quand sa visitation va venir. Ésaïe 43, versets 18 à 19 dit « Ne pensez plus aux événements passés et ne considérez plus ce qui est ancien. Voici, je vais faire une chose nouvelle, alléluia, sur le point d'arriver. Ne la connaîtrez-vous pas ?»

0: Je mettrai un chemin dans le désert et des fleuves dans la solitude. Amen. Donc, sur la base de ces deux versets, de ces écritures, nous pouvons dire, effectivement, nous avons des pensées négatives, nous avons une pensée négative, un passé.
1: Déception,
0: échec.
1: Des portes fermées, hermétiquement fermées.
0: Fermées, ouais. Barricadées. Mais la Bible nous donne de l'espoir ici. Il dit de ne plus les considérer. Il y a de l'avenir demain.
1: C'est vrai qu'humainement, c'est pas facile. Hein?
0: Oui, c'est vrai.
1: Et on te demande de ne plus les considérer, mais humainement, c'est pas facile.
0: Oui, hein? En tant qu'humain.
1: Humainement, ça fait mal et c'est difficile.
0: Voilà, c'est pour cela que nous avons un Dieu de l'espoir. Jésus-Christ, c'est l'avenir. Jésus-Christ, c'est le Dieu qui fait encore. Et ce verset nous dit, je vais faire une chose nouvelle. Bien-aimé, ce n'est pas un homme qui te dit, ce n'est pas ton oncle, ni ton mari, ni ta femme, ni une connaissance, ni ton patron, ni ton chef. Mais c'est Dieu qui dit, je vais faire une chose nouvelle.
1: D'accord. Et il a le dernier mot, hein?
0: Il a effectivement le dernier mot. Donc, même si ta vie tangue, il a le dernier mot. Même si tu es malade, il a le dernier mot. Même si tu es malade, il a le dernier mot. Même si en famille, rien ne va, il a le dernier mot. Il dit, hein? Il dit, sur le point d'arriver. Alléluia. Par la grâce de Dieu dans OSB Restauration, quelque chose de nouveau sera sur le point d'arriver dans ta vie. Quelque chose de nouveau va apparaître dans ta vie. Ce sera le début d'une grâce. Le processus commence un jour. Et ce jour-là, certainement, pour nous, nous avons foi que ça peut être à partir du samedi 10. C'est pour cela que nous sommes là pour les inviter.
1: D'accord. Viens prier. Viens renouveler ta foi et recevoir une nouvelle direction pour ta vie, pour ton futur avec le Saint-Esprit.
0: Oui.
1: Le Saint-Esprit ressort ici, hein, Pasteur Niang.
0: Ah, sans lui, nous ne pouvons rien faire. C'est lui le consolateur. La promesse nous a été donnée. C'est lui le guide. C'est lui le pourvoyeur. C'est lui qui amène à l'existence les choses qui n'existent pas. Et c'est lui, le représentant de notre Dieu, le Père, le Fils, sur cette terre parmi nous. Donc, avec le Saint-Esprit, tout est possible. Nous devons compter sur lui. Nous devons l'inviter.
1: Avec lui, un nouvel avenir est toujours possible, Pasteur Niang.
0: Oui, bien sûr. C'est l'espérance de la vie.
1: Même si par moments le doute plane.
0: L'incrédulité doit être brisée. L'Esprit du Seigneur est, nous, est parmi nous. Il plane, il vit en nous. La Bible dit, celui qui est en nous est plus grand que celui qui est dans le monde. Qui en nous? C'est le Saint-Esprit. Le Saint-Esprit peut changer les ténèbres en nous, là. Il peut les faire dissiper pour avoir des pensées positives, des pensées d'espoir, pour motiver notre idée, nos pensées à de bonnes choses que nous voulons voir demain. Donc, si le Saint-Esprit nous active, nous engage, nous enflamme, par la grâce de Dieu, la restauration peut être possible. Donc, je voudrais te dire, toi qui nous écoutes, toi qui écoutes cette radio, ne désespère pas. Avec le Saint-Esprit, tout est possible, Christo.
1: Avec le Saint-Esprit, tout est possible. La radio nationale Fréquence Vie te donne rendez-vous pour le grand rassemblement de prières et de combats spirituels. Une date à retenir, samedi
0: 10 octobre 2026.
1: De 9h à 13h, la mise en place autour de 7h déjà, hein? N'est-ce pas, Pasteur Niang?
0: Oui, la mise en place, c'est à Gamé. Sachez que nous avons l'habitude d'organiser ce genre de programme et OSB, c'est 3 sessions dans l'année. Donc nous sommes dans notre 2e session, OSB Restauration, et ici nous parlons du futur. La rentrée scolaire se prépare maintenant avec la prière et les enfants. Il y a des voix autorisées ensemble qui envoient une parole. Cette parole a pu décanter une situation. Je profite pour dire que par la grâce de Dieu, notre modeste personne, à une rentrée scolaire, à un cul de mercredi comme ça, nous étions en train d'envoyer la parole poussée par l'Esprit. Et je vois
1: Saint
0: une
1: esprit,
0: jeune fille.
1: Oui.
0: Oui, je vois une jeune fille qui était là. Et j'ai dit, mais arrivé vers elle, j'ai dit, mais de qui es-tu, fille? Est-ce que tu es venue avec un parent? Elle dit, je suis venue avec ma maman. J'ai dit, bon, maman, on va célébrer son succès au bac à venir. Bon, je l'ai dit, je ne savais même pas qu'elle était en terminale.
1: Parole d'autorité.
0: Alléluia. Parole d'espoir.
1: C'est cela.
0: Parole d'espérance. J'ai dit, aujourd'hui même, au nom du Dieu le Père, le Fils et le Saint-Esprit, nous inscrivons ton nom sur la liste des admis au prochain bac de l'année qui va suivre. Alléluia. Devant l'Église, devant cette auguste assemblée, mais poussé par l'Esprit, quand le Saint-Esprit parle pour ton futur,
1: le bac a marqué
0: reste tranquille.
1: Tout le monde.
0: Ah oui.
1: Ouais, ouais.
0: Je vous en prie. L'année qui a suivi. Bon, elle a décroché son bac. Et cette grâce, cette prophétie, nous l'avons oubliée. Mais après le bac, le pasteur avait dit à la rentrée passée. Donc pour toi aussi, sera dite par les prières, d'accord, par les proclamations, d'accord, par les prophéties.
1: D'accord. Au menu également, il y aura les témoignages, les bienfaits de la radiofréquence vie.
0: Ah ouais.
1: N'est-ce pas?
0: Ah ouais, on ne peut pas dénombrer les témoignages que Dieu fait dans la vie de la multitude. Dans vos émissions, par exemple, avec les innovations, même dans le journal, les informations que nous avons, ça nous édifie, ça nous fortifie.
1: Gloire à Dieu.
0: C'est les cantiques qui passent, les invitations que les hommes de Dieu viennent pour lancer, tout ça, dans nos émissions, nous avons des témoignages incommensurables, inouïs. Et les témoignages fortifient. Les témoignages sont des prophéties. Parce que quand il y a un témoignage et que tu l'écoutes, aussi, Dieu peut faire pour toi. Parce que s'il l'a fait pour l'un, il peut le faire pour l'autre. Donc, il y aura des témoignages à ce merveilleux programme.
1: D'accord. Donc, nous attendons vos témoignages, chers auditeurs, en lien avec la Radio Nationale, la Fréquence Vie. Une date à retenir avant de vous laisser partir, Pasteur Niagne.
0: Merci, c'est le 10 octobre 2026. Si tu traverses les eaux, Dieu dit, je serai avec toi. Et les fleuves ne te submergeront point. Et si tu marches dans le feu, tu ne te brûleras pas et la flamme ne t'embrasera pas. Je voudrais dire donc, pour finir, oui, bien-aimé, ne te pitoie pas sur les échecs passés. Ne pense pas et ne prends pas comme manteau, oui, les événements qui t'ont bouleversé, tes échecs d'hier. Même si ton cheminant t'a dit, c'est fini aujourd'hui, laisse-moi te dire que c'est le diable qui a mis certainement un point, mais Dieu va mettre une virgule. Alléluia. Et il y aura une suite.
1: Amen.
0: À ta vie. Même si tu as connu une fois, deux fois l'échec, Dieu dit, il n'a pas encore dit son dernier mot
1: tout
0: sur ta
1: fait.
0: Vie.
1: USB donc, restauration 2026.
0: Oui.
1: Donc demain commence aujourd'hui.
0: Aujourd'hui.
1: Ah, c'est donc, ce que vous voulez dire, hein?
0: Bien sûr.
1: D'accord.
0: Donc c'est de l'espoir. Crois à la parole et crois à son Seigneur Jésus. Il a assis sur son trône, il n'a pas déménagé. Et il t'aime. Ma fille, mon frère, ma soeur, Dieu t'aime, Dieu t'aime, Dieu aime ta famille, Dieu aime cet enfant que certainement tu négliges. Tu ne vois même pas en lui de l'espoir. Mais ne prononce pas de mauvaises paroles sur sa vie. Dieu peut changer son histoire.
1: Amen.
0: Alléluia.
1: Alors, on lance un appel
0: pour dire à quelqu'un qu'il sera bien, le bienvenu ou elle sera la bienvenue. Et nous serons heureux et enchantés que tous ceux qui participent à nos émissions la nuit.
1: D'accord.
0: Hein, dans une nuit sans ennui.
1: Edouard, si on peut également avoir la bande-annonce juste
0: sauf
1: après.
0: Sauf pas, ou même dans Matthieu 6, 33, nous les invitons.
1: D'accord.
0: À ce merveilleux programme.
1: À ce grand rassemblement de prières et de combats spirituels.
0: Alléluia. Et ta restauration est calée, t'attends. Certainement, tu verras cette restauration que tu t'attends au devant Dieu, ou bien tu attends. Oui, dans la présence du Seigneur, c'est ce rendez-vous-là.
1: D'accord.
0: Donc, ne manque pas
1: de la sécurité, il n'y a pas de souci physique, spirituel.
0: Par la grâce de Dieu,
1: voilà.
0: Oui, Dieu nous escorte, quels que soient ceux qui viendront de l'extérieur, les villes environnantes, les quartiers
1: d'accord.
0: autour d'Agamé. Uh-huh. Par exemple, laisse-moi citer quelques quartiers.
1: Oui, allez-y.
0: D'Abidjan, de Port-Boué, Koumassi, Makori, Trècheville, Plateau, tous convergent vers Agamé. Tu peux venir d'Aniama, Abobo, Williamsville, et de Cocody, de Benjerville, Cocody et les Riviera, tous nous pouvons aller, et même de Yopougon directement à Agamé. Vraiment, c'est le
1: d'accord.
0: centre.
1: Et ceux de l'intérieur aussi. Hein,
0: ils peuvent venir.
1: À l'écoute, à Bengoro.
0: Ils peuvent se joindre à nous. Parce que ce sera un moment de restauration.
1: D'accord.
0: Le thème va parler pour quelqu'un. Il faut croire. Viens avec ton espérance. Viens avec cette pensée de croire que Dieu est encore capable. Et il t'aime. il peut changer ton histoire.
1: Et rappelons le thème, en cette année scolaire 2026-2027, mon échec. Hein, là, c'est moi. Hein,
0: oui.
1: Pronom possessif.
0: Oui.
1: Là, comme on dit, on va en guerre spirituelle. Hein.
0: Oui,
1: chacun pour soi ici. Hein.
0: Chacun pour soi. Ne dis pas non, l'échec de l'autre.
1: C'est ça, hein.
0: Non, toi aussi, tu as des échecs quelque part.
1: Et c'est bien dit. Hein.
0: Tu as des retards quelque
1: mon
0: part.
1: Mon échec d'hier.
0: Hey, Criso, nous avons des témoignages.
1: Ne déterminera pas mon lendemain.
0: Oui. Regardez, on pourrait dire même, oh, cette pensée qui me vient en tête, en allant à la croix, là, quelqu'un va dire, mais c'est un échec. Il a été frappé, il est mort, mais deux, trois jours après, on ne l'a pas entendu. Mais troisième jour, gloire à Dieu, il est ressuscité. Aujourd'hui, il est assis sur son trône. Notre Dieu, notre roi, le Seigneur des Seigneurs. Certainement, le diable disait, ah, l'échec, son échec, c'est sa mort, on va l'engloutir. Mais aujourd'hui, c'est lui le maître des maîtres que nous adorons. Donc, quelque part, nous avons flirté avec les échecs.
1: D'accord.
0: Mais...
1: Et même ceux qui ne vont pas à l'église, et surtout les blancs, disent que l'échec est une école. Hein?
0: Ah oui. Il y a toujours des enseignements qu'on tire de nos vies. Il faut s'asseoir et dire qu'est-ce qui n'a pas marché, qu'est-ce que je n'ai pas bien fait. Et puis on s'aligne surtout à la pensée de Dieu, à la parole de Dieu. On revient à Christ. Là,
1: et
0: la
1: pendant
0: base.
1: Que tu es en train de manger des herbes amères,
0: oui.
1: Tu réfléchis.
0: Bien sûr, même si tu manges gaba aujourd'hui, c'est pas pour autant que tous les jours, les mois à venir, tu vas continuer de manger gaba, qu'ils ne me diront pas le contraire.
1: Oui, bien entendu, mais le gaba avec du bon poisson. Hein,
0: bien sûr. Ouais. Mais Dieu peut changer ton histoire.
1: D'accord.
0: Tu peux être célibataire, d'aimer être marié. Donc, Dieu est encore capable.
1: Tout à fait.
0: Et nous sommes là pour vous inviter.
1: Une seule date, samedi 10 octobre, mesdames et messieurs, chers auditeurs. Un événement spirituel à ne manquer sous aucun prétexte, n'est-ce pas?
0: Merci. Un chemin est prêt de s'ouvrir dans le désert pour quelqu'un. Même dans la solitude, Dieu peut t'offrir une grâce particulière. Même malade, alité, fatigué, chargé, abattu, il y a encore de l'espoir en Christ, l'espérance de la vie. Venez ensemble, nous allons crier, nous allons prier et il va encore faire une nouvelle chose dans cette OSB Restauration.
1: Merci infiniment, Pasteur Niang. Alors, pour toute information complémentaire, 07-77-86-86-40, 07-77-86-86-40, ou le 05-45-45-50-02. Je reprends les contacts, 07-77-86-86-40, 05-45-45-50-02. Voilà, merci beaucoup, Edouard Yao, quand tu veux.
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1: C'est pas mieux, mais tu es même pas.
2: Non, on va faire ça.
1: C'est pas mieux, mais tu es.
2: Attends.
1: Eh, Sadrak, je suis avec un côté. Ton Dieu, là, il est comme ça.
2: Ça me fait sourire parce que il sait que Dieu est capable d'agir. Dieu est capable d'agir. Dieu a fait pour plusieurs, pour Sarah. Dieu a fait pour Abraham.
1: Est-ce qu'il me voit aussi?
2: Dieu te voit.
1: Bon, j'ai comme l'impression qu'il ne me voit pas.
2: Dieu te voit.
1: J'ai comme l'impression qu'il ne me voit pas.
2: Pardon.
1: Il n'a qu'à parler.
3: Dieu vous aime.
2: Sois forte. T'aimes trop. Il te promet qu'il va faire.
1: Mais il va parler quand?
2: Sois forte. Oh Jésus, parle pour ta servante. Parle pour ta servante. Elle a besoin de toi. Parle pour elle, c'est l'esprit de Dieu. Tu es capable d'agir. Sois forte, maman.

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1: Pour que nous ne défaillions.
2: Mesdames et messieurs, nous allons partir avec nos annonceurs. Et nous sommes avec le révérend Yaviko Joseph Fabule. Bonjour à vous.
3: Bonjour, grand frère Chrysostome.
2: Alors, vous êtes là par rapport à une cérémonie qui s'annonce grande nature.
3: Une très, très grande cérémonie qui s'annonce au niveau de la Côte d'Ivoire, en Abidjan. Une cérémonie qui se veut une cérémonie nationale pour la gloire du Seigneur. Et cette cérémonie aura lieu ce samedi 19 septembre 2026. Une cérémonie organisée par une institution au niveau du corps du Christ aujourd'hui, qui est le COSEPSI. Le COSEPSI qui est le Conseil supérieur des évangéliques et protestants de Côte d'Ivoire, avec à sa tête notre excellence, ce vaillant héros que Dieu a donné à la Côte d'Ivoire au corps du Christ, le révérend docteur Achille Kofi Bamélé, qui est ambassadeur général de paix, aumônier, agent humanitaire.
2: D'accord. C'est quoi le contenu de la rencontre?
3: Alors, il faut dire, comme je te disais, le COSEPSI, c'est le Conseil supérieur des évangéliques et protestants de Côte d'Ivoire, et qui regorge en son sein plus de 1000 pasteurs, des milliers de pasteurs, et qui, en plus du fait que les pasteurs soient formés dans le travail de pasteur, mais le COSEPSI, et qui travaille d'abord en amont dans sa vision fondamentale à l'honorabilité et à la sécurité des hommes de Dieu, et qui depuis 2011 existe, qui fait un travail vraiment puissant dans l'ombre des pasteurs qui, à tort ou à raison, qui sont allés en prison. Le COSEPSI s'est érigé en intercesseuse et a intervenu auprès des autorités, également des sonos qui ont été confisqués à tort ou à raison. Mais le COSEPSI a fait ce travail-là pour qu'aujourd'hui des églises puissent retrouver leurs sonos, et ce travail-là est en train de maintenant voir le jour. Et le COSEPSI également a accentué sur la formation des pasteurs en thème de commissariat de paix. Qu'est-ce que le commissariat de paix? Nous sommes à la troisième édition, à la troisième promotion. Il y a eu une promotion en 2024. Le commissariat de paix, c'est quoi? Ce sont les hommes de Dieu que le COSEPSI a pris sur lui de former en termes d'intervention pour régler des conflits. Interpersonnes, les conflits inter-États. Voilà pourquoi aussi il y a des ambassadeurs de paix. Aujourd'hui, la troisième promotion, il y a le commissaire de paix, les ambassadeurs de paix, il y a également des aumôniers et agents humanitaires. Et chaque année depuis 2024, il y a une cérémonie en fin de formation qui est organisée, une grande cérémonie qu'on appelle la cérémonie de graduation et de distinction pour honorer tous ces pasteurs.
2: D'accord. Et c'est samedi.
3: Et c'est ce samedi 19 septembre 2026. Il faut dire que ce ne sont pas seulement que des pasteurs qui sont au rendez-vous pour être distingués, pour être gradués. Il y a également le COSEPSI qui travaille non seulement avec les pasteurs, mais aussi avec le gouvernement, des institutions. Le COSEPSI, par exemple, a pour partenaire l'UNESCO, la CDAO, le CNDH, qui viennent former les pasteurs en termes de droits de l'homme, en termes d'agents humanitaires. Donc, toutes ces personnalités qui travaillent de façon remarquable au niveau de la nation ivoirienne également sont distingués ce jour-là. Ça veut dire la troisième promotion l'année passée. Même le maire de San Pedro était là et qui a été aussi honoré, qui a été distingué. Et c'est cette cérémonie-là qui va avoir lieu à la Bibliothèque Nationale de Côte d'Ivoire, Abidjan Plateau, ce samedi 19 septembre 2026.
2: D'accord, à quelle heure?
3: À 8h, 7h30 déjà, la mise en place, et puis 8h, la cérémonie démarre.
2: D'accord, lance un appel.
3: Alors, je suis en train de m'adresser à tout le corps du Christ, que je me permets encore de saluer, à tous les honorables. Je parle de tous les serviteurs de Dieu, toutes les servantes de Dieu, nos papas, les archevêques, les bishops, les évangélistes, tout le corps du Christ, et même ceux qui ne sont pas hommes de Dieu, à venir ce jour-là. Il y a un travail de taille qui est en train de se faire dans le secret aujourd'hui qui voit le jour. Quelqu'un a dit dans la Bible, mes oreilles avaient entendu parler, aujourd'hui mes yeux ont vu. C'est bon d'entendre, mais il faut se déplacer. Tout le monde est convié ce jour-là. Il faut venir voir ce don que Dieu a fait au corps du Christ en Côte d'Ivoire, qui est en train de faire un travail distingué. nous avons suivi pour cette troisième promotion, par exemple, l'état-major était venu nous former. Les sapeurs-pompiers sont venus nous former. Le CNDH, le Conseil national des droits de l'homme, est venu nous former. Donc, ce n'est pas un travail que seulement spirituel, mais c'est un travail qui se fait pour la formation des pasteurs en théorie.
2: Et non également dans l'ombre, non, pas du tout.
3: Non.
2: Et reconnu de façon étatique et tout et tout.
3: Je disais tout à l'heure, hors antenne, à tonton Chrysostome, qu'il y a environ 2 mois, l'Assemblée nationale a reçu le Conseil supérieur des évangéliques et protestants de Côte d'Ivoire. Mm-hmm. J'ai nommé COSEPSI. Mm-hmm. Donc, une chose qui est bizarre, on ne peut pas aller dans un organe aussi important pour la nation. Mm-hmm. 2 semaines après, on a été reçu par le Conseil économique et social. D'accord. Donc, c'est un travail qui est fait à la lumière, parce que nous sommes les fils et les filles de lumière. D'accord. Aujourd'hui, nous invitons tout le corps du Christ à venir voir. Afin D'accord. de pouvoir témoigner.
2: C'est samedi.
3: C'est ce samedi 19 septembre 2026.
2: Mm-hmm. Contact.
3: Les contacts, le 05 56 05 56 09. Je répète, 05 56 05 56 09. Et nous avons le 07 77 34 05 97. 07 77 34 05 97.
2: Merci, révérend Yaveco Joseph Fabule.
3: C'est un plaisir pour nous. Et rendez-vous ce samedi 19 septembre 2026 à la Bibliothèque nationale du Plateau.
2: Merci bien.
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ta présence. Merci Jésus. Dis avec moi, car l'Éternel est bon et sa miséricorde dure à toujours. Dis, je me crie, loué soit l'Éternel, et je suis délivré de tous mes ennemis. Dis, mes yeux sont fixés sur toi, Seigneur, et avec assurance, je viens dans ta présence. Dis avec moi, l'Éternel me préserve du malheur, et l'Éternel m'accorde d'être en bonne santé. Dis, l'Éternel me préserve de la peste et de ses ravages. Dis, Éternel, Éternel, accorde-moi un cœur nouveau. Accorde-moi un esprit de vérité et de loyauté. Dis, Éternel, donne à mon cœur de t'aimer plus que tout. Dis, en cette année, je verrai ta faveur et ta grâce abondante dans tous les domaines de ma vie. Dis, mes pensées sont à l'Éternel. Dis, béni soit le Dieu d'Israël. Dis avec moi, avec Dieu, je ferai des exploits. Dis avec Dieu, je ferai des exploits. Et il écrasera mes ennemis. Je déclare et je décrète que je verrai l'abondance divine, que je verrai la main de l'Éternel dans toutes mes circonstances. Dis, ô Éternel, garde-moi en bonne santé. Dis, ô Éternel, accorde-moi la force, accorde-moi le courage et la domination sur tous mes ennemis. Dis, que mon nom soit connu de l'Éternel. Que ma vie soit connue de l'Éternel. Dis, par la puissance de l'Esprit, Saint-Esprit, fixe ma vie. Dis, Saint-Esprit, que je sois un instrument entre tes mains cette année. Merci Seigneur. Dis, que cette année, je sois un instrument entre les mains de l'Éternel. Dis, dans le nom de Jésus, dans le nom de Jésus, je refuse l'esprit de retard, tout esprit de limitation qui me dit que je ne peux pas. Sois brisé de ma vie. Dis, Éternel, Éternel, je refuse d'être en arrière. Dis avec moi, dis, je refuse. Oh my. Je refuse d'être en arrière spirituellement. Je sors de la mort. Je sors de la confusion. Dis, je sors de l'esprit de bassesse. Je sors du péché. Et je déclare et je décrète que tous les programmes sataniques contre ma vie soient jugés par le bras de l'Éternel et brisés, et brisés, et brisés. Dis, Éternel, Éternel, en cette année, je déclare ton règne et ta gloire sur ma vie. Dis, esprit d'impureté, sors de ma vie. Esprit de mort, sors de ma vie. Dis, Satan, je détruis ton alliance établie avec la maison de mon père, avec la maison de ma mère. Dis à Manikan Lazare, sors de la mort, sors de la pauvreté, sors des retards, sors de la maladie.

0: même se tenait à l'extrémité de Gibéa, sous le grenadier de Migron. Et le peuple qui était avec lui formait environ 600 hommes. Achishar, fils d'Achitbut, frère d'Ikabod, fils de Phiné, fils d'Élie, sacrificateur de l'Éternel à Silo, portait les faudes. Le peuple ne savait pas que Jonathan s'en fut allé. Entre les passages par lesquels Jonathan cherchait à arriver au poste de Philistin, il y avait une dent de rocher d'un côté et une dent de rocher de l'autre côté, l'une portant le nom de Botset et l'autre celui de Séné. L'une de ces dents est au nord vis-à-vis de Michmash et l'autre au midi vis-à-vis de Geba. Jonathan dit au jeune homme qui portait ses armes, « Viens et poussons jusqu'au poste des incirconcis. Peut-être l'Éternel agira-t-il pour nous, car rien n'empêche l'Éternel de sauver au moyen d'un petit nombre comme d'un grand nombre. » Celui qui portait ses armes lui répondit, « Fais tout ce que tu as dans le cœur. N'écoute que ton sentiment. Me voici avec toi, prêt à te suivre. » Eh bien, dit Jonathan, allons à ces gens et montrons-nous à eux. S'ils nous disent, arrêtez jusqu'à ce que nous venions à vous, nous resterons en place et nous ne monterons point vers eux. Mais s'ils disent, montez vers nous, nous monterons car l'Éternel les livre entre nos mains. C'est là ce qui nous servira de signe. Ils se montrèrent tous deux au poste des Philistins et les Philistins dirent, voici les Hébreux qui sortent des trous où ils se sont cachés. Et les hommes du poste s'adressèrent ainsi à Jonathan et à celui qui portait ses armes. Montez vers nous et nous vous ferons savoir quelque chose. Jonathan dit à celui qui portait ses armes, monte après moi, car l'Éternel les livre entre les mains d'Israël. Et Jonathan monta en s'aidant des mains et des pieds, et celui qui portait ses armes le suivit. Les Philistins tombèrent devant Jonathan, et celui qui portait ses armes donnait la mort derrière lui.
1: Il est merveilleux, il est grand. À toi la puissance et à toi le règne. À toi la force et la domination. Tu es béni d'être dans la présence de Dieu. Et je veux te dire une chose. Celui qui garde l'esprit de l'Éternel est celui qui garde les promesses de Dieu. Celui qui respecte l'esprit qu'il reçoit de Dieu respecte la parole de Dieu. Celui qui aime la communion de l'esprit est l'homme qui aime Dieu. La relation avec l'Éternel est puissante. Et cette relation t'amènera au-delà de tes pensées. Et tu témoigneras de la gloire de Dieu. Dans ton cœur, je veux que tu dises quelque chose que cette année, Père, amène-moi à un autre niveau de ma relation avec toi. Peut-être ça fait 10 ans, 5 ans, peu importe le nombre d'années que tu marches avec Dieu. Mais cette année, je veux voir, Seigneur, une plus grande dimension de ta grâce et de ta faveur dans tous les domaines de ma vie. J'aime cette histoire. Quand Saül a pris le pouvoir sur Israël, et que l'Éternel lui a donné une première victoire contre les Philistins, il a été surpris un jour par une attaque. Et voici que les Philistins ont campé contre eux à Michmash. Et Israël s'est retrouvé comme surpris. Et au moment où Saül veut mobiliser l'armée pour aller en guerre, il n'y a pas d'armes. Les soldats n'ont pas d'armes. Ils se rendent compte que il y a le combat qui est là devant nous. Les Philistins nous assiègent. Mais on n'a pas d'armes. Il n'y a que quelques personnes qui ont des armes. Et donc,

était apeuré. Il ne savait que faire. Et tandis qu'Israël maintenait le camp contre, les Philistins maintenaient le camp contre Israël, un jour, Jonathan, fils de Saül, il avait un porteur d'armes. Et puisque personne ne savait ce que faire, il a pris une initiative et il a dit à son porteur d'armes, il dit, viens, je saute certains passages, je ne vais pas rendre le texte long, poussons jusqu'au poste des incirconcis. Peut-être l'Éternel agira-t-il pour nous. La situation était telle que Israël ne pouvait pas attaquer Israël. Si Israël engageait la bataille, il savait qu'il perdait. Et Saül, qui est Jonathan, qui est fils de Saül, une idée va lui venir. C'est-à-dire quelque chose, un désir, va lui venir tout doucement. Comme un désir de faire quelque chose. Et Dieu va lui donner la force pour le faire. Et il va dire à son porteur d'armes, poussons jusqu'au poste des Philistins. Peut-être le Seigneur sera avec nous. Qu'est-ce que Jonathan va faire? Jonathan va prendre l'initiative, lui seul avec son porteur d'armes, d'engager une bataille pour laquelle il n'a même pas les ressources. Il n'a pas les moyens. Mais il dit quelque chose ici qui est le message que je veux que tu saisisses ce matin.

pour nous. Mes amis, regardez quelque chose. Jonathan n'a pas reçu une grande révélation de Dieu. Dieu ne s'est pas révélé à lui pour faire quelque chose. Mais l'urgence de la situation, il a reçu une forme d'inspiration. Cette inspiration qu'il a reçue l'ont amené à faire quelque chose. Il dit quoi? Il dit, viens et poussons. Quand il a reçu une inspiration, il ne s'est pas seulement assis.

commence la marche chrétienne, mais quand il y a des obstacles, ils s'arrêtent. Ils pensent que Dieu va toujours leur révéler ce qu'ils vont devoir faire dans le futur. Or, parfois, Dieu ne te révélera rien, mais il s'attend à ce que tu te lèves et que tu pousses. Dieu n'a pas parlé à Jonathan, mais Jonathan a dit, attends, si on reste comme cela, un jour on va mourir. On fait rien aussi, on va mourir. On fait quelque chose, si on vit dans la peur toute notre vie, on va rien accomplir, mais un jour aussi on va mourir. Je dis quelque chose à quelqu'un. Mais si je domine ma peur, même si on me tue sur le champ de bataille, au moins j'ai risqué quelque chose. Et il dit au porteur d'armes, viens et poussons. Et le Saint-Esprit me dit de te demander, est-ce que tu t'es arrêté aux limites de ton père ou de ta mère, ou bien tu t'es révolté en esprit pour dire non, je vais pousser. Est-ce que spirituellement, financièrement, socialement, ta famille s'est arrêtée à un certain niveau pour dire, non, on ne peut pas aller loin, oh. Gouvernement, là, l'argent, là, c'est eux-là qui ont ça, oh. C'est ceux-là seulement. Ou bien tu dis, attends, je vais pousser au-delà des limites de mon histoire. Refuse de te limiter dans ta vie, parfois même les barricades que tu te donnes. Beaucoup de gens que vous voyez aujourd'hui grands, regardez bien l'histoire. Certains, peut-être 10 ans en arrière, 15 ans en arrière, tu les regardes, ils n'avaient rien parfois. Ils se défendaient chaque jour. Mais je veux dire quelque chose à ton esprit. Vous savez, on ne commence pas à pousser physiquement, mais on commence à pousser spirituellement.

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1: Seconde tranche de nos annonceurs, mesdames et messieurs. Nous allons échanger avec Dame Jano Isabelle. Bonjour à vous, madame.
2: Bonjour, monsieur.
1: Programme de prière et de délivrance, vous êtes là pour faire quelques précisions, c'est bien cela?
2: C'est ça. Merci de nous donner la parole ce matin pour inviter le peuple de Dieu à cette rencontre avec le Christ. C'est un programme de prière et de délivrance appelé « Ma saison de miracles ». Nous sommes à la 3e édition.
1: D'accord.
2: Et le thème de cette édition est fondé sur le livre de Matthieu, Matthieu 6, en son verset 10.
1: D'accord.
2: « Que ton règne vienne et que ta volonté soit faite sur la terre ». Nous voulons inviter le Seigneur à prendre le contrôle. Nous voulons l'inviter à prendre le contrôle de nos vies, de nos activités, de nos cœurs. Parce que là où le règne de Dieu est, les ténèbres disparaissent. C'est pourquoi ce matin, nous lançons un appel à une personne qui vit une situation où il sait que cette situation n'est pas l'autorité de Dieu qui est manifestée dans sa vie. Nous interpellons toutes ces personnes à ce rendez-vous, à cette rencontre. Parce que celui qui rencontre le Seigneur, sa vie est obligée de changer. Parce qu'il y a des combats que les forces humaines ne peuvent résoudre. Il y a des portes qui ne s'ouvrent que lorsque le roi entre en scène. Il y a des situations qui doivent changer lorsque la puissance de Dieu prend le contrôle. C'est pourquoi nous nous réunissons pour crier vers Dieu afin que son règne vienne dans nos vies. Afin que son règne vienne dans nos familles. Afin que son règne vienne dans nos maisons. Afin que son règne vienne dans nos destinées. Afin que son règne vienne dans nos activités, que son règne vienne dans notre nation.
1: D'accord. Ma maison, ma saison de miracles, la 3e édition.
2: C'est ça.
1: Alors, si l'on vous demandait de faire un bilan partiel, que direz-vous? Nous sommes à la 3e édition.
2: Oui.
1: Les deux autres, c'était comment?
2: Les deux autres se sont bien passés. Mmh. Et c'est pourquoi ça a été réédité, parce que il y a une demande de ce programme.
1: D'accord.
2: Et conduit par le Saint-Esprit, le prophète Amel Kwame a initié cette 3e édition. Voilà.
1: D'accord. Les orateurs en même temps, il aura...
2: Les orateurs, il aura l'apôtre Amel Kwame et la prophétesse Désirée épouse Kwame.
1: Kwame.
2: Oui.
1: D'accord. Très bien. Un appel à lancer?
2: Oui, c'est un appel à la mobilisation. Pour dire à une personne qui vit une situation difficile, de venir avec nous crier à l'Éternel pour que son règne vienne. Parce que là où il y a l'autorité de Dieu, tout fait silence. Et les situations qui ne ressemblent pas à l'identité d'un enfant de Dieu sont obligées de changer. C'est pourquoi on va appeler un frère, une sœur à ce programme de prière, pour qu'il vienne élever la voix et demande à Dieu de venir prendre autorité sur sa vie.
1: D'accord.
2: Là où il y a des difficultés, que ces difficultés s'éteisent. Là où il y a la tristesse, que la joie de Christ vienne prendre le contrôle. Voilà l'appel que nous lançons ce matin à tout le peuple de Côte d'Ivoire, particulièrement le peuple de Yopougon, parce que c'est là qu'est située l'église.
1: D'accord.
2: La maison des saluts, du salut et des miracles.
1: D'accord. Mot de fin?
2: On dira que ce rendez-vous, c'est pour ce samedi 19 septembre, à partir de 9h, de 9h à 13h, pour venir voir la manifestation de la puissance du Dieu qui règne. Nous demandons à Dieu de venir prendre autorité. Trop de choses ont régné dans nos vies, et nous avons laissé ces choses à prendre le contrôle de nos vies. Venons ce 19 dire à Dieu, Seigneur, nous sommes fatigués, viens prendre le contrôle et l'autorité de nos vies, que ton règne vienne régner dans nos différentes familles, afin que nous soyons les témoins de ta grâce, nous soyons les témoins de ce Dieu qui est puissant.
1: D'accord. Les contacts.
2: Les contacts, nous pouvons joindre le frère Félix au 07 59 89 70 58 et la sœur Monique au 07 78 01 80 20.
1: Merci bien, Madame Jano Isabelle.
2: C'est moi qui vous remercie.
1: Bon programme à vous.
2: Merci.
1: Nous allons maintenant nous tourner vers Sona Ezekiel. Bonjour à vous.
3: Au micro. Bonjour, bonjour, merci.
1: Alors pourquoi vous êtes là?
3: Nous sommes là afin de laisser un message à toute la Côte d'Ivoire et plus particulièrement aux hommes de Dieu. Donc c'est la raison de notre passage en ce matin.
1: Oui. D'accord. Alors autour de quel thème ?
3: Il est question, n'est-ce pas, d'un grand événement qui se produit, qui va se produire d'ici du 23 au 27. Donc le SAP, qui est un sommet apostolique pour le réveil, avec le CEMI, Centre évangélique du miracle, au chevet duquel se trouve le bishop Didier Nyazalé, organise ce grand programme dénommé Impact Nation 2026. Mmh. Ça sera, aura lieu ici en Côte d'Ivoire, au CEMI, Centre évangélique des miracles, qui est situé à la rivière Faya, juin 2000, non loin du camp des militaires. Voilà.
1: D'accord, et pourquoi cet intitulé ? Je sais que les orateurs vont en parler, c'est mais ça. Déjà, pourquoi ?
3: Ok, en fait, ce thème Impact Nation 2026 est une révélation. Et cette révélation reçue par l'homme de Dieu, le bishop Didier Nyazalé, est lancée pour que les hommes de Dieu en Côte d'Ivoire, c'est un constat personnel, l'Église se réveille en réalité. Mm-hmm. Parce que sans réveil, une Église ne peut pas atteindre la mission. Sans réveil, une église n'est pas avancée. D'accord. Donc une église qui n'est pas réveillée, ça sous-entend qu'elle est morte. Mmh. Donc ce programme est mis à part pour interpeller tous les hommes de Dieu de prendre part à ce grand programme qui aura lieu. D'accord. Du 23 au 27.
1: Voilà. D'accord. Est-ce qu'il y a une certaine léthargie spirituelle ? D'où il faut le réveil spirituel ?
3: Du réveil spirituel ?
1: Ouais.
3: Bon, en fait, c'est à ce grand programme.
1: D'accord.
3: À ce grand programme. C'est au sein de CEMI. Mmh. Centre évangélique des miracles situé à Cocody Rafaya, non loin, n'est-ce pas, du camp militaire.
1: D'accord.
3: Les dates. À cette occasion, le pasteur invite un grand homme de Dieu, un Canadien.
1: Allez-y, on dit son nom.
3: Voilà, oui. Le révérend Alexander. Alexander Osorio, un homme de Dieu qui vient du Canada. Et au chevet de ces grands thèmes-là, nous avons le thème central. Le thème central s'intitule le réveil, le miracle. Et la croissance.
1: La croissance.
3: Voilà, la croissance.
1: D'accord, très bien. On revient sur les dates.
3: La date, c'est du 23 au 27. Mm-hmm. Premier jour, c'est le mercredi, je crois bien, de 18h à 18h30 à 22h. Jusqu'au dimanche. Le dimanche, c'est l'apothéose. Ça serait un culte spécial. D'accord. Où nous commandons tous les hommes de Dieu à y prendre part.
1: D'accord, et ça sera où ?
3: Je le répète, nous sommes situés, n'est-ce pas, à la rivière Faya, genou 2000, non loin du camp des militaires.
1: D'accord, c'est pas caché à l'endroit, non ?
3: Pardonnez ?
1: C'est pas caché à l'endroit ?
3: Non, pas du tout. D'accord. C'est pourquoi nous donnons les contacts rapidement.
1: D'accord. Le 07... Non, pas rapidement, c'est ce qui reste lorsqu'on aura tout oublié. Les contacts.
3: Ok, les contacts. D'accord. Le 07 47 65 52 06. Je répète, le 07 47 65 52 06. 06 ou le 01 40 44 67 et 15.
1: Merci beaucoup, homme de Dieu Sonan Ézéchiel. C'est moi qui transmettez nos sincères salutations.
3: Merci beaucoup,
1: l'homme de Dieu.
3: C'est moi qui vous remercie.
1: Dieu bénisse.
3: Amen.
1: Et bon programme.
3: Merci, mon Dieu. Merci.
1: Je me retourne encore, mesdames et messieurs, pour échanger avec l'évangéliste Kouachi Patricia Rachel. Bonjour.
4: Bonjour, papa. Bonjour aux auditeurs, auditrices. La radio de la vie.
1: Amen.
4: Je suis très heureuse d'être là ce matin.
1: Tout à fait.
4: Et je viens présenter une fois de plus, je sais que nos bien-aimés sont déjà passés ici, la 47e édition de la retraite internationale des femmes de Sion. Alléluia. Je veux réveiller une femme ce matin, un homme ce matin, un serviteur, servant de Dieu, pour dire que nous sommes à la 47e édition, la grande retraite internationale des femmes de Sion, et c'est du côté d'Angré 8e tronche Carrefour, la prière. Et quand nous parlons de retraite internationale des femmes de Sion, nous parlons du prophète Akpalandrise, celle à qui Dieu a donné cette grande vision. Et la Bible nous dit dans le livre de Juges, lorsque Rebecca s'est levée comme une mère, prophétesse, juge, elle a instruit femme mariée, épouse, sage-femme à la retraite. L'Éternel lui a donné une vision de rassembler les femmes de toutes les confessions religieuses, les femmes musulmanes, toutes les femmes, à se rassembler dans un seul lieu pour donner aux femmes l'instruction de pouvoir se lever. Vous savez, quand une femme est debout, c'est la bénédiction pour une nation. Alléluia. Et à cette 47e édition, le thème central, c'est « Femme, ta destinée est cachée en Jésus-Christ de Nazareth ». Notre sous-thème, c'est « Femme, Dieu te rétablit si tu avais été enlevé de ta position à cette retraite, l'Éternel décide de te rétablir. Mm-hmm. Notre causerie débat, c'est le chrétien et les réseaux sociaux, avantages et inconvénients.
1: D'accord.
4: Nous savons combien de fois les réseaux sociaux puisent le temps de cette génération. Mm-hmm. Alléluia.
1: Mm-hmm. Ensuite,
4: donc, nous allons... L'atelier, c'est l'hygiène corporelle et vestimentaire qui sera traité, la causerie débat et l'atelier le samedi. Nous avons une action missionnaire, une action médicale, excusez-moi, qui va parler de l'hernie discale et comment guérir. Mm-hmm. Le vendredi, après l'arrivée de l'oratrice, nous aurons la prière de combat de minuit à 4 heures du matin. Mm-hmm. Ceux qui en ont l'habitude connaissent. Et les dates, c'est le 27.
1: De minuit à 4 heures du matin.
4: Non, oui.
1: Non-stop.
4: Non-stop, papa. Minuit à 4 heures du matin, serviteur de Dieu. Mm-hmm. Donc, nous demandons aux femmes déjà dans la journée.
1: Là, les femmes ne sont pas fatiguées de minuit à 4 heures du matin.
4: Elles se reposent. On leur demande de se reposer.
1: D'accord.
4: La Bible dit qu'il y a des veilles. Mm-hmm. Nous savons qu'il y a des veilles. C'est des heures stratégiques.
1: D'accord.
4: Où nous devons nous positionner pour prendre des portes.
1: Tout à fait.
4: Et de minuit à 4 heures du matin, les femmes sont debout pour fermer la porte à l'ennemi.
1: Très bien.
4: Dans leur famille, dans la nation, dans la vie de leurs enfants. Mm-hmm. C'est pour cela qu'on leur demande, si tu étais enlevé de ta position, l'Éternel te rétablit. À cette retraite, viens prier. Mm-hmm. Alléluia. Mm-hmm. Nous voulons demander aux femmes de l'intérieur de venir un peu tôt, les femmes de Dimokro, d'Aboisso, d'un peu partout, tout l'intérieur, mm-hmm. de venir se reposer et pouvoir participer à la retraite. Nous avons pour oratrice à cette 47e édition, une oratrice qui nous vient du Congo, le prophète Anne Otto. C'est une femme d'expérience, une femme qui a des témoignages, qui a une vie avec le Seigneur. Donc, femme, ne te fais pas raconter. Prépare-toi, prends tes affaires. La retraite est gratuite, on ne paye rien. Prends juste tes bagages, prépare, demande la permission au travail, demande la permission à ton mari, fais son repas, prépare ta maison et retire-toi. Quand on dit retraite, c'est te retirer de tous les bruits. D'accord. Et venir prier. Non. C'est gratuit, non. On ne paye rien.
1: Non, on ne crée pas d'abord le désordre dans la maison avant d'aller là-bas.
4: Non,
1: hein.
4: C'est pour ça que je dis, demande la permission.
1: D'accord.
4: À ton époux, prépare tes enfants, fais le repas, donne des instructions et viens rencontrer le roi des rois.
1: Très bien.
4: Alléluia. Les femmes enceintes et les jeunes filles à partir de 15 ans sont autorisées. Nous voulons demander aux femmes de l'intérieur qui viennent avec des enfants. Imaginez une femme qui a un bébé. Le bébé est en train de pleurer, tu n'es pas disposé pour prier. Ne venez pas avec des enfants. S'il nous plaît, restons, gardons les enfants à la maison et venons. Je veux donner les contacts. Nous sommes au 07 08 77 30 75. Je reprends 07 08 77 30 75 et le 07 07 01 76 56. 07 07 01 76 56. La retraite est gratuite. Nous sommes tous invités. Shalom à vous.
1: Et vous êtes situé où?
4: Nous sommes à Angré, 8e tranche Carrefour, la prière. Au feu de la prière, c'est Fondation évangélique Victoire, le temple El Bethel.
1: En bordure de route.
4: En bordure de route.
1: D'accord. Merci beaucoup, évangéliste Kouachi, Patricia, Rachel.
4: Oui.
1: Que Dieu vous bénisse.
4: C'est moi.
1: Et nous saluons le prophète Akwa Landrise.
4: Je ne manquerai pas.
1: Quand tu veux, Edouard Yao.
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2: Troisième tranche de nos annonceurs, nous sommes avec le pasteur Boka, bonjour.
3: Bonjour, bonjour auditeur de la radio Fréquence Vie.
2: Alors c'est quoi le programme?
3: Le programme, c'est un séminaire dénommé Oméga 3. Séminaire, l'église évangélique de la moisson internationale organise un séminaire dénommé Oméga 3. Le thème est « Le fils de l'homme apparu afin de détruire les œuvres du diable ».
2: D'accord, Oméga 3, ça veut dire quoi? On veut savoir, on comprend.
3: Oui. Oméga 3, Oméga, c'est l'un des noms de l'Éternel. Il est Alpha et Oméga. Donc, Oméga, qui veut dire aussi la fin de toutes choses. Voilà, donc Dieu va mettre fin aux souffrances des bien-aimés, aux souffrances de tout le peuple de Dieu qui viendra à ce programme, à ce séminaire.
2: D'accord.
3: Donc, trois, pour dire, c'est trois jours intenses d'enseignement et de prière.
2: D'accord.
3: Enseignement et prière. Parce que la Bible dit que les gens venaient entendre et être guéri de leur maladie. Donc, entendre la parole et puis ensuite être guéri.
2: D'accord.
3: Donc, voici.
2: D'accord. Autour de quel thème?
3: Le thème, c'est le Fils de Dieu. Voilà, dans les versions, le Fils de Dieu a apparu afin de détruire les œuvres du diable. Parce que le Fils de Dieu, c'est Jésus. Jésus qui est venu mettre fin aux souffrances de l'homme. Donc, on prend dans le livre de Luc 13, à partir du verset 10 à 12, on dit qu'il enseignait dans l'une des synagogues. Et parmi le peuple, il y avait une femme courbée depuis 18 ans qui écoutait la parole. Et lorsque Jésus-Christ a vu cette dame, il lui a dit, « Femme, aujourd'hui, ton infirmité est partie. » Donc, il lui a donné une parole. Et cette parole-là a redressé cette femme. On dit depuis 18 ans, elle n'arrivait pas à se redresser. Parce qu'il y avait un esprit qui était en elle, qui la courbait. Donc, l'esprit a été chassé sur la base de la parole.
2: D'accord. Son mal n'était pas simple. Hein?
3: Non, c'était pas simple, oui. Donc, tous ceux qui ont des situations bizarres, compliquées, qui n'arrivent pas à détecter qu'est-ce qui ne va pas dans leur vie.
2: Ou celles qui sont courbées.
3: Courbées, voilà. Courbées par le chômage. Courbées par la maladie. Voilà, la maladie les a courbées. Le chômage les a courbées. Voilà, toutes sortes de situations. Jésus-Christ est là pour les guérir.
2: D'accord. C'est bien celui-là. Les orateurs?
3: Les orateurs, il y a l'orateur Papa Seka. Voilà, Papa Seka, qui est le fondateur de l'église La Moisson.
2: Ah, il est là, il est de retour, Papa
3: oui,
2: Seka?
3: Oui, il est là par la grâce de Dieu.
2: D'accord.
3: On était ensemble hier et Dieu va nous faire du bien par son canal. Il y a aussi l'orateur invité, le docteur Daniel Touré. On était ensemble aussi hier, mais il nous a enseigné sur le thème « Venez entendre ». Il a commencé par dire, le thème là c'est 1 Jean 3, verset 8. Mais regardez bien le verset 1. Il dit, quel amour le Père nous a témoigné. Donc, quand il a commencé à décortiquer ça, il a dit, waouh, c'est que le séminaire sera puissant. Donc, ne manquez pas.
2: C'était quoi, l'introduction hein?
3: L'introduction, oui. On était vraiment épatés. Parce qu'il parle de l'amour de Dieu. Et ensuite, au verset 8, il dit, voici comment il va détruire maintenant les œuvres du diable. Donc, c'est par amour que Dieu vient délivrer ses enfants.
2: Oui, allez-y. Donc là, c'est un appel à la mobilisation.
3: Voilà, donc ne manquez pas. Le thème en dit long. Il est apparu pour détruire le Fils de l'homme, le Fils de Dieu du moins, est apparu pour détruire les œuvres du diable. Je ne sais pas quelle œuvre du diable qui est dans ta vie, mais je sais que Jésus-Christ va faire quelque chose dans ta vie. S'il a fait pour cette femme qui était courbée, il le fera aussi pour toi. C'est pourquoi, viens, on dit elle était dans la synagogue, c'est-à-dire à l'église. À l'église, Dieu l'a localisée à l'église. On dit il a vu. Il a vu la dame. Et maintenant, il lui a donné une parole. Viens pour que Dieu te localise, pour que Dieu te donne une parole, pour redresser ta situation, pour rendre ta situation saine, bénie. Parce que la Bible dit qu'il a des projets de paix et de bonheur. Si tu n'as pas le bonheur, Dieu peut t'accorder ce bonheur-là. Mais le premier bonheur, c'est de connaître Jésus-Christ comme Seigneur et Sauveur. Donc, viens entendre les enseignements qui vont t'éclairer. Quand tu es éclairé, c'est alors le début de ta restauration, c'est alors le début de ta guérison. Dieu envoie d'abord sa parole. Dieu travaille avec sa parole. Dieu utilise la parole comme instrument. Comme dans tout métier, il y a des instruments que les hommes de métier utilisent. Mais Dieu, il utilise sa parole. Donc, le premier instrument, la première matière, la matière première de Dieu, c'est sa parole. Il envoie sa parole d'abord. Et après, maintenant, l'onction, la puissance de Dieu agit. Dieu veut ton cœur. Donc, viens pour que ton cœur soit ouvert, pour que le miracle puisse s'accomplir dans ta vie. Non, ne manque pas. Tous ceux qui sont malades, tous ceux qui ont des situations difficiles, venez à ce séminaire. C'est trois jours. Donc, vendredi, samedi et dimanche. Donc, le vendredi, c'est le vendredi 18 septembre de 18h à 20h30. Le samedi 19 septembre, c'est de 14h à 20h45. Et le dimanche, de 8h à 13h. Un culte spécial où Dieu va se manifester puissamment. Donc les orateurs, il y a Papa Seka de l'église La Moisson, le fondateur, il y a l'orateur invité, docteur Touré Daniel, profond dans la parole et puissant aussi par l'Esprit de Dieu. Il y a aussi le pasteur Boka qui va intervenir, l'évangéliste Justin, et aussi le pasteur principal de l'église La Moisson à Angré de Rogobité, qui est le pasteur Dei Denis, qui sera présent et Dieu l'utilise puissamment.
2: Donc, d'accord, oui, allez-y, les contacts.
3: Le contact, c'est le 07 15 41 91 91. 07 15 41 91 91. L'église est située sur la voie menant vers le CHU d'Angré, Angré de Rogobité. Si vous quittez le nouveau goudron, la Stécie, juste après le tournant carrefour gendarme, le carrefour nommé La Moisson, c'est le carrefour de l'église.
2: D'accord.
3: Donc, vous pouvez nous appeler au 07 15 41 91 91.
2: Gerogobité. Merci, oui. Merci beaucoup. Edouard, quand tu veux.
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4: Jésus est la compilation des faveurs divines.
5: So Jesus is the compilation of favors over you.
4: Quand on dit par exemple on fait un CD, c'est une compilation, c'est-à-dire que la personne a rassemblé tous ses cantiques amis d'un seul CD.
5: When somebody made a CD and have all the songs on that same CD.
4: Jésus a rassemblé tout et qu'on appelle ça toute la faveur de Dieu est venue en toi avec ça.
5: So God has put all the favor on Jesus and he came in you.
4: Vous voyez, c'est ce que Marie a reçu.
5: It's what Mary received.
4: Mais aujourd'hui là.
5: But today.
4: La Marie d'aujourd'hui.
5: Mary today.
4: C'est elle.
5: She is Mary.
4: C'est moi.
5: I'm the merit.
4: C'est toi.
5: It's you.
4: C'est chacun d'entre nous.
5: It's each of us.
4: Vous voyez dans la Bible quand Dieu a fait quelque chose pour un.
5: When God did something for one,
4: c'est représentatif tous.
5: It's a representative for all of us.
4: C'est quoi la Bible est un livre d'appropriation.
5: So the Bible is a book that you get appropriate of.
4: C'est-à-dire que tu peux t'approprier ce qui est dedans.
5: You can get hold of what is.
4: Parce que le même Dieu qui a fait ça hier.
5: Because the same God who did it yesterday.
4: Il est dans aujourd'hui à cause de toi.
5: He is in today because of you.
4: Quand tu seras plus là, il va aller dans demain.
5: So when you will be no more here, will
4: pour
5: be
4: travailler
5: tomorrow,
4: dans la vie de ceux qui vont venir après toi.
5: Will work in the life of people who come
4: mais
5: after you.
4: Mais contentons-nous du Dieu qui est dans aujourd'hui
5: so
4: là, c'est pour nous.
5: Get into attach to the God who is present today.
4: C'est pour qu'on puisse s'approprier ce qui est là.
5: So that we can get hold of everything.
4: There. Une femme qui a une perte de sang doit s'approprier la guérison parce que ce qui s'est passé pour la dame là c'est pour toi aussi.
5: So the woman who is losing blood has to appropriate everything.
4: C'est pourquoi on dit que en Dieu il y a point de favoritisme.
5: So in God there is no exception of favor.
4: Pour dire que ce qu'il a fait pour l'un,
5: so what he did for other,
4: l'autre peut s'en approprier.
5: So the other can get hold of that.
4: Si Dieu dit je te donne pas c'est qu'il y a favoritisme.
5: He said do not give you this is a favor God.
4: Acclamons le Seigneur. Pour
5: let's praise put our hands.
4: En Dieu il y a pas favoritisme mon frère. En Jésus.

0: Il est le même hier, aujourd'hui.
1: It's the same yesterday, tomorrow,
0: Alléluia.
1: Today and forever.
0: Donc Jésus est la compilation de la grâce.
1: So Jesus is the fullness of grace,
0: de la faveur de Dieu.
1: Of the favor of God.
0: C'est quoi l'ange a dit, une grâce t'a été donnée. Suis-moi.
1: The angel say, a favor has been
0: granted. Et deuxièmement, and second, écoutez, c'est quoi quand Jésus a rencontré la femme samaritaine.
1: When Jesus met the Samaritan woman,
0: il a dit, mais si tu connaissais le don de Dieu.
1: If you knew the gift of God.
0: Si tu connaissais le don de Dieu.
1: If you knew the gift of God,
0: Jésus est en train de lui-même dire qu'il est le don de Dieu.
1: So Jesus is saying that I am the gift
0: il est
1: of
0: la
1: God.
0: Grâce, faveur de Dieu.
1: I am the grace, like the favor of God.
0: Il est la haute faveur que Dieu a donnée à tout homme.
1: It's the highly favor God gave to each
0: c'est
1: of us.
0: Quand on évangélise, on dit aux gens, est-ce que tu veux accepter Jésus?
1: So when we speak about Jesus, we call, do you want to receive
0: puisque
1: Jesus?
0: Puisque Dieu t'a donné un don qui est Jésus.
1: Because God gave you a gift that is Jesus.
0: Tu dois l'accepter d'abord.
1: You should receive him first.
0: C'est pourquoi n'allez pas dans la campagne d'évangélisation et puis dit aux gens qui veut donner sa vie à Jésus.
1: Don't go to the campaign and say who want to give his life to Jesus.
0: Dans une campagne d'évangélisation, on pose pas cette question.
1: In a campaign, we don't ask that question.
0: Parce que personne ne peut donner sa vie à Jésus.
1: And nobody can give his life to Jesus.
0: Mais il doit d'abord recevoir ce que Dieu lui a donné d'abord.
1: He has to receive what God has given him.
0: Il faut dire à la personne c'est Dieu qui est le premier à te donner.
1: And say that God is the first.

0: God.
1: Le gars, sa vie est démontée. Tu dis, n'a qu'à donner à Dieu. Il donne pas à Dieu.
2: The guy, his life is
1: toxic. Quand tu vas à l'hôpital et que tu es malade,
2: so when you go to the hospital and you are sick,
1: on te dit pas de te donner au médicament.
2: We not say give yourself to the medicine.
1: On te dit d'accepter le médicament pour qu'il rentre en toi.
2: They say you should receive the medicine for
1: you. Tu ne peux pas te donner au remède.
2: You cannot give yourself to the remedy.
1: Tu acceptes le remède.
2: You accept the
1: remedy. Le remède rentre en toi.

0: confess
1: quand
0: as
1: tu dis oui,
0: when you say yes,
1: Jésus rentre.
0: And Jesus enters.
1: Parce que Dieu a tant aimé,
0: for God so loved the world,
1: qu'il a. Alors
0: gave,
1: si Dieu a donné,
0: if God gave,
1: est-ce qu'on doit se donner?
0: Can we give,
1: on doit faire quoi d'abord?
0: We have first to receive him.
1: Quand t'as donné, toi tu n'acceptes pas, tu dis je me donne à toi. Ce sont les enfants de Dieu qui se donnent à leur Dieu.
0: So the child of God, the delivered,
1: le païen ne se donne pas à Dieu.
0: The unbeliever.
1: Il

0: enfant de Dieu.
1: The power to become
0: maintenant,
1: a child of God, and now,
0: c'est celui-là qu'on dit maintenant, donnez-vous vous-même à Dieu. Livrez-vous à Dieu. Abandonne-toi à Dieu.
1: Abandon
0: tu peux le faire parce que le don Jésus en toi te rend capable d'être un don et d'être capable de te donner.
1: And to give yourself to God.
0: Un païen, tu penses il peut se donner?
1: Unbeliever cannot give himself.
0: Il n'y a rien en lui qui peut se donner.
1: There is nothing in him
0: qu'il peut recevoir.
1: But he can only receive first.
0: Il reçoit d'abord.
1: He receive first.
0: Parce que Dieu est le premier à offrir.
1: Because God is the first to offer.
0: S'il est le premier à offrir, tu dois prendre pour lui là d'abord.
1: You have to take what he offer you
0: avant
1: first.
0: Avant de donner pour toi.
1: Before you can give yours.
0: Ça cause ça dans l'évangélisation.
1: In the evangelization.
0: Ne dites pas aux gens de donner leur argent.
1: Don't say people to give
0: Jésus
1: their money.
0: Jésus, vous avez reçu gratuitement.
1: People say you receive
0: donnez
1: freely.
0: Donnez ça gratuitement.
1: You have to give free.
0: On envoie Jésus gratuitement.
1: We send Jesus
0: si
1: free.
0: On donne,
1: when we give.
0: Que celui à qui on donne, il doit recevoir. L'évangélisation, c'est offrir Jésus aux gens.
1: L'évangélisation, to offer Jesus.
0: Et ils doivent l'accepter.
1: And they will receive him.
0: S'il reçoit pas Jésus,
1: if they don't receive Jesus,
0: tu peux rien faire.
1: Nothing can be done.
0: C'est pourquoi quelqu'un qui n'a pas encore accepté Jésus,
1: somebody who has not yet received Jesus,
0: il ne peut pas être chanté dans une église.
1: He cannot sing in a
0: de
1: choir, the church of Jesus Christ.
0: Il peut pas donner quelque chose à Dieu parce qu'il n'a pas encore reçu Jésus.
1: He cannot give somebody to God because he has not received Jesus.
0: C'est pourquoi
1: Jesus.
0: Ceux qui servent le Seigneur, c'est ceux qui ont reçu ce que Dieu a donné d'abord.
1: So those who serve, the
0: maintenant ils sont qualifiés. Pour eux maintenant donner.
1: They are qualified now to give.
0: Amen. C'est quoi dans l'église, une église normalement normale.
1: In the local normal church,
0: on ne confie pas un service dans l'église à quelqu'un qui n'est pas né de nouveau.
1: We don't give a service to somebody which is
0: il n'a pas encore accepté Jésus, il n'est pas qualifié.
1: He's not yet qualified.
0: Nous ne faisons pas un peu du, comment on appelle, on n'est pas des sympathisants ici.
1: We are not sympathetics.
0: Nous ne sommes pas là pour enregistrer des membres.
1: We are not there to record members.
0: Nous sommes là pour enregistrer des naissances.
1: We are here to record some birth. Amen.
0: C'est pourquoi tous ceux qui quittent un pays et qui viennent dans un pays, ils sont par exemple comme des états, ils viennent dans un pays. Vous voyez qu'à l'état civil, on les enregistre pas à qu'on appelle à l'état civil où on donne les extraits de naissance. On les enregistre pas parce qu'ils sont pas nés.
1: When people left the country, they come to another country.
0: C'est celui qui est né là, on te donne l'extrait de naissance.
1: But the one who is born here, we give him a birth certificate.
0: C'est pourquoi dans l'église, on n'enregistre pas des membres.
1: So the church, we don't record.
0: On enregistre des naissances.
1: We record births.
0: Il a dit à Nicodème, mais tu es venu me voir la nuit, pourquoi?
1: Said,
0: si c'est Nicodemus, concernant le royaume de Dieu, tu es déjà membre du Sanhédrin. Mais si c'est concernant le royaume, ce n'est pas le membership. C'est simplement les naissances qu'on enregistre.
1: So Nicodemus came to him and said, you should be born again.
0: Et si tu veux être citoyen du royaume, il faut que tu aies cette naissance-là.
1: If you want to be a citizen of a kingdom, you need to be born again.
0: Une autre chose, vous comprenez, non? Ne faites pas de gonflement de chiffres croyant que ça va faire plaisir à Dieu. Vous comprenez pas. Au commencement, avant que Dieu crée les anges, je vais te ouvrir un peu un pan.
1: Before God
0: avant que Dieu crée
1: angels,
0: les anges, il était
1: he
0: tout seul.
1: Angels, he was alone.
0: Il était tout seul. Mais ça n'a pas fait qu'il était moins Dieu. Il était entièrement Dieu même étant tout seul. Dieu là, écoutez, Dieu, c'est quelqu'un qui se vient de parler.
1: God is alone. Nobody talks.
0: C'est bon. N'enlevez rien à Dieu.
1: Not benefit
0: on n'ajoute rien à Dieu.
1: We should not add anything to God.
0: Il est le Dieu qui existe de par lui.
1: He is the God who exists by himself.
0: C'est pourquoi il n'est pas un président.
1: That's why God is not a president.
0: Le président a besoin des gens pour voter pour l'élire.
1: The president needs people to vote
0: Dieu n'en a pas besoin.
1: But God does not need any person.
0: Tous les présidents là, il faut. C'est pourquoi ils sont derrière les populations.
1: That's why they are behind populations.
0: Dieu n'est pas derrière vous. Hein.
1: So God is not behind you.
0: Dieu est derrière sa volonté.
1: God is behind his will for you.
0: Dieu est derrière ce qu'il fait.
1: God is behind what you want to
0: do.
1: Si tu renies la volonté de Dieu, if you deny the will of God, I cannot be behind you.
0: Ah, tu renies sa volonté, il va faire quoi?
1: If you deny his will,
0: le jour tu reviens à sa volonté, il dit voilà.
1: The time you come into his will, now he can work with you.
0: Donc Jésus dit à la femme samaritaine,
1: Jesus said to the
0: si tu connaissais le don de Dieu,
1: if you knew the gift,
0: et qui est celui-là,
1: who the one,
0: qui te dit donne-moi à boire,
1: who says give me drink,
0: tu lui aurais toi-même. Ça c'est dans qu'on appelle Jean 4 verset 7 à 10. Il dit tu lui aurais toi-même.
1: Should have yourself
0: demander à boire,
1: ask for drink,
0: et il t'aurait donné une eau vive.
1: And should I give you a living water?
0: Il dit à la femme, si tu connaissais le don de Dieu,
1: if you knew the gift of God,
0: ça dit quoi? La faveur que Dieu te fait.
1: So the favor God is granting
0: you. Tu me vois,
1: you.
0: Je suis au puits là. Je suis une faveur de Dieu dans ta vie.
1: You see me at the well. I am the favor of God in your
0: et
1: life.
0: Et j'ai une eau que tu n'as pas encore bu.
1: I have the water that you have never
0: si
1: drunk yet.
0: Si tu bois l'eau du puits là, tu auras toujours soif.
1: If you drink the water of the well, you shall be thirsty.
0: Mais l'eau que je vais te donner,
1: but the water I will be giving to
0: va guérir la soif qui est à l'intérieur de toi.
1: That will heal the

0: to the woman,
1: Jean 4, verset 7.
0: Une d'une femme de Samarie vient puiser l'eau et lui dit, donne-moi à boire. Car ses disciples étaient allés à la ville pour acheter des vivres, oui. La femme samaritaine lui dit, comment toi qui es juif me demandes-tu à boire? Moi qui suis une femme samaritaine, les juifs en effet n'ont pas de relation.

0: regardé, bois et il t'aurait donné de l'eau vive. Reste là, regarde. Il dit, si tu connaissais le don de Dieu,
1: if you knew the gift of God,
0: et qui est celui qui te dit, donne-moi à boire,
1: who's the one saying, give me to drink?
0: Cela veut dire que le don de Dieu est lié à celui qui te dit, donne-moi à boire.
1: So the gift of God is related to the one who asks for water.
0: Vous ne pouvez pas avoir le mot don ici, c'est quoi? Faveur de Dieu.
1: So the word gift is a favor of God.
0: Vous ne pouvez pas avoir une faveur de Dieu sans Jésus.
1: You cannot have a favor without Jesus.
0: Le don de Dieu est lié à la personne de Jésus.
1: The gift of God is related to the gift of
0: Jesus. Il dit le don de Dieu est lié à Jésus-Christ.
1: Is related to Jesus Christ.
0: Donc si tu connais celui qui est le don de Dieu,
1: if you know the one who is the gift of God,
0: et si tu connais le don qu'il est là pour t'offrir, Jésus parle de qui? Il parle de lui. Il parle de lui.
1: He's talking about himself.
0: Quand il dit que tu connais le don de Dieu,
1: say, if you knew the gift of

0: est le don de Dieu.
1: If you know who is the gift of God.
0: Et si tu sais qu'il est le don de Dieu, c'est qu'il a quelque chose à donner.
1: And if you know that he is the gift, he has something to
0: tu
1: give.
0: Tu vas toi-même lui demander de te
1: donner. And you yourself ask for a drink.
0: Bon, je crois que je vais arrêter. Je sens que je vais arrêter. Il dit, je suis le don de Dieu.
1: He said, I am the gift of God.
0: Tu imagines que quelqu'un qui est le don de Dieu, il n'a rien à donner.
1: Imagine somebody who's the gift and has nothing to give.
0: Si tu es un don, c'est que tu as quelque chose à
1: if
0: donner.
1: If you are a gift, meaning you have something
0: mais
1: to give.
0: Le français il parle là, tu comprends pas. Il y a tout ça de divin. Il dit, si tu es un don, c'est que tu as quelque chose à donner.
1: Meaning you have something to give.
0: Ha! Tu es un don et tu n'as rien à donner.
1: You are a gift and you have nothing to give.
0: Tu es un don et tu n'as rien à donner.
1: And you have nothing to give.
0: Donner là même est dans ton nom.
1: And a giving is in your name.
0: Il dit si tu connais le don de Dieu.
1: If you know the gift of God.
0: Et qui est celui qui te dit donne-moi à boire?
1: Now who is the one who is asking for a drink?
0: Tu allais lui demander toi-même quelque chose.
1: You should even ask him something.
0: Tu allais lui demander de te donner quelque chose, de te donner de l'eau à boire.
1: You ask him to give you a drink.
0: Et il te aurait donné de l'eau vive.
1: And should have given you a living water.
0: Et tu lui aurais demandé.
1: And you should have asked him.
0: Jésus n'a pas dit demander et l'on vous donnera.
1: He said ask and will be.
0: Pourquoi il dit tu lui aurais donné? Parce que en tant que don de Dieu, j'ai quelque chose à donner.
1: And being a gift, I have something to give.
0: Je t'ai dit premièrement que Jésus est la haute faveur de Dieu qui nous a été donnée. Et c'est de lui que viennent toutes les autres faveurs.
1: I said Jesus is a highly favored has been given and from him comes all the favors.
0: Il dit, et il te aurait donné de l'eau vive à boire.
1: And should have asked him.
0: Donc Jésus le don de Dieu dans ta vie.
1: So Jesus the gift of God
0: in your life.
1: Has a lot of things to give you.
0: Par exemple, on dit c'est la bénédiction de l'Éternel qui enrichit.
1: It's a blessing from the Lord that
0: il ne la fait suivre d'aucun chagrin.
1: And no sorrow follows.
0: Tu connais ce verset là?
1: Do you know that verse?
0: Maintenant, il y a un autre verset qui dit dans Ephésiens 3:1, béni soit Dieu le Père de notre Seigneur Jésus,
1: Jesus,
0: qui nous a bénis de toutes sortes de bénédictions
1: from all of the blessing
0: dans les lieux célestes.
1: In the heavenly places.
0: Il a dit, on est béni de toutes sortes de bénédictions. Où ça?
1: We are blessed.
0: Suis-moi
1: in
0: Christ. Prends Christ là. Maintenant, Christ là. Ça dit que toutes les sortes de bénédictions se trouvent dans quelqu'un.
1: All sort of blessings is in someone which is Christ.
0: Maintenant dans Proverbe 10, 22, il dit c'est la bénédiction de l'Éternel qui enrichit.
1: It's the blessing of the Lord that enriches you.
0: La bénédiction de l'Éternel qui enrichit.
1: The blessing of the Lord that enriches
0: you. Il n'a pas dit les bénédictions de l'Éternel.
1: He did not say the blessings of the Lord.
0: Il n'a pas dit les bénédictions de Dieu enrichissent.
1: He did not say the blessing of the God.
0: Il a dit la bénédiction de l'Éternel enrichit.
1: He said the blessing of God enriches you.
0: La bénédiction de Dieu qui enrichit. Là, c'est quoi et
1: so
0: c'est
1: the
0: qui?
1: Blessing of God that enriches
0: la bénédiction de l'Éternel qui enrichit là, c'est Christ.
1: So the blessing of the Lord is Christ.
0: C'est quoi quand tu as reçu Christ dans ton cœur?
1: When you have Christ in your heart.
0: Et que maintenant tu es en Christ.
1: Now you have become in Christ.
0: Toutes les autres sortes de bénédictions.
1: The every sort of blessing.
0: Qui sont les richesses de bénédictions liées à la bénédiction Christ?
1: Which are the riches of the blessing?
0: Sont manifestées dans ta vie.
1: Are manifested in your
0: c'est
1: life.
0: C'est pourquoi vous ne pouvez pas distribuer les bénédictions de Dieu aux gens n'importe comment.
1: You cannot distribute the blessing of God.
0: C'est lorsqu'ils reçoivent Christ la bénédiction.
1: When they have a Christ like the blessing.
0: Lorsqu'ils reçoivent Christ la bénédiction.

0: to sort out the bénédiction. Let me finish and you go. Toute personne qui reçoit Jésus-Christ, il a reçu la bénédiction qui enrichit. Le jour où tu as accepté Jésus comme ton sauveur,
1: the one who have received Jesus,
0: tu as reçu la bénédiction qui enrichit.
1: You have received the blessing that enriched.
0: Et c'est lui la bénédiction qui t'a enrichi.
1: That enriched
0: si on dit quelqu'un t'enrichit, ça veut dire qu'il possède des richesses.
1: If somebody is enriched, he has
0: les richesses
1: wealth.
0: Que tu possèdes là,
1: the wealth that you
0: Ephésiens 1, verset 3 dit que c'est toutes sortes de bénédictions.
1: Ephesians 3, 1 and 3 say all sort of blessing.
0: Tout part à partir de Jésus le Christ.
1: Everything derived from Christ Jesus.
0: Jésus est le don de Dieu.
1: Jesus is the gift of God.
0: C'est pourquoi, parce que hier vous dites, Jésus, on est parti du fait que Jésus est la grâce qui nous a été accordée.
1: So Jesus is the
0: la grâce là, c'est Jésus dans ta vie.
1: That has been granted to you is
0: mais
1: in your life.
0: Dans cette grâce là, il est d'abord une faveur que Dieu t'a.
1: In that grace is a favor.
0: Il est d'abord la faveur de Dieu donnée à tout le monde.
1: First the favor.
0: Toutes les faveurs se trouvent en lui.
1: All the favors are in
0: la
1: him.
0: La première notion de la grâce est la faveur.
1: The first notion of grace is favor.
0: Jésus est la haute faveur dans la vie des gens.
1: So Jesus is the highly favor in men's
0: life. De lui toutes les autres faveurs viennent.
1: From him all the favors come.
0: Il est la bénédiction qui enrichit.
1: He is the blessing that enriches.
0: De lui toutes sortes de bénédictions.
1: From him every sort of blessing.
0: Il n'y a rien en dehors de Christ.
1: Nothing outside Christ.
0: Christ est la personne centrale.
1: Christ is the
0: central. Il est la dimension centrale.
1: Is the first dimension.
0: Où Dieu te donne tout.
1: Where God give you.
0: Dans Romains 5 verset 15.
1: You know Romans 5 verse 15.
0: Regarde ce qu'il dit. Il dit mais voilà tu as noté regarde. Il dit mais il n'en est pas du don gratuit comme de l'offense. Si par l'offense d'un seul homme on parle d'Adam, il en est beaucoup qui sont morts. L'offense d'Adam nous a mis tous dans la mort. Il dit, à plus forte raison, la grâce de Dieu est le don de la grâce venant d'un seul homme. Donc Jésus est la grâce de Dieu et en même temps, il est le don de la grâce.
1: And Jesus is the grace of God and he is the God of the gift of the grace.
0: Il y a deux mots différents. Il est la grâce de Dieu.
1: He is the grace of God.

0: est la grâce de Dieu.
1: And Jesus is the grace of God.
0: Et il est le don de la grâce.
1: And he is the gift of
0: Ça veut dire qu'il est toute faveur que la grâce nous a donnée.
1: It's all favor that the grace.
0: Ne cherche pas une faveur en dehors de Jésus.
1: Don't try to find.
0: Il est la faveur de Dieu dans son ensemble.
1: He is the whole sum of the favor of
0: God. Il est la grâce de Dieu.
1: He is the grace of God.
0: Il est le don de la grâce.
1: He is the gift of the grace.
0: C'est lui qui envoie le régime de la grâce.
1: He is the one who brought the system.
0: Mais il y a en même temps le don que la grâce nous offre.
1: And he is the gift that the grace offer us.
0: C'est ça l'ange dit que Marie, une grâce t'a été donnée.
1: And said that Mary, a grace has been given to
0: Jésus
1: you.
0: Est le don que la grâce t'offre.
1: So Jesus is the gift that the grace
0: Il est le
1: you.
0: Don que la grâce me donne.
1: Is the gift that the grace gave
0: Il est
1: me.
0: La faveur que la grâce nous a donnée.
1: Is the favor the grace gave
0: Et
1: us.
0: Nous l'avons reçu, alléluia.
1: And we have received
0: Et il est en nous maintenant.
1: In
0: le
1: us.
0: Don de la grâce est en moi.
1: So the gift
0: le don de la grâce est en toi.
1: Is in
0: tu es hautement favorisé.
1: You are highly
0: Tout

0: me favoriser dans ce lieu.
1: You are the favor that
0: Seigneur,
1: me, Lord.
0: Tu es le don de la grâce.
1: Cela
0: veut dire que tu as beaucoup de choses à me donner.
1: You have a lot of things to
0: et tu m'as
1: me,
0: tout donné en Christ.
1: And you gave me all in Christ, Jesus.
0: Ça, c'est l'épisode 1. Il faut que tu arrives à bien comprendre ça.
1: That's episode 1. You should be able to digest all these things.
0: Ok. Le mardi,
1: on Tuesday,
0: je vais continuer.
1: I will continue.
0: Je vais continuer. Je t'ai même pas encore donné une clé.
1: I will not even give yet one key.
0: Mardi, je vais te donner les clés.
1: On Tuesday, I will give you the keys.
0: Les quatre, il y a quatre essentielles clés.
1: There are four main keys
0: qui permettent de déclencher.
1: That would help to release
0: la puissance de la grâce de Dieu dans ta vie.
1: The power of the grace of God in you.
0: Ce matin, tu fais que Jésus est ce don de Dieu.
1: And Jesus is that gift.
0: Il est la faveur de Dieu en tout temps.
1: He's the favor.
0: Maintenant,
1: favor
0: comment
1: God.
0: Toi tu vas vivre toutes les sortes de bénédictions que Jésus t'a donné?
1: How are you going to live all the blessing of God?
0: C'est là tu vas comprendre que tu pourras rien vivre s'il n'y a pas la capacité de Dieu qui t'aide.
1: So you will not be able except by the capacity of God helping you.
0: C'est là-bas que tu vas voir que la grâce devient maintenant une capacité en toi.
1: So you will understand that grace become a
0: capacity. Au commencement, la grâce est une faveur.
1: At the first, grace is a favor.
0: Quelque chose que Dieu te donne.
1: And something God is giving you.
0: Que tu ne mérites pas.
1: That you don't merit.
0: Ou bien quelque chose que Dieu veut faire avec toi que tu ne mérites
1: God
0: pas.
1: Want to do with you, but you
0: Je
1: don't
0: répète,
1: merit.
0: Au commencement, la grâce est une faveur.
1: At the beginning, grace is a favor.
0: La grâce de Dieu au commencement, c'est une faveur d'abord.
1: Is first a favor.
0: Ça dit quelque chose que Dieu te donne sans que tu le mérites.
1: So something that God gave you.

0: achevé de Christ.
1: And the things that God had did in the complete work of Christ.
0: C'est toutes ces trois dimensions qu'on appelle la faveur.
1: Every dimension we call favor.
0: Ce qu'il a fait pour nous en Christ.
1: What he did for us.
0: Ce qu'il nous a donné en Christ.
1: What he gave us in Christ.
0: Et ce qu'il veut faire avec nous en Christ.
1: What he want to do with us in Christ.
0: C'est tout ça là qu'on met dans le mot la faveur de Dieu pour toi.
1: All these things concern the favor of God for you.
0: Donc quand tu parles de la faveur de Dieu sur ta vie.
1: When we talk about the favor of
0: refaire
1: you,
0: tout

0: That grace we call capacity.
1: Elle vient parce que tu es faible.
0: It comes because you are weak.
1: Elle vient parce que tu as des faiblesses.
0: It comes because you have weakness.
1: Tu n'es pas faible mais tu as des faiblesses.
0: You are not weak but you have some weaknesses.
1: Tu n'es pas faible mais tu as des faiblesses.
0: You are not weak but you have
1: en
0: some
1: Jésus,
0: weaknesses.
1: Nous ne sommes pas faibles.
0: In Christ we are not weak.
1: Mais nous avons des faiblesses.
0: But we have some weaknesses.
1: À cause de notre humanité.
0: Because of our humanity.
1: Et qu'est-ce qui fait que on a des faiblesses?
0: And why we have weaknesses?
1: C'est à cause de la chair.
0: Because of the flesh.
1: Jésus dit que l'esprit est bien disposé.
0: He said the spirit is available.
1: Mais la chair est faible.
0: But the flesh is weak.
1: Alors Dieu t'a tout donné en Christ.
0: So God gave you all in Christ.
1: Dieu a tout accompli pour toi en Christ.
0: He accomplished everything in
1: Christ. Dieu veut faire des choses avec toi en Christ.
0: So God want to do things for you in
1: Mais
0: Christ.
1: Mais il se trouve que la personne à qui Dieu a fait cette grâce-là,
0: it happened that the person to whom God made
1: elle
0: grace,
1: est faible dans sa

0: suffisante.
1: It's more than enough.
0: La grâce capacité.
1: The grace has capacity.
0: Est totalement suffisante.
1: It's totally sufficient.
0: Si on t'a donné 10 000 francs,
1: if they gave you 10,000,
0: et ton loyer fait 100 000,
1: and your house is 100,000,
0: même si c'est un don qu'on t'a fait,
1: even if it's a gift they
0: même
1: gave
0: si c'est une grâce qu'on t'a donné,
1: even if it's a grace,
0: même si on t'a donné 10 000 francs,
1: even if they gave you 10,000,
0: c'est une grâce, non?
1: It's a grace.
0: C'est une

0: not sufficient.
1: Est-ce qu'elle est suffisante?
0: Is it sufficient?
1: No.
0: No.
1: Quand Jésus nous a donné la grâce faveur,
0: when Jesus gave us grace like a favor,
1: il nous a donné la grâce capacité.
0: He gave us grace like a capacity.
1: Qui est suffisant?
0: Which is a sufficient.
1: Qui est suffisante?
0: Which is more than enough.
1: Pour nous aider,
0: to help us,
1: à rentrer dans ce qu'il veut pour nous.
0: To enter what he wants.
1: La grâce de Dieu n'est pas limitée.
0: The grace of God is not limited.
1: Elle est suffisante.
0: She is a sufficient.
1: Elle est capable.
0: She is a capable.
1: Elle est toute suffisante.
0: She is more than a sufficient.
1: Elle est toute puissante.
0: Is more than a powerful.
1: C'est pourquoi quand Marie a dit à l'ange,
0: Mary said, angels,
1: je ne connais point d'homme.
0: I know no man.
1: Comment ça va se faire?
0: How is going to be possible?
1: L'ange lui a dit,
0: the angel said,
1: le Saint-Esprit viendra sur toi, sur moi.
0: The Holy Ghost will come upon you.
1: Et la puissance du Très-Haut va te couvrir.
0: And the power will shadow you.
1: Mais dans le verset 37,
0: in the verse 37,
1: cette puissance qui est la grâce qui va couvrir Marie, là,
0: that the power that is the grace,
1: l'ange ça va révéler la dimension de cette puissance.
0: So the angel go and reveal.

0: in this
1: carrière
0: that nothing
1: n'est impossible.
0: Is impossible.
1: Rien
0: nothing
1: n'est impossible.
0: Is impossible.
1: Cela veut dire que la puissance qui va venir sur toi là,
0: that the power will come upon you,
1: elle est capable.
0: She is capable.
1: Elle est suffisante.
0: She is sufficient.
1: Elle n'a pas d'impossibilité en elle.
0: She has no impossibility in her.
1: Elle est possiblement possible.
0: She is a possibility possible.
1: Elle est suffisamment possible.
0: She is sufficiently possible.
1: Écoutez-moi, frère et soeur.
0: Listen to me, brother.
1: Si

dans nos limitations, dans nos incapacités, dans nos insuffisances, vous allez comprendre que le temps de lutter s'arrête. Le temps de faire tes propres efforts s'arrête.

0: grace has a
1: tu sauras qu'elle est suffisante.
0: You will know that it's sufficient.
1: Satan nous trompe.
0: And Satan is betraying us.
1: À lutter.
0: To struggle.
1: À nous battre.
0: To fight.
1: Et nous débattre.
0: And to defy us.
1: Nous-mêmes.
0: For nothing else.
1: Pour nous priver de la grâce de Dieu.
0: To deprive us from the grace of God.
1: La grâce de Dieu, c'est le secours que Dieu envoie.
0: The grace of God is the help of God.
1: Alors si Dieu t'envoie le secours,
0: if God sends you help, why are you fighting?
1: Si Dieu t'envoie le secours, pourquoi tu te débats toi?
0: So why God is sending you help, why are you struggling?
1: Si tu comprends la grâce de Dieu, tu vas voir tu vas comprendre pourquoi il y a beaucoup de choses où tu es en retard dedans. En fait, ce n'est pas Dieu.
0: You understand that you are missing a lot of things. That's not God.
1: La grâce capacité.
0: The grace has a capacity.
1: L'ange dit à Marie, c'est que la grâce dont il te parle, la puissance qui va venir sur toi là, c'est une puissance à laquelle rien n'est impossible.
0: That the power will come upon you, nothing can stop that power.
1: Tu dis que tu as compris la grâce.
0: You say you understood grace.
1: Pourquoi tu vis des zones d'impossibilité dans ta vie?
0: Why are you living some impossible zones in your life?
1: Pourquoi tu vis des zones d'impossibilité dans ta vie?
0: Why are you struggling in some areas in your life?
1: Si tu comprends ça là, hier te dit tu vas jamais faire par là avec le péché.
0: You will never fight against sins.
1: Le péché là,
0: sin,
1: c'est quelque chose que si tu prends ta force pour lutter contre ça, tu tombes dedans.
0: If you use your own strength, you'll fall in it.
1: La seule chose qui peut vaincre le péché, dominer le péché, c'est la grâce de Dieu.
0: And the only thing that can overcome sins is the
1: Et
0: grace.
1: Et la grâce de Dieu en nous porte un nom aujourd'hui, c'est ce qu'on appelle Christ en nous.
0: Is a grace bearing name
1: Christ
0: that we call
1: en nous là,
0: Christ
1: c'est la grâce de Dieu qui vient maintenant agir à l'intérieur de toi.
0: Which the grace comes working in you.
1: Il faut faire de sorte que quand le péché, écoute-moi. Quand le péché t'affronte,
0: when sins meet you,
1: fais de sorte qu'il n'affronte pas l'homme que tu es.
0: And make sure it does not confront the man you are.
1: Il n'affronte pas ta propre force.
0: It does not meet your own strength.
1: Il affronte qui?
0: He's
1: il affronte la grâce de Dieu.
0: The grace of God.
1: Quand le péché t'affronte,
0: when sins come
1: fais de sorte
0: you,
1: que
0: make
1: le péché soit en train d'affronter la grâce de Dieu.
0: So the sin is confronting the grace of God.
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1: Édition spéciale, mesdames et messieurs. Nous sommes avec le serviteur de Dieu, Ézéchiel Sona. C'est bien ça,
2: Sona? Oui, Sona. Merci
1: alors,
2: beaucoup.
1: Sémi.
2: Oui, Sémi, le centre évangélique d'Emiac, organise avec SAP un grand programme qui aura lieu du 23 au 27 septembre prochain.
1: Mmh. D'accord, ici même à Abidjan, c'est bien
2: ça. Ici à Abidjan, oui, le centre évangélique sémique, le centre évangélique de Mia, qui est situé à la Riviera, juin 2000, non loin du camp militaire.
1: D'accord, ça se prépare comment ? SAP 2026.
2: Merci, SAP 2026, SAP signifie Sommet apostolique pour le réveil. Le révérend bishop Didier Niazalé, fondateur du centre évangélique des miracles, est le concepteur principal, en tout cas, de ce grand mouvement. C'est une vision qu'il a reçue de la part du Seigneur. SAP et SEMI ensemble, qui est une vision du Seigneur d'ailleurs, organisent à cette occasion, dans cette période-là, ce grand mouvement, n'est-ce pas, que j'appelle Impact Nation 2026.
1: D'accord.
2: Impact Nation 2026 est un programme que, n'est-ce pas, le Vérin lance en faveur des hommes de Dieu, en faveur des pasteurs, des servants de Dieu, en Côte d'Ivoire.
1: D'accord. Oui, allez-y.
2: Ok. À cette occasion, nous aurons, n'est-ce pas, la présence d'un homme de Dieu qui vient du Canada. C'est le pasteur Alexander Osorio, un homme de feu, un homme de foi, un homme de réveil. Donc c'est cet homme de Dieu qui viendra, n'est-ce pas, pour impacter, n'est-ce pas, les hommes de Dieu qui viendront qui vont participer, n'est-ce pas, pendant ces 5 jours de prière, voilà, de ce programme. Merci.
1: D'accord. Quoi d'autre?
2: Nous voulons encourager les hommes de Dieu. Et le thème principal, n'est-ce pas, de l'Impact Nation 2026, c'est le réveil, le miracle et la croissance. Vous voyez, ces trois mots sont très importants. Une église qui n'est pas en éveil, elle perdra par finir, n'est-ce pas, sa mission véritable. Toute église doit être en éveil. Donc le réveil, je pourrais dire, est le moteur principal de toute église, n'est-ce pas, qui veut vivre et accomplir sa, n'est-ce pas, la volonté de Dieu.
1: D'accord. Là, on s'arrête un peu. Hein. Le réveil, n'est-ce pas, le réveil spirituel s'entend.
2: C'est ça.
1: Est-ce qu'il y a un vide ou bien le réveil est présentement fébrile?
2: Qu'est-ce que vous appelez vide? Un réveil, c'est ça sous-entend quelqu'un ou une personne, une église qui somnole.
1: Est-ce que le réveil est dormant?
2: Oui, ça existe. Donc la vision de ce programme, c'est d'amener les hommes de Dieu à réveiller l'Église. À réveiller l'Église. Parce que le constat que le bishop a fait, c'est qu'en Côte d'Ivoire, plus d'églises existent, c'est vrai.
1: D'accord.
2: Mais le réveil n'est pas.
1: D'accord.
2: Donc nous invitons tous les hommes de Dieu, de la Côte d'Ivoire à l'intérieur, à Abidjan à l'intérieur, de prendre part à ce grand programme.
1: D'accord. De réveil spirituel.
2: Réveil spirituel.
1: D'accord. Ensuite, par rapport au thème, un autre vocal.
2: Oui, ok. En fait, l'Impact Nation 2026 a un thème principal. Le thème principal, c'est le réveil. Le réveil, le miracle et la croissance.
1: D'accord, le miracle. On a fini avec le réveil. Okay. On en a parlé. Bon, le miracle.
2: Le miracle. En fait, église.
1: C'est pas fortuit, vous êtes d'accord avec moi.
2: Vous êtes prêt. Une église ne peut pas produire de miracle sans le réveil.
1: D'accord.
2: Une église, n'est-ce pas, ne peut pas, en tout cas, produire de miracle sans le réveil. Une église ne peut pas produire, n'est-ce pas, la croissance sans le réveil.
1: D'accord.
2: Donc, la croissance est le moteur essentiel que toute église doit vivre, de pouvoir bien se décoller et pour accomplir la volonté du Seigneur par rapport à la vision que l'homme de Dieu aura reçue par rapport à son église.
1: D'accord.
2: Ok.
1: Ensuite.
2: Et l'homme de Dieu qui viendra, je parle du révérend Alexander Osorio, qui vient du Canada, c'est lui qui traitera, n'est-ce pas, certains pendant ces 5 jours. Et je bénis Dieu, n'est-ce pas, pour le comité d'organisation qui aujourd'hui encore en train de mener une mission de sensibilisation dans toute la Côte d'Ivoire, au nord, au sud, à l'est, comprenez les gens venant de Daloa, de Gagnoa, de Lakota, d'Abangourou, de Bassam, comprenez, de Boaké et ainsi de suite.
1: Okay.
2: Donc le comité, n'est-ce pas, a pris les dispositions pour bien accueillir tous ceux qui viendront de ces différentes localités. Voilà.
1: D'accord, on revient toujours au thème. Hein.
2: Okay.
1: Réveil, croissance, ensuite.
2: Réveil.
1: Le contenu, il y a quoi encore?
2: Le réveil, le miracle et la croissance.
1: Croissance maintenant.
2: La croissance. Bon, quand on parle de la croissance.
1: Croissance numérique?
2: La croissance spirituelle.
1: Spirituelle,
2: oui.
1: Ou bien les deux à la fois?
2: Les deux à la fois.
1: D'accord, numérique et spirituelle.
2: Oui, spirituelle.
1: D'accord.
2: Voilà. Par numérique, on parle, n'est-ce pas, la quantité des filets qui viendront à l'église. vous comprenez. Mais la quantité de grippe ne peut pas être affichée sans le réveil. Donc c'est le réveil qui est le moteur essentiel qui produit, n'est-ce pas, la croissance dans une église. Le réveil est le moteur essentiel qui produit, n'est-ce pas, le miracle dans une église. Donc à cette occasion, nous encourageons tout le monde, comme je viens de dire, tous les pasteurs, même les responsables des différentes communautés, peuvent prendre part à cette grande rencontre.
1: D'accord. Et si on vous demandait de choisir entre la croissance numérique et spirituelle, vous prenez quoi?
2: Je prends les deux. Parce que quand on parle de croissance spirituelle...
1: Vous optez pour les deux.
2: Attention.
1: Pourquoi?
2: La croissance spirituelle, elle est très importante. La croissance numérique aussi vient s'ajouter.
1: Tout à fait.
2: Pourquoi? Pour stabiliser l'église.
1: D'où le thème.
2: D'où le thème. Le réveil, le miracle et la croissance.
1: Simple, 2026. D'accord. Oui. Quoi d'autre? Vous étiez en train de parler des préparatifs.
2: Les préparatifs, aujourd'hui, je bénis le Seigneur.
1: Vous êtes à quel niveau avec les préparatifs?
2: Aujourd'hui, les choses sont en train de s'achever. Parce que bientôt, c'est le 23. Le 23, c'est l'ouverture, n'est-ce pas, du programme qui commencera à partir de 18h30 à 22h. Vous comprenez? Et puis le samedi, bien sûr, il y aura, n'est-ce pas, un dîner. Et l'apothéose, c'est le dimanche. D'accord. Le dimanche à partir de 8h, de 8 à 13h et de 18h à 22h. Donc les 5 jours d'affilée, vous comprenez, il y a la matinée et puis il y a la soirée.
1: D'accord.
2: Le matin et la soirée. Donc les hommes d'eux qui viendront.
1: Session matinale, session du soir.
2: Du soir, oui, c'est
1: d'accord,
2: ça.
1: Très bien. Merci. Allez-y. Hommes de Dieu.
2: Les hommes de Dieu qui viendront. Nous voulons vous le dire comme ça que le comité d'organisation a pris toutes les dispositions pour pouvoir les accueillir.
1: D'accord.
2: Pour accueillir. Les hébergements sont déjà réservés, les choses sont déjà planifiées. Donc nous voulons la mobilisation de nos frères et sœurs qui viendront pour participer. Et je suis sûr qu'en quittant, en finissant ces 5 jours, l'église de quelqu'un s'est réveillée, l'église de quelqu'un s'est restaurée. Parce que l'homme de Dieu qui viendra, il viendra pour prier pour les hommes de Dieu, les encourager dans le ministère. Il va avoir un esprit de Christ. Ce que le bishop voulait, c'est quoi? C'est l'effervescence spirituelle.
1: D'accord.
2: Dans une église, il faut qu'il y ait l'effervescence spirituelle. Voilà. Donc c'est ce que j'ai à donner ce matin.
1: D'accord. Merci. Le réveil spirituel, SAPRA 2026. Alors vous êtes là pour nous dire que cette cérémonie, ce grand moment, vraiment,
2: c'est une grande rencontre.
1: Vraiment, du rassemblement et tout ça. D'accord. Ok, on va vous demander dans ces un dernier appel, ça peut aller.
2: Bon, mon appel c'est à l'endroit des églises, surtout à mes amis pasteurs, à mes collègues pasteurs et servants de Dieu, de prendre part à ce grand programme. Voilà, du 23.
1: Surtout à l'endroit des pasteurs, des hommes de Dieu.
2: Bon, de Dieu, oui. Parce que c'est de là d'où les questions.
1: D'accord.
2: Parce que ce que nous, le bishop voulait, c'est que l'église en Côte d'Ivoire soit en effervescence spirituelle.
1: D'accord.
2: Très très important. Parce que sans le réveil, on ne peut rien faire dans la nation. Et encore une chose, l'église contribue au développement d'une nation. Toute église doit contribuer. Donc nous voulons encourager tout le monde, aux hommes de Dieu, aux servants de Dieu, à prendre part à ce grand programme qui bientôt aura lieu.
1: Tout à fait.
2: Merci.
1: Est-ce qu'il y a une participation, non?
2: Bon, l'entrée, elle est gratuite. L'entrée est gratuite. Voici le numéro.
1: D'accord.
2: Voilà, c'est le 05 07 47 65 52 06. Je reprends le 07 65 52 06 ou le 01 40 44 67 15. Le 01 40 44 67 15. Appelez ces numéros, vous serez bien reçus. Merci.
1: D'accord. Merci à vous, évangéliste Ézéchiel Solan.
2: Oui.
1: Que Dieu vous bénisse.
2: Merci beaucoup.
1: C'est mis ça pour 2026. On en parle sous peu avec vous.
2: Merci.
1: Que Dieu vous bénisse.
2: Merci
1: et
2: beaucoup.
1: Cela se prépare très bien.
2: Merci.
1: Par
2: à
1: la
2: vous
1: grâce
2: merci.
1: De Dieu. Et transmettez merci. Nos salutations. Hein.
2: Ok.
1: Nécessaires salutations.
2: Au révérend.
1: Au bishop.
2: Au bishop Nyanzale. Ok, j'ai compris.
1: Nyanzale Didier.
2: Merci
1: c'est
2: beaucoup,
1: Dieu. C'est vrai qu'il n'aime pas le mot bishop, mais c'est un bishop.
2: Oh oui, c'est vrai, c'est un bishop.
1: Allez, portez-vous bien.
2: Merci beaucoup.
1: Que Dieu vous bénisse. Et Yao, quand tu veux.
2: Merci.
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Je lui pardonnerai son péché et je guérirai son

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2: 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intérim du CNHACI, l'ensemble de la communauté chrétienne, général Diamant Diamant Albert, chef du village de Kosrou et sa notabilité, Nana Yaokofi Koko Zaplo, chef du village de Ndoumoukro et sa notabilité, M. Yobou Elaza, doyen des cadres Blo de Diabo,
3: Mme Church,
2: Bra Hélène, épouse Atcho Albert et enfant à Brébo et à Paris,
3: M. Church,
2: Nyan George, épouse et enfant à Abidjan et à Paris,
3: Madame Church,
2: Yéhi Clémence, épouse Zadi, époux et enfant à Abidjan,
3: Madame Church,
2: Essipolette et enfant à Dabou et Kosrou,
3: M. Church,
2: John Awi, épouse et enfant à Abidjan et à Kosrou, M. Yodo Gabriel, M. Akbali Mel Samuel, M. Diamant Victor, M. Yao Daprel, M. Dongba Lael, Monsieur Akré Mille, la grande famille Akpani Kofi de Ndoumoukro et Abidjan, les enfants de veuve Yao Miklo à Abidjan, les enfants de veuve Kwasi Aya à Dembokro et Abidjan, Monsieur Amani Evariste, président de la mutuelle de Ndoumoukro et l'ensemble des mutualistes en Côte d'Ivoire et dans la diaspora, les familles alliées, veuve
3: Madame Church,
2: Mbra Aoumarie Louise et enfants à Abidjan et en Europe,
3: Madame Church,
2: Amen Elisabeth, épouse d'Ogoni, époux et enfant. Monsieur
3: Church,
2: Voyer Armand, époux et enfant.
3: Monsieur Church,
2: Lasme, Providence et enfant.
3: Madame Church,
2: Dunclair Marina, époux et enfant.
3: Madame Church,
2: Kéyei Sandrine, épouse Konaté, époux et enfant.
3: Monsieur Church,
2: Wade Awi William et épouse. On la profonde douleur de vous fait part du rappel à Dieu de leur fils, père, oncle, cousin, époux, père, grand-père, apôtre, professeur
3: Church
2: Mel Félix, président du comité international ARIS, Comi HA, président du comité international ARIS du Côte d'Ivoire, CNHACI, enseignant à la retraite, ex-sous-directeur de la décentralisation culturelle, ex-chef du cabinet du ministre des Affaires culturelles, membre fondateur sociétaire du Burida, ancien vice-président du conseil administratif du Burida. 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

0: Bonjour Côte d'Ivoire, nous pensons bien à vous avec ce chant et toute l'équipe, nous prions pour vous, que vous trouviez en Dieu votre force et votre espoir.
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1: 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Romains 10, 17 déclare « La foi vient de ce qu'on entend, et ce qu'on entend vient de la parole de Christ ».
2: Deux Rois, chapitre 6. Les fils des prophètes dirent à Élisée « Voici, le lieu où nous sommes assis devant toi est trop étroit pour nous. Allons jusqu'au Jourdain. Nous prendrons là chacun une poutre et nous nous y ferons un lieu d'habitation. » Élisée répondit « Allez !» Et l'un d'eux dit « Consent à venir avec tes serviteurs. » Il répondit « J'irai. » Il partit donc avec eux. Arrivés au Jourdain, ils coupèrent du bois. Et comme l'un d'eux abattait une poutre, le fer tomba dans l'eau. Il s'écria « Ah, mon Seigneur, il était emprunté !» L'homme de Dieu dit « Où est-il tombé ?» Et il lui montra la place. Alors Élisée coupa un morceau de bois, le jeta à la même place et fit surnager le fer. Puis il dit « Enlève-le !» Et il avança la main et le prit. Le roi de Syrie était en guerre avec Israël et, dans un conseil qu'il tint avec ses serviteurs, il dit « Mon camp sera dans un tel lieu. » Mais l'homme de Dieu fit dire au roi d'Israël « Garde-toi de passer dans ce lieu, car les Syriens y descendent. » Et le roi d'Israël envoya des gens pour s'y tenir en observation, vers le lieu que lui avait mentionné et signalé l'homme de Dieu. Cela arriva non pas une fois ni deux fois. Le roi de Syrie en eut le cœur agité. Il appela ses serviteurs et leur dit « Ne voulez-vous pas me déclarer lequel de nous est pour le roi d'Israël ?» L'un de ses serviteurs répondit « Personne, ô roi mon seigneur !» Mais Élisée, le prophète, qui est en Israël, rapporte au roi d'Israël les paroles que tu prononces dans ta chambre à coucher. Et le roi dit « Allez et voyez où il est, et je le ferai prendre. » On vint lui dire « Voici, il est à Dothan. » Il y envoya des chevaux, des chars et une forte troupe qui arrivèrent de nuit et qui enveloppèrent la ville. Le serviteur de l'homme de Dieu se leva de bon matin et sortit. Et voici, une troupe entourait la ville avec des chevaux et des chars. Et le serviteur dit à l'homme de Dieu, « Ah, mon Seigneur, comment ferons-nous ? » Il répondit, « Ne crains point, car ceux qui sont avec nous sont en plus grand nombre que ceux qui sont avec eux. » Élisée pria et dit, « Éternel, ouvre ses yeux pour qu'il voie. » Et l'Éternel ouvrit les yeux du serviteur, qui vit la montagne pleine de chevaux et de chars de feu autour d'Élisée. Les Syriens descendirent vers Élisée. Il adressa alors cette prière à l'Éternel. « Daigne frapper d'aveuglement cette nation !» Et l'Éternel les frappa d'aveuglement, selon la parole d'Élisée. Élisée leur dit « Ce n'est pas ici le chemin, et ce n'est pas ici la ville. Suivez-moi, et je vous conduirai vers l'homme que vous cherchez. » Et il les conduisit à Samarie. Lorsqu'ils furent entrés dans Samarie, Élisée dit « Éternel, ouvre les yeux de ces gens pour qu'ils voient !» Et l'Éternel ouvrit leurs yeux, et ils virent qu'ils étaient au milieu de Samarie. Le roi d'Israël, en les voyant, dit à Élisée, « Frapperai-je ? Frapperai-je, mon père ?»« Tu ne frapperas point, » répondit Élisée. « Est-ce que tu frappes ceux que tu fais prisonniers avec ton épée et avec ton arc ? Donne-leur du pain et de l'eau, afin qu'ils mangent et boivent, et qu'ils s'en aillent ensuite vers leur maître. » Le roi d'Israël leur fit servir un grand repas, et ils mangèrent et burent. Puis il les renvoya, et ils s'en allèrent vers leur maître. Et les troupes des Syriens ne revinrent plus sur le territoire d'Israël. Après cela, Ben-Hadad, roi de Syrie, ayant rassemblé toute son armée, monta et assiégea Samarie. Il y eut une grande famine dans Samarie, et ils la serrèrent tellement qu'une tête d'âne valait 80 sicles d'argent, et le quart d'un cap de fiente de pigeon 5 sicles d'argent. Et comme le roi passait sur la muraille, une femme lui cria « Sauve-moi, ô roi, mon seigneur !» Il répondit « Si l'Éternel ne te sauve pas, avec quoi te sauverai-je ? Avec le produit de l'air ou du pressoir ?» Et le roi lui dit « Qu'as-tu ? » Elle répondit « Cette femme-là m'a dit « Donne ton fils, nous le mangerons aujourd'hui et demain nous mangerons mon fils. Nous avons fait cuire mon fils et nous l'avons mangé. Et le jour suivant, je lui ai dit « Donne ton fils et nous le mangerons. » mais elle a caché son fils. » Lorsque le roi entendit les paroles de cette femme, il déchira ses vêtements en passant sur la muraille. Et le peuple vit qu'il avait en dedans un sac sur son corps. Le roi dit « Que Dieu me punisse dans toute sa rigueur, si la tête d'Élisée, fils de Shaphat, reste aujourd'hui sur lui. » Or Élisée était dans sa maison, et les anciens étaient assis auprès de lui. Le roi envoya quelqu'un devant lui. Mais avant que le messager soit arrivé, Élisée dit aux anciens « Voyez-vous que ce fils d'assassin envoie quelqu'un pour m'ôter la tête ? Écoutez, quand le messager viendra, fermez la porte et repoussez-le avec la porte. Le bruit des pas de son maître ne se fait-il pas entendre derrière lui ?» Il leur parlait encore, et déjà le messager était descendu vers lui et disait « Voici, ce mal vient de l'Éternel. Qu'ai-je à espérer encore de l'Éternel ?»
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Bonjour à tous, bienvenue sur les antennes de la radio Fréquence Vie. Nous sommes très heureux de vous savoir nombreux à l'écoute. Merci à ceux qui sont avec nous depuis ce matin. Les mardis, lorsque nous nous retrouvons, c'est dans une ambiance traditionnelle. Ici, sur Fréquence Vie, c'est Tao Daniel. Très heureux de vous retrouver pour

Mis avec Tao Daniel, on aura des musiques traditionnelles, bien sûr chrétiennes, puisque vous êtes sur Fréquence Vie, des musiques qui nous délivrent aussi un message. On aura un beau conte africain, porteur d'enseignement, et des invités, des amis qui seront avec nous, avec de bonnes nouvelles à partager. Donc, restez en notre compagnie, mesdames et messieurs, chers amis, à 14h. Changement d'ambiance. Nous ouvrirons la scène à nos chantres et serviteurs de Dieu pour la promotion de leurs œuvres. Un autre registre, une autre couleur musicale, mais toujours le même objectif. Glorifier Jésus-Christ sur les antennes de la radio Fréquence Vie. Alors, bon appétit à ceux qui s'apprêtent à prendre leur déjeuner. Bonne dégustation à ceux qui sont à table et bonne digestion à ceux qui ont déjà pris le déjeuner, là. Nous, ce sera après l'émission. Installez-vous confortablement, on démarre avec mes amis de l'ouest de la Côte d'Ivoire. Nous partons dans la région des montagnes pour démarrer cette émission, le Salon des Amis. Bienvenue sur Fréquence Vie.

0: Et le groupe vocal Bethany nous dit allez partout prêcher la bonne nouvelle. Le partout, là. Hier, c'était la rentrée scolaire. Le partout dans ton établissement, prêche la bonne nouvelle par ton comportement ou même en parole. Allez partout prêcher la bonne nouvelle. Nous sommes à l'ouest de la Côte d'Ivoire.
1: Oh, wow.

Bonsoir à Esther CI, bonsoir à Alice qui nous écoute du côté de la rivière à Nono.

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13h12 minutes sur les antennes de la radio Fréquence Vie. Allez partout annoncer la bonne nouvelle sur les antennes de la radio. On va recevoir des amis. On va passer 5 minutes avec les annonceurs tout à l'heure. Et on vous chantait à l'instant avec le groupe vocal Bethany. Allez partout et faites de toutes les nations les disciples.

0: Je l'avais annoncé avec les amis, on va donc passer ce temps sur les antennes de la radio Fréquence Vie. On va passer la parole à notre fidèle ami, voilà, Monsieur Kofi Nango Hubert.
1: Oh oui.
0: Avec lui donc on va passer quelques minutes pour nous parler des bienfaits de l'eau alcaline. Bonsoir et bienvenue.
1: Merci beaucoup, bonsoir Frère Dao. Que Dieu nous bénisse ensemble.
0: Amen.
1: Et je profite de l'occasion pour dire bonjour à tous les auditeurs de la radio Fréquence Vie. Que Dieu bénisse pour notre écoute.
0: D'accord. Alors, je le dis, vous êtes là pour nous rappeler les bienfaits de l'eau alcaline.
1: Exactement. Toujours, nous nous étions à lancer cet appel, à aller à la rencontre des auditeurs, leur présenter les bienfaits de l'eau alcaline. Qu'est-ce que l'eau alcaline pour tous ceux qui nous prennent en marche aujourd'hui? L'eau alcaline, c'est l'eau dont le pH est supérieur à 7. Et nous disons que par rapport au pH de l'eau, nous pouvons classer tous les groupes, tous les eaux qui sont sur le marché en trois grands groupes, qui sont les suivants. Les eaux dont le pH est inférieur à 7, on dit que ces eaux sont acides. Lorsque le pH de l'eau est égal à 7, nous avons le groupe des eaux neutres. Et lorsque le pH est supérieur à 7, vous avez le groupe des eaux basiques ou alcalines. C'est ce dernier groupe-là qui nous intéresse. Nous tous et chacun d'entre nous sait que lorsque nous consommons des acides, ça détruit notre santé, ça nous tue à petit feu. Donc on peut dire que tous les eaux qui sont acides sont proscrits à la consommation humaine. Les eaux dont le pH est égal à 7, les eaux neutres, vous pouvez en consommer, mais cela n'a pas, c'est pas trop bénéfique pour la santé de l'homme, puisque comme c'est aussi neutre comme son nom l'indique, et les eaux basiques, ce sont des eaux dont nous devons consommer. C'est à ce niveau-là, pour le pH supérieur à 7, ces eaux ont un pouvoir additionnel, une valeur ajoutée, et cette valeur ajoutée, c'est le pouvoir antioxydant qui est conféré les eaux acides et les eaux basiques. Donc, lorsque vous consommez des eaux basiques, vous faites du bien à votre corps. Je pourrais dire qu'au commencement, Dieu a créé le sang avec un pH alcalin, donc certainement avec de l'eau alcaline, puisque l'eau constitue près de 97% de la constitution du sang. Donc, l'eau que contient le sang, c'est l'eau. Cette eau-là doit être basique. C'est pourquoi chacun d'entre nous doit consommer de l'eau alcaline. Normalement, c'est l'eau alcaline que l'espèce humaine, l'homme, doit consommer. Sans, comment on appelle, sans toucher le sexe, quand on dit l'homme avec grand H. C'est-à-dire que les femmes et les hommes, tous doivent consommer de l'eau alcaline pour une parfaite santé, pour une longévité et un bien-être au quotidien. Donc, qu'est-ce que l'eau alcaline fait? L'eau alcaline, lorsque vous êtes en train de consommer de l'eau alcaline, ça va vous permettre de lutter contre les courbatures au réveil, les douleurs musculaires, les douleurs articulaires qui sont souvent accentuées par les arthroses. Toutes ces maladies peuvent trouver une solution en consommant de l'eau alcaline. Il est bon de prévenir que de guérir. Donc la prévention est un élément très important et la prévention avec l'eau alcaline reste la meilleure prévention puisque l'eau alcaline c'est la source de vie. Lorsque vous le consommez, il y a plusieurs impacts à différents niveaux de l'organisme. Nous aujourd'hui, nous allons nous limiter sur quelques parties du corps, à savoir, nous allons parler de l'appareil digestif. Lorsque vous consommez de l'eau alcaline au niveau de l'appareil digestif, vous luttez efficacement contre les colopathies fonctionnelles. Vous facilitez la digestion et luttez efficacement contre les constipations chroniques. Aussi, ça permet la consommation de l'eau alcaline va vous permettre de lutter contre les ulcères gastriques, réduire les remontées acides au niveau de votre tube digestif. Au niveau du cerveau, lorsque vous êtes en train de consommer de l'eau alcaline, cela va vous permettre de rendre le sang alcalin, ce qui va permettre de protéger les neurones. Protéger les neurones est un élément très très important parce que lorsque nous serons en train de prendre de l'âge, il va de soi que des maladies cognitives se mettent en place. Et les maladies cognitives, on peut citer comme l'Alzheimer. L'Alzheimer attaque la plupart des personnes âgées et cela est dû. Et lorsque vous ne consommez pas de l'eau alcaline, votre risque de manifestation de cette maladie est très élevé parce que les acides, la forte acidité du sang va détruire des neurones au niveau du cerveau et cela ne vous sert n'est pas favorable. Lorsque vous êtes en train de consommer de l'eau alcaline au niveau du sang, ça va vous permettre de contrôler la glycémie et vous permettre aussi de contrôler les hypertensions artérielles. Une bonne hydratation est un bon remède contre l'hypertension artérielle. Tu peux s'en suivre des cas de AVC. 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Vous avez le choix. 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
0: Amen. Merci à M. Nango Hubert.
1: Nous vous remercions, Frère Tao.
0: Nous recevons un autre annonceur, un autre partenaire de la radio. Il est leader de l'Original Gospel Ministry, donc un ministère. Il est aussi chantre et il organise du 24 au 27 septembre à l'église OGM du côté de Bonouma un événement, le festival de l'évangile d'origine.
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0: Bonsoir à l'évangéliste modèle Corée, bienvenue au Salon des Amis.
3: Shalom, serviteur, que Dieu te bénisse également. Et merci de nous recevoir sur ce plateau. Merci beaucoup.
0: Alors, je vois le t-shirt, hein, oui, prêche l'évangile.
3: La croix ne change pas.
0: Prêche l'évangile de la croix, ne change pas. Est-ce à dire qu'il y a des personnes qui prêchent évangile?
3: La Bible dit clairement dans le livre de Timothée, dans le livre de 2 Timothée 4, à partir du verset 3, il dit « Car il viendra un temps où des hommes ne supporteront pas d'entendre la sainte doctrine. » Ils vont se faire une foule de docteurs qui leur prêcheront des choses qu'ils ont envie d'entendre. C'est-à-dire qu'ils sortiront du cadre de la sainte doctrine pour prêcher un autre message. Et Paul même le dit, si un ange même venait à vous prêcher un autre évangile,
0: oui,
3: qu'il soit anathème.
0: Ouais.
3: Donc avec le temps, les choses changent. Avec le temps, la commission peut changer. La commission du Christ peut être même modifiée. Donc c'est pouvoir rester focus sur la grande commission, raison pour laquelle ce thème « Prêche l'évangile de la croix » ne change pas. Homme de Dieu ne change pas, prophète ne change pas, évangéliste ne change pas, apôtre ne change pas, pasteur ne change pas.
0: Maintenant, comment vous faites pour les aider justement? Est-ce la raison pour laquelle vous organisez ce festival?
3: Raison pour laquelle ce festival.
0: Okay.
3: Ce festival est un rendez-vous mémorable pour que nous nous souvenons de la commission, la grande commission.
0: Okay.
3: Qui se dit, enseignez-leur à garder ce que je vous ai prescrit. Voilà, c'est très important.
0: Oui.
3: Et autour de ce thème, nous allons pouvoir nous ressourcer et pouvoir nous rappeler de cette grande commission. Et pouvoir revenir pour ceux qui peut-être ont commencé à dévier ou pour ceux qui peut-être ont commencé à changer de message, à revenir au message d'origine.
0: Mais souvent ils disent que c'est le message de maintenant là, c'est là-bas qu'il y a l'argent, hein, c'est là-bas
3: effectivement.
0: Est-ce que c'est facile même de pouvoir accepter justement ce retour là au vrai évangile?
3: Effectivement, en fait, c'est facile de retourner au vrai évangile parce que la Bible dit l'évangile est la puissance de Dieu pour le salut de
0: quiconque croit. Oui.
3: Donc c'est pour dire que c'est pas la puissance ne vient pas des travaillements que certaines personnes font quand on leur prêche des paroles qui leur plaisent.
0: Oui.
3: Non, Dieu est capable de prendre soin de son oint. Il est capable de pouvoir à ses besoins.
0: Okay.
3: Donc prêcher l'évangile pur va te permettre d'être béni par Dieu lui-même.
0: Amen.
3: Parce que ceux qui prêchent l'évangile en vue de satisfaire la chair des gens, de faire plaisir, ils ne sont pas véritablement bénis. Ils se privent même de la bénédiction de l'Éternel.
0: Okay.
3: Parce que la Bible, c'est la bénédiction de l'Éternel qui enrichit. Quand tu prêches, quand tu prêches la parole que le Seigneur te demande de prêcher. Aujourd'hui, dans l'évangile, il y a deux tendances. Il y a l'évangile de la croix et l'évangile de la prospérité. D'où mourir avec Jésus et ressusciter avec Jésus. Et plusieurs se permettent de prêcher que la gloire, l'élévation. Mais sans la croix, il ne peut pas avoir d'élévation.
0: Ouais.
3: C'est la croix qui favorise l'élévation.
0: Effectivement.
3: La Bible dit quand nous participons aux souffrances de Christ, c'est alors que l'esprit de gloire viendra sur nos vies. Voilà. Donc il faut prêcher. Parce que des fils qui n'ont pas été enseignés sur la croix, lorsqu'ils sont prospères, ils n'ont pas une vie vraiment stable. Ils deviennent même un problème même pour les pasteurs.
0: Je crois que quelqu'un me parlait, m'a rendu un témoignage là, que la bénédiction peut devenir une malédiction pour toi. Parce que tu n'es pas préparé, en fait. Voilà,
3: Ça peut perdre ton âme.
0: Oui, effectivement.
3: Ça peut perdre ton âme, ça peut t'amener même à rétrograder.
0: Oui.
3: Or, celui qui est passé par la croix est stable.
0: Oui,
3: parce que la croix même, c'est une école. La croix, c'est une formation. La croix va te donner d'être un chrétien fort. La croix va te donner d'être brisé. Donc, la croix est nécessaire aujourd'hui pour le corps, le peuple.
0: Oh, d'accord, donc toutes ces déviations, ces dérapages que nous voyons aujourd'hui dans nos communautés, c'est justement parce qu'il n'y a pas cet enseignement-là où il faut retourner à la croix.
3: Il faut retourner à l'enseignement.
0: Sinon, d'origine.
3: La plupart de certains hommes de Dieu qui dévient, qui prêchent autre message que celui de la croix, ils savent bien que le message, c'est le message de la croix.
0: Okay.
3: Mais comme ils savent que il y a un certain nombre de personnes qui ont envie d'entendre des choses qui le font plaisir. Et Paul l'a dit dans le livre de Timothée. Donc ils sont obligés quelque part de faire plaisir pour pouvoir être bénis. Oh, tu n'es pas obligé, homme de Dieu.
0: Ok.
3: Reste focus sur le message et Dieu te bénira.
0: Amen. Et donc c'est la première édition.
3: C'est la première édition.
0: Comment cela va se dérouler concrètement, évangéliste?
3: Par la grâce de Dieu, déjà le jeudi 24 septembre, nous aurons un rendez-vous avec les hommes de Dieu.
0: Pardon, le 24, donc le jeudi.
3: Le jeudi 24 septembre.
0: Le jeudi 24 septembre,
3: voilà,
0: ok.
3: Le jeudi de la semaine prochaine.
0: Oui.
3: Voilà, nous aurons un rendez-vous avec les hommes de Dieu, d'où un paix dans la foi.
0: En tout cas, les hommes de Dieu qui veulent revenir, voilà,
3: qui veulent vraiment se ressourcer, revenir, c'est-à-dire reprendre un peu
0: l'évangile d'origine.
3: Il y en a qui sont déjà dedans. Il y en a qui sont déjà dedans et c'est un moyen par lequel ils vont encore se fortifier dedans.
0: Effectivement, on parle de mise à jour.
3: Il faut des mises à jour. Et ça sera avec un homme de Dieu, un père qu'on ne doit plus présenter même dans la francophonie. L'apôtre Georges Amoakon, qui a plus de 40 ans de ministère. Et donc, il va nous entretenir autour de ce thème, prêche l'évangile de la croix, ne change pas. Et donc, c'est un rendez-vous avec les hommes de Dieu.
0: Là, c'est le jeudi 24 septembre.
3: À partir de 9h, nous serons là et nous allons ensemble passer ce temps-là avec ce père.
0: Là, ce sera où?
3: Ça sera au sein de l'église OGM.
0: D'accord.
3: L'église OGM située à la Riviera Palmeray, non loin du rond-point Ado. On a aussi les contacts qui sont là. On peut nous appeler les hommes de Dieu, les appeler, tout et tout.
0: OK. Voilà. Et donc, on reviendra sur les contacts tout à l'heure, mais pour le jeudi 24, c'est au siège.
3: C'est au siège de l'église.
0: D'accord.
3: Voilà. Il faut dire que le nombre de places sont limitées. Donc, que les hommes de Dieu qui sont vraiment intéressés nous contactent maintenant pour réserver leur place.
0: D'accord. Donc, donnez déjà le contact.
3: Voilà, le contact, c'est le 01, le 02, 29, 22, 25. Et je répète, 01, 02, 29, 22, 25. On a déjà des hommes de Dieu qui nous contactent, mais je voudrais aussi préciser qu'il y a aussi le vendredi. C'est sur 4 jours.
0: Voilà.
3: Le vendredi, nous avons une croisade. Et la croisade, c'est la croisade du Festival de l'Évangile. Et c'est à partir de 18h dans la même cité, là où se trouve l'église, sur un terrain non loin de l'église.
0: D'accord.
3: Et là, nous aurons un homme de Dieu, le Roland Maï, qui va aussi nous bénir. Et là, nous voulons expérimenter la puissance de l'évangile authentique. Pour voir des malades guéris, pour voir les paralytiques marcher. Quand le message est restauré, la puissance est manifeste. C'est quand le message est déformé que la puissance est limitée. Donc, nous croyons que ce soir-là, Dieu va faire des miracles. Alors, tu es malade, tu ne te portes pas bien, tu as envie d'expérimenter la puissance de l'évangile. C'est le temps pour toi de venir participer à ce rendez-vous du vendredi à partir de 18h au sein de la cité presse, non loin de l'église. C'est sur un terrain en plein air.
0: Et le samedi, là, il n'y a rien à débourser.
3: C'est gratuit. Il dit, vous avez reçu gratuitement, donné gratuitement. Et le samedi, nous avons un temps de graduation, questions-réponses. Là, j'insiste là-dessus parce que c'est un rendez-vous où...
0: De questions-réponses.
3: Questions-réponses. Voilà, questions-réponses, c'est un temps où les orateurs seront là. Et les questions leur seront posées sur l'état même de l'évangile en Côte d'Ivoire.
0: Voilà. Ah, ça, c'est super.
3: Oui, ce serait vraiment incroyable. Et il faut qu'on en parle.
0: Vraiment.
3: On parle des questions vraiment qui soulèvent de l'état.
0: De polémiques.
3: Des polémiques, certaines situations. Parce que souvent, il y a des choses que certaines personnes ont dans le cœur. Ils remarquent certaines choses, mais ils ne peuvent pas parler.
0: Effectivement.
3: Donc, c'est l'occasion pour toi de venir poser une question. Et des pères comme Papa Banan Kambou, des Assemblées de Dieu, Pasteur Georges Amoakon vont pouvoir vous donner des réponses. Et je sais que les réponses vont vous donner d'être plus tranquille dans votre foi. Parce que souvent, quand on se pose des questions sans réponse, ça perturbe même notre foi.
0: Oui, l'esprit est troublé. On n'est pas à l'aise.
3: Et c'est un peu ça. Et
0: le dimanche, donc là, c'est le samedi à quelle heure?
3: Le samedi à partir de 14h.
0: 14h, d'accord. Donc dans l'après-midi. Là encore, c'est gratuit.
3: C'est gratuit.
0: D'accord.
3: Et le dimanche, on fait le clôture du festival par un culte wonderful. Donc voilà un peu le programme et concrètement dit.
0: D'accord. On va donc revenir sur la situation géographique et nous rappelons que le festival de l'évangile d'origine première édition se déroulera du 24 septembre, du jeudi 24 septembre, le jeudi de la semaine prochaine.
3: C'est ça.
0: Et c'est jusqu'au dimanche 27 septembre à l'église OGM Bonouma, située
3: non loin du rond-point Ado, en face de Walebo. Bon, je ne ferai pas de publicité, mais dès que vous êtes non loin du rond-point Ado, vous pouvez nous contacter, mais non loin aussi de la cité presse et non loin du carrefour Sacré-Cœur. Voilà, il y a aussi l'église OGM est localisée sur Google Maps.
0: Ah, mais voilà, là c'est facile.
3: Il suffit seulement de taper Google Maps et puis OGM, église OGM, vous êtes automatiquement guidé là-bas. Voilà.
0: D'accord. Donc, voilà. D'accord. Nous sommes avec l'évangéliste Modèle Coré, initiateur de ce festival de l'évangile d'origine. Et avec lui, on va vous donner un numéro de téléphone pour appeler, parce qu'il a dit, il faut bien sûr appeler pour les hommes de Dieu. Là, donnez-nous donc un contact.
3: Vous réservez des places.
0: Oui.
3: Je vais laisser mon fils, prophète Michel.
0: Prophète Michel.
4: Voyez, shalom, shalom. En ce qui concerne le numéro pour appeler, vous pouvez prendre le 01 53 00 16 27, le 01 53 00 16 27. Et le deuxième numéro, c'est le numéro de l'homme de Dieu, le 01 le 02 29 22 25. Je rappelle le 01 le 02 29 22 25.
0: Voilà. Votre mot des fins, évangéliste okay, modèle.
3: Franchement, je veux bénir le nom du Seigneur pour cette première édition du Festival de l'Évangile d'origine.
0: Oui.
3: Voilà, ça va nous ramener au message d'origine.
0: Très important.
3: Et quand le message est restauré, la puissance est restaurée.
0: Amen.
3: Voilà, quand le message est restauré, les conversions sont authentiques, les vies sont véritablement transformées. Et je pense que le peuple de Dieu ne doit pas avoir un dégoût du message authentique. Parce que c'est celui-là qui sauve.
0: Oui.
3: Les hommes de Dieu aussi ne doivent pas avoir peur de prêcher l'évangile de la croix. Parce que c'est l'évangile de la croix qui est la puissance de Dieu pour le salut de quiconque croit. Donc que Dieu bénisse le peuple de Dieu, que Dieu bénisse les hommes de Dieu. Et je voudrais dire aussi que je ne suis pas là en tant qu'un juge. Je suis là pour dire que nous tous, en tant qu'hommes de Dieu, on a besoin de se ressourcer.
0: Voilà.
3: On a besoin de revenir, de se souvenir en fait, de ce que le Seigneur nous a confié et pouvoir marcher avec. Que Dieu vous bénisse et à très bientôt pour le 24 septembre jusqu'au 27 septembre.
0: Ouais.
3: Shalom. Et merci beaucoup, serviteur Tao. Que Dieu bénisse ton ministère.
0: C'est moi. Amen.
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Il est 13h35 minutes. Excellent début d'après-midi. Bonsoir les amis, je le dis, à 14h, on va vous plonger dans un autre registre. On va parcourir des albums. Il y a le tout dernier aussi single de Grace Valérie qui est sorti aujourd'hui à 12h. On aura peut-être le temps de vous proposer ce dernier single de l'adoratrice Grace Valérie. Mais avant, nous restons toujours à l'ouest de la Côte d'Ivoire. Je vous ai offert un titre du groupe vocal Bethany de Twandrou Béan. Et là, nous partons chez les Danites. On reste toujours à l'ouest. Avec Alfred Wadé.

Il y en a qui font face à cette pensée d'un certain nombre de frères et sœurs en Côte d'Ivoire ou particulièrement en Afrique. Lorsque tu te mets à parler ta langue, à dire ah non, il n'est pas encore 18h. Bon, en tout cas, je suis fier d'entendre des frères et sœurs s'exprimer dans leur langue maternelle, dans ces langues vernaculaires. Oh, Edouard Yao est loin. Sinon, je crois que c'est Delormas qui en parle souvent les lundis. Il y a des expressions lorsque dans ta langue tu veux parler de la grandeur de Dieu, la langue française ne peut pas. Et on salue Mitiapo et puis le festival Maman Niamia. Comment ils disent ça même là, Edouard? Ah, c'est vraiment super. Et nous voulons aussi penser à ces personnes qui ont envoyé leurs enfants dans les villages pour les vacances. J'ai des cousins qui ont des noms, certes français, mais qui ont des noms, tu vois, de l'Ouest, quoi. Que ce soit en Dan ou en Guéré. Je préfère les appeler même par ce prénom-là. Les Nessimons, les Gélassé, tu vois. Ah, c'est original, quoi. Les mardis, lorsque nous nous retrouvons sur Fréquence Vie, nous restons au bord du marigot ou encore dans les plantations, dans les sonorités du village.

Et coucou à tous mes parents d'Anit. Vous êtes sur Fréquence Vie, bonsoir et bienvenue. C'est l'heure du conte de cet après-midi. Vous êtes sur Fréquence Vie. 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Le vieux baobab et les trois chemins, le conte du jour. Il y a bien longtemps, dans un village africain entouré de collines et de grands arbres, vivait un jeune homme nommé Kofi. Kofi était courageux, travailleur et intelligent. Chaque fois qu'un problème se présentait, les habitants venaient lui demander conseil. À force d'être admiré, Kofi finit par croire qu'il pouvait réussir seul et qu'il n'avait pas besoin de quelqu'un pour lui montrer le chemin. Dans ce village, vivait aussi un vieux sage appelé Nanan Kwame. Chaque matin, avant de prendre une décision importante, il s'isolait sous un grand baobab pour prier Dieu et demander sa direction. Un jour, Kofi lui demanda « Nanan, pourquoi perds-tu toujours du temps à prier avant d'agir? Tu es vieux et expérimenté, tu connais déjà la vie. » Le sage sourit. Mon fils, même l'homme qui connaît la route peut se perdre lorsque le brouillard descend. C'est le vieux qui répond à Kofi. Même l'homme qui connaît la route peut se perdre lorsque le brouillard descend. Kofi secoua la tête. Moi, je préfère écouter les hommes sages du village. Ils voient ce qui est devant eux. Le vieux sage répondit simplement. Les hommes voient le chemin. Dieu voit la destination. Ah, je réponds ça pour toi, cher ami. Les hommes voient le chemin. Dieu voit la destination. Kofi ne comprit pas ces paroles. Quelques semaines plus tard, une grande nouvelle arriva. Un riche commerçant annonça qu'il cherchait un associé pour développer un commerce dans une ville lointaine. Tous les jeunes du village rêvaient de cette opportunité. Et Kofi décida immédiatement de partir. Avant son départ, il demanda conseil aux habitants. Le forgeron dit « Va vers l'est, c'est là que se trouvent les marchés les plus riches. » Le pêcheur dit « Non, va vers le sud, les fleuves apportent toujours la prospérité. » Le chasseur affirma « Écoute-moi plutôt, le nord est la meilleure direction. » Chacun avait son avis. Et Kofi choisit finalement le conseil qui lui plaisait le plus. En quittant le village, il passa devant le vieux sage. Où vas-tu, mon fils? Chercher la richesse. As-tu demandé à Dieu de te conduire? Ah, j'ai déjà consulté des personnes expérimentées, donc pas besoin de parler encore à Dieu, là. Et le sage soupira et lui dit ceci: alors que Dieu te garde. Après plusieurs jours de marche, Kofi arriva dans une région inconnue. Au milieu d'une vaste plaine se trouvaient trois chemins. Le premier semblait large et facile. Le deuxième était étroit, mais bien entretenu. Le troisième paraissait difficile et vraiment très très difficile. Et Kofi se rappela les paroles des villageois. Le chemin le plus large doit être le meilleur, pensa-t-il. Il choisit donc le premier. Pendant plusieurs jours, tout sembla bien se passer. Mais bientôt, les voyageurs commencèrent à disparaître. Les réserves d'eau diminuèrent. Les brigands rôdaient dans la région. Ah, Kofi comprit qu'il avait pris une mauvaise direction. Après de nombreuses difficultés, il revint à la croisée des chemins.
Cette fois, il choisit le deuxième sentier. Au début, tout allait bien. Mais quelques jours plus tard, il arriva dans une ville frappée par la famine. Les habitants eux-mêmes cherchaient à fuir. Déçu, il fit demi-tour. Et puis, découragé et presque sans ressources, Kofi s'assit sous un arbre. Et pour la première fois depuis longtemps, il leva les yeux vers le ciel. « Seigneur mon Dieu, je ne sais plus où aller. J'ai écouté les hommes, je suis perdu. Montre-moi le chemin. » Alors qu'il priait, une paix inhabituelle remplit son cœur. Le lendemain matin, un vieillard inconnu s'approcha. Pourquoi es-tu triste, jeune homme ? Kofi raconta son histoire. Et le vieillard lui dit, il existe un troisième chemin. Peu de gens le prennent parce qu'il paraît difficile. Pourtant, il conduit à une vallée fertile. Et Kofi se souvint du sentier qu'il avait rejeté dès le départ. Cette fois, il décida de suivre la direction que Dieu mettait dans son cœur. Ah, le chemin était effectivement ardu. Il fallait traverser les collines. Parfois, il devait marcher sous le soleil brûlant. D'autres fois, il avançait lentement entre les rochers. Mais chaque jour, il ressentait une profonde conviction intérieure qu'il était sur la bonne route. Après plusieurs semaines, il arriva dans une vallée magnifique. Les terres étaient fertiles, le commerce prospérait, les habitants vivaient en paix. Et c'est là qu'il rencontra le riche commerçant qu'il recherchait depuis le début. Celui-ci lui proposa de devenir son associé. Et quelques années plus tard, Kofi revint au village, prospère mais surtout transformé. Les jeunes se rassemblèrent autour de lui et lui posaient cette question. Dis-nous le secret de ta réussite, Kofi. Kofi sourit et dit ceci. Au début, j'ai écouté les hommes et je me suis perdu. Les hommes peuvent donner leur avis, mais seul Dieu connaît parfaitement le chemin. Depuis ce jour, avant chaque décision importante, je demande d'abord l'orientation de Dieu. Le vieux sage, assis sous son baobab, entendit ces paroles et sourit à son tour. Kofi s'approcha de lui et dit « Nanan, tu avais raison, hein. Les hommes voient le chemin, mais Dieu voit la destination. » Le sage répondit « Celui qui marche avec Dieu, avec Jésus, n'est pas toujours sur le chemin le plus facile, mais il est toujours sur le bon chemin. Il est toujours sur le bon chemin. » Alors, ce que compte en ce jour, c'est pour parler à une personne, lui dire. Ton ami a commencé un business, ça marche, le business est fructueux. Toi aussi, tu veux faire ce business. Est-ce que tu as consulté l'Éternel? Ah, je vais aller me chercher à l'extérieur du pays. Moi, je vais partir en France. Je vais partir aux États-Unis. C'est là-bas que Dieu te veut. Ou bien parce que quelqu'un t'a dit que là-bas, ça marche bien. Frère. Sœur. Il est très important de consulter Dieu. Les hommes voient le chemin, mais Dieu voit la destination. Pour l'orientation de ton fils, il a le BEPC ou il a le baccalauréat. Il y a des parents qui disent, non, moi je veux qu'il fasse ceci. L'enfant que tu as là, ce n'est pas ton enfant, hein, c'est Dieu qui te l'a confié. Son vrai propriétaire, c'est Dieu. Donc avant que l'enfant ne vienne sur la terre là, Dieu a déjà écrit son plan merveilleux pour ce fils, pour cette fille. Et pourquoi donc tu veux toi-même prendre la décision de là où tu veux qu'il parte au lieu de consulter celui-là même qui est le vrai propriétaire de l'enfant?
La sœur ou le frère que tu veux épouser, là, c'est toi-même qui le veux ou tu as consulté Dieu? Aujourd'hui, c'est triste, mais maintenant, les divorces et les remariages dans l'église, ça passe facilement, tranquillement. Les gens n'ont plus peur, quoi. Ils n'ont aucune frustration, ils sont tranquilles. Il prend aujourd'hui, il voit une autre sœur qui a plus d'argent, il laisse celle qui est là, il prend l'autre sœur. Et puis, ils ont des titres, ils peuvent être des pasteurs, des bishops. Ils le font tranquillement, et puis voilà. Ce n'est pas le conseil que nous voulons pour toi cet après-midi sur les antennes de la radio Fréquence. Alors, avant de faire ce choix-là, consulte Dieu. Les gens voient le chemin, mais Dieu voit la destination. Je termine avec ce verset-là, Proverbe 3, versets 5 à 6. « Confie-toi en l'Éternel de tout ton cœur et, j'aime la suite, et ne t'appuie pas sur ta sagesse. Reconnais-le dans toutes tes voies et il aplanira tes sentiers. » Je reprends pour toi qui n'as pas bien compris. Confie-toi en l'Éternel de tout ton cœur. Tu veux démarrer un business, tu veux partir à l'extérieur, tu veux faire telles études. Confie-toi en l'Éternel de tout ton cœur et ne t'appuie pas sur ta sagesse. Tu as 10 ans d'expérience, 20 ans d'expérience, la Bible dit, ne t'appuie pas sur ta sagesse. Reconnais l'Éternel dans toutes tes voies et il aplanira tes sentiers. Proverbe 3, versets 5 à 6. Avant de venir sur cette terre, cher ami, Dieu a déjà écrit son projet pour toi. C'est pourquoi j'entends souvent des personnes dire « c'est un serviteur de Dieu parce qu'il est pasteur ». Non, un serviteur de Dieu, ce n'est pas parce que tu es pasteur que tu es serviteur de Dieu, frère. Quand Dieu t'a emmené sur cette terre pour que si tu sois couturier, le fait que tu sois en train d'être couturier, tu es serviteur de Dieu parce que tu es en train d'accomplir la mission pour laquelle Dieu t'a emmené sur la terre. Tu es une vendeuse de galettes. Ne pense pas que toi, ce que tu fais là, c'est inutile devant Dieu comparé à quelqu'un qui est pasteur. Non, c'est que tu n'as pas compris l'évangile. Ce que tu es en train de faire, tant que tu es en train de faire cela, selon l'instruction divine, frère, sœur, tu es un serviteur de Dieu. Aujourd'hui, on entend, non, ne touchez pas, mais ouais. Aujourd'hui, frères et sœurs, dans le Nouveau Testament, Jésus a fait de nous tous des sacrificateurs. Lui seul est le souverain sacrificateur. Donc, quand tu es en train d'accomplir ce pourquoi Dieu t'a emmené sur cette terre-là, tu es serviteur de Dieu. Tu peux prier pour guérir. Maintenant, bon, il faut d'abord se tourner vers ce Créateur-là pour lui dire « Père, pourquoi suis-je sur cette terre ?» Quand il te dit « Mon frère et ma sœur, marche selon le plan divin. » C'est tout. Voilà. Donc, le conseil que je pouvais vous donner à travers ce conte. Et comme on a parlé de Nanan Kofi et puis de Kwame, là, on va vous offrir deux titres de Joël et Jean de Dieu. Ensuite, on va parcourir les albums de chantres sur les antennes de la radio Fréquence Vie. Joël et Jean de Dieu. Jésus est allé au ciel nous préparer une place.

Joël et Jean des Dieux sur la antenne de la Radio Fréquence Vie. On vous prépare à plonger dans un autre registre, une autre ambiance au Salon des Amis. À 14h, nous allons recevoir des adoratrices. Préparez la monnaie pour vous procurer les différents albums. La culture, les musiques traditionnelles reviendront le mardi, Dieu voulant, à partir de 13h avec Tao Daniel. C'est sorti à de cela une heure, c'est le tout dernier Grâce Valérie, on vous l'envoie maintenant et à 14h, place à la promotion des albums. Grâce Valérie, je veux prier.

0: Grâce Valérie, dernier single sorti il y a de cela 60 minutes en exclusivité sur la radio Fréquence Vie.
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0: Et c'est l'heure, changement de registre, changement de cadence sur les antennes de la radio de la vie. C'est l'heure pour nous de vous proposer des albums qu'il faut avoir absolument. Oui, des albums qu'il faut avoir absolument. Tu es actuellement au travail là, voilà, écoute attentivement. On vous présente le tout premier album donc de Dame Eboué, là, son second album. Elle est avec nous dans ce studio. Bonsoir et bienvenue.
1: Bonsoir vous frère.
0: Comment ça va?
1: Par la grâce de Dieu, tout va bien.
0: On était ensemble le mardi dernier, hein. Depuis la semaine dernière jusqu'à aujourd'hui, est-ce qu'il y a eu des gombos? Il y a eu.
1: Il y en a toujours.
0: Amen, amen. Approchez-vous du micro, j'ai l'impression que votre voix est faible ici. Là. J'ai pas de bon retour. Voilà. Ah, donc vous disiez.
1: Par la grâce de Dieu, il y a eu des invitations.
0: Super, super, d'accord. Et le pasteur, il y a l'évangéliste aussi richement qui est avec nous là. Bonsoir, évangéliste.
2: Bonsoir, bonsoir.
0: Comment ça va?
2: Ça va très bien.
0: Amen. Alors, la semaine dernière, on a certes parlé, mais on n'a pas donné aux auditeurs de la radio les pages Facebook, Instagram, TikTok. Est-ce que vous en avez? Parce que les prestations, aujourd'hui, on veut vraiment les voir aussi.
1: C'est sur YouTube. Maintenant, on est en train de mettre les choses en place.
0: Ah, d'accord, d'accord, c'est bon, c'est bon. Je sais que l'évangéliste Richemont est là, donc ça ira, ça ira. Non, non.

0: regarde le corps du Christ aujourd'hui, là, franchement, les personnes à la tête, là. Bon, moi, je vois pas trop les chrétiens là-bas, hein, ou bien évangélistes régiment. Alors, je brille, là. Je brille en principe chaque sphère de la société. On devrait retrouver un chrétien à la tête, non, ou bien c'est pas ça?
1: Effectivement, effectivement. Dans tout l'espèce de la société,
0: ouais,
1: on doit retrouver les chrétiens.
0: La tête, et on dit vous serez la tête et non à la queue.
1: Et la Bible nous le dit clairement, hein, oui, en Matthieu chapitre 5, il dit vous êtes la lumière du monde,
0: oui,
1: vous êtes le sel de la terre.
0: Mm-hmm.
1: Et je crois que les chrétiens sont voilà, à des postes stratégiques,
0: mm-hmm,
1: mais sauf que l'expression n'est pas significative.
0: Voilà.
1: Il faudrait qu'on se fasse voir, on se fasse sentir.
0: Merci, oui.
1: On puisse brandir l'évangile comme un flambeau,
0: mm-hmm,
1: pour ramener toutes ces personnes qui s'égarent à Christ.
0: Oui, on arrive dans ton entreprise, on ne sait pas que tu es chrétien, tu ne brilles pas. Hein, tu es confondu à tout le monde là-bas. Faut briller, mon
1: frère.
0: Brille. Au quartier, même, il y a des personnes, quand on va faire les évangélisations, elles ne veulent pas qu'on vienne évangéliser dans leur propre quartier. Parce qu'elles savent que là-bas, là, c'est gâté.
1: Oh oui, ça, c'est clair.
0: Elles ne brillent pas là-bas. Frère, Madame Eboué t'invite à briller. Il y a déjà cette lumière-là en toi. Dieu dit, tu es la lumière. Mais tant que tu ne veux pas briller, tu vas rester toujours dans les ténèbres. Brillons.

0: Il y a des personnes, Dame Eboué et Évangéliste Richemont, qui pensent que lorsque des chantres sont en train de dire ces paroles-là, c'est juste la chanson. Il y a des personnes qui ne croient pas que ces paroles puissent avoir un impact ou une guérison. Tu vois, quand elle dit j'ai la victoire, c'est possible que à l'écoute d'un cantique, quand tu proclames que tu as la victoire, tu peux recevoir la guérison.
1: Effectivement. La Bible nous le dit clairement, hein, que Jésus-Christ en nous, l'espérance de la gloire.
0: Oui.
1: Et nous qui avons accepté Jésus-Christ comme Seigneur Sauveur personnel, nous devons croire que ce n'est pas pour la défaite que Christ nous a appelés, mais il nous a appelés à l'espérance.
0: Yeah.
1: La Bible dit il nous a appelés pour une espérance vivante. Et donc celui qui est en Christ, qu'il croit que demain est déjà accompli pour
0: yes,
1: nous. Parce que Dieu nous appelle tous à un dessein selon sa volonté.
0: Amen.
1: Et nous ne sommes pas nés pour être à la queue, nous ne sommes pas nés pour être en arrière, nous ne sommes pas nés pour être la résidue de la dernière pluie, mais nous sommes nés pour marquer notre temps et marquer aussi notre génération.
0: Yes. Ah. Alors proclame-le avec nous, avec Dame Eboué, que tu as la victoire. Et à la rentrée scolaire, là, dis j'ai la victoire sur l'examen de fin d'année, j'ai la victoire sur les interrogations et les devoirs.
2: Je ne suis plus célibataire.
0: Eh, amen, amen, amen. Oh, la cerveau bien crié, amen, là-bas. Je ne sais pas pour vous, chers auditeurs, mais moi, je crois. Je crois parce que j'ai compris. Hein, j'ai compris, j'ai béni le nom du Seigneur qui m'a fait comprendre, en fait, que lorsque la Bible dit de prier sans cesse, ce n'est pas t'enfermer dans ta chambre pour faire les... Non, c'est pas ça qui est prier sans cesse, vrai. Hein. Non, non, franchement, si c'est ce à quoi tu t'attendais, c'est ce que tu pensais, voilà, permets-moi de te dire que c'est pas ça. Prier sans cesse. Quand tu es dans la présence de Dieu, que tu es en train d'écouter des cantiques qui sont qui le louent, tu es en train de le prier en fait quoi. Lorsque tu es en train de lui expliquer ta journée, ah bah aujourd'hui là c'était chaud hein. Yeah, j'étais piqué, j'étais galé, mais merci. Tu m'as accompagné, tu es en train de le prier. Le prier sans cesse, ce n'est pas t'enfermer pour déranger le voisin. Non, il y a des albums qui sont en vente. Tu as ton album, tu es tranquille dans ta chambre, tu écoutes, tu es en train de prier sans cesse mon frère.

0: comme ça, moi je t'encourage, comme je le disais, l'évangéliste Richemont et Dame Ebo vont s'exprimer tout à l'heure, en écoutant des cantiques. Parce que ces paroles-là que les adorateurs et les adoratrices proclament dans leurs chansons, ce n'est pas comme s'ils ont eux-mêmes qu'un écrit, c'est le Saint-Esprit qui leur communique cela. Donc quand tu écoutes, ou quelqu'un même qui n'est pas converti écoute, il peut recevoir sa délivrance. C'est moi, je le crois. Voilà, donc désolé, mais je le crois. Donc je vais t'encourager à y croire.
1: Effectivement, ce que vous dites est vrai parce que... Bon, je vais dire que l'album, le titre Je brille, c'est une inspiration divine.
0: Mais voilà.
1: C'est une inspiration. Jésus m'a donné ce message là pour parler à quelqu'un qui est dans le désespoir. Pour qu'il y ait l'espoir.
0: Amen.
1: C'est en cela que Dieu m'a appelé.
0: Amen.
1: Pour ces chansons.
0: Voilà.
1: Voilà.
2: Accompagné
1: des mélodies.
0: Oui. C'est tout. Voilà, c'est la prédication chantée.
2: Et
0: voilà.
2: Oui, et aussi ce que je voulais ajouter, c'est que Dieu a appelé. Et tout le monde a une destinée glorieuse.
0: Yes.
2: Mais le diable, l'ennemi, travaille à ce que des destinées soient confuses, soient égarées. Et donc, quand vous voyez quelqu'un qui est assailli par les soucis, qui a la volonté de ne même plus vivre, et une chose est certaine, c'est que Dieu ne t'a pas appelé à cette limite. Il t'a appelé à aller au-delà de cette limite. Et donc, c'est une parole d'espoir. C'est une parole pour dire à quelqu'un que ce n'est pas à la médiocrité, à la limitation, à la pauvreté, à la souffrance, à la routine que Dieu t'a appelé. Mais en réalité, selon son dessein sur ta vie, il t'a appelé à quelque chose d'encore plus meilleur.
0: Oui, c'est clair. Amen, amen. Bien-aimé, prospère à tous égards. C'est Dieu même qui... c'est écrit dans la Bible, hein, mon frère. Merci à Edouard Yao. Là. Maintenant, Dame Eboué, l'album est vendu à combien?
1: Bon, l'album est vendu à 3000.
0: 3000 francs. Le CD.
1: Les CD sont vendus à 3000.
0: Ok, voilà.
1: Bon, pour les clés,
0: oui.
1: 5000 francs.
0: 5000 francs, les clés USB. Il y a combien de titres sur l'album?
1: Il y a 7 titres.
0: 7?
1: Voilà,
0: d'accord.
1: Il y a des titres qui sont bons. Il y a eu des brassages. J'ai chanté à Dieu, m'a inspiré des cantiques en guéret.
0: Ah, oh, Ataïo! Ataïo! Assez!
1: Plus en français.
0: Ouais, d'accord. On a écouté le premier titre là qu'on voulait vous proposer sur les antennes de la radio de La Vie. Je brille de Dame Eboué, extrait de son deuxième album qui est vendu à 3000 francs, le CD, le compact disque ou encore la clé USB à 5000 francs. Pour les clés USB, il y a les enceintes Bluetooth qu'on vend partout à 5000, 3000. Là, il y en a qui en ont à l'intérieur du pays. Donc voilà, tu peux apprendre une clé et l'offrir à des personnes qui sont à l'intérieur ou encore à des amis. Et un deuxième message que Dame Eboué veut nous faire passer, Jésus revient bientôt. Ha!
1: Jésus revient.
0: On n'aime pas entendre ce genre de message-là. Ah.
1: Franchement dit, en tant que chrétien, Jésus-Christ est venu. Il est venu nous montrer la vie, le chemin, la vérité.
0: Amen.
1: Il est le chemin, la vérité. Et il a dit qu'il va au Père pour nous préparer
0: une place.
1: Il reviendra.
0: Oui.
1: Il reviendra. Donc je vais exhorter quelqu'un. Ce soit celui qui n'a pas encore connu Christ, de faire la paix à Jésus-Christ de Nazareth. Car il est réel, il est le Dieu véritable.
0: Amen.
1: Qu'il se confie à lui, qu'il se donne à lui. C'est Jésus qui donne la vie, c'est lui qui sauve. C'est lui qui donne tout ce dont nous avons besoin sur cette
2: terre. Et je voulais aussi appuyer.
0: Amen. Ah, attends, évangéliste Richemont, Dame Eboué, peut-être l'évangéliste Richemont va le dire. Oui. Elle a parlé de ceux qui n'ont pas encore accepté le Seigneur. Il y en a qui ont accepté, mais qui s'amusent aussi. Voilà, évangéliste Richemont.
2: Oui, effectivement. Effectivement. Ouais. Et pendant que nous vivons, la Bible déclare qu'il y a un temps pour toutes choses sous les cieux. Et donc, pendant que Dieu te donne le temps de vivre, il faut vivre avec beaucoup de mesures.
0: Oui.
2: Il faut savoir que la parole de Dieu est aussi une discipline qu'il faut observer chaque jour. Il ne faut pas vivre comme tu veux. La Bible dit large est le chemin qui amène à la perdition.
0: Oui.
2: Et cette vie de facilité, beaucoup l'empruntent. Et donc, c'est une interpellation à la conscience collective pour que nous sachions marcher. Parce que réellement, Jésus-Christ revient.
0: Bien.

0: Mon album met en vente, on vous présente le second album disponible à la boutique de la radio Fréquence Vie. Le CD et la clé USB. Le CD à 3000 francs, la clé USB à 5000 francs. Tu veux l'inviter, un contact là, Évangéliste Richemont, un contact de Dame Eboué pour les invitations.
1: Oui, pour les invitations, nous pourrons joindre Dame Eboué au 07 88 42 30 87. Je reprends le 07 88 42 30 87. 87.

0: votre Jésus là, depuis, ne revient pas là. Depuis combien d'années? On dit il revient, on ne le voit pas. Frère, quand tu meurs là, c'est fini, hein. Voilà, c'est fini. Et quand tu vas ouvrir les yeux, c'est qu'il sera déjà devant toi. Donc c'est aujourd'hui qu'il faut accepter. Et pour toi qui, toi c'est que dimanche, on sait que tu es chrétien. Du lundi au samedi, là, on ne sait pas que tu es chrétien, frère, sœur. Jésus revient bientôt. Nous qui avons accepté Jésus-Christ, on est content, on a la joie. Même quand on est piqué, on est heureux. Hein, hey. Même quand il y a la galère, on est heureux, quoi. Parce que on sait qu'on n'est pas seul. Et c'est le message que nous donne Dame Evoué. C'est le dernier titre que nous vous proposons. Extrait de son nouvel album. Avec Jésus, nous serons dans la joie. Oh, à nos bras. Est-ce qu'on peut s'asseoir quand on écoute votre album là même? Parce que depuis là, il danse seulement. On s'assoit un peu. Ou bien quand on commence à se lancer jusqu'à la fin.
1: Parce que l'esprit de Dieu est en mouvement.
0: Amen.

0: Et là, vous chantez en quelle langue là?
1: En Kobu.
0: En Kobu, ah d'accord.
1: Je dépend d'Aboville.
0: D'accord, d'accord. Alors, on va revenir sur le message. Avec Jésus, nous serons dans la joie. Bon, nous, on est déjà dans la joie même.
1: Avec Jésus, nous serons dans la joie. Je suis en train d'interpeller les frères ici qui ont accepté le Seigneur Jésus-Christ.
0: Ok.
1: Qui l'ont accepté, qui ont mis sa parole en pratique. En
0: merci. Pratique, accepté et ont mis sa parole en pratique. Pratique. Merci.
1: Le jour que Jésus-Christ reviendra, il aura la joie dans le ciel.
0: Et amen. Ouais, c'est vrai. Je me souviens, j'animais, je crois, un lundi. Et j'ai posé la question. Bon, je vais demander à l'évangéliste Richemont. Hey, l'évangéliste Richemont, dis-moi la vérité, hein, évidemment. Oui, là. J'ai posé la question aux auditeurs. Est-ce que, une fois, vous vous êtes réveillé le matin, c'est vrai que vous pensez à comment gagner de l'argent, comment, voilà, tu vois, non, peut-être tout ça. Mais est-ce que, il nous arrive souvent de penser au ciel, en fait, quoi? Tu vois, la plupart du temps, nous on court, hein, on se cesse. Voilà, c'est. Mais dire que le matin tu te réveilles et puis tu dis waouh, attends, au ciel là, qu'est-ce qui m'attend là-bas, la couronne. Ne sont pas nombreux.
2: Effectivement, effectivement. Mais en tant que chrétien, une chose que nous devons garder toujours en mémoire, c'est la notion de l'éternité.
0: Yeah.
2: Car la Bible dit que nous sommes étrangers et voyageurs sur la
0: sur terre.
2: Et nul ne sait ni le jour ni l'heure où il partira. Et lorsque vous arrivez au cimetière, vous voyez des tombes sur lesquelles il est écrit et il est mort en 1982 est né en 1900. Et vous voyez que des dates récentes. Vous dites qu'on n'est jamais assez prêt pour partir.
0: Oui.
2: Et donc, quand nous vivons, nous devons garder en nous la notion de l'éternité.
0: L'éternité. Où seras-tu après ta mort? Nous, en tout cas, qui avons accepté Jésus-Christ, elle a dit, hein, Dame Eboué, accepter et mettre sa parole en pratique. On sera dans la joie.

0: sommes en direct sur la antenne de la radio Fréquence Vie. On vous propose le nouvel album de Dame Eboué, servante de Dieu. L'album est vendu à 3000 francs, le CD, la clé USB à 5000 francs CFA. C'est nous, frères et sœurs, qui devons encourager ces serviteurs ou servantes de Dieu en nous procurant les albums, mais surtout en les invitant. C'est déjà la fin de ce temps avec Dame Eboué, l'évangéliste Richemont. Évangéliste Richemont, si vous avez un appel à lancer, voilà.
1: Et l'appel que je vais lancer, et c'est déjà au corps du Christ, ouais, de se saisir de cet album-là,
0: oui,
1: pour vraiment faire passer le message de Dieu. Voilà. La Bible dit que Dieu parle tantôt d'une manière ou tantôt d'une autre. Mm-hmm. Et donc Dieu peut parler par la prédication et aussi par les chantres que nous avons sur tout l'échiquier. Et véritablement, je veux aussi encourager quelqu'un qui, quel que soit ce qu'elle traverse, à se procurer l'album de Dame Eboué. Mmh. Parce que c'est une des paroles d'encouragement,
0: oui,
1: des paroles de motivation, des paroles qui t'amènent à non seulement avoir la foi, mais aussi à prendre conscience de ton éternité. Et donc, mon message est aussi simple que cela.
0: Okay.
1: Et inviter Dame Eboué, elle est disponible.
0: Mmh.
1: Et il n'y a point d'énigme, il n'y a point de difficulté à la contacter.
0: Mmh.
1: Avec la radio Fréquence Vie et aussi tous les canaux possibles,
0: oui,
1: nous sommes disponibles.
0: D'accord. Le contact, évangéliste Richemont.
1: Le contact de Dame Eboué, mmh, c'est le même contact que, voilà, j'ai l'habitude de
0: donner.
1: Mmh. Et c'est le 07 88 42 30 87. 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
0: Voilà. Dame Eboué, votre mot de fin.
2: J'aimerais dire à quelqu'un que, bon, de se procurer cet album.
0: Oui, l'album.
2: Je venais de me dire. Bon, c'est un message aussi fort que Dieu m'a communiqué. Moi-même, j'ai connu des traversées aussi difficiles.
0: Mmh.
2: Avec la paix de mon époux, Papa Eboué, celui dont je porte le nom Dame Eboué, j'ai perdu mon mari en 2023.
0: Oh, c'est récent.
2: Cela, franchement, a été difficile.
0: Mmh.
2: Je l'ai accepté difficilement. Ça m'a créé vraiment des troubles, même au niveau mental. Ça m'a fatigué, au fait. J'ai traversé des moments difficiles. Mais au travers de ces moments, Dieu s'est révélé.
0: Dieu était là. Amen.
2: Par ses paroles, il m'a parlé, il m'a consolé.
0: Mmh.
2: Et il a fait de moi son messager, son messager, son messager.
0: Amen.
2: J'aimerais dire à quelqu'un, quelle que soit la situation qu'elle traverse, ne se décourage pas,
0: mmh,
2: de se confier à Jésus-Christ.
0: Yes.
2: Celui qui sauve, celui qui restaure, celui qui donne l'espoir à toutes choses. Franchement, dit que ces personnes prennent courage.
0: Ouais.
2: Jésus est Seigneur. Ce qu'il a fait autrefois, il continue de le faire.
0: Amen. Il n'a point changé. Il est le même hier, aujourd'hui et éternellement.
2: Merci beaucoup.
0: Amen, amen. Merci Adam. Et l'album s'intitule
2: Jésus m'a restauré.
0: Jésus m'a restauré.

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0: Nous continuons avec la promotion des albums. On reçoit Nadège Bélia. On se souvient encore de son titre. Pardon, donne-moi le titre là. Le titre
1: avec le. 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
0: Kengele makasa
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0: tu as disparu, hein. C'était en quelle année, la Nesbelia?
1: 2021.
0: Tu as attendu 5 ans, hein. Attends, quand c'est sorti en 2021, là, tu as eu. Il y a eu tellement d'invitations, oui, tu as bouffé l'argent là d'abord, et puis bon, après.
1: Mais en tout cas, comme c'est sorti pendant.
0: C'est Covid, non?
1: Oui, voilà, donc, oui, ça Covid. Fait que. On écoutait simplement à la radio.
0: Oui.
1: Donc, il n'y avait pas de cérémonie, il n'y avait rien, on ne sortait pas. Donc, c'est après maintenant que.
0: Ah, d'accord. Voilà. Sinon, il y a longtemps, tu voulais sortir le deuxième album. Hein. Mais bon, tu as tout le temps de Dieu.
1: Voilà.
0: Amen. Et le nouvel album s'intitule
1: Célébration.
0: Célébration. Elle a attendu le temps de Dieu. Le temps est arrivé, elle veut juste le célébrer.

0: Le nouvel album de Nadège Guélia est vendu où déjà?
1: Est vendu ici même à la radio.
0: À la radio Fréquence Vie, d'accord. On l'a sur quel support? CD ou clé USB?
1: CD, clé USB.
0: CD, d'accord. Les CD sont en vente à combien?
1: À 3000. Les clés sont à 5000.
0: À 5000 francs CFA. Maintenant, Nadège, bon, quand t'as sorti Kengele Makassa, là, les gens ne t'ont pas parlé là-bas pour dire, mais faut chanter un peu en français. Quelle histoire?
1: Est-ce que même, en fait, quand j'ai commencé, je n'ai pas commencé avec les titres en Yoruba.
0: Ah, ok.
1: J'ai commencé avec les titres Puissant Jésus, agis dans ma vie, les oiseaux du ciel qui ne sèment ni ne moissonnent.
0: Oui.
1: J'ai commencé par ça. Après, les gens m'ont dit on a écouté tes chansons en français.
0: Ouais,
1: donc,
0: mais...
1: je préfère que tu chantes beaucoup dans ta langue. Voilà pourquoi j'ai fait 100%.
0: Ah, d'accord. Et on aime bien. Tu es Dani d'où même de quel
1: Je suis de Logualé.
0: Logualé?
1: Oui, je suis de Logualé. Yakuba de Logualé.
0: Ah bon? Bon, les Yakuba, là, je les voyais, tu vois, Zonien, tous les pleux, les pleux, pleux, où il y a les.
1: Ça commence par Logualé.
0: Ah, c'est
1: Logualé la porte.
0: D'accord, d'accord. Donc, Dani de Logualé.
1: Oui.
0: Hein.
1: Okay.

0: Donnales William, donne-moi juste peut-être des raisons, deux ou trois raisons pour lesquelles tu penses que tu dois célébrer notre Dieu.
1: Il y en a tellement.
0: Oui, tellement.
1: Oui. D'abord, nous devons le célébrer. Il s'est simplement donné pour nous d'abord. Et la vie, le sou de vie qu'il
0: a. Mais ça, c'est facile. Oh, ouais. Ça, là, tout le monde dit ça. Ah, Nadège. Pour toi, là. C'est pour
1: fait,
0: toi, mon vœu.
1: Je célèbre le Seigneur parce que autrefois, la vie n'était pas facile pour moi.
0: Hein, galère ou c'était
1: la,
0: quoi
1: La paix de plusieurs parents.
0: Oh, ok.
1: C'était difficile. Dans mon enfance, d'abord, les parents que j'ai perdus.
0: Wow.
1: Comme Kenkele que j'ai chanté, c'est mon témoignage. Mm-hmm. Tu comprends bien le Kenkele, tu vas comprendre, tu vas entendre que. Elle dit que quand j'étais, j'ai perdu les parents, je souffrais, j'étais dans la souffrance, je n'avais personne, je vivais dans la misère. Mais j'ai donné ma vie à Jésus. Le Seigneur a essuyé mes larmes. Aujourd'hui, en tout cas, j'ai la paix. Je ne sais, je savais même pas que j'allais oublier les douleurs. Donc, voilà pourquoi j'ai dit, pas nous, les choses que j'ai perdues. Jésus a essuyé mes larmes aujourd'hui.
0: D'accord.
1: Il m'a restauré. Voilà pourquoi je lui dis, adorez l'impie.
0: D'accord. Ah, c'est une raison, une deuxième raison.
1: Oui.
0: Deuxième raison.
1: Deuxième raison.
0: Je vois la bague au doigt. Tu tournes, Nadège. Je vois la bague au doigt. Vous parlez de ça. Oh
1: C'est ça. Ah, il m'a donné vraiment un merveilleux époux.
0: Ah,
1: vraiment.
0: Ah, il y a le mariage. Ah.
1: Il est le producteur. Il est le manager. Il est le tout.
0: Merci.
1: Il est tout. En tout cas, il est disponible. C'est Dieu qui a mis cet homme sur mon chemin.
0: Voilà.
1: Je dis vraiment merci à Dieu. Je rends grâce à l'Éternel.
0: Amen. Voilà. Amen. Deux raisons. Et toi aussi à la maison, tu as plusieurs raisons, une multitude de raisons. On t'invite à prendre l'album de Nadège Guélia. C'est vendu à 3 000 francs. Le CD est 5

0: on a tendance à dire que les chants d'Anit, là, c'est souvent des reprises. Hein. J'entendais une maman qui disait, oh, ça va. Souvent, elle est, quand elle écoute, bon, je n'ai pas envie de dire des noms, mais elle dit qu'il y a certains qui sont, qui chantent en langue d'en main. Ce sont les chansons que, voilà, à tous les pleus, on chante dans les églises, qu'ils récupèrent. Est-ce que pour Nadège Gwelia, ce sont ses propres compositions?
1: En tout cas, il y a des chansons. Comme elle, c'est vraiment, c'est vrai. Mm-hmm. Il y a des chansons comme ça.
0: Okay.
1: Comme les refrains, on prend souvent les refrains du village et on complète. Voilà.
0: Mm-hmm.
1: Mais il y a aussi les cantiques.
0: Les propres compositions. Voilà. Ok. D'accord. Et c'est celui-là, quel est le message?
1: Qui va dire qu'il ne connaît pas le Seigneur Jésus? Qui va dire qu'il n'a jamais entendu parler de Dieu? Tu es dans la vie, si tu dis Dieu n'hésite pas. Mais tu veux te dire que tu n'as jamais entendu parler. Tu ne peux pas dire que tu n'as jamais entendu parler de lui. Parce que partout tu passes. Souvent même, tu es dans ta voiture, tu as fermé tout. Tu vois quelqu'un en train de parler de Jésus.
0: Mm-hmm.
1: Voilà. Il y a les gens qui s'asseyent, ils disent que Dieu n'existe pas.
0: Mm-hmm.
1: Mais tu comptes sur quoi pour dire que Dieu n'existe pas même?
0: Ouais.
1: Donc, tu t'es créé toi-même. Kaka zoye dele même. Voilà.
0: Ah, non. Là, il ne peut pas traduire pour vous, hein, les auditeurs de la radio. Là. C'est trop lourd. Il y a quelqu'un qui disait que ceux qui disent que Dieu n'existe pas là,
1: mm-hmm.
0: ce sont eux qui ont le plus de foi, quoi. Ça veut dire que comment tu peux t'asseoir et dire que Dieu n'existe pas? Non, toi, c'est un autre niveau parce que tu regardes la mer, tu regardes les oiseaux. Qui les a dessinés
1: voilà,
0: comme
1: pour
0: ça?
1: Toi, là, même là, hein? C'est le haut niveau.
0: Oui, c'est un autre niveau, quoi. En tout cas, nous, on est contents de le connaître, de connaître.

0: titres.
1: L'album a 6 titres.
0: 6 titres. Mmh. D'accord. Ah, Nadège Bélia, si on a un cantique en langue française et un cantique en langue yakuba, là, Nadège va choisir quoi?
1: Je vais choisir.
0: Genre, tu te sens à l'aise. Ou quand tu sens que tu es à l'aise même, là.
1: Ah, dans ma langue, en yakuba. Ah, d'accord. Je me sens tellement à l'aise. Je sais bien chanter en français. Mm-hmm. Je sais bien faire l'adoration en français.
0: Okay.
1: Mais quand je fais dans ma langue, je suis très à l'aise.
0: Amen. Voilà. Et la maison, là, c'est comment?
1: Hein? Ma maison, c'est... Je chante à tout temps. Il y a
0: oui. Pas, hein. Ouais, mais quand vous parlez, tu parles avec monsieur, là. Hein?
1: Lui-même. Il aime quand je chante même dans Yakuba.
0: Ah bon, donc c'est que c'est bon, c'est que c'est bon.
1: Il aime même quand je chante.
0: Qui peut dire que Dieu n'existe pas? Il y a un seul chemin pour aller vers Dieu, un seul chemin. Jésus seul. Bon, finalement, il a parlé, Yakuba. On vous envoie un dernier titre.
1: L'envoyer, l'œuvre de Dieu.
0: L'œuvre de Dieu.
1: Oui.
0: Qu'est-ce que l'œuvre de Dieu, ça veut dire que c'est quoi?
1: L'œuvre de Dieu, j'ai dit s'il y a plusieurs manières de servir.
0: Ah,
1: Dieu,
0: d'accord, hein. D'accord.
1: Il y a les serviteurs de Dieu, les pasteurs qui travaillent dans la maison de Dieu.
0: Oui.
1: Quand je dis « eux à tronc-là », quelle que soit l'œuvre que tu fais dans la maison de Dieu, eux à tronc-là, ça veut dire que quand on dit le bienfait n'est jamais perdu, c'est un truc comme ça. Voilà,
0: eux
1: à tronc-là, ça veut dire que tu seras récompensé.
0: Donc,
1: tu seras
0: à tronc-là.
1: Eux à tronc-là, voilà. Eux à tronc-là, beau, eux à tronc-là, voilà. Donc, l'œuvre de Dieu, il y a.
0: On doit bien faire aussi l'œuvre de Dieu, là.
1: On doit bien faire. Okay. Voilà pourquoi j'ai dit ici que. Sarah a donné son fils. C'est ce qui te coûte cher, là, que tu donnes à Dieu. Voilà.
0: Oui.
1: Ce qui est cher à tes yeux, ce que tu sais que quand tu donnes, là, tu sens.
0: Tu sens même.
1: C'est ça que tu donnes à Dieu.
0: Okay.
1: Donc, donne le meilleur de toi.
0: Amen.
1: À Dieu. Si tu veux aider les orphelins, là, faut les
0: fais
1: aider.
0: Fais le bien.
1: Si tu veux faire un don à quelqu'un, que ce soit bien.
0: Fais le bien. Oui, oui. Souvent, ceux qui ont les orphelinats, là, c'est les habits déchirés, là, qui reçoivent souvent. Non. Voilà. Qu'il faut bien faire.
1: Il faut bien faire.
0: Tu es corps habillé. Il faut bien faire ton travail, là.
1: Tu es
0: animateur, il faut bien faire ton travail.
1: Faut bien faire comme vous êtes en train de faire.
0: Ah ouais.

0: Attendez, quelqu'un me pose la question là. Pour les invitations, pardon, désolé, Edouard. Pour les invitations, comment ça se passe
1: Je suis disponible, vous pouvez m'inviter. Appelez-moi. Vraiment, je dis merci à Dieu. Parce que quand je quitte ici dans la semaine, vraiment. Je dis merci à Dieu. Il y a des pasteurs, les encouragements.
0: Amen, il y a même bon.
1: Qui. Vraiment, je dis merci à Dieu. Donc, si vous voulez m'inviter là, n'hésitez pas. Appelez-moi simplement.
0: Voilà.
1: Je viens, on parle, je viens.
0: D'accord.
1: On
0: ne
1: peut pas dire, ah, les chants de maintenant, là, on ne peut pas les inviter. Quand on les appelle là, c'est eux qui.
0: Eux-mêmes, souvent, ils ont l'argent, mais ils ne veulent pas que ça sorte aussi. Bon, tout ça, même, ça me fatigue. Ils ont l'argent, mais ils bloquent là-bas. Hein? On doit. Quelqu'un me disait, tu vois, tu arrives quelque part, tu vois les artistes du monde, tu vois les centres, c'est totalement différent, même, quoi. Pourtant, on a les moyens. On peut encourager nos frères, encourager nos sœurs. Hein? Donc, inviter les centres là. Un seul contact, Nadège, pour les invitations.
1: Il y a le 01, 02, 11, 18, 11.
0: 01 02 11 18 11.
1: Il y a le 07 57 99 11 72. Le 07 57 99 11 72.

0: Tous les arrangements de ton album là, c'était un arrangeur traditionnel aussi, quelqu'un qui est...
1: C'est un jeune, hein. Mmh. Un jeune, c'est pas un arrangeur traditionnel. Il arrange toutes sortes de...
0: Ah bon musique, mais parce que là... Mmh. Tu vois cette partie là, il y a un instrument qu'il a enlevé pour qu'on...

0: pour vos moments d'évangélisation ou de célébration. Invité Nadège Goulia. Est-ce que Nadège Goulia même sait danser? De toute façon,
1: je me déroule pas mal. Hein.
0: Et est-ce qu'on peut avoir quelques images sur les réseaux sociaux?
1: Il y a les images.
0: D'accord.
1: TikTok, Facebook, il y en a. Allez-y,
0: d'accord.
1: Regardez.
0: Tapez Nadège Goulia seulement.
1: Tapez seulement, chante Nadège Goulia, ça sort partout.
0: Chante Nadège Goulia,
1: oui,
0: voilà.
1: Ça sort. Vous allez voir comment je danse un peu. C'est vrai que c'est pas trop ça, mais...

0: radio, on s'écoute.
1: Zlambaye.
0: Extrait de son deuxième album. On a apprécié le premier. Voici le second. Oui. D'excellente qualité. Disponible à la boutique de la radio. À 3000 francs le CD. Mm-hmm. Et la clé USB, 5000 francs. C'est FA. Nadège Bélia, ton message en français, puis en langue d'Anite. Voilà. À tous les auditeurs de la radio.
1: Mon message à. Je dis d'abord merci à la radio Fréquence Vie qui nous fait vraiment du bien. À chaque fois que je passe ici, vraiment, je suis bénie. Je peux pas, je rends ce témoignage pour dire que même à mon premier album, la radio Fréquence Vie m'a fait connaître beaucoup de personnes, des grandes personnes. Vraiment, je dis vraiment merci à Dieu. Et je vous dis encore que je suis là. Je suis là, vous pouvez encore m'appeler pour venir à n'importe quelle cérémonie. Mariage, anniversaire, évangélisation, même les cultes, vous pouvez m'appeler, je suis disponible. Vraiment, soutenez-moi, j'ai besoin de vous, j'ai besoin de vos soutiens. Appelez-moi pour prendre les CD, voilà.
0: Ou les clés USB.
1: Ou les clés USB, tout est là, vous pouvez m'appeler, je suis disponible. Maintenant, à des cagots, mais pourquoi il y a pas de cagots, des cagots tongues, et qu'à tout le monde, il y a des cagots, des glucas, des cagots, a des carogans soutenus. Quand il est soutenu, il y a un mot qui est dit. Sans vous, il y a un mot qui est dit. Quand il est dit, il y a un mot qui est dit. Quand il est dit, il y a un mot qui est dit. Voilà.
0: Et nous, on répond quoi? Amen.
1: Amen.
0: Amen. D'accord. Le contact pour finir.
1: 07 57 99 11 72. Le 01 02 11 18 11.
0: Non, c'est rapide, on répond un peu doucement.
1: Le 01, 02, 11, 18, 11. Le 07, 57, 99, 11, 72.
0: Voilà, pour inviter Nadège Gbé.

0: Sortie de nos adorateurs, de nos serviteurs ou servantes de Dieu. On revient vendredi à partir de 14h encore. Alors les amis, on veut vous encourager en tout cas à vous procurer ces différents albums. C'est nous, on doit s'encourager, on doit s'entraider, on doit accompagner l'œuvre de nos chantres. L'album est vendu, les albums pardon, sont vendus à 3000 francs ici, en CD, voilà. Ou encore la clé USB à 5000 francs CFA. Appelez-les pour les encourager, appelez-les pour les inviter surtout et parler de ces albums autour de vous. C'était Taro Daniel sur les antennes de la radio Fréquence Vie. On revient ce soir à partir de 21h. Je serai avec vous de 21h à 1h du matin pour une nuit sans ennui. On ne s'ennuie pas à l'écoute de la radio Fréquence Vie. Bonsoir chez vous et que Dieu vous garde.
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Auditeur, bonjour. Merci. Vous avez remarqué avec quelle verve, quelle joie et quel enthousiasme je suis en train de vous parler. Parce que l'atmosphère en vaut la peine. Vous saurez pourquoi. Vous savez que on reçoit des œuvres ici, mais j'avoue que ce que nous allons essayer de décrypter au cours de cette émission, en tout cas, c'est bien conçu. C'est vrai que, bon, on préfère vous dire déjà à l'entame que c'est une voie normale. Voilà, c'est une voie normale. On a quelques impressions qu'il y a l'IA derrière, mais pas du tout. C'est vrai qu'il y a eu au niveau du mastering, mais sinon, la voix, c'est la voix d'un frère qui est dans ce studio et avec qui nous allons parler de son nouvel album. Il est ivoirien, mais pour l'instant, il vit au Ghana et c'est du reste le fils de nos mamans, notre maman. Pour ceux qui ont l'habitude de suivre nos programmes, vous savez que depuis qu'on a commencé par présenter, par encourager les émissions en langue locale, eh bien, sa mère venait régulièrement ici pour produire des émissions en abouré. Voilà, donc c'est son fils. Je pense que ça ne doit pas nous étonner. Vous savez que quand on sort d'une église telle que l'église Pentecôte, Pentecôte de Bio, voilà, parce qu'il y a deux Pentecôtes, il y a Pentecôte Côte d'Ivoire, donc avec l'apôtre Yobio que Dieu a rappelé, puis à Pentecôte internationale, hein, nos amis avec le pasteur Miezou, l'apôtre Traoré Sidiki. Voilà, donc nous parlons de Samson Asher qui est aujourd'hui au Ghana et qui nous vient avec une œuvre de 8 titres. Vraiment, l'acoustique est bien conçue. Et il a dit que le mastering a été fait à Londres, donc effectivement, au niveau du mastering, il y a eu quelques éléments de IA, mais lui-même, la voix qu'il a chantée est sa propre voix. Et nous allons donc commencer par vous faire écouter le titre qui, du reste, est le titre de l'album. Hein. Voilà, Satan, c'est moi. Quand il me disait, je ne comprenais pas. Il a dit, mais c'est Satan en anglais ou bien c'est quoi? Non, l'âne. L'histoire de Jésus, l'âne et l'âne. Jésus est monté sur l'âne, voilà. Hein. Si quelqu'un vous demande quelque chose, vous dites quoi? Le Seigneur en a besoin. Voilà. Je connais bien l'histoire puisque j'en ai moi un titre qui date de 1989, parce que c'est une histoire qui nous a tous marqués. Et il dit que c'est son histoire personnelle. On en saura davantage au cours de l'émission. Alors, Yao qui réalise va déjà nous faire écouter le premier titre, du reste le titre de l'album. Regardez ça. Écoutez ça. L'acoustique nous déjà donne envie d'écouter. Yes.

0: se retransmet sur les ondes de la radio. Il s'appelle Frère Samson Asher. Voilà, pour tous ceux qui nous suivent depuis le début, c'est bel et bien le fils de la maman qui venait faire mission en Baoulé, là, qui maîtrisait sa langue. On a bourré. Oh, on est content. Asher, vraiment, mes félicitations.
1: Merci.
0: Non, c'est du bon travail.
1: Merci.
0: Et puis quand on t'écoute, on te voit, l'expression de ton visage, on sent que c'est ta chose, quoi.
1: C'est un message.
0: Alors, avant de parler de titre, parce qu'on est là pour décrypter le côté arrangement, mm-hmm. mais je veux qu'on parle de quelque chose.
1: Oui.
0: Parce que lorsqu'on était en train de préparer l'émission ensemble, tu as dit que quand tu dis c'est moi, là, tu parles de toi-même.
1: Je parle de moi-même.
0: Oui.
1: Merci.
0: Tu dis c'est toi, c'est toi.
1: Oui, c'est moi. Et je voudrais d'abord saluer à tous les auditeurs, les auditrices et toute l'équipe de la radio et dire merci au Seigneur Jésus d'avoir programmé ce moment qui nous a permis d'être là. En fait, c'est un message qui parle de moi-même d'abord. J'ai vécu beaucoup de situations dans ma vie. Même quand on va arriver sur le côté où on dit ma vie, là c'est, il y a le dernier morceau là, ma vie, là c'est mon témoignage personnel qui a été révélé là. Parce qu'au début, il y a eu beaucoup de difficultés avec la famille, avec des amis. Il y a des moments où je me suis retrouvé dans la rue ou tout ça. Parce que, bon, à cause de certaines choses, certaines réalités, je pense que Dieu m'a soutenu. Dieu m'a vraiment soutenu. Comme je le disais tout à l'heure, à un moment donné où on pensait que tout allait bien, voilà, pouf, on perd les deux parents, il fallait se réorganiser encore, les enfants et autres. Donc, j'ai dit que l'âne qui avait été négligé par la famille, abandonné, le Seigneur l'a récupéré pour son œuvre. Aujourd'hui, par la grâce de Dieu, j'ai un camp de prière à Accra, où j'exerce, j'en avais déjà à Samou.
0: Toi, ici. Pasteur.
1: Voilà, je suis pasteur, je suis prophète. Et je vois que malgré les difficultés, malgré ce que nous avons vécu, le Seigneur vraiment nous a accueillis encore, nous a refait encore, nous a reconstruit encore. Et c'est ça le titre là, de l'album,
0: Sultan,
1: c'est moi. Sultan qui avait été lié, aujourd'hui délié, c'est moi. C'est de moi qu'il s'agissait, en fait. Mmh. C'est ça.
0: Alors, tu as parlé de Samo, il y a une église à Samo.
1: Oui, j'avais une église à Samo, j'avais un camp de prière à Samo. Malheureusement, ça n'existe plus. Mmh. Voilà.
0: C'est tout ça que tu chantes.
1: C'est tout ça.
0: Sultan, c'est moi.
1: Oui.
0: Ah, d'accord. C'est pourquoi, comme c'est ton histoire, c'est,
1: oui.
0: c'est en même temps le titre phare, c'est ça, hein?
1: Le titre phare, vraiment.
0: Titre de l'album, c'est Tan, c'est moi.
1: Ouais.
0: Alors, on a essayé de parcourir un peu tous les titres de l'album.
1: Ouais.
0: On va tout à l'heure faire au cours de cette émission pour les auditeurs. Mais je vais dire déjà, je vois, je remarque plus ou moins, je vais dire que le style dans lequel tu. C'est quoi?
1: Bon, j'ai voulu un truc un peu calme, un peu. Plus à écouter que de danser, mais puisque c'est la musique, il faut quand même m'accompagner d'un certain matériel.
0: Oui,
1: mais un truc qu'on chante calmement parce que je veux que le message soit plus écouté, soit perçu plus que la danse.
0: Oui, oui.
1: C'est pour ça que ça a été repris. On a fait un autre qui est encore plus dansant.
0: Oui, oui, oui.
1: Mais là, j'ai eu des difficultés à monter ça parce que là, c'est pas mon genre.
0: Ah, oui.
1: Et voilà, c'est pas mon genre.
0: Mais qui t'a proposé de faire une autre version
1: J'ai pensé à ça. J'ai pensé à ça. Et puis, je me suis dit, bon, il faut faire ça. Mais puisque j'étais avec des anglophones, des anglophones, donc on a essayé de faire des traductions. On écrit en anglais, on fait des traductions, et puis on fait le montage. Et je vois que, bon, c'est ce qu'on a fait. Donc, il y a deux morceaux dedans, vraiment, qui ne sont pas faciles à chanter.
0: Ouais. Puisqu'on t'a fait bouger.
1: On a fait bouger un peu. Bon.
0: Donc, on va écouter donc la deuxième version de Cet âne, c'est moi. Je rappelle de

0: Mais là, on a traduit ça. On a vu que bon, il faut ajouter, il faut embellir ça un peu.
1: Oui, parce que à cause du rythme, oui. C'est pas le même pied.
0: Non.
1: Il fallait certaines phrases.
0: Voilà.
1: Il fallait ajouter.
0: Il fallait ajouter.

0: mérite du message. Il s'exprime. On est très à l'aise parce que cette musique-là, elle est exportable, hein, c'est à l'international. Ouais. Comme on dit en Fanti, que Dieu te bénisse.
1: Nyami Shirao.
0: Vraiment, c'est bien fait. C'est bien fait.
1: Merci.
0: De quoi faire du bien à notre sœur missionnaire, que Dieu lui dit, parce qu'elle est pas bien le Fanti. Vraiment, on est content. Je sais que les auditeurs se disent, vous parlez beaucoup, beaucoup. Le gars là même, c'est qui même? Il s'appelle Samson Hachet, c'est ça, non?
1: Oui.
0: Ça fait anglophone, ça. Et le titre de l'album, c'est Satan.
1: En fait, c'est Hachi Kwame Samson.
0: Maintenant, Hachi, la formation musicale.
1: Bon, comme je suis au Ghana, on a traduit Hachi, Hachi. C'est Hacha. Au Ghana, c'est Hacha. Mais en fait, ici, en Côte d'Ivoire, c'est Hachi Kwame Samson. Là, c'est du nom.
0: Kwame.
1: Bon, maintenant, comme tout est fait à partir du Ghana,
0: ouais, c'est ça.
1: On a fait ça Hachi. C'est-à-dire que le mot Hachi, là.
0: Ouais. Alors, on va parler un peu de l'arrangement. Ça m'intéresse beaucoup. Mm-hmm. Tu dis que tu as fait une partie ici, une partie au Ghana, non?
1: Au Ghana, oui.
0: Et puis une partie à Londres.
1: À Londres, oui.
0: Oui. Maintenant, je vais dire, par exemple, le guitariste qui t'accompagne là, c'est qui?
1: Bon, ce sont des Ghanéens.
0: Ok.
1: Ce sont des Ghanéens. On a essayé de jouer certains en live.
0: Mm-hmm.
1: Voilà, live, ça dit que.
0: Là, c'est bon.
1: Voilà, maintenant, certains ont été programmés.
0: Oui.
1: On a fait la programmation, on a fini de faire la première sortie, puisque j'ai plusieurs albums.
0: Mm-hmm.
1: J'ai fait des albums depuis 2011.
0: Ah bon?
1: Oui.
0: Donc, ça, c'est le quatrième?
1: Ça, c'est le septième album, ça.
0: Mon vieux.
1: C'est quand vous allez à Lyon, vous allez voir, j'ai fait des albums plus de 2011.
0: Mm-hmm.
1: Voilà. Donc, on essaie d'échanger un peu pour voir qu'est-ce que ça va donner.
0: Oui.
1: Voilà. Donc, on a fait le montage, la programmation au niveau d'Accra, fini. Puis on a envoyé ça pour le mastering au niveau de Londres.
0: Mm-hmm.
1: Bon, quand c'est revenu là, on ne se retrouvait plus. Hein, mm-hmm. Parce que là, tout est totalement changé.
0: Mm-hmm.
1: Complètement. Et puis bon, on a décidé de prendre ça.
0: Mm-hmm.
1: Parce que, en fait,
0: ça
1: fait bien écouter. Et puis on a aimé aussi.
0: Ok. Mm-hmm. Okay. Alors, tu as des passages en Côte d'Ivoire. Hein?
1: Ouais.
0: Alors, ce qui nous intéresse, c'est comment on fait. Parce que je suis sûr que après cette émission, les gens vont réagir.
1: Oui.
0: Bon, maintenant, comment on fait? Si quelqu'un est intéressé, est-ce que tu as un représentant ici? Ou bien, bon Ghana, Côte d'Ivoire, c'est pas loin.
1: Oui.
0: On peut venir à tout moment.
1: Bon.
0: Mais je vais dire oui, allons-y.
1: Oui, en Côte d'Ivoire, je n'ai pas de représentant.
0: D'accord. Parce
1: que je vais marcher avec vous. Je vous connais bien. Donc, on va marcher avec vous. Et au niveau du Ghana, bon, tout se passe en ligne.
0: D'accord. On va prendre un contact quand même, on sait jamais. Allons-y.
1: Voilà, c'est le 07 97.
0: Alors, l'indicatif du Ghana, c'est quoi? Plus 200.
1: Bon, pour le Ghana, ça, c'est le contact de Côte d'Ivoire. Je donne le contact du Ghana.
0: Donc, allons-y, 07.
1: 07. Mm-hmm. Ça, c'est pour la Côte d'Ivoire.
0: Oui, allons-y.
1: 97.
0: Oui.
1: 25, 50, 44. Voilà.
0: 07, 97.
1: 25, 50, 44.
0: Voilà. Maintenant, pour le Ghana.
1: Pour le Ghana, c'est plus 233. 233, voilà.
0: Mm-hmm.
1: 24, mm-hmm. 01, mm-hmm. 13, 92, 4.
0: D'accord, donc plus 233,
1: mm-hmm.
0: 24,
1: 01,
0: 13,
1: 92,
0: 4. Voilà. Alors on va progresser, hein, on va progresser, puis écouter Samson dans. Faut m'aider, hein?
1: Cameroun,
0: ouais. Ça veut dire quoi? Sois avec moi.
1: Sois avec moi. Ouais. Aide-moi, Seigneur. Ouais. C'est un petit chantier en langue ghanéenne, tu y.
0: Mm-hmm.
1: Voilà.
0: Alors, qu'est-ce que tu dis là?
1: Bon, c'est une prière.
0: Mm-hmm.
1: Nous demandons au Seigneur de m'aider. C'est ma prière que le Seigneur vraiment vienne à mon secours.
0: Mm-hmm.
1: Voilà, c'est un peu tout.
0: On écoute, Emmanuel.

0: Simone, c'est pour toi. Mal. Oh, toi aussi, c'est. La fin de ta chanson, là.
1: Ouais. Ça coupe le souffle.
0: Oh, vraiment. Vraiment, c'est bon.
1: Merci.
0: Alors, vous avez mis combien de temps pour finir ce travail dans le studio?
1: Bon, d'abord, on préparait à peu près 25 morceaux.
0: Mm-hmm. 25 tu vois morceaux. Ça? Mm-hmm.
1: Donc, ça nous a pris plus de 2 ans.
0: Vous voyez, écoutez bien, auditeur, vous qui êtes pressé là.
1: Ça nous a pris plus de 2 ans pour mm-hmm. préparer, mm-hmm. avec un problème de moyens. Mm-hmm. Puisqu'on voulait faire un truc de qualité, voilà, on voyait de l'autre côté, ça demandait des moyens. On avait des soutiens. Il y a une radio internationale de Londres qui a fait, on dit, c'est partnership.
0: C'est partenariat.
1: Partenariat avec mm-hmm. moi. Et ce sont eux qui ont poussé un peu l'arrangement. Donc, ça nous a pris plus de 2 ans pour préparer ça. Et nous avons décidé de sortir l'album en 2 niveaux. Mm-hmm. Un album qui sort déjà, c'est celui qui est là cette année. Mm-hmm. Et puis, il y a l'autre aussi qui devait sortir à la fin de ce mois. Mm-hmm. On a divisé ça en deux niveaux.
0: Ah bon?
1: Voilà. Donc, ce qui sort, c'est à peu près jusqu'à, je crois bien, 14 titres. Mm-hmm. Et mais celui-là, 7 titres. Mm-hmm. C'était pour sonder un peu le système, pour voir que l'appréciation. Mm-hmm. Si on devait livrer, maintenant, on livrait ça. Mm-hmm. Voilà.
0: Vraiment, on est content. Merci. On va écouter encore un autre, parce que bon, on veut avoir une idée de tous les titres. On va écouter encore. Voilà. Il chante Nyamiengwa. Bon, faut m'aider. Hein?
1: Nyamiedja.
0: Ça veut dire quoi?
1: Oh Dieu le Père.
0: Dieu le Père. On va écouter.

0: love the song.
1: On our first gospel.
0: On sent que l'onction dans le studio.
1: J'essaie de modifier ma voix même pour pouvoir suivre le morceau.
0: Voilà.
1: Mais c'est, ça dit que Dieu, on a trop prié, on a trop gêné.
0: Oui.
1: C'est temps, c'est l'heure qui nous reprend. Et quand ça tarde, ça devient des critiques, ça devient des épreuves, ça devient le rabais, ça devient
0: la honte.
1: Mais là, Seigneur, on a besoin de toi.
0: Oui.
1: Et là, c'est mon deuxième chant de prière.
0: Je crois que c'est

0: Bientôt le Paris Ton. Oh, c'est fini.
1: Bravo, merci. Merci.
0: Alors, mais avant d'écouter Niamengoua, même quand on écoutait Cameroun, retournons à l'avant-dernier morceau. Cameroun, par exemple, le reggae. Là.

0: Bon, c'est. Je vais dire que c'est un ami. Bon.
1: Arrangeur.
0: Il est arrangeur. Bon, il est aussi comme vous.
1: Ouais.
0: Et quand je vous vois, je vois exactement tel qu'il est. Il a aussi une radio internationale, comme j'ai dit, à Londres.
1: Ouais.
0: Mais c'est lui qui adopte l'idée.
1: Mm-hmm.
0: Quand il écoute la chanson, il dit non, changeons, faisons comme ça.
1: Mm-hmm.
0: Changeons, faisons comme ça.

0: on est content, vous voyez. Il est en train, il s'appelle le serviteur là, le pasteur Samson Atier Kwame. Il a dit que Atier là, c'est voilà, c'est ivoirien, mais comme il est arrivé au Ghana. Hein, tu es devenu complètement gagné. Ouais, depuis là, il n'y a même pas un chant ivoirien depuis que tu chantes.
1: Bon, il y en a déjà. Il y a au moins 4 morceaux qui sont en ivoirien.
0: D'accord. Mais il faut faire un chant en abouré aussi.
1: Bon, j'ai des chants en abouré.
0: Alors, il fallait passer dedans.
1: Bon, mais là, c'est d'autres albums, mais c'est pas ici.
0: Ah, d'accord. Donc, notre frère, il est ivoirien. Donc, Samson Atié ou bien HF, le Ghanéen. Et il est donc au plus 233 24 01 13 92 4. C'est WhatsApp. Hein?
1: C'est WhatsApp.
0: On préfère donner ce numéro voilà. Parce que
1: si, donc,
0: le premier, comme message, à tout le monde, tu as parti.
1: Je ne suis pas là. Oui.
0: Ouais, l'autre, on peut t'avoir à tout moment.
1: D'accord.
0: Donc plus 233 24 01 13 92 4. Et puis on sait jamais, on sait jamais. On peut quand même prendre le 07 97 25 50 44. Dédicace à toi, papa Déo Philippe. On va écouter donc Nsoumami. Ne pleure pas.
1: Nsoumami.
0: Il a dit qu'il a beaucoup souffert. Mais Dieu apporte la consolation.

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1: C'est une œuvre majeure, une œuvre à voir absolument. Ouais, quand on dit œuvre à voir absolument là, c'est ça qui est là, là.
2: Dit que ce morceau est chanté en trois langues.
1: Tu as chanté
2: en tui, en français, et puis en apollo.
1: Apollo, là, c'est à quel niveau?
2: Et en fait, c'est. Ça, c'est pas tui, ça, c'est apollo.
1: C'est apollo, d'accord. Ah, mais ça, tu as un nom riche.
2: Apollo, oui.
1: Ah, non, vraiment. On est content, vous avez remarqué, hein. La joie et surtout la présence de Dieu, hein, on sent dans cette salle. Et nous allons continuer avec le feu. Fire!

mets le Seigneur Jésus-Christ au centre de ton entreprise et que tu es ferme dans tes déterminations, ils verront l'aboutissement de ton entreprise. Tu verras tes efforts un jour récompensés. Tu verras tes efforts récompensés. Parce que Dieu n'aime pas les paresseux. Dieu n'aime pas les paresseux. Il dit, les paresseux, il y a un lion dans la rue. Mais à force d'imaginer les lions dans la rue, c'est la famine, c'est la disette qui va te servir, qui va te rattraper. Mais celui qui se lève, qui se bat, Dieu aime toujours ceux qui sont courageux, ceux qui se battent, ceux qui grouillent. Voilà pourquoi toi, jeune homme qui m'entends, dans ton ghetto où tu es, ne baisse jamais les bras. Mais ce que je te demande, c'est qu'il faut que tes efforts là soient basés sur Jésus. Que tu mettes Jésus-Christ au centre de tes affaires. Que tu t'appuies sur Jésus. Parce qu'avec Dieu, Dieu est un cheval gagnant. Quand tu mises sur Dieu, tu ne perdras jamais. Comme je l'ai dit tantôt dans l'une de mes prédications, ça peut mettre le temps que ça peut mettre. Mais si tu es ferme dans tes engagements, si tu es ferme dans tes engagements, si tu es vraiment inébranlable, le succès finira par pointer les nez. Tous les grands hommes que nous voyons aujourd'hui, que ce soit en politique, que ce soit en sport, que ce soit en art, ils ne se sont pas levés un matin pour devenir ce qu'ils sont. Ils ont lutté. Ils se sont battus. Ils ont serré les dents. La Genèse dit aujourd'hui, ils ont mouillé maillot pour arriver au stade où ils sont. Mais pour toi, un enfant de Dieu, je voudrais que ton combat soit basé sur la parole de Dieu. Car Dieu pouvait dire à Josué, dans le livre de Josué 1 à partir de verset 8, il dit que ce livre de la loi ne s'éloigne point de ta bouche. Médite le jour et nuit, afin que tu aies du succès, afin que tu réussisses dans tes entreprises. Alors ne te laisse pas décourager par les moqueries. Ne te laisse pas décourager par les railleries. Ne te laisse pas décourager par les paroles décourageantes de ton entourage, de ta famille, de tes proches, de tes camarades, de tes amis, de tes promotionnaires, ou encore de tes collègues. N'abandonne pas. Mais place la base sur le Seigneur Jésus-Christ. Que ton entreprise soit basée sur Jésus. Que ton entreprise soit basée sur là-bas. Zorobabel, il construisait la muraille de Jéricho ou bien la muraille de Jérusalem en se basant sur Dieu. Notre passage du jour, Néhémie est venu bâtir la muraille de Jérusalem lui-même avec l'approbation de Dieu, avec l'assistance de Dieu. Donc si tu suis ces exemples, tu réussiras certainement dans tes entreprises. Tu transformeras tes malédictions en bénédictions. Tu transformeras ta stérilité en enfantement. Dieu ne peut pas te bénir contre ta pensée. Pour faire cela, il faut aussi avoir une pensée positive. Si tu laisses gober ce que les gens te disent, si tu écoutes, que tu emmagasines, si tu laisses corrompre ta pensée, tu ne t'en sortiras pas. Ça sera la défaite assurée. Parce que la défaite que nous avons, souvent sort, provient de la pensée. Si ta pensée est atteinte, si toi-même tu crois que ce que tu fais, tu ne peux pas réussir, la réussite ne réussira, ne viendra pas. Ne te laisse pas également influencer par des mauvais propos. Que cette pensée-là ne te compagnie pas à aller jusqu'à prophétiser les négatifs, à prophétiser l'échec. Parce que les paroles que nous prononçons aussi, il y a de la puissance dedans. Si toi-même, tu es dans une entreprise, tu es en train de faire quelque chose, tu es en train de te battre, et que dans ta pensée, tu crois que tu ne réussiras pas, que ça ne peut pas marcher, ça ne marchera pas. Si toi-même tu confesses à prophétiser tous les jours, à prophétiser tous les jours, que ce que tu fais là, ça ne va pas marcher. Si toi tu confesses cela, ça ne marchera pas. Parce que les propos que nous sortons ont une puissance. Dieu a créé le monde par la parole. Il dit que la terre soit et la terre fut. Il dit que le soleil, la lumière soit et la lumière fut. C'est la même chose. Alors si toi, tu laisses ta pensée souillée, tu profères des

0: pensées négatives, des paroles négatives sur tes entreprises, sur toi, sur tes enfants, sur ta famille, faut être sûr que c'est le négatif là qui va aboutir. Mais si tu professes des pensées positives, des pensées de victoire, si tu proclames des paroles de victoire sur toi, sur tes enfants, sur tes entreprises, et si tu crois en te basant sur le Seigneur, en te servant du Seigneur comme le socle, en te servant du Seigneur comme fondation, c'est sûr et certain que tu auras du succès. Alors sois béni et change ton langage, change ta pensée et le succès te surprendra. Sois béni. En entendant mon message, si tu as besoin d'une assistance spirituelle, si tu veux qu'on prie pour toi, qu'on étudie la parole de Dieu avec toi ou bien qu'on t'assiste dans un domaine quelconque de ta vie, prends ce numéro et appelle 07 08 73 01 89. 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Que Dieu te bénisse.
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4: Madame et Monsieur, bonsoir. L'Église évangélique, sanctification, fidélité, amour, obéissance à l'Éternel Dieu, SFAO Sangon, a accueilli le culte spécial de lancement officiel de la deuxième édition de la campagne mondiale d'évangélisation Cieux ouverts dans une atmosphère de célébration. C'était le dimanche 5 septembre dernier, en présence du révérend docteur Emmanuel Esaïe Rwamba, président de l'Église SFAO et initiateur de la dite campagne des échos dans l'édition de ce soir. La dixième édition du RIA, Rassemblement international des adorateurs, se tiendra le dimanche 22 novembre prochain au stade Félix Houphouët-Boigny, Abidjan Plateau. C'est pour annoncer ce grand événement que le ministère d'adoration Geneviève Brou a tenu une conférence de presse le mercredi 8 septembre dernier dans le stade afin de procéder au lancement officiel de ce grand concert à venir. Des détails dans le journal de 19h30. Les populations du sous-quartier Jesco dans la commune de Yopougon n'auront plus à parcourir de longues distances pour recevoir des soins de santé et de qualité. Et pour cause, le centre de santé Masro a été inauguré hier lundi 14 septembre 2026 en présence de plusieurs autorités administratives et coutumières. Bâti sur une superficie de 3500 m², ce centre de santé a une capacité de 50 lits et est doté de plusieurs services, à savoir un cabinet dentaire, un service de pédiatrie, un service de médecine générale et une maternité. Le coût des travaux s'élève à près de 2 milliards de francs CFA. Après 6 mois d'intérim, Abdoul Adam Silla a été confirmé ce mardi 15 septembre 2026 directeur général de la Société d'exploitation et de développement aéroportuaire, aéronautique et météorologique Sodexam à l'issue d'un conseil d'administration exceptionnel. L'annonce a été faite par le président du conseil d'administration, M. Joachim Begré, lors d'une rencontre avec le comité de direction et le personnel de la société à Abidjan. Selon M. Begré, 3 candidatures avaient été examinées par le conseil d'administration avant la désignation d'Abdoul Adam Silla et les administrateurs ont notamment pris en compte l'expérience acquise par l'intéressé durant la période d'intérim ainsi que les résultats enregistrés au cours de cette période. À l'international, au Cap-Vert, le président capverdien José María Neves est candidat à sa propre succession. Il a annoncé sa candidature aux élections du 15 novembre prochain. Âgé de 66 ans, il a déclaré hier lundi vouloir briguer un nouveau mandat de 5 ans, poursuivre ses actions et bâtir une nation victorieuse et prospère et sollicite le soutien du Parti africain pour l'indépendance du Cap-Vert qu'il a dirigé au cours de sa carrière politique. En sport, pour terminer, Espagne Liga, 6e journée, le Real de Madrid se déplace sur la pelouse du Elche. Les Merengues veulent enchaîner une deuxième victoire après leur brillante performance face au Rayo Vallecano lors de la journée précédente. L'heure du match est prévue pour 19h30 GMT. Fin de ce flash d'information, je vous donne rendez-vous pour l'édition de 19h30.
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Vous êtes bien sûr sur la radio Fréquence Vie ce soir. Nous parlons sécurité routière. Nous vous savons donc en route déjà pour la maison, pour ceux qui viennent du travail. Il y en a qui sont à leur premier jour d'école, qui sont en train de rentrer. Alors les embouteillages ont repris. Le train-train quotidien, quitter la maison, aller à l'école, rentrer le soir, les bus, les autobus, les baka, les woro-woro, les taxis compteurs, sans oublier donc les VTC. Alors tout cela, ça contribue à rendre dense la circulation. Ce soir, on s'écoute Je brille des dames éboués. À sécurité routière ce soir, nous parlerons donc des précautions à prendre pendant cette rentrée des classes pour éviter d'endeuiller des familles dans des accidents, surtout l'indiscipline sur la route. On écoute à présent Dame éboué, je brille, dit-elle.

Un bouchon est observé sur l'autoroute du Nord au niveau de l'échangeur d'Agma dans le sens Adjamé-Yopougon actuellement. Et tous ceux qui prennent cette route, beaucoup de prudence. Et puis il faut observer ce ralentissement. C'est un bouchon. En tout cas, il faut faire attention pour tous ceux qui sont dans cette direction. Depuis un certain moment, le carrefour La Vie est pratiquement fermé. À ceux qui viennent des deux plateaux, ceux qui viennent de la RTI, ceux qui viennent d'Agamé, qui souhaiteraient passer donc devant la Saut des Forts pour rejoindre l'école de police en passant par l'école de gendarmerie. Alors cette voie est pratiquement fermée. Il faut contourner, ISTC, INSAC et puis Ecobank et continuer sortie par l'école de gendarmerie avant d'atteindre l'école de police.

Bon, et pendant que nous écoutons Angie Séville, nous allons parler sécurité routière ce soir. Et notre thème, c'est de savoir quels conseils peut-on apporter aux uns et aux autres pendant cette rentrée scolaire 2026-2027 à Abidjan pour éviter et pour qu'il y ait zéro accident, zéro enfant renversé pendant les traversées, des véhicules de transport des élèves, des cars et même des voitures personnelles. Il y a des familles qui affrètent une voiture pour les enfants avec un chauffeur qui va les descendre à l'école, chacun dans son école, et puis aller les chercher le soir ou à midi. Et tout cela, ça fait que la circulation est dense en Abidjan, particulièrement. En Côte d'Ivoire, partout, c'est le cas, mais Abidjan est plus concerné. Alors, nous parlerons donc de la 44e semaine nationale de sécurité routière qui a justement retenu le thème suivant. Tous engagés pour une rentrée scolaire sans accident. Tous engagés pour une rentrée scolaire sans accident. C'est de cela que nous parlerons dans ce rendez-vous.

0: Oui, pendant que nous écoutons Angie Sévi, amis auditeurs, mesdames et messieurs, ce soir, je rappelle que nous parlons sécurité routière. Et sécurité routière concerne aujourd'hui les précautions, que nous devons prendre pour qu'il y ait zéro accident à cette rentrée des classes 2026-2027. À Abidjan, ici, qui doit faire le plus d'efforts pour une rentrée scolaire sans accident? Est-ce les conducteurs? Est-ce les parents d'élèves? Les élèves eux-mêmes? Ou tous les usagers de la route? Celui qui a une réponse pour nous peut nous appeler au 0758 3x21 et peut nous apporter des conseils. Nous sommes à la rentrée des classes, vous le savez, et tout le monde est dans l'euphorie. Il y en a qui sont stressés à cause des frais de scolarité, l'achat des fournitures scolaires, et tout cela, ça fait stresser les enfants, les élèves eux-mêmes qui sont qui ont passé quelques mois de repos et qui sont encore lourds. La machine est lourde à tourner concernant donc la reprise. Qui doit faire attention, plus attention pendant cette rentrée scolaire? On va certainement prendre un premier auditeur qui va nous dire ce qu'il pense de cette thématique. Bonsoir.
1: Allô, bonsoir, c'est Jules César, le moniteur.
0: Jules César, oh, mais il faut passer à la radio aussi pour qu'on apprête une émission, hein, mon frère.
1: Oui, je vais aménager mon programme pour qu'on puisse faire une émission.
0: D'accord. Alors, Jules César, donne-nous des conseils ce soir à cette reprise des classes-là. Les élèves, les étudiants, les écoliers, les chauffeurs, il y a beaucoup de chauffeurs, des transporteurs d'élèves, des transporteurs d'étudiants et tout ça là. Quels conseils apporter aux différents auditeurs de la radio Fréquence Vie?
1: Ok, le conseil que je peux apporter et dire à nos amis conducteurs et piétons, je dis que tous et tous sont des usagers de la route. Et le code de la route dit que c'est la route est un passage qui est aménagé ouvert à la circulation publique. Donc, ils tous font partie du public.
0: Voilà.
1: Donc, Numéro un, les conducteurs doivent respecter le code de la route.
0: D'accord.
1: C'est-à-dire quoi? Même quand le feu est orange, le code de la route n'a jamais dit qu'on passe au feu orange. Le feu orange.
0: Quand le feu orange pour les automobilistes, c'est ça?
1: Quand le feu est orange pour les automobilistes, l'automobile doit s'arrêter à s'arrêter.
0: D'accord.
1: Parce que le feu orange, il dit, annonce le rouge et il dit arrêt. Durée moyenne 3 à 5 secondes.
0: Mm-hmm.
1: Donc,
0: d'accord.
1: Et aussi, l'automobile doit savoir que le piéton peut traverser le feu en vert. Et c'est le code de la route qui dit que lorsqu'il y a un groupe de piétons, même si quand le feu est vert, qui doit traverser la chaussée sur les bandes blanches, il est tenu de s'arrêter pour laisser passer.
0: Ah bon? Ah mais là, on est nombreux à ne pas savoir cela. Hein. Dit le feu est vert, même si les piétons ils sont nombreux, ils sont 50 sur la route, ben notre feu est vert, nous on doit passer.
1: Oui, tout à fait. C'est-à-dire, l'automobile, même s'il y a deux piétons qui s'engagent sur la chaussée, et que même s'il y a le feu vert, il est tenu de s'arrêter pour laisser passer les piétons. Parce qu'en matière d'automobile, le piéton est prioritaire.
0: D'accord.
1: Ce qu'ils ne savent pas. Parce que le coup de la route est que priorité, d'accord, mais prudence d'abord.
0: D'accord. Mais, Jules César, il y a des écoles, des grandes écoles, je ne vais pas citer des noms. Quand vous circulez là-bas, les étudiants, ils sont en pleine chaussée. Et puis, ils ne se dérangent pas, surtout les filles, elles ne se dérangent même pas. Elles prennent de tout leur temps pour traverser. Et ça crée souvent des dégâts.
1: On ne traverse pas la chaussée en courant, on marche.
0: D'accord. Mais est-ce que c'est pour autant qu'il faut traîner, sur la chaussée?
1: Le piéton, l'automobile doit être indulgent envers le piéton. L'automobile, ça doit être indulgent envers les piétons.
0: D'accord.
1: Il ne doit pas presser les piétons. Parce qu'il va plus vite que les piétons.
0: D'accord.
1: Donc, il ne doit pas presser les piétons. Les piétons sont prioritaires. Même si, normalement, il doit traverser sur la bande blanche. Mais ce n'est pas en Côte d'Ivoire pour dire, ce n'est pas à tous les endroits qu'on a la bande blanche.
0: D'accord.
1: Donc, si les piétons attendent de traverser la chaussée, l'automobile doit être indulgent. Maintenant, tout ce qu'on demande aux piétons, les piétons doivent marcher sur le côté gauche de la chaussée, voir le danger venir en face pour pouvoir l'éviter.
0: Et non pas la priorité à droite.
1: Et non pas la priorité à droite, non.
2: La priorité à droite, ça c'est pour les véhicules, c'est ça, hein?
1: La priorité à droite, c'est pour les véhicules.
2: Et les piétons à gauche pour voir le véhicule venir en face.
1: Venir en face. Le piéton ne doit pas aller dans le même sens que le véhicule. Parce que le piéton n'a pas des yeux derrière.
2: Il n'a pas de rétroviseur non plus.
1: Voilà. Par contre, l'automobiliste, elle a des rétroviseurs qui lui permet de suivre l'arrêt de son véhicule.
2: OK. Alors, juste César, une autre question. On est à la rentrée des classes, hein, il y a des cars qui transportent des étudiants, des élèves, il y a des transports d'élèves, et puis il y a des voitures personnelles, des familles même qui transportent des élèves, et souvent ils sont en retard. Et on dit, bon, oui, il nous reste 5 minutes pour être à l'école, et puis la vitesse, et quelquefois non, même, ces véhicules font des sorties de route.
1: La vitesse, c'est bon, Dieu merci à les radars pour ramener ces automobilistes-là à l'ordre.
2: D'accord.
1: Le code de la route dit, et l'État de Côte d'Ivoire dit, en agglomération, en ville, la vitesse est de 60 km/h, sauf indication contraire.
2: OK.
1: Voilà. Maintenant, ça veut dire quoi? Ça veut dire qu'il y a des moments où tu peux rouler à 60, il y a des moments où tu dois rouler à 40, à 30, à 10, à 20. En fonction de la densité de l'influence. Voilà. Donc, c'est pas parce que c'est 60 qu'il dit, parce qu'il y a la limitation des vitesses, mais il y a ce qu'on appelle aussi la vitesse excessive, et il y a l'excès de vitesse.
2: D'accord. Et la différence de tout ça, c'est quoi?
1: Bon, là, je ne peux pas faire le cours au téléphone.
2: D'accord. Alors, vraiment, merci beaucoup, Jules César. Il faut trouver un jour pour qu'on prépare de très bonnes émissions pour les auditeurs de Radio Fréquence Vie, en tout cas.
1: Ce que je peux dire, c'est pour dire au surtour des automobilistes d'être indulgents.
2: D'accord.
1: D'être indulgent.
2: Ok. Indulgence, s'il vous plaît, quand vous êtes dans la circulation, automobiliste, surtout.
1: Il y a des panneaux, il doit être indulgent.
2: Aux abords des écoles, non?
1: Une vie humaine ne se rattrape pas.
2: D'accord.
1: Par contre, les véhicules, c'est du matériel. Un pneu qui est parti, on peut trouver un pneu. Le phare qui est cassé, on peut trouver un pneu. Mais une vie, on ne peut pas trouver.
2: Une vie qui est partie, c'est pour de bon, on ne peut rien faire.
1: Aux automobilistes d'être indulgents envers les citoyens. C'est mon mot de fin. Merci et bonne émission.
2: Merci beaucoup, Jules César, d'être avec nous et de nous avoir appelé. Je pense qu'on va partir un peu en musique et puis on revient pour encore parler.

0: Oui, Jésus revient bientôt. On a un auditeur en ligne. Bonsoir.
1: Allô.
0: Allô, oui, bonsoir.
1: Va venir au nom de Jésus.
0: Amen. Je devine là la voix de Marie-France qui nous appelle, c'est ça?
1: Bien sûr.
0: D'accord. Alors, quel est le conseil que Marie-France veut apporter ce soir à nos auditeurs par rapport à la sécurité routière?
1: Le conseil que voici. C'est la rentrée. Les gens sont stressés. Les gens cherchent l'argent pour inscrire les enfants, pour payer les fournitures. Je vais parler d'un seul mot au conducteur. Tu t'es levé matin, tu as dit adieu et de ton temps de séjour. Ce qui t'a la prime pour toi là, tu l'auras. Faut pas te presser comme ça. Et virer les feux, griller les feux, les bandes rouges, ceux qui traversent. Toi, tu es pressé d'avoir ta recette et puis avoir de l'argent. En plus, pour avoir ton enfant à l'école. Je leur dis de se tranquilliser, de se remettre, de se confier à Dieu. Celui qui fait toutes choses.
0: D'accord.
1: Que tu lui demandes là, il va te donner. Ne tuons pas les enfants des gens par rapport à l'argent. Mais ce que fait la plupart considèrent l'argent par rapport à l'homme. Tu vas voir un propriétaire de véhicule là. S'il donne sa voiture en circulation là. Si la voiture tombe, il fait un accident. Il cherche à savoir d'abord si sa voiture est en bon état. On cherche à savoir s'il y a des blessés. C'est pas seulement on dit ça. Moi je demande pardon, la rentrée, c'est bien sûr. Dieu pourvoira. On va prendre soin des enfants, des personnes qui vont conduire. Aller en droit qu'ils arrivent à des sensés sauf. Dans le nom de Jésus, la contribution, mon frère.
0: Merci beaucoup Marie-France depuis son lieu de résidence. Elle nous appelle pour donner quelques conseils aux différents automobilistes. Faites attention, nous sommes à la rentrée des classes. Allons doucement, doucement, doucement et doucement.

0: Un autre auditeur se signale ou auditrice pour nous donner des conseils par rapport à la reprise de l'école en Côte d'Ivoire, précisément à Abidjan. Sécurité routière, quel conseil? Bonsoir.
1: Bonsoir, c'est Kwame Patrice.
0: C'est Kwame Patrice, oui, comment ça va, le grand conducteur de VTC?
1: Ça va.
0: Oui, ça c'est au quotidien, hein, les accidents, les imprudences et tout ça. Quel conseil peut-il apporter ce soir aux auditeurs, Patrice?
1: Ouais, en tout cas, tout le monde doit être prudent. Parce qu'aujourd'hui, là, en fait, de rentrer scolaire, ce n'est pas que on indique quelqu'un ou bien qu'on prenne quelqu'un pour dire. Tout le monde est dans la situation. Vous voyez, c'est lui-même qui a les ressources financières pour mettre ses enfants à l'école. Mais tu vois pas qu'il doit aller déposer son enfant à l'école et puis lui-même aller au travail. Donc, tu vois, vous allez voir que.
0: La pression.
1: Il n'y a pas assez de temps.
0: Oui.
1: Il y a une pression parce qu'il doit déposer ses enfants à l'école et puis aller. Bon, pour le chauffeur de taxi aussi qui sort matin, c'est vrai que le Seigneur nous donne de voir quelque chose pour nous toute la journée. Mm-hmm. Mais tant que tu ne fais pas de mouvement, c'est parce que ce que le Seigneur a prévu, tu auras. Mm-hmm. Donc, chacun aussi essaie de diriger sa pensée vers sa recette, vers ce qu'il doit avoir. Donc, là encore, il y a la précipitation. Les servantes, les nounous, comme on les appelle, quand elles vont accompagner les enfants, les nounous, mais d'abord, elles n'ont aucune idée de la chaussée. Hein? Et puis, l'État de Côte d'Ivoire aussi n'a pas mis des passages piétons sur la chaussée. Donc, chacun se débrouille pour faire les traversées, vous voyez. Donc, tout le monde dans cette situation. Donc, que les gens ne disent pas qu'il y a combien qui passe. Nous passons tous des efforts afin de minimiser les accidents et les accrochages. Vous voyez, matin, bonheur, quand ils sont à partir de 5h00, il y a l'impression qu'il est 9h. Tout le monde court de gauche à droite. Vous voyez, parce qu'il faut atteindre un objectif. Vous voyez, tous les temps aussi sont difficiles. Donc, ce que moi je souhaiterais, mm-hmm. vraiment que les gens soient un peu indulgents. Voilà, qu'on mette loin de nous la colère, quoi. On met de nous la colère, parce que c'est la colère qui faut. Aujourd'hui, à Abidjan, pour un oui, pour un non, tu vois que la personne s'énerve juste là, ça. Il peut s'exploser. Oh, tu ne comprends pas. Mais en réalité, c'est pas du fait même de la chose qui est sous son nez. Mais en réalité, c'est quelque chose qui est passé à la maison, ou bien hier, il pense à ça et puis ça l'énerve. Donc, vraiment, mais comme nous sommes chrétiens, nous sommes enfants de Dieu, nous sommes fils de Dieu, que nous mettons Dieu au devant de toutes choses. Le matin avant de sortir, il faut faire une très bonne prière. Parce que quand la prière, le Saint-Esprit est invité dans ton histoire, Jésus est là. Franchement, la patience aussi sera là, la tempérance aussi sera gérée. Parce que tout cela, ce sont les fruits de l'Esprit. Vous voyez, donc, moi, je dis que nous, chrétiens, il y a certaines choses que nous devons préciser à nos enfants. Nous devons nous-mêmes nous faire d'abord comme un exemple, afin que d'autres situations aussi puissent s'alléger devant nous. Voilà, c'est ce que j'ai voulu parler, c'est ma contribution, voilà.
0: Merci pour cette belle contribution. En tant qu'un pratiquant de la route, il en sait beaucoup. Et ce qu'il donne, ce sont des conseils très, très, très sages pour tous ceux qui conduisent et tous ceux qui sont dans la circulation piéton, automobiliste ou motard. Faisons toute attention. Merci, Kwame Patrice, pour ces merveilleux conseils. Continuons de célébrer le Seigneur avec de la bonne musique. Et puis pendant ce temps, on attend un appel. Hein. Wow.

0: Oui, bonsoir, chef Ethio.
1: Comment ça va? Je devine là, aisément la voix de Daniel Kadio. Comment va-t-elle?
0: Ça va, le Seigneur fait grâce.
1: Dieu merci. Alors, quel conseil peut-elle apporter aux auditeurs de la radio Fréquence Vie, c'est la reprise des classes dans les écoles, dans les universités, dans les grandes écoles et autres?
0: Oui, moi d'abord, je voudrais commencer sur des piétons.
1: Oui.
0: Parce que, oui, il y a certains piétons vraiment qui exagèrent. Quand tu traverses la route, il faut tout le temps rendre Daniel quand il est en train de marcher. Il marche comme s'il était dans le salon. Pourtant, il y a un bébé qui vient entrer. Et si tu tombes sur un chauffard, il va te ramasser. Il y a d'autres même qui s'arrêtent même pas. Peut-être que pour eux, ils ont ramassé un objet. Voilà. Et puis, ils sont là. Donc, quand toi-même, tu traverses la route, d'abord, tu dois comprendre que le véhicule qui vient là, c'est du fer. Et puis, toi, tu es un être humain. Voilà. Donc, quand tu es un véhicule, t'as cogné. Si tu n'es pas mort, tu seras blessé. Tu vas laisser les séquelles sur ta peau. Toi, tu ne pourras pas marcher correctement, mais tu auras forcément une cicatrice. Il va toujours te rappeler qu'il y a un véhicule qui t'a ramassé. Et puis, il y a vraiment des chauffeurs, je ne sais pas si vous les appelez chauffeurs, quand ils sont au bord de leur véhicule, on dirait, je ne sais pas s'ils vont faire parler avec leur femme. Donc, c'est sur les piétons là qu'ils viennent décharger vraiment leur colère. Parce que, je crois, hier, il y a un comme ça qui a failli me ramasser. C'est-à-dire que s'il n'avait pas soulevé rapidement mon pied, il me prenait. Et puis, il s'en fout, il s'en va. Il n'a même pas klaxonné. D'abord, il faut klaxonner doucement pour effrayer la personne qui est en train de traverser. Peut-être que la personne est perdue dans ses pensées.
1: Oh,
0: Donc,
1: mais
0: quand tu vas
1: les
0: faire
1: klaxons ne sont
0: descendre,
1: pas autorisés, hein, dans certains pays, c'est chez nous aussi qu'on en abuse.
0: ah, d'accord.
1: Oui,
0: Non, mais au moins, tu vas
1: les
0: faire
1: klaxons ne sont
0: quelque
1: pas
0: chose, un petit
1: autorisés.
0: signe. Voilà, c'est un petit signe pour dire à celui qui est en train de traverser là, d'être prudent. Mais quand tu viens, voilà. Et puis souvent, ils ne font pas avec, ils viennent pas fort, doucement. C'est-à-dire que si ça va soulever ton pied, soit il va passer sous ton pied, ou bien il te prend quelque part et puis il s'en va. Donc, que ce soit conducteur, que ce soit le piéton, il faut vraiment, il faut être prudent. Quand tu traverses la route, il faut être prudent quand tu es en train de rouler, ne pas causer vraiment un accident. Voilà.
1: Prudence, prudence, prudence, nous dit ici Daniel Cadio. Prudence à tout le monde, les piétons, les automobilistes, les cyclistes et les motocyclistes. Faisons tous attention. On continue de savourer ce merveilleux cantique.

0: soir, nous parlons conseil par rapport à la rentrée des classes qui nous rejoint. Bonsoir.
1: Oui, bonsoir,
0: Pasteur Coré. Pasteur Coré, dans la circulation, oui. Quel conseil, pasteur, à force de sortir tous les matins, tous les soirs, qu'est-ce que le pasteur Coré a remarqué qui veut nous passer ce soir comme message?
1: Je crois que j'ai écouté bien aimé, mais bon, ils ont dit presque tout, hein.
0: D'accord.
1: Mais je pense que tout le monde est un peu pressé.
0: Tout le monde est pressé.
1: Pressé.
0: Mais il y a le stress de la rentrée aussi, n'est-ce pas, pasteur Coré?
1: Oui, avant la rentrée même là, c'est tout comme ça, rien n'a changé, hein, en vrai.
0: Ouais.
1: Rien n'a changé, les gens sont pressés. Bon, parce que il y a beaucoup d'hommes. Bon, c'est vrai qu'il y a assez de vécu, mais les routes nous étant, nous apparent aussi un peu dans la bouteille. Donc les gens sont prêts pour avoir le plus de véhicule. C'est ça aussi qu'il y a.
0: Oui.
1: Il y a des questions qui arrivent. Mais il y a des personnes aussi qui, ma foi, s'invitent à des accidents.
0: Comment?
1: On m'a raconté l'histoire d'un jeune à Benjaville. Il a mis les deux écouteurs, Goutoir, en un jour. Bon, naturellement, il est devant lui. Il ne sait pas que rien, il y a un véhicule qui venait. Qui venait au sens opposé.
0: Okay.
1: Mais l'ayant beau crier, sans rien donner, il sera ramassé.
0: Ah bon?
1: Ouais, non? Oui, non. Donc, ça, il dit, mais là, c'est souvent, il y a des cas comme ça, on voit. Et le travesti. Ah non, les écouteurs, ouais. Bon, d'ailleurs, c'est un plus grand, ce stade-là. Maintenant, aussi, on peut traverser, c'est plus subtilisé. Moi-même, là, si vous le voyez, qui m'a dit, pas arrivé, en traversant, si vous me quelqu'un dit, ça, je me pensais. Il y a dû klaxonner pour que je me dépêche. Il y a ça, il y a plus de problèmes, en tout cas, que chacun.

0: Mais c'est comme ça. Donc, le conseil, soyons prudents, suivons le sondage, et pour nous, et pour aussi les autres, enfin, je te dis.
1: D'accord, merci beaucoup, Pasteur Coré, pour ces différents conseils. En tout cas, ça nous va droit au cœur. Et on continue l'émission en écoutant ce merveilleux cantique. À tout moment, Pasteur Coré peut toujours nous rappeler, n'est-ce pas?

0: auditeur nous a entre-temps rejoint. Bonsoir.
1: Oui, bonsoir, Dwayne.
0: Comment ça va?
1: Ça va très bien.
0: D'accord, c'est quel nom?
1: C'est Madame Kwame des Deux Plateaux.
0: Madame Kwame des Deux Plateaux, comment va-t-elle? Elle est partie, malheureusement, on est coupé, 07-58, 3 x 21, on continue de célébrer le Seigneur.

0: Oui. Marie-France revient pour acheter quelque chose.
1: Marie-France ajoute quelque chose, on y va.
0: Oui. Il y a des taxis compteurs qui sont, d'après, ils sont assurés.
1: D'accord.
0: Et quand ils roulent, moi-même aussi, ils m'ont fait tomber un jour, ils m'ont poigné un jour à mon carrefour.
1: D'accord.
0: Et les gens l'ont arrêté pour dire, ah, et il faut te tuer d'elle. Et quand il ne peut pas, il ne vient pas pour moi. Hein. Mm-hmm. Il est assuré, moi, d'aller faire mes démarches. C'est pas tellement qu'il y a l'argent pour aller faire quoi que ce soit. Mm-hmm. Fait des matchs d'assurance, tout. Quand t'as promis, t'as fait l'argent.
1: Mm-hmm.
0: Vraiment, ils ne vont pas se revoir. C'est pas parce qu'ils sont assurés. Ils vont rouler comme ils veulent, ils vont couler les gens. Ils vont dire qu'ils sont assurés.
1: Voilà. Ça, c'est vrai aussi. Avoir une assurance n'est pas un prétexte pour être imprudent ou pour faire la forte vitesse.
0: Il faut la force. Il faut voir. Il m'a appuyé. Les gens, ils l'ont entouré. Il faut la force. Non, quand lui ne peut rien faire. C'est lui, il est assuré. C'est moi, je fais mes démarches pour avoir mon argent. Et monsieur Lévin,
1: ce n'est pas normal.
0: Ah, après,
1: ce n'est pas normal.
0: C'est un frère.
1: Okay. D'accord. Merci beaucoup, Jules César, à l'écoute. Je pense qu'on trouvera la solution à ce genre de comportement des automobilistes. C'est 58 3x21. Appelez-nous et dites-nous ce que vous savez de la sécurité routière en cette période de rentrée des classes.

0: Ok, ouais, Jules César qui nous rejoint de nouveau.
1: Tout à l'heure, il y a Madame Daniel qui a dit que l'automobiliste n'a qu'à plafonner.
0: Ah oui.
1: Donc, vous voyez que l'automobile n'a pas plafonné sur les piétons. Quand tu es passé sur les piétons,
0: Mais moniteur juste César, c'est ce que tout le monde dit, mais tu peux pas klaxonner là, quels sont ces comportements, tu es derrière nous, tu klaxonnes pas.
1: Non, c'est pas bon de klaxonner sur un piéton. Si tu klaxonnes sur un piéton, il a foulé, il va venir tomber sur le véhicule. Voilà. Maintenant, le frère qui appelle l'assurance là,
0: oui.
1: En réalité, lorsqu'il y a un accident à la circulation, l'automobiliste n'a pas le droit de prendre l'accidenté pour l'amener à l'hôpital parce qu'il ne connaît pas la mesure de sécurité pour prendre. Parce que pour prendre un piéton, un accidenté, il y a plusieurs facteurs qui rentrent en compte. Il peut avoir sa colonne vertébrale qui est touchée, il peut avoir sa cuisse qui est cassée. Il va avoir un truc dont il y a beaucoup de contours pour pouvoir le soulever.
0: Oui, je suis d'accord avec ça, juste César. Mais elle dit, oui. le conducteur, au fait, il sort des paroles méchantes. Voilà, tu faut aller te plaindre où tu veux, et puis bon, de toute façon, je suis assuré, je m'en fous.
1: Ce que mon frère doit comprendre, c'est que c'est vrai que tout le monde a le permis de conduire, mais tout le monde n'est pas intellectuel.
0: Ok.
1: Tout le monde a le permis de conduire, tout le monde n'est pas intellectuel.
2: Allô, Manu, tu mets quoi? Parce qu'on ne fait pas
1: les tris.
0: D'accord.
1: Si on faisait un tri, il y a beaucoup de personnes qui n'allaient pas avoir de permis de conduire.
0: Ok,
1: mais
0: ouais,
1: comme on ne fait pas de tri, donc on donne les permis à tout le monde. Ce qu'il doit savoir, c'est que nous sommes tous dans le piéton. Et quand tu causes un tour à quelqu'un, il faut trouver les mots pour pouvoir, pour pouvoir le consoler.
0: D'accord.
1: Comme on a dit, je vais venir un jour à la radio. On va
0: pour qu'on prépare des bonnes émissions ensemble, en tout cas.
1: Un coup magistral.
0: Oui.
1: Mes frères sont auditeurs.
0: Voilà.
1: Sinon, ils ont beaucoup à apprendre dans le cours de la route. C'est un chantier qui est vaste.
0: Merci beaucoup, Jules César.
1: Comme Daniel Cadieux dit, il presse les pas. Le piéton là n'a pas le droit de courir. Et plus tu vas vite, l'automobile c'est dit non, que toi tu as envie, il accélère.
0: Uh-huh.
1: Mais quand il marche normalement, amène-le à ralentir.
0: D'accord.
1: Amène-le à ralentir. C'est son droit, son devoir. Parce que c'est vrai, un accident par définition, c'est un fait imprévisible non souhaité.
0: Mm-hmm.
1: Mais à 50% des accidents de la circulation, c'est dû au non-respect des règles du code de la route. Et qui doit respecter, c'est l'automobiliste.
0: D'accord. Voilà. Merci, voilà. Merci beaucoup, Jules César.
1: L'automobiliste, à 50%, s'il y a un accident à la circulation, le conducteur est fautif à 50%.
0: Mm-hmm.
1: Maintenant, les restes là, les restes, 25% conduit à l'état d'ivresse.
0: Mm-hmm.
1: 12% article ou inattention, c'est pour ça qu'on dit, quand je vois qu'il dit non, quelqu'un est fatigué, prend un café noir là. Ça ne faut rien ne peut le sommeil là, il n'y a rien qui peut empêcher le sommeil. Quand tu es fatigué là, garde-le qu'il faut te reposer.
0: Oui.
1: On ne prend pas dessus de café, du quoi, couper le sommeil. Ça faut.
0: Merci.
1: 8% facteur d'hiver, un pneu qui sort, une panne mécanique, et ici. Voilà.
0: D'accord. Allez, encore merci pour le coup magistral, Jules César.
1: Merci.

0: Allô?
1: Hi.
0: Ouais, missionnaire Kodjo Ludi qui nous rejoint maintenant. Comment ça va?
1: Oui, ça va très bien grâce à Dieu.
0: Quel conseil peut-on apporter aux automobilistes, aux usagers de la route en cette période de la reprise des classes dans les écoles, grandes écoles et universités?
1: C'est les automobilistes. Eux, ils sont ce qu'ils sont, hein.
0: D'accord.
1: Mais moi, le conseil que j'ai à donner, c'est aux piétons, à ceux qui traversent les routes. Et pour traverser la route en sécurité, il faut s'arrêter au bord du trottoir pour chercher un passage piéton et s'assurer que les véhicules sont complètement arrêtés avant de s'engager. Il faut bien regarder à gauche, à droite. Et s'il y a un feu tricolore, tu regardes si le feu est rouge, ça veut dire que les véhicules sont arrêtés. Mais là aussi, il faut être prudent parce qu'il y a les motocyclistes, à ceux qui sont en moto, et là, ils n'ont aucun respect de comme on l'appelle, ils n'ont aucun respect pour les piétons. Parce que tu ne respectes pas les feux tricolores. Quand c'est bien, même toutes les voitures sont garées, arrêtées, mais eux, ils passent. Donc, il faut regarder. Parce que c'est comme ça, moi, j'ai eu mon accident et qu'aujourd'hui, mes dents sont cassées. C'est à
0: Ah
1: cause
0: bon.
1: de quand j'étais jeune fille. Donc, le temps que j'ai donné, et surtout maintenant, notre temps, il n'y avait pas des écouteurs, il n'y avait pas de téléphone portable. Et surtout les jeunes qui sont, ont toujours les écouteurs dans leurs oreilles là.
0: En train
1: Et
0: d'être
1: puis ça
0: investi
1: les a.
0: d'ailleurs.
1: Allô? Et puis ils sont bornés, ils n'entendent rien là. Ils n'ont qu'à enlever pour voir, pour pouvoir entendre s'il y a un véhicule qui est. Il y a un masque qui vient vers eux. Parce que souvent, même si on est en train de traverser, dans les écouteurs, dans les oreilles, et puis les voitures klaxonnent sur eux. Donc, c'est ce conseil que moi, j'ai à donner à tous ceux qui sont à l'écoute. Et donner ce conseil à vos enfants, de faire très attention. Parce que les conducteurs, ils sont ce qu'ils sont. Si c'est dans
0: D'accord.
1: les endroits où il y a les bacs, les wow, là, c'est où là, c'est là, c'est s'en fout la mort. Donc, c'est toi, le piéton, qui tu dois être prudent. Évite à ceux-là, ils ne te fassent pas du mal. Bye bye.

Oui, esprit vient, esprit vient, esprit vient. Quand l'esprit est là, la prudence est de mise, la sécurité est de mise et le Seigneur veille sur nous. Même quand nous avons des enfants à descendre à l'école, qu'on est très très en retard, le Seigneur est le maître du temps et des circonstances.

0: On prend un auditeur, bonsoir.
1: Allô?
0: Oui, bonsoir.
1: Oui, Pasteur Corée, je reviens sur un point.
0: Oui, Pasteur Corée, de nouveau, oui.
1: Bon, je prends l'exemple des moments où les filles de ménage qui accompagnent les enfants.
0: Oui.
1: Mais les enfants, là, ils sont très rapides. Hein.
0: Mm-hmm.
1: Souvent, ils sont derrière à l'homme.
0: Mm-hmm.
1: Quand l'homme, à l'homme, les enfants, le parent derrière l'enfant est devant.
0: Mm-hmm.
1: Mais les enfants courent, ils sont tellement rapides. Donc, ce qui serait mieux, c'est d'attirer les attraper, les tenir sur la main.
0: Mm-hmm.
1: Ne laisse jamais une marge, en tout cas, il fait des cas entre l'enfant et toi. Donc, mm-hmm. Il faut aller sur la route.
0: Oui.
1: Au revoir, non. Et puis les filles de ménage souvent sont gonflées, fâchées.
0: Et parce que souvent, elles attrapent l'enfant légèrement, puis l'enfant arrache sa main de leurs bras et puis traverse soit seul.
1: Pas de légèreté. Et
0: oui.
1: Franchement, il faudrait que je veux qu'il y ait vraiment une réconciliation vraie entre les mamans et les filles de ménage.
0: D'accord.
1: Parce que souvent aussi, la colère, la fille de ménage découle souvent de la mésentente entre la maman
0: mm-hmm.
1: et elle. Donc, pour mieux gérer les enfants, je pense qu'il faut gérer aussi la fille de ménage.

0: bon, il est parti, Marcoyen est parti, donc qu'est-ce qu'on peut faire? En tout cas, ça a été prévu dans la loi, surtout au niveau des assurances, quel que soit celui qui t'a cogné, qui s'en va, tu peux toujours poursuivre ça. Là, voilà, donc ne laissez pas ça. Au dernier aspect, parlons des klaxons là. C'est vrai, il y en a un bien au quartier qui a fait la suce. Et il y a fait 2 ans, il n'a jamais entendu un klaxon.
1: Ah, et voilà, oui.
0: Il a fait 2 ans en suce.
1: C'est comme ça que ça fonctionne.
0: Oui, c'est comme ça. Donc, il faut qu'il ait ses biens, le piéton et le conducteur. Bon, ici en Côte d'Ivoire, on a soit des points. Bon, on va t'amener. Donc, oh là-bas, une pénible faute là. Ils vont t'arracher des points et puis toi, tu veux perdre ton permis, il y a tout ça là-dessus.

Merci. Merci beaucoup, Pasteur Coré, pour cet ajout. Je pense qu'on va vers 18h. Il est 17h, passé de 54 minutes. Et à 18h, nous irons pour Martinique. Allez, on continue de savourer la musique. Elle, c'est mieux.

3 × 21 07 58 3 × 21 07 58 3 × 21 07 58 3 × 21 07 58 3 × 21 07 58 3 × 21 07 58 3 × 21 07 58 3 × 21 07 58 3 × 21 07 58 3 × 21 07 58 3 quels sont les conseils que vous avez pour les automobilistes, pour les cyclistes, pour les motards en cette période de rentrée des classes pour qu'il y ait zéro accident au cours de l'année scolaire 2026-2027.

0: Hi.
1: Ouais, missionnaire, quand je lui dis qu'il nous rejoint de nouveau.
0: Ouais, pour dire aux parents de prier. De prier pour confier leurs enfants entre les mains du Seigneur tous les jours, pour que ces enfants, lorsqu'ils s'en vont à l'école, lorsqu'ils sortent, de prendre un petit peu pour toi, pour que le Seigneur nous éloigne de tout ce qui est accident, de tout ce qui est ennemi, ou utilise comme ces gens-là pour pouvoir nous détruire les vies. Parce que la Bible déclare que dans le psaume 91, que l'ange l'éternel campe au-dessus des yeux de faim, les arrache du danger. Et que l'ange aussi nous a arraché du danger pour nous préserver de tous ces accidents. C'est ce que je tenais à ajouter. Mm-hmm. Merci, on est ensemble.
1: On est ensemble, merci beaucoup.

0: Allô? Allô?
1: Bonsoir, Marie-France.
0: Oui, c'est bon, c'est moi, j'ai un frère Dio.
1: D'accord.
0: Il y a un Naoussa, un
1: Rapidement,
0: abonné de
1: rapidement, il
0: poulet.
1: nous reste une minute pour
0: Oui,
1: la 18h.
0: voilà. Un Naoussa, un abonné de poulet au marché de Ouattara et Kougon.
1: Oui.
0: Il partait faire sa livraison. Il a cogné un vieux bourreau, un cadre de la CIE qui est la retraite. Et le Naoussa s'est arrêté. Il a pris le monsieur, le vieux là. Il l'a envoyé à l'hôpital avant que ses parents ne viennent. Il a
1: OK.
0: fait presque tous les médicaments. Pour finalement, le bourreau dit, ah, un frère, qu'est-ce que c'est bon comme ça? Quand le vieux est décédé, il est parti à ses parents. Il a été reçu même, on dirait que c'est lui-même qui est le parent de Dieu. C'est comme ça là. Il dit que c'est bon. C'est bon. Si tu reconnais là, si tu n'as rien, tu dis, ah vraiment, bravo. Il me dit non, je suis assuré, toi des dons, tu veux, c'est pas bon. C'est pas
1: OK.
0: bon. On va se revoir.
1: Merci beaucoup, Marie-France.

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1: Marlène et Jean-Claude sont très heureux de te présenter une émission très spéciale afin de comprendre les faits d'actualité. Merci pour ta fidélité. Merci pour ta fidélité en vérité. C'est toujours avec joie que je t'accueille, car tu as fait le choix de réserver ce temps pour découvrir la parole de Dieu. Aujourd'hui, notre thème est, dans le cadre du pardon, changer d'attitude. Nous avons deux références bibliques. La première se trouve au livre de Proverbes, chapitre 28. Proverbes 28, le verset 13.

3. Actes chapitre 3, le verset 19. Proverbe 28, verset 13. Et Actes chapitre 3, verset 19. Avant d'aborder ce thème d'aujourd'hui, changer d'attitude. Prions. Notre Seigneur et notre Dieu, notre Père, merci pour le bonheur que tu nous accordes, car nous sommes en mesure aujourd'hui d'avoir une Bible, de la lire, mais sans l'intervention de cet esprit, nous sommes limités. Alors nous te demandons, Seigneur, oui, cet esprit, de nous conduire encore dans toute la vérité, afin que nous soyons en mesure de découvrir ce que tu attends de nous. Nous t'en prions au nom de Jésus pour ta gloire éternelle. Amen. Rappelle-toi, nous avons vu précédemment que les disciples de Jean priaient et les disciples de Jésus firent une question au Sauveur en disant « Seigneur, enseigne-nous à prier comme les disciples de Jean » parce que Jean leur a appris, mais nous, on ne sait pas prier. Très intéressant. Nous voyons donc que déjà du temps de Jésus, des adultes qui croyaient en Dieu ne savaient pas prier. Aussi, toi qui m'écoutes et qui répète ce que tes ancêtres t'ont inculqué, ce n'est pas gênant. Tu n'es ni la première et tu ne seras pas non plus la dernière. Nous avons vu que dans le Notre Père, qui est un modèle, parce que le Notre Père, c'est un canevas que Jésus a donné. Mais en dehors de ce qu'il y a dans le Notre Père, il y a d'autres éléments. Exemple, tu rencontres un monsieur qui te fait la cour. Un monsieur qui te dit que tu lui plais. Il tient énormément à toi. Et qui ne peut pas te dire « je t'aime ». Il voudrait apprendre à te connaître. Mais que se passe-t-il ? Si tu es intéressé, tu te révèles, vous échangez, mais il faut le faire. Il ne suffit pas de regarder une personne, elle plaît, ah, elle me plaît, je vais l'épouser. Ah non, mais comment vit-elle? Comment mange-t-elle? Comment gère-t-elle son argent? Quelle est son éducation?

pensée. Tu comprends? Bien. Jésus a donné des éléments. Maintenant, quand tu as un âge qui t'autorise à regarder la jante masculine ou féminine, dans ta prière, tu dois être en mesure de dire, « Seigneur, je vois telle personne. » Mais est-ce que cette personne, c'est celle que tu as en réserve pour moi? Tu comprends? Donc, en dehors du Notre Père classique, il y a tes besoins spécifiques. D'accord? Alors, pour aller à Dieu, il faut que tu remplisses certaines conditions. Normal. Tu travailles quelque part et tu souhaites avoir une augmentation de salaire. Un exemple, le travail, il faut on commence à 8 heures. Tu arrives à 8h15. Et tu passes du temps à échanger, à dissiper tes collègues et tu ne fournis pas beaucoup de travail. Quand tu iras voir le patron pour lui demander une augmentation de salaire, comment réagira-t-il? D'accord? Si tu veux être augmenté, que dois-tu faire? Tu dois donner des satisfactions, remplir toutes les cases. Et quand le patron voit que tu es une personne qui est sérieuse, tu es à l'heure, tu fournis du travail, il n'y a aucun reproche à te faire, ouais, il peut, à ce moment, faire une augmentation de salaire. Quand tu veux demander pardon à Dieu, il a mis en place des règles. Quelle est la première règle? Allons dans Proverbe 28 et nous lisons le verset 13. Proverbe 28, verset 13. Tu as trouvé? Lisons. Celui qui cache ses transgressions ne prospère point. Mais celui qui les avoue et les délaisse obtient miséricorde. Nous allons relire ça une deuxième fois. Celui qui cache ses transgressions. Qu'est-ce que la transgression? Alors, écris dans ton cahier. 1 Jean 3, verset 4. Oui, je cite beaucoup ce verset, mais pour comprendre, il faut que tu aies la base. Et puisque nous avons de nouvelles personnes qui arrivent et qui ne connaissent pas, il faut qu'elles sachent de quoi il s'agit. Tu comprends? D'accord. Alors, Genèse, c'est 1 Jean, c'est à la fin de la Bible. Un peu avant Apocalypse. 1 Jean, le chiffre 1 avant, ensuite Jean, J-E-A-N, 3 chapitres, c'est-à-dire le gros 3 qu'il y a dans 1 Jean, et le petit chiffre qu'il y a derrière, c'est le chiffre 4, ça veut dire verset 4. 1 Jean 3, 4 déclare, quiconque pêche transgresse, ah, voilà le verbe, transgresse la loi, et le péché est la transgression de la loi. Le péché est la transgression de la loi. Nous retournons dans Proverbe 28, verset 13. Celui qui cache ses transgressions, ou encore, celui qui cache ses péchés, péché c'est la transgression de la loi. Cette personne ne prospère pas, elle ne va nulle part. Mais celui qui les avoue et les délaisse, c'est-à-dire qui cesse de transgresser, obtient miséricorde. La miséricorde, c'est quoi? C'est le pardon. Exemple, j'ai une voisine qui a un manguier, non, un pommier, je suis en Europe, un pommier. Et il y a quelques branches qui arrivent tout près de notre clôture. Mais quand je passe mon bras par-dessus la clôture, je peux cueillir des pommes et les consommer. Ça s'appelle du vol. Mais je regarde, et la voisine n'est pas là, donc je prends les pommes. Sauf que la voisine, derrière son rideau, me voit voler les pommes. Et parfois, certaines voisines sont suffisamment braves, et elles ouvrent la porte pour que le voleur voit qu'il a été vu. Tu voles quelques pommes, mais à un moment donné, il n'y aura plus de pommes que tu ne pourras plus en prendre, les autres seront hors de ta portée. Que dois-tu faire? Allez voir la voisine. Madame Barthélémy,
Je suis venu vous demander pardon.

une relation convenable avec Madame Barthélémy. Parce que Madame Barthélémy, elle ne peut pas manger toutes les pommes. Deuxièmement, en le faisant, elle sait qu'elle te fait du bien. Troisièmement, demain, pour une raison ou une autre, eh bien, elle peut te rendre service et tu peux lui rendre service et on vit en bonne intelligence. Dieu dit à travers la parole, Proverbe 28, verset 13, celui qui cache ses transgressions ne prospère point, mais celui qui les avoue et les délaisse, c'est-à-dire ne recommence plus, obtient la miséricorde. Si tu veux être pardonné par Dieu, tu dois agir de la sorte. Allons maintenant dans Acte 3, verset 19. Repentez-vous et convertissez-vous pour que vos péchés soient effacés. Aucune différence. C'est exactement ce qu'on vient de lire dans Proverbe 28, 13. Donc tu vois que Proverbe Ancien Testament et Acte Nouveau Testament, même chose. Repentez-vous, reconnaissez que ce n'est pas bien. Ensuite, convertissez-vous. Transformation. Condition sine qua non. Pourquoi? Pour que vos péchés soient effacés. Donc les péchés sont écrits quelque part. Mais lorsque tu te repens, lorsque tu cesses de commettre ces péchés, ils sont effacés. Prions. Notre Seigneur et notre Dieu, merci pour la parole. Merci pour la connaissance. Merci de guider nos pas. Car pratiquement tous les enfants savent très bien que lorsqu'ils prennent une fessée, c'est parce qu'il y a une raison. Et s'ils ne veulent plus avoir de fessée, ils doivent respecter la règle. Merci Seigneur de nous aider à nous rappeler que tu as mis en place des commandements pour notre bonheur. De nous aider Seigneur encore à continuer à garder nos mains dans la tienne, nous t'en prions. Au nom de Jésus et pour ta gloire éternelle. Amen. Que l'Éternel continue de te faire du bien et il me tarde de te retrouver. Nous sommes parvenus au terme de notre réflexion. Si d'aventure tu as une question, il te suffit d'envoyer un message par le biais de WhatsApp au numéro suivant, plus 596 696 88 93 93. Et alors Jean-Claude, moi, je me ferai un réel plaisir de répondre à ta question.

J'ai peut-être connu la déception, l'échec ou des portes fermées. 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

qui es battu, toi qui es découragé, toi qui penses qu'il n'y a plus d'espoir, cette chanson est chantée afin que tu saches que tu as été créé à l'image des dieux et que le Seigneur a un plan pour toi. Toi, femme, écoute-moi. Il a été dit que tu es stérile. Tu as été peut-être frappé par l'œuvre de la sorcellerie et aujourd'hui tu ne peux plus enfanter. Sache qu'il est dit dans la parole de Dieu, dans le livre d'Ésaïe 66, verset 9, ouvrirai-je le sein maternel. Pour ne pas laisser enfanter, dit l'Éternel. Moi qui fais naître, empêcherai-je d'enfanter, dit ton Dieu. Va, l'enfant que tu cherches depuis des années, le Seigneur est prêt à te l'accorder. Tu es malade, tu as été frappé par une maladie incurable. Laisse-moi te dire qu'il y a de l'espoir pour ta vie. Parce qu'il est dit dans la parole de Dieu, dans Ésaïe 53, à partir du verset 5, mais il a été blessé pour nos péchés. Brisé pour nos iniquités, le châtiment qui nous donne la paix est tombé sur lui. Et c'est par ses blessures que nous sommes guéris. Sache que Dieu, aujourd'hui, t'apporte la guérison. C'est pourquoi prends courage et tu seras totalement guéri. Mon frère, tu as battu, tu es découragé. Tu es rempli de soucis parce que tu n'as pas d'emploi. Et tu sens que rien ne va au bout de ta vie. Et tu es même prêt à te donner la mort ou te suicider. Laisse-moi te dire que quelqu'un venu dans ce monde, son nom c'est Jésus. Il est mort et il est sorti vivant du tombeau pour ta vie, pour ta gloire et pour ton bonheur. Et sache que en ayant les regards fixés sur lui, il est prêt à restaurer ta vie et t'accorder ce que tu désires. Homme de Dieu, ton âme est triste parce que rien ne va dans ton ministère. Sache que ton Dieu est tout puissant, c'est lui qui t'a appelé à son œuvre et il est prêt à se glorifier dans ton ministère. Et le Seigneur te fera voir sa gloire. C'est pourquoi.

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0: bien-aimé.
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Voilà, 19 a passé des 2 minutes, amis auditeurs, mesdames et messieurs, nous sommes toujours à Philadelphia, parlant sécurité routière. Nous voulons des conducteurs, parents d'élèves, motocyclistes, piétons. La rentrée scolaire nous concerne tous, ralentissons, soyons vigilants et faisons de la route un espace de protection et non de danger. Une rentrée réussie, c'est un enfant qui part à l'école et qui revient vivant à la maison. Oui, que ton feu descende, Seigneur, nous sommes là pour obéir à la voix de notre Dieu. Nous vous le demandons parce que à Abidjan, qui doit faire le plus d'efforts pour une rentrée scolaire sans accident, ce sont les conducteurs, ce sont les parents, ce sont les élèves et tout, à la fois tous les usagers de la route. Alors soyons vigilants, parents d'adolescents, soyez particulièrement vigilants. Si votre enfant conduit une moto ou une voiture, assurez-vous qu'il possède les compétences et les autorisations nécessaires. La rentrée, ce n'est pas le moment de laisser un adolescent prendre des risques pour impressionner ses camarades, surtout que c'est la reprise des classes. On veut donc paraître, on veut impressionner nos amis. Attention, il y a X qui vient avec une voiture à l'école, alors que Y vient avec une moto et tout ça. Il faut faire attention. Et puis souvent aussi, la pluie s'invite sur la chaussée qui est glissante. Alors très souvent, à Abidjan, les premières heures du matin peuvent être particulièrement difficiles s'il y a la pluie ou une mauvaise visibilité et la chaussée qui est beaucoup encombrée. Il faut donc réduire la vitesse pour les taxis. Éviter donc d'augmenter la vitesse quand les distances et garder la distance de sécurité. Voilà.

Voilà, pour tous ceux qui sortent avec leur véhicule tôt le matin, il faut vérifier son véhicule avant de prendre la route. Les pneus, les freins, l'éclairage, les essuie-glaces, car un véhicule mal entretenu peut transformer un simple déplacement scolaire en drame. Et évitons pour qu'il n'y ait pas de sortie de route, qu'il n'y ait pas d'accident, pour que nos enfants puissent aller et revenir. Donc aller à l'école et revenir le soir à la maison sans incident et sans accident. Alors, une adresse particulière pour la moto, pour les motocyclistes, le casque, on ne cessera de le rappeler, le port du casque est obligatoire et une vigilance maximale. Le port du casque est particulièrement important. Il faut également éviter les dépassements dangereux et respecter les autres usagers de la route. Les campagnes 2026 ont particulièrement ciblé les conducteurs de 2 et de 3 roues en cette année. Donc faisons attention, conducteurs de bacar, de taxi, de véhicules de transport en commun, pas de surcharge surtout, comme ce sont les élèves, s'il n'y a pas assez de place, on peut les surcharger. Non, il faut éviter de faire un surnombre dans le véhicule. Ne surchargez pas vos véhicules et ne prenez pas des passagers dans des conditions dangereuses. La pression de faire encore une course ne doit jamais passer avant la vie humaine. Parents, pour terminer, accompagnez les plus petits dans les traversées. Les traversées, apprendre à l'enfant à s'arrêter, regarder à gauche et à droite, écouter et traverser uniquement lorsqu'on peut le faire en sécurité. Je crois que l'APR bientôt nous accompagnera dans cette campagne pour sensibiliser les uns les autres à faire de sorte qu'il y ait zéro accident au cours de cette année scolaire 2026-2027.

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2: 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Les Grâces après le terrain dessous. Infoline, plus 225 07 15 58 97 61. Les populations d'Abidjan et environ et les auditeurs de Fréquence Vie sont conviés à ce programme. Honorable Baudouin Ngoran Dominique, ex-député maire de Mbayakro. Honorable Kwame Tiali Honoré, ex-député de Mbayakro. Nanan Kofi Indri Jean-Baptiste, chef du canton Sondo, des sous-préfectures de Mbayakro et de Kondosou. Nanan Mbaya Kofi Désiré, chef du village de Mbayakro. Nanan Kwadio Dien Etienne, chef du village de Saebo. Nanan Kwasi Kwame, chef du village de Bendekro. La grande famille Timile Raira à Abidjan, Mbayakro, Saagikro, Canada et Italie. La grande famille Gienkona à Abidjan, Yamsoukro, France, États-Unis et Canada ont la profonde douleur de vous faire part du rappel à Dieu de leur père, grand-père, frère, beau-père, cousin et ami, Krayao Vincent, décès survenu le mercredi 12 août 2026 au CHU de Boaké. Le programme des obsèques se présente comme suit. Du vendredi 2 au dimanche 4 octobre 2025, de 18h à 20h, réception des condoléances et de dons à la Riviera Palmeret, cité Sipim 4, Saint-Viateur, Villa, numéro 340. Le mercredi 7 octobre 2026, de 19h à 21h, veillée religieuse à Ivo-Septrècheville, sous le préau. Le vendredi 9 octobre 2026, de 16h à 17h, levée de corps au funéranium Sefu-Si de Mbayakro. 21h à 0h, veillée religieuse suivie d'une veillée traditionnelle jusqu'à l'aube à Mbayakro. Le 10 octobre 2026, de 7h à 10h, cérémonie de Nzié, remise de dons et intervention religieuse suivie de l'inhumation au cimetière de Mbayakro. L'église Ariste, le comité international Ariste, Comi H.A., le comité national Ariste Côte d'Ivoire, CNHACI, apôtre évangéliste Anoma Gwabo Jacob, chef apôtre du siège de l'église Ariste, président par intérim du CNHACI, l'ensemble de la communauté chrétienne, général Diamant Diamant Albert, chef du village de Kosrou et sa notabilité, Nana Yao Kofi Koko Zaplo, chef du village de Ndoumoukro, et sa notabilité, M. Yobo Elazar, doyen des cadres Blo de Diabo,
3: Madame Church,
2: Bra Hélène, épouse Atcho Albert et enfant à Brébo et à Paris,
3: M. Church,
2: Nyan George, épouse et enfant à Abidjan et à Paris,
3: Madame Church,
2: Yéhi Clémence, épouse Zadi, époux et enfant à Abidjan,
3: Madame Church,
2: et Sipolette et enfant à Dabou et Kosrou,
3: M. Church,
2: John Awi, épouse et enfant à Abidjan et à Kosrou, M. Yodo Gabriel, M. Akbali Mel Samuel, M. Diamant Victor, M. Yao Daprel, M. Dongba Lael, M. Akré Mil, la grande famille Akbani Kofi de Ndoumoukro et Abidjan, les enfants de veuves Yao Miklo à Abidjan, les enfants de veuves Kwasi Aya à Dembokro et Abidjan, M. Amani Evariste, président de la mutuelle de Ndoumoukro et l'ensemble des mutualistes en Côte d'Ivoire et dans la diaspora, les familles alliées, veuves
3: Madame Church,
2: Mbra Aou Marie, Louise et enfants à Abidjan et en Europe,
3: Madame Church,
2: Amen Elisabeth, épouse d'Ogoni, époux et enfants,
3: Monsieur Church,
2: voyez Armand, époux et enfant.
3: Monsieur Church,
2: Lasme, Providence et enfant.
3: Madame Church,
2: Dunclair, Marina, époux et enfant.
3: Madame Church,
2: Kéyei, Sandrine, épouse, Konaté, époux et enfant.
3: Monsieur Church,
2: Wade, Aoui, William et épouse. En la profonde douleur de vous faire part du rappel à Dieu de leur fils, père, oncle, cousin, époux, père, grand-père, apôtre, professeur
3: Church,
2: Mel Félix, président du comité international ARIS, Comi HA, président du comité international ARIS du Côte d'Ivoire, CNHACI, enseignant à la retraite, ex-sous-directeur de la décentralisation culturelle, ex-chef du cabinet du ministre des Affaires culturelles, membre fondateur sociétaire du Burida, ancien vice-président du conseil administratif du Burida. Décès survenu le mercredi 29 juillet 2026 dans sa 81e année. Un serviteur s'en est allé, une œuvre demeure, une mission se poursuit. Programme du 7 au 13 septembre 2026 de 17h à 20h. Présentation des condoléances au domicile du défunt à Cocody Aguin de Plateau, Carrefour Opéra. Mercredi 9 septembre 2026, de 19h à 21h, première veillée au domicile du défunt à Cocody Aguin de Plateau, Carrefour Opéra. Mercredi 16 septembre 2026, de 19h à 21h, deuxième veillée de prière au siège de l'église Aris à Angré Durobité 2, Abidjan. Jeudi 24 septembre 2026, de 9h à 10h, levée du corps à la salle Félix Houphouët-Boigny Ivoussem, 13 villes, Abidjan. Suivi de première escale au domicile du défunt à Cocody Aguin, de Plateau Carrefour Opéra. Deuxième escale au siège de l'église Aris à Angré Durobité 2, Abidjan, pour une séance d'hommage et de témoignage. 14h30, transfert du corps au village du défunt à Koussou, sous-préfecture de Dabou. 21h à 6h, veillée funèbre. Vendredi 25 septembre 2026, de 10h45 à 11h30, inhumation au cimetière du dit village.
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6: Madame et Monsieur, bonsoir et bienvenue dans cette édition de 19h30, la dernière session d'information de ce mardi 15 septembre 2026. Démarrons à présent avec le sommaire de ce journal. Santé, le centre Mastro de Yopougon, GESCO inauguré, des échos dans ce journal. Campagne mondiale d'évangélisation sur ouvert culte spécial de lancement de la deuxième édition en présence de plusieurs personnalités ecclésiastiques et coutumières à Songon. Rassemblement international des adorateurs RIA 10e édition, lancement officiel lors de cette magnifique célébration céleste des échos dans ce journal. Puis à l'international au Nigeria, les déplacés veulent peser sur la présidentielle de 2027. On en parle dans cette édition. Et voilà, c'est tout pour le sommaire de ce 19h30. Bienvenue dans ce journal. Ouvrons ce journal avec une nomination. Il s'agit de celle de Abdul Adam Silla, confirmé directeur général de la Sodexam. Après 6 mois d'intérim, Abdul Adam Silla a été confirmé ce mardi 15 septembre 2026, directeur général de la Société d'exploitation et de développement aéroportuaire aéronautique et météorologique Sodexam à l'issue d'un conseil d'administration exceptionnel. L'annonce a été faite par le président du conseil d'administration, le PCA, Joachim Beugré, lors d'une rencontre avec le comité de direction et le personnel de la société à Abidjan. Selon M. Beugré, 3 candidatures avaient été examinées par le conseil d'administration avant la désignation d'Abdul Adam Silla. Les administrateurs ont notamment pris en compte l'expérience acquise par l'intéressé durant la période d'intérim ainsi que les résultats enregistrés au cours de cette période. La décision a été prise à l'unanimité des administrateurs présents, a précisé le PCA, appelant les responsables et les agents de la Sodexam au respect de la hiérarchie et à la collaboration dans l'exercice de leurs fonctions. Pour sa part, Abdul Adam Silla a assuré que son action sera guidée par l'intérêt de la société et qu'il entend s'appuyer sur les compétences disponibles au sein de l'entreprise. Parlons à présent spiritualité avec la campagne mondiale d'évangélisation sur ouvert dénommée SEMECO. L'Église évangélique Sanctification, Fidélité, Amour, Obéissance à l'Éternel Dieu SFAO Sangon a accueilli le culte spécial de lancement officiel de la 2e édition de la campagne mondiale d'évangélisation sur ouvert dans une atmosphère de célébration. C'était le dimanche 5 septembre dernier en présence du révérend docteur Emmanuel Esaïe Rwamba, président de l'église SFAO et initiateur de la dite campagne, qui déclare ici l'ouverture solennelle de la SEMECO dont la tenue est prévue en mai 2027.
7: Donc, on dit allez, le résultat, faites de toutes les nations. Donc, ça c'est limité au niveau local ou départemental. C'est au niveau mondial. Je dois être dans le niveau mondial. Et c'est un ordre pour l'évangélisation. Nous, la campagne mondiale d'évangélisation. Donc, quand on dit Matthieu 28, verset 19, qui correspond à la campagne mondiale d'évangélisation, on ajoute Actes, verset 38, sont ouverts, les 2 versets associés nous donnent la campagne mondiale d'évangélisation sont ouverts. Parce que nous avons les 2 versets pour notre vision. Mais nous avons une vision, la CMO, la campagne mondiale d'évangélisation sont ouverts. Cette vision a une même. La CMECO a une mère précieuse, une mère digne. Cette mère est nommée l'Église SAO. Mais n'oubliez pas, la Bible dit, Jésus, c'est le Père de l'Église. Donc si l'Église SAO est la mère de la CMECO, cette mère a un mari digne. Je marie, très marié pour des femmes. La paix est là. Le commencement de la paix. Le premier, le dernier. Le tout puissant. L'incomparable. Le digne glorieux. Jésus-Christ. Je déclare

0: Le prophète Dr Emmanuel Rwamba nous parle ici de la CEMECO, campagne d'évangélisation alliant l'humanitaire et le spirituel.
1: Jésus m'a fait la grâce d'aller jusqu'au doctorat en économie. Et après mon doctorat en économie, j'ai eu deux doctorats en théologie et un PhD. Mais ce qui m'a mené à mettre en place cette campagne mondiale d'évangélisation, c'est une œuvre purement spirituelle. Mais quand nous regardons dans la Bible, c'est ce que Jésus faisait. Il faisait du bien, il guérissait. Il faisait du bien, il guérissait. Il donnait du poisson, il faisait du bien. Donc nous avons su que Jésus, dans tout son ministère, il travaille avec deux mains. Une main pour l'évangélisation, une main pour l'œuvre humanitaire. Et nous devons suivre les traces et les pas de notre Seigneur sauveur Jésus-Christ. C'est pourquoi, pour être vraiment des vrais disciples de Jésus-Christ, nous devons associer l'humanitaire au spirituel. Les deux ensemble correspondent à deux versets très puissamment utilisés dans la Bible. Matthieu 28, 19, qui est le plus grand commandement, la grande commission. Et nous regardons aussi et Actes 10, verset 38. Et Jésus faisait du bien et guérissait avec la compassion du Seigneur. Donc la campagne mondiale d'évangélisation sur le verre est une œuvre purement spirituelle. Et conduit par le Saint-Esprit, nous arriverons à soulager bien nombre de personnes dans cette nation, au nom de Jésus-Christ. Et nous voulons emboîter ce pas pour que les autres hommes de Dieu, mes autres collègues aussi, ils font aussi de pareil. Jésus n'a pas fait seulement l'humanitaire, n'a pas fait seulement le spirituel, il a associé les deux.
0: Ce grand programme spirituel bénéficie du soutien de la chefferie du village de Songonté dans la commune de Songon.
2: Monsieur Doma Lelou Siméon, je suis chef notable de la génération Douba Sotan. Bon, j'accompagne cette évangélisation parce que c'est bien pour nous. La prière, elle est l'âme forte de l'homme. Sans la prière, il n'y a pas de vie. Une fois que tu te donnes à Jésus, c'est que tu as gagné ta vie. L'œuvre de Dieu est bien faite pour prendre ça au sérieux. Sans l'œuvre de Dieu, il n'y a pas de vie. C'est Jésus seul qui t'accompagne dans ta vie. Jésus est ton conseiller. Jésus est tout et tout. Dans ta maladie, dans ta souffrance, il faut se confier à Jésus. Si SFAO a envoyé cette édition, deuxième édition, je crois que c'est la bienvenue pour la prière. On a prié pour le village, la communauté. Les femmes ont reçu des dons alimentaires. Elles sont venues remercier l'Église. C'est bien. Donc, comme ils vont recommencer du 12 au 15 mai prochain, c'est notre grand souhait qu'ils soient le bienvenu. J'appelle toute la population de Songon et toutes les communes d'Abidjan à assister à cette grande évangélisation qui aura lieu du 12 au 15 mai à Songon d'Agbéga.
0: C'est un reportage de Biali Ebenezer. Et puisque nous parlons spiritualité, enchaînons avec le Rassemblement international des adorateurs, 10e édition. La 10e édition du RIA, Rassemblement international des adorateurs, se tiendra le dimanche 22 novembre prochain au stade Félix Houphouët-Boigny à Abidjan Plateau. C'est pour annoncer ce grand événement que le ministère d'adoration Geneviève Brou a tenu une conférence de presse le mercredi 8 septembre dernier dans le Distad afin de procéder au lancement officiel de ce grand concert à venir. La chanteuse Geneviève Brou nous parle de cette 10e édition du RIA tout en lançant un vibrant appel aux assoiffés du Christ.
3: Il y aura un grand événement en Côte d'Ivoire le 22 novembre 2026. Les adorateurs de toute la Côte d'Ivoire vont se retrouver au stade Félix Houphouët-Boigny, élever le nom de Dieu pour adorer le nom de Dieu. Mais il faut savoir aussi que des adorateurs viennent de différents pays, de l'Europe, des États-Unis, d'Amérique et de l'Afrique aussi. Tout est accompli. C'est une marche parce que depuis 2017, nous avons marché avec le Seigneur et aujourd'hui, nous sommes à la 10e édition. Nous avons un passage. Et pour ce passage-là, nous déclarons que le Seigneur est au contrôle et que, quelles que soient les réalités que nous avons pu vivre durant toute notre marche, cette année, tout est accompli.
0: Écoutons à présent un bout de l'hymne du RIA, Rassemblement international des adorateurs 2026.

0: L'adoratrice Geneviève Brou, au micro de Joseph Ikio Nyawa, nous dit c'est qui un adorateur.
1: Un adorateur, c'est une personne qui a la crainte de Dieu. Quand je dis crainte de Dieu, ce n'est pas parce qu'il va me détruire ou quoi. Non, mais qui a le respect de Dieu. C'est pourquoi pour moi, l'adorateur, ce n'est pas une personne qui est seulement dans le champ. Parce qu'on peut être dans le champ et puis avoir une autre façon de vivre. Il faudrait que ta vie elle-même reflète celui qui t'a créé, ton créateur. C'est pourquoi on va retrouver les adorateurs dans tous les domaines d'activité. Ça ne sera pas seulement le chantre. Non, non, non. Même celui qui est boucher, même la maman qui vend marcher et adoratrice, parce que son mode de vie reflète celui qui l'a créé. Donc pour moi personnellement, l'adorateur, c'est celui qui reflète le créateur.
0: De la spiritualité, parlons à présent santé avec l'inauguration du centre de Masro de Yopougon, Jesco. Les populations du sous-quartier Jesco dans la commune de Yopougon n'auront plus à parcourir de longues distances pour recevoir des soins de santé et de qualité. Et pour cause, le centre de santé Masro a été inauguré hier lundi 14 septembre 2026 en présence de plusieurs autorités administratives et coutumières. Bâti sur une superficie de 3500 m², ce centre de santé a une capacité de 50 lits et est doté de plusieurs services, à savoir un cabinet dentaire, un service de pédiatrie, un service de médecine générale et une maternité. Le coût des travaux s'élève à près de 2 milliards de francs CFA. Ce chef d'œuvre est le fruit de l'ONG internationale Humanity First, avec la participation de certains membres de la communauté à Ahmadiyya et de bonne volonté. À l'international, tournant diplomatique entre la République démocratique du Congo et Israël. Kinshasa va transférer son ambassade à Jérusalem, tandis qu'Israël installera une représentation permanente en République démocratique du Congo. L'annonce a été faite lors de la visite du président Félix Tshisekedi à Jérusalem. Écoutons ici le compte rendu de nos confrères de I24 News en Israël.
2: La République démocratique du Congo transfère son ambassade à Jérusalem. Israël et la République démocratique du Congo ont annoncé leur volonté d'avancer vers un renforcement significatif de leurs relations diplomatiques. Kinshasa s'engage à transférer son ambassade de Tel Aviv à Jérusalem, tandis qu'Israël, de son côté, ouvrira une ambassade permanente à Kinshasa. Dans une déclaration conjointe engageant les deux États, Félix Tshisekedi et Benjamin Netanyahou ont réaffirmé leur engagement commun à renforcer les relations diplomatiques entre leurs pays et à consolider davantage les liens d'amitié et de coopération qui les unissent. Une mesure symbolique annoncée alors que le président de la République démocratique du Congo effectuait une visite en Israël. Ce dernier s'est entretenu avec le premier ministre israélien et le président du pays, Isaac Herzog. Les discussions ont porté sur la sécurité, la défense, l'agriculture, les infrastructures, l'énergie et les hautes technologies. Notre ambition est de bâtir avec Israël un partenariat qui ne se mesure pas seulement aux accords signés, mais aussi à leur mise en œuvre et aux résultats produits pour nos deux peuples, selon les mots du président africain. Comme lors de toute visite d'État officiel, Félix Tshisekedi s'est rendu au mur occidental à Jérusalem. Accompagné de la ministre congolaise des Affaires étrangères, Thérèse Kayikwamba Wagner, ainsi que de plusieurs membres d'une délégation gouvernementale, le chef de l'État de la République démocratique du Congo a prié pour son peuple, qui réclame justice et dignité.
0: C'était à l'instant le compte rendu de nos confrères de I24 News en Israël sur le tournant diplomatique entre la République démocratique du Congo et Israël. Toujours à l'international, à l'approche de l'élection présidentielle nigériane prévue en 2027, les personnes déplacées par les conflits espèrent peser dans les urnes. Dans les camps installés autour d'Abuja, beaucoup dénoncent des années de souffrance liées à l'insécurité, à la pauvreté et à l'absence de soutien des autorités. Selon l'ONU, près de 3,7 millions de Nigérians sont aujourd'hui déplacés à l'intérieur du pays. Le poids électoral pourrait devenir un enjeu majeur dans un scrutin marqué par la hausse du coût de la vie, l'insécurité persistante et les difficultés économiques. Passons à présent au sport. Le Kenya accueillera les mondiaux d'athlétisme en 2029 et Ruto se réjouit. Le président kenyan William Ruto a salué ce mardi la candidature retenue de Nairobi pour accueillir les championnats du monde d'athlétisme de 2029 qui se tiendront pour la première fois en Afrique. En effet, les championnats du monde d'athlétisme se rendront pour la première fois en Afrique et la capitale kenyane, Nairobi, ayant été confirmée ce mardi comme ville hôte de l'édition 2029 de la plus grande compétition d'athlétisme. D'autant que le Kenya est depuis longtemps une superpuissance dans les courses de fond et occupe la deuxième place au classement historique des médailles mondiales derrière les États-Unis. Football Espagne Liga, 6e journée, le Real de Madrid se déplace sur la pelouse du Elche. Après sa victoire éclatante face au Rayo Vallecano de 4-1, les Merengues veulent signer une deuxième victoire d'affilée et cela passe par ce déplacement périlleux qui s'annonce sur la pelouse du Elche. La rencontre a démarré depuis une dizaine de minutes. Passons à présent au rappel des titres. Santé, le centre Masro de Yopougon-Jesco inauguré, vous avez eu des échos dans ce journal. Campagne mondiale d'évangélisation sur ouvert culte spécial de lancement de la deuxième édition en présence de plusieurs personnalités ecclésiastiques et coutumières à Sangon. On en parlait dans ce journal. Rassemblement international des adorateurs et à 10e édition, lancement officiel lors de cette magnifique célébration céleste. Vous avez eu des échos dans cette édition. Et puis à l'international, au Nigeria, les déplacés veulent peser sur la présidentielle de 2027. On en parlait tout à l'heure. Fin de ce journal, cette édition a été réalisée par Étienne Niagne, présentation Moïse Ngueta. Ne manquez surtout pas l'édition de demain à cette JMT. Sur ce, je vous souhaite de passer une excellente et agréable soirée sur la radio de la ville.

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0: Nous sommes venus pour la première fois en début d'année lorsqu'on faisait tomber les murs de Jéricho. 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Et il a demandé qu'elles voulaient quoi. Elles ont dit vraiment c'est difficile, c'est dur à l'école. Elles n'arrivent pas à comprendre les leçons qu'on leur enseigne. Et elles sont en classe d'examen pour leur bac. Et il a prié pour eux. Il a dit, vous avez eu. Ne craignez pas, tout est déjà accompli. 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Donc je veux rendre gloire à Dieu.
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0: Un chrétien ne peut pas être possédé.
1: Christian cannot be possessed.
0: Écoutez-moi très bien.
1: Listen carefully.
0: Nous sommes faits de trois parties.
1: We have three parts.
0: L'esprit,
1: the spirit,
0: l'âme,
1: the soul,
0: et le corps,
1: and the body.
0: Possédé.
1: Cannot be possessed.
0: Alors, je ne sais pas quel exemple je peux donner. Donne-moi un verre.
1: Glass.
0: Donne-moi un verre.
1: A glass.
0: Transparent. Puis mets de l'eau dans le verre. Vas-y, l'eau ici.
1: And pour some water in the glass.
0: Je vais montrer ce qu'on appelle être possédé.
1: I will show
0: Est-ce
1: you
0: mon message passe? Je vais doucement, hein, parce que il y a des délivrances qui ont besoin de révélation.
1: I'm going slowly because deliverance needs
0: voilà.
1: revelation.
0: Rempli d'autres. Approche ici pour voir peu.
1: Come here.
0: Rempli.
1: Pour the water.
0: Totalement.
1: Fill the glass.
0: Totalement.
1: Completely.
0: Voilà. Vous voyez, il y a de l'eau dans le verre.
1: You see, there is water in the glass.
0: L'eau est dans le verre.
1: The water is
0: Donc,
1: in the glass.
0: On peut dire que l'eau est à l'intérieur.
1: So we can say that
0: du verre totalement.
1: It is within the glass completely.
0: Quand tu donnes ta vie au Seigneur,
1: when you give your life
0: le Saint-Esprit vient résider en toi.
1: The Holy Spirit comes to dwell in you.
0: Il réside en toi.
1: Dwells in you.
0: Il peut avoir autre chose en toi que le Saint-Esprit.
1: You cannot have anything else than
0: Maintenant,
1: the Holy Spirit.
0: Très bien. Il peut avoir une pression extérieure contre le verre.
1: Now listen carefully. You might have an exterior pressure.
0: À l'intérieur du verre se trouve quoi? L'eau.
1: To the glass.
0: Et je dis par exemple c'est le Saint-Esprit.
1: Within the glass there is water which is the Holy Spirit in you.
0: Il peut avoir une pression extérieure contre le verre.
1: That you might have an exterior pressure.
0: Et le verre peut trembler de part et d'autre.
1: On the glass that will make it shake.
0: Donc il y a une différence.
1: So there is a difference
0: entre la possession
1: between possession
0: et l'influence.
1: And influence.
0: Tu peux boire cette eau là si tu veux. Donc l'eau est le Saint-Esprit en toi.
1: So the Holy Spirit is in you.
0: Mais un chrétien peut être influencé de l'extérieur.
1: But a believer might be influenced exterior.
0: Donc il y a une différence entre la possession et puis l'oppression.
1: So there is a difference between possession
0: tu
1: and oppression.
0: Es opprimé.
1: You are oppressed.
0: C'est extérieur.
1: It is outside.
0: Mais tu sens une pression.
1: But you feel a pressure.
0: Dans tes émotions.
1: In your feelings.
0: Dans ton corps.
1: In your body.
0: Par exemple, un chrétien peut pécher.
1: A believer can
0: sin. Il pas pécher.
1: In principle, he should not.
0: Malgré la présence d'esprit en lui,
1: despite the presence of the Holy Ghost in him,
0: la présence d'esprit en lui,
1: or
0: il pêche.
1: In spite of the Holy Ghost being in him,
0: on ne doit pas être malade en principe.
1: We should not be sick in principle.
0: Parce que notre corps est le temple du Saint-Esprit.
1: Because our body is the temple
0: Mais
1: of the Holy
0: en
1: Ghost.
0: En dépit du fait que
1: But despite the fact
0: notre
1: that
0: corps soit le temple du Saint-Esprit,
1: our body is the temple of the Holy
0: on tombe
1: Spirit,
0: malade.
1: We are sick.
0: Parce qu'il existe une des pressions extérieures.
1: Because there are pressures outside.
0: Par exemple, Jésus n'a jamais été malade.
1: Jesus was never sick.
0: Jamais été malade.
1: Never.
0: C'est l'homme parfait.
1: Because he was the perfect
0: Mais
1: man.
0: Mais nous, on peut tomber malade.
1: But we can fall
0: Parce
1: sick.
0: Qu'il y a une pression extérieure.
1: Because there is an exterior pressure.
0: Tu es chrétien.
1: You are a Christian.
0: Christ est en toi.
1: Christ is in
0: tu n'es pas
1: you.
0: Possédé.
1: You are not possessed.
0: Mais tu peux subir des pressions extérieures.
1: But you can face pressures.
0: Et ton corps peut souffrir.
1: And your body can
0: Ce
1: suffer.
0: Ce n'est pas ton esprit.
1: It is not your spirit.
0: Mais c'est ton corps et ton âme qui souffrent.
1: It is your body and soul that
0: Tous
1: are suffering.
0: Les maladies chroniques.
1: All the chronic diseases.
0: Les envoûtements.
1: Bewitchment.
0: Parfois même des morts prématurées.
1: The premature deaths.
0: Des désordres dans nos émotions.
1: Disorders in our
0: des
1: feelings.
0: Des pressions extérieures.
1: Pressures outside
0: La colère
1: of us.
0: Exagérée.
1: Exaggerated
0: Tu es
1: anger.
0: Enfant de Dieu.
1: You are a child
0: Mais
1: of
0: tu
1: God.
0: Vis quelque chose d'anormal.
1: But you are going
0: Mais Dieu,
1: something
0: je ne comprends pas.
1: And you say, God, I don't
0: Dieu
1: understand.
0: Est en toi.
1: God is in you.
0: Mais tu ne comprends pas la différence entre la possession et l'oppression.
1: But you don't understand the difference between oppression
0: tu
1: and possession.
0: Tu subis des oppressions démoniaques.
1: You are facing demonic oppressions.
0: Tant que tu n'as pas la révélation.
1: As long as you don't have the revelation, you will suffer.
0: Je te dis ce matin que par la révélation,
1: tu reçois la
0: solution.
1: You receive the solution.
0: Ton amen est faible.
1: Your amen is weak.
0: Par la révélation,
1: through revelation,
0: tu reçois la solution.
1: You receive the solution.
0: Vous voyez, je vais donner deux exemples juste là, puis je vais continuer un peu.
1: See, let me give you a few examples on this.
0: Et là, le fou de Gadara.
1: The crazy man of Gadara.
0: Le fou de Gadara.
1: The crazy man of Gadara.
0: On ne lira pas, mais c'est dans Marc chapitre 6, chapitre 5, verset 6 à 7.
1: In Mark chapter 5:6-7.
0: C'est un fou.
1: He was crazy.
0: Vous savez combien de démons il avait en lui?
1: Do you know how many demons he had in him?
0: Qui me donne le nombre de démons qu'il avait en lui?
1: How many demons?
0: Combien? 2000. Dis autre chose. Hein? Les gens. C'est pas 2000. Les gens veulent dire les gens chez les Romains. C'est au moins 6000 soldats.
1: At least 6000 soldiers.
0: C'est comme on dit en français décimal. Ça veut 10. Des centuples en français, ça veut dire 100.
1: Ça veut dire 100. 10.
0: Quand les Romains disent les gens,
1: when the Roman says,
0: ça veut dire au moins 6000.
1: Legion, it means at least 6000.
0: Cet homme avait en lui 6000.
1: This man had 6000 demons.
0: Combien de démons?
1: In him. How many?
0: 6000 démons.
1: 6000 demons.
0: Il était totalement possédé.
1: He was completely possessed.
0: Entièrement possédé.
1: Completely possessed.
0: On ne pouvait pas le lier par des chaînes.
1: Could not be bound with chains.
0: On ne pouvait pas le lier par les fers.
1: He could not be bound with iron
0: il est brisé.
1: Was broken.
0: Comment est-il possible de briser des fers?
1: How was he able to break all these things? A man.
0: Les démons peuvent briser des fers.
1: Do you see that demons can break chains?
0: Et pour les chasser,
1: cast him
0: il fallait 2000 porcs.
1: They needed 2,000
0: porcs. Chaque porc a reçu 3 démons.
1: Pork received 3 demons. Each pork.
0: Ça nous enseigne quelque chose.
1: It is teaching us something.
0: Les porcs peuvent être possédés.
1: Pork can be possessed.
0: Les cabris peuvent être possédés.
1: The goats can be possessed.
0: Un chien peut avoir lui un démon.
1: Even a dog can have a demon.
0: C'est la Bible qui en parle. Hein.
1: It is the Bible
0: si
1: that
0: les démons sont entrés dans un porc.
1: If the demon il peut entrer dans un cabri, il
0: peut entrer dans un serpent,
1: il
0: peut entrer dans tout ce qui est être.
1: Enter in everything
0: okay,
1: that
0: donc
1: is
0: voici un cas de possession.
1: So this is a case
0: il n'avait pas
1: possession.
0: De volonté lui-même.
1: He did not have any will.
0: Mais un autre cas d'une pression extérieure.
1: But there is another case of an exterior
0: est-ce que ce que j'enseigne, est-ce que vous comprenez quelque chose?
1: Are you understanding something?
0: Est-ce que vous, si vous comprenez, faites comme ça.
1: If you understand, wave your hand.
0: J'ai besoin de capter votre attention. Très bien.
1: Very
0: parce
1: good.
0: Que c'est un signe sur la délivrance, mais je n'ai pas mis délivrance comme ça.
1: Because it's on deliverance, but
0: parce que quand une délivrance, on s'attend à ce qu'on chasse. On peut chasser un démon puis revenir après 3 jours.
1: We can cast out a demon and you come back after 3 days.
0: Mais parce que tu n'as pas compris.
1: Because you did not understand.
0: Parce que tu n'as pas compris. Donc si vous comprenez, ça va aller.
1: So if you understand.
0: Regarde l'exemple de Pierre.
1: Look at the example
0: Jésus dit
1: of Peter.
0: À ses disciples,
1: Jesus told his disciples,
0: bientôt je vais souffrir.
1: Very soon I will suffer.
0: Et je vais aller à la croix.
1: I will go to the cross.
0: Et je vais mourir.
1: And I will die.
0: Pierre dit,
1: says,
0: à Dieu ne plaise.
1: May it not happen.
0: Autrement dit,
1: in other
0: que
1: words,
0: Dieu ne le permette jamais.
1: May God not
0: ça
1: allow
0: va
1: it to
0: pas
1: happen.
0: Arriver.
1: It shall not happen.
0: Tu sais ce que Pierre a fait?
1: Do you know what Peter did?
0: Il prend Jésus de côté, comme son copain quoi.
1: He took Jesus aside.
0: Son copain de lycée.
1: Jesus aside.
0: En fait, c'est pas très clair. Hein.
1: Your story is not very
0: tu
1: clear.
0: Tu sais que moi, il doit être à ta droite.
1: You know I have to be on your
0: et
1: right.
0: Et à ta gauche, l'autre à ta gauche.
1: On your left.
0: Tu as dit tu vas bâtir ton royaume.
1: You said you will build your
0: si
1: kingdom.
0: Meurs,
1: if you die.
0: Moi, Pierre.
1: I, Peter,
0: fils de Jonas.
1: Son of Jonas.
0: Je deviens quoi?
1: Do I
0: donc,
1: become?
0: Donc, toi, ça, j'aime pas ça.
1: I don't like your story.
0: Il fait des remontrances à Jésus.
1: He was talking to Jesus.
0: Ouais, ce que je lui réponds.
1: Do you know what Jesus answered?
0: Arrière-moi, Satan.
1: Go away from me, Satan.
0: Parce que tes pensées ne sont pas des pensées de Dieu.
1: Because your thoughts are not from God.
0: Mais des
1: God.
0: Pensées des hommes.
1: From the
0: mais
1: man.
0: Jésus se tournant dit à Pierre, arrière de moi Satan, tu mets en scandale car tes pensées ne sont pas des pensées de Dieu mais celles des hommes. Donc on voit que les pensées des hommes peuvent être des pensées inspirées du diable.
1: So you see that the thoughts of the can
0: mais
1: be inspired by the devil.
0: Pierre n'était pas possédé par le diable.
1: Peter was not possessed
0: il a juste reçu
1: by the devil.
0: Des pensées venant du diable.
1: He just received the thoughts that
0: c'est
1: were coming from the devil.
0: C'est pourquoi tu peux faillir dans tes affaires.
1: That's why you can fail in your businesses.
0: On verra ça plus tard.
1: We'll see it later.
0: Parce que tu as reçu une mauvaise inspiration.
1: Because you received a wrong inspiration,
0: une mauvaise idée,
1: a wrong idea.
0: Tu as fait confiance à quelqu'un,
1: you trusted someone.
0: Tu n'as pas discerné que c'était un faux.
1: You did not discern that
0: tu donnes
1: the person was not
0: tu donnes ton argent,
1: you give the person your
0: et
1: money,
0: tu perds l'argent.
1: And you lose that money.
0: L'homme qui vous parle a perdu beaucoup d'argent.
1: The man talking to you lost a lot
0: parce
1: of money.
0: Parce que j'ai pas une bonne inspiration en acceptant une affaire avec quelqu'un.
1: Because I did not have a good inspiration accepting
0: regardez,
1: a business
0: Satan
1: with someone.
0: Satan n'est pas venu devant toi.
1: Satan did not come before
0: le démon
1: you
0: n'est
1: like
0: pas
1: this.
0: Comme ça devant toi.
1: The demon did not come like this.
0: Parce que pour nous
1: you.
0: Le démon c'est quand il vient mari de nuit femme de nuit et c'est ce qu'on connaît.
1: Because for us the demon has to be
0: oh,
1: come like that to be in the spiritual
0: et
1: warfare.
0: Crie,
1: and we shout.
0: On vocifère,
1: and we shout.
0: On casse les chaises.
1: And we break chairs. And we say oh I was hit.
0: De confrontation.
1: There are different types of confrontations.
0: Invisible.
1: Visible confrontations.
0: Une mauvaise inspiration.
1: Very bad inspiration.
0: Une mauvaise idée.
1: A bad idea.
0: Un manque d'attention.
1: A lack of attention.
0: Tu perds 50 millions.
1: And you lose 50
0: millions. Tu achètes un terrain.
1: You buy a land.
0: Tu as fait des vérifications.
1: You made all kind of verifications.
0: Et tu ne sais même pas que le gars a falsifié les papiers.
1: You don't even know that the papers were falsified.
0: Et tu apprends plus tard que ce n'était pas le vrai propriétaire.
1: And you learn that it was not the
0: tu
1: true owner.
0: Tu as perdu ton argent.
1: You lost a lot of money.
0: Ce séminaire va vous délivrer, va nous délivrer tous.
1: This seminary will deliver
0: us all. Et je suis sûr, parce qu'en fait, si je ne fais pas la différence.
1: Because if we don't make
0: the difference.
1: Beaucoup
0: vont dire, mais moi, je n'ai pas besoin de délivrance.
1: People will say, I don't need
0: parce
1: a deliverance.
0: Parce qu'il n'y a pas de démon en moi.
1: Because there is no demon
0: tu vas
1: in
0: savoir
1: me.
0: Que je ne parle pas forcément de possession.
1: That I'm not talking about possession.
0: Mais je n'ai pas d'influence.
1: Influence.
0: Maintenant, l'activité démoniaque.
1: Now the demonic activities
0: les batailles,
1: or the battles
0: voilà.
1: Spend at two
0: disons,
1: or three levels.
0: On a des batailles par rapport aux activités directes.
1: Talks about your direct activities.
0: Frontales.

0: magic.
1: On te poursuit.
0: People running after
1: rien
0: you.
1: Ne marche dans ta vie.
0: Nothing is working in your
1: tout
0: life.
1: Ce qu'on te promet, c'est détruit.
0: Everything that is promised
1: la
0: to you is destroyed.
1: Permanente. La pauvreté permanente.
0: Permanent poverty.
1: Tu sens des oppressions.
0: You see, you feel oppression.
1: Ça, c'est ce qu'on sait souvent.
0: This is what we know often.
1: Et c'est juste ça qu'on met l'accent.
0: And this is what we
1: mais je commence ce séminaire par l'activité indirecte.
0: But I want to start the seminary
1: qui sont subtiles.
0: Indirect activity.
1: Et qui sont parfois plus dangereuses.
0: That are subtle and more dangerous.
1: Parce qu'on ne sait pas qu'elle vient du diable.
0: Because we don't know it's coming.
1: Est-ce que tu es prêt à voyager avec moi?
0: Are you ready to travel with me?
1: J'ai fini mon introduction. Est-ce que tu es prêt à voyager avec moi?
0: Are you ready to travel with me?
1: Réveille ton voisin. Tape ton voisin. Et dis-lui, est-ce qu'on est ensemble?
0: Say,
1: est-ce que tu es prêt à écouter le message sur les batailles invisibles?
0: Are you ready to listen to the message?
1: Très bien. On va voir very ce well. Matin. J'ai introduit déjà. On va aborder peut-être une ou deux activités maximum.
0: We talk about one or two activities.
1: On va voir ce que j'appelle ça parce qu'il y a deux types d'attaques.
0: We have two types of
1: attaque
0: attack.
1: Directe.
0: The direct one.
1: Frontale.
0: Frontal.
1: Dont j'ai parlé tout à l'heure.
0: Just talked about.
1: Mais il y a d'autres attaques qui sont plus subtiles.
0: But others are more subtle.
1: Indirectes.
0: Indirect.
1: Sournoises.
0: Subtle.
1: Et on pense que c'est normal.
0: And we believe it's
1: elles
0: normal.
1: Sont plus dangereuses.
0: They are more dangerous.
1: On va voir on peut citer quelques attaques de ce genre-là.
0: We can mention a few of them.
1: En fait, ces genres d'attaques se font à travers notre caractère.
0: You know, this attack comes
1: ce qu'on appelle,
0: through our
1: ce
0: character.
1: Qu'on appelle mon caractère.
0: What we call my character.
1: Ou en français ivoirien, c'est mon comme ça.
0: Oh, this is the way I am.
1: À travers tes habitudes. À travers ta façon d'être.
0: Through your way of being.
1: Ta façon de parler.
0: Way of talking.
1: Ta façon de réfléchir.
0: Your way of thinking.
1: Souvent,
0: sometimes,
1: derrière c'est cette façon d'être.
0: Behind this way of being.
1: Que tu qualifies mon caractère.
0: That you call your character.
1: C'est comme ça je suis.
0: It's the way I am.
1: Peut se cacher une activité démoniaque contre ta vie.
0: Can be hidden a demonic activity in your life.
1: Suis-moi très très bien.
0: Follow carefully.
1: Regardez, il y a une limite à tout.
0: In life, there is a limit to everything.
1: Bon. Qui est un but dans le match de football? Il faut qu'on dise qu'il y a un but. Le but
0: for a goal to happen. Bon.
1: Les femmes n'aiment pas le football, mais quand la Côte d'Ivoire joue Coupe d'Afrique, toutes les femmes regardent. Mais la femme elle a crié à la dernière fois jusqu'à à côté du ballon du Côte d'Ivoire, elle était même fâchée.

0: de manière intensive ou de manière permanente.
1: In a permanent way.
0: Tu cèdes la place.
1: Allow non. The demon to come.
0: C'est pas ce que je me fais comprendre.
1: I don't know if you understand.
0: Tu peux céder même dans ton caractère.
1: Even in your behavior,
0: tu
1: your
0: peux
1: character.
0: Céder la place aux esprits.
1: You can yield the space to the spirits.
0: Regarde avec moi Ephésiens chapitre 4 verset 20 ou verset 27.
1: Let's look at Ephesians 4 20.
0: Est-ce que ce matin tu reçois un bon enseignement?
1: Are you receiving a good teaching this morning?
0: Ephésiens 4 verset 20, on va lire ensemble.
1: Ephesians 4 20.
0: Mais vous, ce n'est pas ainsi que vous avez appris Christ, si du moins vous l'avez entendu, et si conformément à la vérité qui est en Jésus, c'est en lui que vous avez été instruit à vous dépouiller. Eu égard à votre vie passée du vieil homme qui se corrompt par des convoitises trompeuses, verset 23, à être renouvelé dans l'esprit de votre intelligence, verset 24, et à revêtir l'homme nouveau, créé selon Dieu dans une justice, une sainteté que produit la vérité, verset 24, verset 25 maintenant. C'est pourquoi renoncez aux mensonges et que chacun de vous parle selon la vérité à son prochain, car nous sommes membres les uns des autres. Verset 26 maintenant. Si vous mettez en colère, ne péchez point et que le soleil ne se couche pas sur votre colère. Verset 27 maintenant. Et ne donnez pas accès au diable. C'est le passage. Il y a des choses qui dit de renoncer.
1: There are things is
0: on l'a vu au verset 20 et 22. Renoncer. Il y a des choses qui sont de notre responsabilité.
1: There are things that are our responsibility.
0: Tu as un caractère.
1: You have a character.
0: Tu as une façon d'être.
1: You have a way of
0: de
1: being.
0: Penser.
1: Of thinking.
0: Ça, c'est normal.
1: This is normal.
0: Mais si tu traverses une certaine frontière,
1: if you cross a line,
0: tu ouvres un accès au diable.
1: You open an access.
0: Le verset 27 dit quoi?
1: Verse 27 says what?
0: Verset 26 dit si tu te mets en colère. Verset 27 d'abord. Verset 26 d'abord.
1: Verse
0: si vous mettez en colère,
1: if you are angry,
0: ne péchez point.
1: Do not sin.
0: Donc il y a des types de colère qui ne donnent pas accès au diable.
1: So there are some
0: dit,
1: kind of
0: ne
1: anger
0: péchez point.
1: That do not have
0: et puis précise que le soleil
1: and it precise,
0: ne se couche pas sur ta colère.
1: May the sun do not come down on your anger.
0: Que ta colère ne passe pas la nuit ou le jour.
1: May you not be angry for a whole night
0: matin,
1: or day if you were
0: ou à midi,
1: angry
0: ou le soir.
1: In the morning
0: que
1: or in the afternoon.
0: La colère te trouve.
1: Do not allow the
0: ou la
1: anger
0: colère soit encore présente.
1: The following day.
0: Et est-ce que vous me suivez comme ça si vous me suivez?
1: Are you following?
0: Ben, je veux pas que vous distraite par le sommeil.
1: I don't
0: si
1: want you to
0: tort,
1: be distracted.
0: Chiffre, parce que moi je veux que tu sois délivré. Hein.
1: With sleep.
0: Délivrance c'est pas seulement crier casser les choses. Hein.
1: Deliverance
0: je suis en train de vous délivrer comme ça. Faut acclamer le Seigneur pour ça.
1: Breaking chairs.
0: Par ce message là.
1: Clap for the Lord. You are being delivered through the message.
0: Jusqu'à présent, il n'y a même pas une seule offrande qui a été faite parce que ça. Ah, il y a quand même une offrande. Ça passe. Ça va passer. Ça va passer même. Parce que ça là, c'est un point clé. Ça va passer.
1: This is key. It will grow through.
0: C'est toi
1: it is you
0: qui décides. Ce n'est pas Dieu.
1: It is not God.
0: Il dit renoncer.
1: He says renounce.
0: Tu es en colère.
1: You are angry. It's not a sin.
0: Tu es fâché.
1: You are upset.
0: C'est pas un péché.
1: It's not a sin.
0: Tu parles.
1: You speak.
0: C'est pas un péché.
1: It's not a sin.
0: Tu réagis.
1: You react.
0: C'est pas un péché.
1: It's not a sin.
0: Mais il y a des conditions.
1: There are conditions.
0: Pour pas que ça dure.
1: It shall not last.
0: Si ça dure.
1: If it lasts.
0: Tu donnes accès au diable.
1: You give access to the devil.
0: Si ça atteint une certaine intensité.
1: If it reaches a certain
0: tu
1: intensity.
0: Tu donnes accès au diable.
1: You give access to the
0: ça
1: devil.
0: Ça veut dire quand tu commets quelque chose.
1: So when you do something.
0: C'est la différence entre les œuvres, la chair et les démons.
1: There is a difference between the work of flesh and the demons.
0: N'allez pas prendre mon passage de manière littérale et aller faire ce que je n'ai pas dit.
1: Do not take my message in the wrong
0: way. Si tu commets un adultère ou l'impudicité.
1: If you are unfaithful.
0: Tu n'as pas en toi un démon d'impudicité.
1: Have a spirit of sexual immorality.
0: Toi très bien.
1: Listen carefully.
0: Si tu persistes dans cette voie.
1: If you continue in this way.
0: Ainsi.
1: You continue like
0: le
1: this.
0: Démon de luxure.
1: Demon of lust.
0: Le démon qui contrôle tes désirs sexuels.
1: The demon that is controlling your sexual desires
0: et
1: will come into
0: toi,
1: you. And when it
0: ils
1: is
0: vont
1: in
0: te
1: you,
0: contrôler.
1: They will control you.
0: C'est pas, ils ne contrôlent pas toute ta vie. Hein.
1: It will not control your
0: ils vont
1: whole
0: contrôler
1: life.
0: Un aspect de ta vie.
1: They will just control an
0: tu auras
1: aspect
0: du
1: of
0: mal
1: life.
0: À dire non à un garçon ou une
1: you,
0: fille.
1: You will have a hard time saying no.
0: Parce que tu as pris plaisir à quelque chose, plaisir à quelque
1: because
0: chose.
1: You enjoyed something,
0: tu n'as pas fermé les portes.
1: And you did not close the
0: tu
1: door.
0: N'as pas renoncé.
1: You did not renounce.
0: Tu n'as pas renoncé.
1: You did not renounce.
0: Et tu as continué.
1: And you continued.
0: Et tu as continué.
1: You continued.
0: Et tu as atteint un point.
1: And you reached a level
0: où le démon rentre.
1: Where the demon comes.
0: L'apôtre dit ne donne pas accès.
1: This is where the apostle is saying
0: tu
1: do not give access.
0: Toi qui as donné accès.
1: You gave access.
0: Tu as donné accès au démon.
1: And many Christians give access
0: accès
1: to the demon. Access to the life.
0: Tu te mets à regarder des films, tu as vu des films issus internet aujourd'hui.
1: You start watching the X movies.
0: Bon, c'est une erreur.
1: It's a mistake.
0: Okay.
1: Okay.
0: Deuxième fois.
1: A second time,
0: c'est une erreur.
1: Is it still a mistake?
0: Trois fois, mon ami, c'est pas erreur.
1: Three times is not a mistake.
0: Tu as commencé à t'habituer.
1: You start getting accustomed.
0: L'esprit va rentrer en toi.
1: The spirit will come into
0: c'est
1: you.
0: C'est pourquoi on voit des

0: chrétiens qui sont liés par la pornographie.
1: That's why we see Christians that are bound
0: liés par la masturbation,
1: with pornography, with masturbation,
0: liés par l'impudicité,
1: with sexual immorality,
0: liés par les mensonges,
1: with lies,
0: liés par les vols.
1: They are bound with
0: liés par la falsification. Ils croient en Jésus et ils falsifient les papiers.
1: Jesus, they falsify papers.
0: Ils falsifient les papiers.
1: They falsify papers.
0: Mais comment c'est possible?
1: How is that possible?
0: Comment c'est possible?
1: How is that possible?
0: Il a ouvert un accès au diable.
1: They opened an access to the devil.
0: What was a weakness? Parce que ça a été répété.
1: Because it was repeated.
0: En termes de durée.
1: In time.
0: Et en intensité.
1: And intensity.
0: On veut la voir l'ennemi.
1: Then the enemy comes.
0: Que ce matin.
1: May this morning.
0: À la puissance de cet esprit.
1: By the power of the Holy
0: Ghost. Tu sois délivré.
1: You may be delivered.
0: Demande la main plus fort que ça.
1: Give me a louder amen.
0: Demande la main plus fort que ça.
1: Give me a louder amen.
0: Que tu sois délivré.
1: May you be delivered.
0: Et tout ça se passe des fois dans nos pensées.
1: And all this sometimes happens in
0: ça
1: our
0: se passe
1: thoughts.
0: Là.
1: It happens our
0: dans nos
1: thoughts,
0: pensées.
1: In our thoughts.
0: C'est pourquoi dans 2 Corinthiens chapitre 10 verset 3, il est dit.
1: This is why in 2 Corinthiens
0: 2 Corinthiens 10 3.
1: 2 Corinthiens
0: 10 3. Si nous marchons dans la chair, nous ne combattons pas sur la chair.
1: Verse 4.
0: Car les âmes avec lesquelles nous combattons ne sont pas charnelles, mais sont puissantes par la vertu de Dieu pour renverser les fautes des forteresses. Verset 5. Nous renversons les raisonnements et toute hauteur qui s'élève contre la connaissance de Dieu. Et nous amenons toute pensée captive à l'obéissance de Christ. On voit ici raisonnement.
1: Amen. We
0: voit
1: see here reasoning. We see here thoughts.
0: Donc les pensées, les raisonnements sont un théâtre, un lieu, un champ de bataille.
1: So our thoughts and reasoning are a place of warfare.
0: Pas forcément celui du village, les combien, des baouleux, les combien, des agnis ou les combien, des sorciers, des didas. Non.
1: It's not only the sorcerers in the village.
0: Ça se passe dans tes pensées.
1: Sometimes it just happens in your thoughts.
0: On va voir deux trois choses assez rapidement.
1: Let's see two or three things quickly.
0: Première chose qu'on va voir assez rapidement.
1: The first thing, let's see.
0: Je vais peut-être donner quelques exemples. Par exemple, les mensonges,
1: lies,
0: les ruses,
1: lies,
0: l'accusation,
1: accusation,
0: le vol,
1: stealing,
0: la honte,
1: the shame,
0: le mystère d'iniquité,
1: iniquity,
0: mammon, l'esprit de mammon,
1: the spirit of mammon,
0: l'attachement à l'argent.
1: Being attached to money.
0: L'hypersensibilité.
1: The hypersensibility.
0: On va voir tout ça les uns après les autres.
1: We'll see all those one after the other.
0: Parmi les attaques subtiles.
1: Among the subtle attacks.
0: On va voir ça.
1: We will see it.
0: Et ce matin, pour les 10 minutes qui me restent, je vais commencer par le mensonge.
1: And this morning, let's start with lies.
0: Et dimanche prochain.
1: And next Sunday.
0: On verra la ruse.
1: We'll see.
0: Après, on va voir l'accusation.
1: We'll see every Sunday one topic.
0: Le mensonge.
1: The lies.
0: Sous toutes ses formes.
1: All its forms.
0: La ruse.
1: The ruse.
0: On verra les accusations.
1: Cunning, and we'll see
0: les trois niveaux d'accusation.
1: The three levels of accusation.
0: Accusation contre soi-même.
1: Against yourself.
0: Accusation des autres.
1: Against the others.
0: Accusation de Dieu.
1: God.
0: On va commencer rapidement ce matin, introduit par ce qu'on appelle le mensonge ou la tromperie.
1: Start with lie or cheating.
0: J'ai pris mon temps pour planter le cadre.
1: My time to set.
0: Pourquoi vous
1: the
0: voyez
1: stage.
0: Comment se fait une délivrance même sans qu'un démon ne soit chassé de manière visible.
1: For you to understand how a deliverance happened without casting down.
0: On sait tous que le mensonge c'est ce qui est faux, c'est la tromperie. Il n'y a pas besoin d'une définition académique pour ça.
1: We all know that a lie is what is false.
0: Le mensonge c'est ce qui n'est pas vrai.
1: A lie is what is false.
0: Oui, il y a plusieurs types de mensonges.
1: There are many types of.
0: Dans le mensonge, il y a le camouflage.
1: One type of it is when you hide.
0: En droit, on parle de dole. Bon, c'est des mots trop techniques, ça va comme ça. Voilà, on peut. Il y a un camouflage.
1: When you hide.
0: Parce que même, on peut parler d'une demi-vérité.
1: Like a half.
0: Ne prenez pas les mensonges de manière grossière.
1: So do not take just lie like.
0: Il y a des mensonges subtils.
1: There are subtle lies.
0: Genre camouflage.
1: Like a disguise.
0: Les montages.
1: Like a montage.
0: Et par exemple, on le voit dans la vie courante.
1: We see it in life.
0: Je donne le nom d'un football que vous connaissez, marocain, qu'on appelle Achraf Hakimi. Il a été accusé en 2023 d'avoir violé une fille.
1: A Moroccan player that
0: vous voyez,
1: was accused
0: très bien
1: of raping a girl.
0: Quand une star, quand un joueur, enfin, on sait tous qu'ils sont tous très riches, hein, avec une fille,
1: when a player
0: très souvent elle est consentante.
1: Goes out with a woman,
0: très souvent elle est consentante.
1: Very often she agrees.
0: On lui dit, ben, tu es.
1: Someone tells
0: le gars, il est riche.
1: Are you crazy?
0: Il
1: the guy
0: dire,
1: is rich.
0: Faut dire qu'il t'a violé.
1: Say that he raped you.
0: Et comme
1: you.
0: On peut le prouver par la science, on peut voir les traces de l'homme dans le corps de la femme.
1: And as we can prove with science.
0: Elle dit, il m'a violé.
1: She said he raped me.
0: Procès.
1: Then there is.
0: C'est arrivé à un grand boxeur qu'on appelle Mike Tyson.
1: Ceux
0: qui sont de ma génération le connaissent très bien.
1: Paul from my generation.
0: Il était au sommet de son art.
1: He was at the
0: il frappait tout le monde en 2 minutes, en 1 minute. Ton cas est réglé.
1: He was winning all his battles.
0: Et toutes les femmes couraient après lui.
1: And all the women
0: les
1: were running after him.
0: Lui envoyaient des photos nues pour dire
1: they were sending pictures, naked pictures.
0: Une jeune fille qu'on appelle Desiree Washington, une miss.
1: And a young lady
0: sort avec lui.
1: Dealt with him.
0: Et après, elle dit qu'il m'a violé.
1: And after she said he raped me.
0: Ils avaient couché ensemble.
1: They indeed.
0: Donc, il y avait des traces dans le corps de la femme.
1: Together, so they were.
0: Il m'a violé.
1: So she said he raped
0: me. Regardez les montages, les manipulations.
1: See the.
0: Mon message est capital.
1: My message is
0: on peut monter sur toi un faux dossier.
1: Can build a file.
0: On peut procéder à toutes sortes de choses.
1: And they will say all kinds of things.
0: Salit ta réputation.
1: Against your reputation.
0: Mais ce matin que le mensonge du diable soit cassé et soit brisé.
1: The lie of the devil be broken.
0: Dans Jean chapitre 8 verset 44, Jésus dit que Satan est le père du mensonge.
1: In John 8 verse 44, Jesus says that devil is the
0: il
1: father of
0: pour père le diable, puis à la fin dit il bat son propre gré car il est le menteur et le père du mensonge, le mensonge sous toutes ses formes.
1: So lies in all forms.
0: Est-ce qu'on appelle le fruit du mensonge?
1: Do you know there is the fruit of
0: lies? Osée 10:13 nous parle de manger le fruit du mensonge.
1: To eat the fruit of lies.
0: Et quelqu'un peut manger le fruit du mensonge.
1: Someone can eat the fruit of lies.
0: Vous avez cultivé le mal, moissonné l'iniquité, manger le fruit du mensonge. C'est bon comme ça. Donc le mensonge sous toutes ses formes.
1: The lies in all forms.
0: Mais les grands mensonges que dont je veux parler, c'est le mensonge sous forme de la suggestion.
1: And the lies that I want to talk about is lies.
0: La suggestion.
1: As suggestion.
0: L'ennemi suggère à tes pensées.
1: So the enemy comes and suggests to your thoughts.
0: Et te fait croire vrai ce qui est faux.
1: It makes you believe that what is false is true.
0: Ça détruit les foyers.
1: And it destroys households.
0: Ça détruit les ministères.
1: It destroys ministries.
0: Ça détruit les relations entre frères et sœurs dans une église.
1: It destroys relationships.
0: Même entre frères et sœurs.
1: Between brothers
0: la
1: and
0: même
1: sisters.
0: Maison biologique.
1: From the same house.
0: Entre un pasteur et des fidèles.
1: Between a pastor and the believers.
0: Ouais, ne pense pas que le diable va venir avec une corde pour dire moi je suis sorcier, je vais te tuer.
1: Do not believe that the devil will come and say, oh, I'm a sorcerer, I want to
0: kill you. Il peut procéder par des suggestions.
1: They can just start with suggestions.
0: Tu es sûr que le pasteur Gadji il te connaît, que tu es sûr qu'il t'aime même?
1: Are you sure that Pastor Gadji knows you
0: il
1: and loves you?
0: Il m'a jamais salué même.
1: He never greeted me.
0: En fait, il t'a pas salué parce que je t'ai pas vu.
1: Meanwhile, I did not greet you because I did not saw you.
0: Amen.
1: And we say amen.
0: Et amen.
1: Amen.
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Je suis là. C'est là. Nous sommes installés. Nous prenons le contrôle de cette nuit. Une nuit sans ennui avec Tao Daniel démarre maintenant. Prenez place. Hein. Installez-vous en chambre, au salon, à la terrasse. Ce soir, les amis, on va donner des conseils à nos jeunes frères, à nos enfants là, en direct sur les antennes de la radio Fréquence Vie. Ils en ont besoin. Ces élèves, ces étudiants, ces enseignants, pourquoi pas. Et nous prions pour eux, mais aujourd'hui, on va se parler en direct là. Au 07 58 21 21 21, 07 58 21 21 21. Vous pouvez donner vos conseils avec ou sans expérience à partir peut-être du vécu d'une personne. Il y a une pensée en Côte d'Ivoire qui dit ses conséquences qui donnent conseils. Mais ce soir, nous, on ne veut pas attendre les conséquences qui donneront des conseils à nos enfants, à nos cousins, à nos jeunes frères. On veut le faire maintenant, direct à Fréquence. On n'attend pas cette histoire de conséquences qui donne conseil là. Alors prépare-toi, cher ami, à nous appeler au 07 58 21 21 21. Si tu as une expérience qui peut aider un jeune, un enseignant ou un élève, ou un parent même d'élève à bien se comporter, tu peux nous appeler dans quelques minutes au 07 58 21 21 21, 07 58 21 21 21. Tout à l'heure. Et David a écrit les psaumes, hein, on les utilise, on chante, on parle du psalmiste, mais son fils nous a donné des conseils avec dans Ecclésiaste, Proverbes. Donc les conseils sont très très importants. Alors nous sommes bien installés, appelez vos enfants, appelez les personnes qui ont besoin d'entendre ces conseils-là, qu'ils prennent des tabourets, qu'ils s'asseyent pour écouter Une nuit sans ennui de 21h à 22h avec Tao Daniel sur Fréquence Vie. Et le premier conseil que je peux donner, c'est avec ce chant de Dame Eboué, je brille. Oui, brillez, faites la fierté du royaume là où vous vous trouvez et la fierté de vos parents. Ça arrive maintenant là. Dame et boy, quand c'est bon, on y va.

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Et on s'écoute.

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Ah oui, nous sommes là depuis 21h. On écoute la radio fréquence village 24. Là, 24, c'est 24, on est là. Dame et Boué, je brille, extrait de son nouvel album disponible à la boutique de la radio fréquence.

0: Bro, quand tu es dans Ramba, Jésus peut chancer pour t'aider. 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
1: Il est 21h.
2: On se donne des conseils, on donne des conseils aux élèves, on donne des conseils aux étudiants, on donne des conseils aux enseignants. Ce soir, sur les antennes de la radio de la vie, Tao Daniel est là, de 21h à 22h, du lundi au jeudi. Hein, et après moi, il y a une autre équipe qui s'installe pour s'occuper de vous.
1: Tu sais.

Et l'heure, c'est l'heure pour nous d'ouvrir le téléphone. Approchez, installez-vous là. Je l'avais déjà annoncé, hein, informé des élèves, des étudiants, des personnes qui doivent écouter cette émission parce que on va recevoir des conseils. Ils recevront des conseils des auditeurs. Alors, tes conseils, tu peux nous les donner en direct sur Fréquence Vie au 07 58 21 21 21 à partir d'une expérience, voilà, à partir d'une expérience ou encore à partir de l'expérience d'une autre personne. Personne, pas forcément la tienne, mais réagis maintenant en direct là. 07 58 21 21 21. 07 58 21 21 21. Ce soir, on n'attend pas les conséquences pour donner, pour conseiller nos élèves, nos enfants là, hein, ou encore les enseignants, etc. Nous-mêmes, on leur donne des conseils. Dans la Bible, il y a des conseils. Et ce soir, en direct sur Fréquence Vie, vous pouvez, mesdames et messieurs, chers auditeurs, donner des conseils à ces personnes qui sont à l'écoute de la radio. Je le rappelle. Nous donnons des conseils aux élèves pour leur réussite, aux étudiants pour leur réussite, aux enseignants aussi pour l'amour du travail. Parce qu'il y a, par moment, le matin, quand ils s'élèvent, ils n'ont pas envie. Voilà, pas envie, ça arrive. Ça arrive, hein. Nous-mêmes, souvent, le matin, tu t'élèves, bon, tu es fatigué, t'as pas envie d'arriver à la radio, hein. Ah, vas-y, on gagne. Mais bon, donc ce soir-là, vous pouvez appeler pour donner des conseils. On vous autorise à donner des conseils ce soir en direct sur Fréquence Vie. Au 07 58 21 21 21. 07 58 21 21 21. Direction l'ouest de la Côte d'Ivoire avec un dernier album là, sorti il y a cela quelques semaines. Daniel. De Nadège Bilia, Célébration. Bon, là, on est à l'Ogualé, hein. 07 58 21 21 21 07 58 21 21 21. Le téléphone est ouvert. Il n'attend plus que vous. Nous n'attendons plus que vous. On est en direct là. Du lundi au jeudi, on est là.

07 58 21 21 21. On s'écoute Nadège Bilia. Les téléphones est ouvert pour ceux qui veulent appeler maintenant pour donner un conseil à un élève, un étudiant, une étudiante, un collégien. 07 58 21 21 21. Et pendant ce temps, nous écoutons le dernier album, un titre que vous retrouvez sur le dernier album de Nadège.

Allô. 0758 21 21 21. Nous avons tous une raison pour le

attendons, auditeurs et auditrices des antennes de la radio de la ville. Vous avez tenté de me joindre, vous pouvez rappeler. Hein, 07 58 21 21 21. Combien d'appels en absence là? 17. Wow. Appelez-moi maintenant. Vous avez un conseil à donner à un élève pour qu'il se concentre sur ses études ou à partir d'une expérience que vous-même vous avez vécue lorsque vous partiez à l'école. Appelez-nous. 07 58 21 21 21. On donne des conseils ce soir en direct sur Fréquence Vie.

Bonsoir et bienvenue sur Véganzy. Allô? On l'a perdu. Bon, rappelez-moi là. 07 58 21 21 21 07 58 21 20.

0: Ado et Zlampier. Ah ouais. Oh, on vous en offre encore un autre titre là. Allô, allô, bonsoir. Est-ce que ça passe là? Allô?
1: Allô?
0: Allô?
1: Oui, bonsoir.
0: Oui, mais comment Daniel Cadio, elle arrive à nous avoir facilement comme ça là? Bonsoir, Romain. Bienvenue là.
1: Merci, merci.
0: Ah, alors, ce soir, quel concept là tu veux donner aux élèves et étudiants ou peut-être aux enseignants ou aux parents? Tu veux t'adresser à qui ce soir?
1: Je veux m'adresser d'abord aux élèves et aux étudiants.
0: D'accord, d'accord. Nous t'écoutons.
1: Voilà. Je veux dire aux étudiants que tout ce qui brille n'éclaire pas. Tu comprends, non?

0: tu vas voir que ce sont des mensonges. Donc, pour les jeunes, je veux leur dire sincèrement de prendre au sérieux leurs études, de s'investir à fond, d'écouter le conseil des parents. Et en tout cas, moi, le conseil qu'on me donnait quand j'étais un peu plus jeune, c'est le même conseil que je vais donner aujourd'hui. On dit que ton travail, c'est ton premier mari. Ton travail, c'est ta première femme. Parce que quand tu travailles là, tu es libre de faire ce que tu veux. Tu ne vas pas dormir dans le salon de quelqu'un. On va te réveiller à 4h du matin. Va aller balayer. Va laver assiette, essuyer le salon. Va laver ma voiture. Non. Quand tu travailles, c'est chez toi. Tu mets ce que tu veux. Et t'habilles comme tu veux. Alors, pour y arriver là, on étudie. Donc, il faut s'investir à fond dans les études. Il faut bosser dur. Et je suis convaincue que lorsqu'on bosse, ça paye. On ne se lève pas un matin comme ça sans réussir, non. La réussite, c'est pour ceux qui sont violents, ceux qui se réveillent tôt, ceux qui s'y mettent à fond pour réussir. Donc, vraiment, investissez-vous dans ce que vous faites. N'écoutez pas les... Je vais m'adresser au papa qui... En tout cas, c'est avec mon cœur, quoi, parce qu'il y a des pères de famille qui aiment détourner les jeunes filles. Pourtant, eux-mêmes, ils ont des filles qui n'aimeraient pas qu'on touche.
1: Oui.
0: Mais ils sont les premiers à gâter les enfants des autres, que ce soit filles. Il y a des garçons même qui draguent des garçons, juste parce que quand tu vas à l'école, tu n'as pas à manger. Bien, tu n'as pas la capacité de t'habiller comme les autres. Alors, on essaie de détourner ton regard de la voix du Seigneur. Il ne faut pas écouter ces choses-là. La Bible dit qu'il y a un temps pour tout. Il y a un temps pour pleurer, il y a un temps pour rire. Aujourd'hui, là, tu es en train de pleurer. Accepte de pleurer. C'est pas parce que le Seigneur ne te voit pas. Il ne voit pas tes larmes. Il voit. Fonce. Attache-toi au Seigneur de tout ton cœur. Attache-toi à la prière. Aie foi à la parole de Dieu. Et puis, fonce dans tes études. Tu vas voir que Dieu va te récompenser. Merci.
1: Merci à Daniel Kadjo. Merci pour ces conseils. 07 58 21 21 21. Ce soir, nous donnons des conseils aux parents, nous donnons des conseils aux élèves et étudiants. Nous pouvons nous adresser aussi aux enseignants. 07 58 21 21 21.
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1: Nous vous offrons, chers auditeurs, le dernier single de Naomi Akmel. Ma reconnaissance. Allô, allô.
3: Allô.
1: Oui, bonsoir, bienvenue sur Fréquence Vie. Votre nom ?

0: Balou Ange Arnaud.
1: Monsieur
0: Balou Ange Arnaud.
1: Monsieur Balou, d'accord. Alors, vous voulez donner des conseils à qui ce soir?
0: Je voulais donner des conseils au professeur.
1: Au professeur?
0: Oui.
1: Alors?
0: Oui, allô.
1: Vous voulez donner des conseils à qui?
0: Au professeur, là.
1: Au professeur, d'accord. Nous vous écoutons.
0: Ouais, le professeur, ce qu'il veut les dire. Et il n'a qu'à arrêter de chercher les enfants de gens qui viennent à l'école. Parce qu'on souffre. Et il colle jusqu'à en terminale d'avoir des surveillants un peu plus. La fille va revenir à la maison. Et puis lui, on ne fait rien. Et puis il continue à se mettre. Donc c'est cas là. Comment c'est cas? Comment c'est cas? Faut être pas au professeur. Quand les gens n'entendent pas. Voilà. Voilà. Et aussi même là, quand la fille dit non. Ils sont obligés de ne pas donner une note. Ils sont obligés d'enlever les points. Donc ça là, ce côté-là, ils vont pardon. Quand les filles sont pas. Allez, ils sont obligés.
1: Mais j'ai du mal à l'entendre, hein, sa voix est très faible, votre voix est très faible, on a du mal à vous recevoir là, mais bon, j'espère que les conseils, vous l'avez entendu, chers auditeurs. 07 58 21 21 21 07 58 21 21 21

0: Ce soir, nous donnons des conseils aux parents ou encore aux professeurs, aux instituteurs, aux élèves et étudiants. En direct à Sud Fréquence. Allô?
1: Allô?
0: Oui, bonsoir, bienvenue.
1: Bonsoir, monsieur Tao.
0: Oui, qui m'appelle ce soir?
1: Ouais, c'est ta
0: soeur, Marie-France. Marie-France, d'accord, bienvenue. Elle veut s'adresser à qui? Elle veut donner des conseils à qui ce soir, Marie-France?
1: J'ai déjà dit, moi-même j'ai arrêté mes études par rapport, c'est mon professeur de sciences physiques qui m'a senti. Et là j'ai arrêté mes études.
0: Grossesse en milieu scolaire.
1: On est né pour venir trouver, hein.
0: Oui.
1: Il y a des filles qui ne veulent pas étudier, elles veulent se donner au professeur là pour avoir poids.
0: Pour avoir des notes, oui.
1: Pour moi, c'est pour le transport, quitter Arras pour venir à Abidjan là. Les congés, tous mes amis sont partis. Il a fait comment? Il dit, ah, moi je vais essayer à Abidjan. Il dit, ça va ensemble. Une seule fois, un frère, une seule fois, il va qu'il doit m'attendre. Une seule fois. Et quand l'enfant est né, j'ai vu que c'est lui. Mais c'est déjà passé. Maintenant, les élèves là, c'est pas à l'école seulement on réussit. Hein. Si tu sais que ça ne va pas à l'école, tu peux dire à ton père, ah, vraiment ça va pas, mais je vais apprendre un métier, mais j'ai fait cela. Quoi des deux mots qu'on peut, quoi des cocotiers on peut en couper là. Il y a une sœur qui a vendu, qui savait la construire deux maisons, elle a fait un tirage bien. C'est pas un négoce mort, une cote franc avec les parents.
0: Mm-hmm.
1: Ils vont payer, on va aller à l'école, ils vont aller chez les gars, ils vont aller dans les bistrots, et puis s'il est l'air de manger, ils viennent à la maison. C'est pas bon. Nous va choisir. Nous allons piquer les parents. C'est pas bon, c'est un frère.
0: Merci beaucoup Marie-France, merci. Merci, elle a partagé son expérience avec vous. Hein. Et puis, franchement, je crois, l'auditeur précédent là, s'est adressé au professeur. Hein. Les enfants, quand les parents les conduisent à l'école, ce n'est pas pour amener une grossesse. Voilà. Et donc, vraiment, pensez à l'avenir de ces enfants-là, pensez à la douleur et au chagrin de leurs parents. Et encore, merci à Marie-France, merci. Elle a parlé de la franchise aussi. Tu m'écoutes ce soir, tu n'as pas envie, on t'oblige, faut être franc quoi, voilà, sinon finalement tu arrives à l'école mais tu n'es pas vraiment à l'école. Merci à Marie-France, je l'ai dit ce soir, ton expérience peut aider un élève ou une étudiante, ton expérience peut aider une personne à l'écoute de la radio Fréquence Vie.

sur la base des versets bibliques, mais vous pouvez donner des conseils à partir d'une expérience, d'une histoire entendue, d'une histoire écoutée, ou votre propre expérience. Mais ce soir, on veut sauver une personne, on veut sauver un auditeur, on veut sauver une auditrice, on veut sauver un parent, on veut sauver un instituteur ou encore un professeur. 07 58 20

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Pause. Ah, on est en train de danser ici, là. Et oublie un peu ta journée stressante ou chargée. Rejoins-nous sur les antennes de la radio Fréquence Vive. Viens danser avec nous. Et surtout, viens donner des conseils à un parent, à un étudiant, à un élève ou à un instituteur, un éducateur ou encore un professeur en direct, là. Nous dirons 7-56-21-21-21. Ramène la musique. On ramène la musique. Ma reconnaissance de Naomi Akmel. 07-58-21-21-21. 07-58-21-21-21. Non, on ne veut pas écouter ceux qui disent ces conséquences qui donnent conseil. Ce soir, nous voulons donner des conseils avant les conséquences. Aux élèves, aux étudiants, aux professeurs. 07-58-21-21-21. On termine avec le single de Naomi Akmel, Ma reconnaissance.

Sur ta radio, le dernier single, ma reconnaissance disponible sur toutes les plateformes de téléchargement légal. Et c'est là, on est là depuis 21h, du lundi au jeudi, on vous accompagne. De 21h à 1h du matin, et les vendredis aussi, hein, de 21h à 1h du matin.

Jeune, vous êtes un grand frère. Ce soir, vous avez la possibilité d'appeler et de réagir en direct au 07 58 21 21 21 pour donner des conseils à des élèves, à des étudiants, à des professeurs, à des enseignants. Au 07 58 21 21 21. Soit à partir de votre expérience ou encore d'une histoire que vous avez entendue. Hey 07 58 21 21 21. La soirée comme... J'attends aussi les amis de Boaké, d'Abengourou, de Yamoussoukro. Nous attendons vos conseils en direct. Voici à présent Mona Voice.

Est-ce que là, la même... Bon. Vous pouvez appeler, sinon... On a envie de faire danser certains auditeurs chez eux à la maison après le dîner, là. La danse aussi vous aide avec la digestion. 07 58 21 21. Tu as envie de donner un conseil ce soir à un élève, à un étudiant, un parent d'élève ou à un enseignant ou à un éducateur. 07 58 21 21 21.

et bien sûr aux étudiants. 07 58 21 21 21 on danse avec Mona Vice. Et nous restons toujours à l'ouest de la Côte d'Ivoire. Alors on salue les auditeurs de la radio Fréquence Vie du côté de Mans. Bonsoir à Hervé Ntakbe. Et bonsoir à tous les auditeurs de la radio Fréquence Vie du côté de Mans, la région des 18 montagnes.

Où la réussite de cette année scolaire, nous voulons donner des conseils aux élèves et étudiants pour éviter aussi certaines difficultés à leurs éducateurs. Quand je parle d'éducateurs, je parle d'instituteurs, de professeurs. Nous voulons leur donner des conseils ce soir au 07 58 21 21 21. Le conseil que je peux vous donner déjà, là, commence chaque journée avec Dieu. Prie avec tes parents avant de partir à l'école et demande à Dieu la sagesse. Ah oui, attends, c'est dans quoi là? Jacques 1, verset 5. Si quelqu'un manque de sagesse, qu'il la demande à Dieu. Commence chaque journée avec Dieu. Que tu sois élève, étudiant ou professeur, commence chaque journée avec Dieu.

Et on enchaîne avec des sélections musicales. Et le téléphone est toujours ouvert pour ceux qui veulent donner des conseils. À partir de la Bible ou à partir de leur expérience, je l'ai dit, je disais tout à l'heure là, commence ta journée avec Dieu, que tu sois élève, étudiant, professeur ou parent, commencez votre journée avec Dieu. Et pour les élèves et étudiants, là, je vous encourage en tout cas à choisir bien vos fréquentations. Et oui, et puis les parents aussi peuvent donner ce conseil à leurs enfants, hein, choisissez bien vos fréquentations. Ton enfant peut être bien, mais ses amitiés peuvent amener des problèmes chez toi à la maison. Les problèmes peuvent venir te trouver à la maison à cause d'un mauvais choix. À cause d'un mauvais choix. 07-58-21-21-21. Vous êtes sur fréquence, on est en direct là. On donne des conseils aux élèves pour la réussite de leur année scolaire. On donne des conseils aux parents. On donne des conseils aux professeurs en direct ou encore aux instituteurs. Au 07-58-21-21-21. On va enchaîner maintenant avec un titre que j'aime bien là. Children of God, Children of God, on a God. On va vous l'envoyer tout à l'heure là. Je prends un auditeur. Bonsoir.

0: Christ. Les enfants de Dieu. Là, ça va. Franchement, fais de la place dans ta chambre ou encore à la terrasse ou au salon. Et tu danses avec nous. Bonsoir.
1: Oui, bonsoir.
0: Attends, c'est Daniel Cadio.
1: Oui.
0: Ah, d'accord, donc c'est eux. Bonsoir. Oui. D'accord, quel autre conseil tu veux donner là, tu veux t'adresser à qui, là?
1: Je veux m'adresser surtout aux professeurs.
0: Aux professeurs, d'accord.
1: Voilà. Qu'ils arrêtent de vendre les points aux élèves. Parce qu'il y a des professeurs qui vendent des points. Oui. Parce que quand ma fille vient, elle en parle souvent. Que maman, tu vois, ils ont le professeur a demandé, il va lui donner 1000 francs ou bien 5 sommes et puis il va nous donner un plus.
0: Vraiment.
1: Parfois même tu sais dans ton tréfond.
0: Ouais.
1: Que l'enfant ne mérite pas ce point.
0: Mm-hmm.
1: Mais tu demandes de l'argent, on te donne de l'argent. Imagine si toute la classe cotise, peut-être te donne un petit fonds dans ta main.
0: Oui.

0: Merci.
1: C'est ce que j'aimerais dire aux instruments.
0: Merci, merci. Voilà. Effectivement, hein, parce qu'on entend souvent ces témoignages-là. Voilà, j'ai une très bonne note. J'ai donné 2000 francs, 1000 francs au professeur. Arrêtez! Bien mal à qui ne profite jamais. Ah oui, merci. Je vais donc renchérir. Hein. Lorsque vous faites ça, vous pensez que sur le moment, vous êtes en train de prendre les dessous de table, mettre un peu d'argent. Mais vous ouvrez des portes au monde des ténèbres dans la vie, dans votre vie déjà, dans votre couple, dans la vie de vos enfants. Pensez à vos enfants derrière là, voilà. Vous agissez ainsi en pensant à vous seulement, c'est de l'égoïsme. C'est vrai que la Bible nous a déjà prévenu. Les gens deviendront de plus en plus égoïstes, amis d'argent. Mes frères, ne sois pas parmi ces personnes là, parce que derrière, c'est dessous de table. Ce sont des portes que tu ouvres. Après, tu te plains, il y a des maladies bizarres qui arrivent, des difficultés. Ouais, ça vient de là, ça vient de là. Ce n'est pas la sorcellerie, voilà, ce n'est pas la sorcellerie. Ce sont des lois donc établies par notre Dieu là. Si tu prends, tu gagnes ton argent mal, il y a des conséquences quoi. Et parce que nous t'aimons, nous t'encourageons à aimer ton travail et à le faire bien. Is working, is working. Alors bonsoir, bienvenue.
2: Hi.
0: Maman missionnaire Claudio Lidi, merci de nous rejoindre ce soir. Alors, merci. Vous voulez donner des conseils à qui?
2: Moi, je vais conseiller les enfants, les petits-enfants, les élèves, les étudiants, de prendre leur étude au sérieux, avec honnêteté. C'est très important qu'ils recherchent la sagesse et que, avec choisissent
0: Les
2: amis.
0: Oui, bien leur fréquentation, leurs amitiés.
2: Leur fréquentation. Parce que dans les écoles, il y a des amis, il y a certains qui prennent la drogue, qui fument, qui boivent l'alcool. Un moment même, il y avait des maquis devant les écoles, Dieu merci, ils ont fermé, cassé cela.
0: Amen.
2: C'est une bonne chose. Et je remercie le Seigneur parce que le gouvernement a pris cette année des
0: mesures.
2: Des mesures concernant l'habillement des jeunes filles qui portaient des mini, n'importe quoi comme des prostituées, et elles vont à l'école avec des mèches, en tout cas toutes sortes de dépravations. Et des jeunes gens avec des pantalons où on voit leur caleçon et n'importe quoi.
0: Oui.
2: Mais je pense que c'est la bonne et que les parents aussi veillent sur ses enfants, qui leur coûtent des tenues, de façon à demander. Je pense que jusqu'à la cuisine où les jeunes filles, les jupes, je pense que les robes et les jupes, je pense que c'est une bonne chose. Ça va amener, ça va enseigner au moins de Dieu. Et ils marchent avec des jeunes, des amis qui sont bien, qui ont la crainte de Dieu pour les chrétiens et qui ne donne pas à n'importe quel genre de Dieu. Ce ne sont pas des amis qui ne sont pas bien. Et je vais profiter pour parler aux professeurs, aux maîtres, vraiment. Beaucoup font la honte, et pas tous, mais certains. Ils couchent avec les jeunes filles, avec. En tout cas, ils font du n'importe quoi. Ils n'ont qu'à se dire que tout ce que nous faisons, nous payons.
0: Oui.
2: Parce que tu fais tes enfants des autres. Toi aussi, tes enfants payeront. Moi, je fais la même chose, tes enfants, tes petits-enfants, jusqu'à 4e génération. Dieu n'est pas certain de personne. Quel homme aura sonné, c'est celui qui va le moissonner.
0: Oui.
2: Et je vais profiter pour dire, comme le psaume 32, verset 8 dit, je t'instruirai, ça c'est Dieu qui parle, et je te montrerai la voie que tu dois suivre. Je te conseillerai, j'aurai le regard sur toi. Quand tu mets ta confiance au Seigneur et que tu mènes une bonne vie à l'école, tu obéis aux professeurs, aux maîtres. Tu parles selon la parole de Dieu, tu ne te mélanges pas avec ceux qui ont perdu leur dignité comme les démons. Mais Dieu va se souvenir de toi, il va s'occuper de toi et tu réussiras.
0: Au nom de Jésus.
2: Tu auras des diplômes et tu vas vraiment avoir un bon boulot et toi-même tu seras fier parce que les études payent. Moi j'en sais quelque chose. je profite pour donner ce genre de conseils à mes enfants, mes petits-enfants.
0: Merci.
2: Pour marcher selon la parole de Dieu. Mm-hmm. Tous les enfants qui sont dans son bail.
0: Merci à notre maman missionnaire, que Dieu lui dit. Un conseil à l'endroit de ces des petits-enfants, des enfants. Regardez les parents là, souvent même, quelqu'un m'a présenté une image une fois, qui dit souvent le papa même va au travail. Il peut recevoir des injures, on peut mal le traiter, mais il attrape son cœur pour recevoir son salaire à la fin du mois, pour que son enfant parte à l'école dans de bonnes conditions. Donc il accepte cette souffrance-là, que son enfant pour investir dans le parcours scolaire de son enfant, pour investir dans peut-être l'avenir de son enfant. Et toi, comment tu lui dis merci? Tu ne vas pas à l'école, tu te balades, c'est leur histoire de, comment on appelle ça, PEIA. Voilà, tu te mets dans PEIA, oubliant les sacrifices de tes parents. Il y en a qui n'en ont même pas, hein. Alors toi, Dieu te fait la grâce d'avoir un père ou une mère qui se bat pour que tu partes à l'école. Pardon, vas-y. Et sois attentif en classe, oui. Il y a trop de distractions. Sois attentif en classe. 07 58 21 21 21. On a encore quelques minutes à passer ensemble. Donc, rejoins-nous. Donne des conseils à un élève, un étudiant, un enseignant. Onaga. Onaga. 07 58 21 21 21. Sois attentif en classe. Ah, et puis évite les distractions, merci. Évite les distractions, réduis le temps passé sur les réseaux sociaux, là. Les jeux vidéo et les activités qui vont te faire perdre du temps. Évite-les, réduis le temps passé donc sur les réseaux sociaux. Si tu aimes les jeux vidéo, les PS, là, PlayStation, là.

0: Alléluia. 07 56 21 21 21. Ça se passe tous les soirs à partir de 21h sur Fréquence Vie. Ce soir, on donne des conseils. Onaga, Onaga. Bonsoir, bienvenue.
1: Allô,
0: allô, bonsoir, bienvenue sur Fréquence Vie.
1: Allô, allô, bonsoir.
0: Oui, votre nom?
1: Moi, c'est Monsieur Gris.
0: Monsieur?
1: Je vais donner un conseil à les parents, aux élèves.
0: Vous voulez donner des conseils aux élèves, d'accord, nous vous écoutons.
1: Au niveau de les enfants. Moi, personnellement, matin, si mes enfants vont à l'école, je dis, mes premières choses, je dis d'abord, les filles d'abord, avant qu'ils partent à l'école. C'est très important pour les enfants.
0: Oui.
1: Donc, je souhaite cette bénédiction à tous les enfants, les parents. Je souhaite faire ça tous les enfants pour qu'ils passent à l'école parce que la route qu'ils apprennent pour aller, ils ne sont pas là-bas. C'est difficile pour toi. On peut tout à dire pour qu'ils passent à l'école.
0: Effectivement. Merci. Merci beaucoup. Merci à notre auditeur là. Commence ta journée avec Dieu. Arrive à l'heure. Je ne sais pas, les amis, vous avez connu ces personnes-là qui n'habitaient pas loin de l'école, que ce soit l'école primaire ou encore le lycée ou le collège, là, qui n'habitaient pas loin, mais qui arrivaient tout le temps en retard. Alors, les amis, soyez ponctuels. Attends, on va ramener cette partie. Soyez ponctuels, arrivez à l'heure. Et faites vos devoirs régulièrement. He's working. J'aime la fin, on va terminer avec la fin de cette chanson. J.J. Hairston et Tim Godfrey. J'attendais cette partie là. Bienvenue sur Fréquence Vie, votre nom?
2: Bonsoir.
0: Oui, bonsoir, votre nom?
2: Aïcha Ouedraogo.
0: Pardon?
2: Aïcha Ouedraogo.
0: Aïcha, oui, Drago, d'accord. Tu veux donner des conseils à qui ce soir, Aïcha?
2: À la professeure.
0: Au professeur, d'accord, Aïcha, nous t'écoutons.
2: Je voulais dire à la professeure, il n'a pas arrêté de vous donner moyen cadeau à la élèves. Parce que, souvent même là, on a fini avec notre voisine. Tu vois qu'on fait un zéro, les voisines n'ont pas de moyens. Mais quand l'année finit, ils se vont dans les classes. Donc, même là. C'est-à-dire que même quand vous mettez là, ils ont zéro sur la feuille d'un mais quand l'année finie, ou bien on donne la feuille d'un zéro, elles ont 6, 10 ou bien 20 sur 20 comme ça.
0: Ouais.
2: Même là, on sait dans notre maison, même si c'est zéro, on arrive comme ça là. Mais en tout cas, moi, ils donnent les conseils à les personnes. Ils n'ont pas arrêté ce qu'ils font, c'est pas bon. Ils donnent des, comment on appelle, moyens gratuits à les élèves à cause de. Parce qu'ils sont avec les élèves en fait. Quand ils sont avec les élèves, si les élèves ont accepté, ça peut sortir avec eux et donner les moyens à les élèves,
0: ouais.
2: À les filles. Et puis les filles aussi n'ont pas bien se revoir cette année. Ils n'ont pas arrêté de se donner à les professeurs à cause de moyens.
0: Merci Aïcha.
2: Les élèves et les professeurs sont mariés et ils ont les femmes à la maison. Ils vont vous consulter qu'ils n'ont rien à cause de moyens. Ils vont leur donner les maladies. À cause de ça, on a arrêté de dire la parole. Un peu de parole à mes camarades, mes soeurs, mes grands frères, même mes camarades de classe.
0: Merci beaucoup Aïcha, merci à Aïcha, nous a nettoyé les oreilles, hein. Aïcha nous a parlé là, merci Aïcha. Elle dit arrêtez, elle s'adresse aussi aux jeunes filles là. Elle dit souvent les professeurs là, bon, ils sont déjà mariés, montons c'est un cadeau, ça va bouleverser tes études, tes parents ne seront pas fiers de tout de cela. Arrêtez. Et puis elle s'adresse aussi aux instituteurs, aux enseignants, aux professeurs là. Arrêtez de donner des notes gratuitement, où on dit des notes sexuellement transmissibles. Arrêtez. Arrêtez. Parce qu'on se connaît en classe, hein. Voilà, tu finis une interrogation, tu sais que cette personne-là, peut-être, n'a pas travaillé à la fin de l'année, elle est la première de la classe, tu te poses des questions. Attends, à quel moment? Allô? Allô?
1: Oui, allô?
0: Oui, bonsoir, bienvenue, là, votre nom?
1: Bonsoir, monsieur, homme de Dieu.
0: Votre nom?
1: Ouais, c'est Kobe Mikado Valet.
0: Valère, d'accord. Il vient donner des conseils à qui ce soir?
1: Je voudrais donner un conseil aux enfants des pauvres qui vont à l'école.
0: D'accord.
1: Un enfant des pauvres, quand il va à l'école, il n'a qu'à reconnaître là où il vient. Il n'a qu'à savoir d'où il vient. Voilà, quand il va à l'école, c'est pour sauver l'honneur.
0: Oui. Voilà, être la fierté de leurs parents.
1: Voilà. Parce que moi, Dieu m'a fait cette grâce. Donc, j'aimerais plus donner ces conseils aux enfants ou ceux qui viennent encore après mes enfants. Voilà. Quand tu es un enfant du pauvre, c'est là où tu viens. Le peu que ton père te donne, puis tu vas à l'école, là. Dis-toi que où je vais demain, là, c'est pour faire sortir mon papa de là. Tu le fasses sortir de là. Voilà. Il ne faut pas suivre tes camarades qui sont bien placés, et puis tu vas les suivre, puis demain, et ils savent où tu vas, et puis toi, tu le tournes au village. Non. Et ces conseils-là, je voulais donner un peu aux enfants des pauvres pour dire que non. Quand on va à l'école, il faut savoir là d'où tu viens et où tu vas pour savoir où tu vas.
0: Oui, merci. Il ne faut pas suivre. Il y a souvent dans les établissements là, des enfants de papa qui ont les moyens. Toi, tu sais que ton père n'a pas les moyens. Il faut te calmer. Il ne faut pas envier. Et puis après, tu risques de tomber dans des choses qui ne vont pas vraiment être faire l'honneur de tes parents.
1: Voilà. C'est ce que je voulais dire.
0: Merci beaucoup, merci pour ce conseil-là. Notre auditeur Valère. Apprêtez-vous à bien, Kazboum, Lefa, Milo, Iron le rappeur. Et Yaziel. Et puis, cher ami, revise chaque jour. Ne laisse pas les leçons s'accumuler, tu vois. Quelques minutes de révision, quand tu rentres ce soir, quand tu rentres les soirs. Quelques minutes de révision chaque soir font une grande différence. Alors,
3: pardon. Alors,

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0: de așa.
1: Hello,
0: oui, bonsoir, bienvenue. Là, qui m'appelle ce soir?
1: Bonsoir, c'est quand même Frédéric.
0: Freddy, tu es où? Position, Freddy, position.
1: Ah, tu as moins gagné, à moins.
0: Hé! Ouais, pas tes chats, même. Freddy, attends. À Niama, tu es en train de venir sur Abidjan ou bien tu es en train de partir à Niama? En train de rentrer, d'accord. Alors, ce soir, tu veux donner des conseils à qui, Freddy?
1: Je voulais donner conseil à mes petits frères. Hein.
0: D'accord. Qu'est-ce que tu veux leur dire ce soir?
1: La même chose que j'ai vécu, que je voulais les partager au point de ne pas une phase de mesure.
0: Les jeux de hasard, oui, aujourd'hui avec les paris sportifs là, ils se mettent dans plein de trucs, oui, pour avoir l'argent facilement.
1: Non seulement ça fait du temps, ça te déconcentre, et pour le peu d'argent qu'on te donne, tu les dépenses inutilement. Voilà, donc je voulais vraiment te parler, mon frère, si tu n'as pas encore, faut pas qu'il y en a essayé, mais faut même pas essayer, pas essayer, essaye. Donc, tu vas rater ton année comme ça. Tu vois que tes moyens, même. Tu vois juste tes moyens. Parce que je l'ai fait. J'ai suivi mes amis en le faisant, Et ça m'a beaucoup fatigué. Même parfois, mes 4 de bus, ils sont pour faire.
0: La zone des 4 de bus, là, tu faisais ça à d'autres fins.
1: Qu'on me donne pour aller payer 4 de bus. Tellement il n'y avait plus beaucoup. Mais je n'ai rien eu pour finir. Voilà. Donc vraiment, il n'y a pas de problème là. Donc concentre-toi, toi à l'école. Mais, voilà, maman et puis papa ont brouillé, ils sont mis là-bas. Non, l'argent qu'on te donne là, quand pour manger, garde un peu. Pour même pas mettre en jeu à ça. Les jeux, les théories, tout ça, ça va pas t'arranger.
0: Vraiment.
1: Donc vraiment, c'est le conseil que je te donne. Si tu veux réussir cette année-là, éloigne-toi de tout ça. Tu concentres-toi.
0: Merci Freddy, puis on t'attend à Abidjan. Merci Freddy.

0: On va terminer dans quelques minutes là. Je prends peut-être le dernier conseil. Le dernier conseil. Bonsoir, bienvenue.
1: Bonsoir, Tao Daniel.
0: Il y a qui m'appelle ce soir?
1: Elisa Banda Jamtala.
0: Elisa, tu es le dernier, hein, tu es le dernier auditeur de cette belle soirée. Oui. Alors, tu veux t'adresser à qui ce soir?
1: Bon, je vais m'adresser aux petits frères et
0: aux petites sœurs. Aux petites sœurs, d'accord, nous t'écoutons?
1: Oui. D'accord, je vais commencer d'abord par les jeunes sœurs.
0: Mm-hmm.
1: Je leur dis de vraiment se concentrer sur les études. De savoir que la réussite là se prépare dès la rentrée des classes.
0: Oui.
1: Si elles sont concentrées et disciplinées, la réussite sera au bout.
0: Mm-hmm.
1: Ne pas se laisser distraire par des propositions indécentes.
0: Oui.
1: Qu'elles mettent de côté tout ce qui est droit de cuissage et qu'elles se concentrent sur les études. À mes petits frères, je veux leur dire de ne pas faire du suivi moutonné.
0: Ah, c'est pour ça. Oui. Du suivi moutonné.
1: Oui, du suivi moutonné. Parce que là, ils vont. On ne suit pas les gens parce qu'il faut suivre.
0: Ok.
1: Voyez, quand tu vas à l'école, on a les premiers mois pour détecter déjà peut-être avec qui il faut marcher.
0: Mm-hmm.
1: On marche avec quelqu'un qui a un esprit de réussite, qui a du bon leadership en lui. Mais quelqu'un qui va t'envoyer. Regarde, aujourd'hui, à proximité des collèges, on a des points de jeux vidéo.
0: Mm-hmm.
1: Et des enfants au-delà à l'école, ils détournent pour entrer dans
0: oui,
1: des
0: Konami. Bonjour Konami.
1: Merci.
0: Mm.
1: Comment? Et ça, c'est pas bien.
0: Ouais.
1: Tu n'es même pas concentré. C'est qu'est-ce que tu peux rendre? Il n'y a aucun rendement qui va sortir de toi. Vous voyez?
0: Mm-hmm.
1: Donc quand tu vas aller suivre quelqu'un qui peut-être lui va te distraire. Pendant que lui à la maison, il est un maître des maisons, il a tout à sa
0: disposition.
1: À sa disposition pour réussir.
0: Oui.
1: Lui qui est distrait. Et puis lui, il rattrape sur le temps. Pendant que toi, tu es là, tu as des mauvaises notes. Tu comprends? On investit en toi pour que toi aussi tu puisses devenir quelqu'un de demain. D'ailleurs, parce que non, c'est pour mettre les parents en l'aise. Mais tu réussis, c'est pour toi.
0: C'est pour toi-même. Merci.
1: Parce que demain, quand le vieux va dire non, j'ai 20 000 francs pour moi, ouais, puis ça, le vieux m'en met trop.
0: Mm-hmm.
1: Comment? Mais c'est pour toi qu'on est dur avec les enfants. Ils pensent que non, demain, je suis non. Ah, pour toi, même j'étais là à ton temps. Mais mon temps et ton temps, c'est pas la même chose.
0: C'est différent.
1: Nous, alors, à notre temps, le pain coûtait 60 francs. Tu comprends? Mm-hmm. Le pain à 150, 200.
0: 200, oui.
1: Donc, il faut comprendre en fonction des réalités. On vous encadre pour pouvoir réussir.
0: Merci.
1: Donc, aujourd'hui, la plateforme nous est cédée pour pouvoir vraiment parler à nos enfants, à nos petits frères qui sont là. La réussite, là, c'est au bout de l'effort.
0: Yes.
1: Sans effort, il n'y a pas de réussite.
0: Merci.
1: Que Dieu vous bénisse.
0: Amen, amen. Merci à Élisée Banda Jamtala. C'était le dernier, hein, Tim, c'était le dernier, là. C'est la fin de la première partie d'une nuit sans ennui. Rendez-vous à 22h30 avec le pasteur Étienne Yagne qui sera là pour match 6-33. J'ai d'abord les rails. Ah, j'adore cette chanson-là. Et je serai avec vous tout à l'heure à 22h30. Je suis là du lundi au jeudi à partir de 21h. De 21h à 22h, je m'occupe de vous. Et après moi, il y a une autre équipe. Ce soir, le pasteur Étienne Yagne vous donne rendez-vous à 22h30. Aux élèves de Côte d'Ivoire et d'ailleurs, cette année scolaire peut être votre meilleure année. Si seulement vous marchez avec Dieu, si vous mettez en pratique ses conseils que vous avez reçus, travaillez avec sérieux et refusez d'abandonner. Et quand tu vois que c'est chaud, que tu n'as pas vraiment envie, il faut en parler à tes parents. Hein, ne te cache pas, tu te lèves matin et tu ne pars pas à l'école. Non, ce n'est pas bon, c'est méchant. Et puis les professeurs, les éducateurs, les enseignants là. Ce que tu sèmes, tu récoltes. Il est là. Les histoires de dessous.

Il est là, il vous accompagne, il a dit je suis avec vous jusqu'à la fin du monde. À l'école, il est là. En classe, il est là. Pendant les devoirs, les interrogations, il est là. Mon Dieu est là, l'ami le plus fidèle. Je vous envoie plein de bisous, je vous aime très fort, mais n'oubliez pas, Jésus vous aime encore plus. Bonsoir.

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4: Mme Church,
3: Bra Hélène, épouse Atcho Albert et enfant à Brébo et à Paris,
4: M. Church,
3: Nyan Georges, épouse et enfant à Abidjan et à Paris,
4: Mme Church,
3: Yéhi Clémence, épouse Zadi, époux et enfant à Abidjan,
4: Mme Church,
3: Essi Paulette et enfant à Dabou et Kosrou,
4: M. Church,
3: John Awi, épouse et enfant à Abidjan et à Kosrou, M. Yodo Gabriel, M. Akbali Mel Samuel, M. Diamant Victor, M. Yao Daprel, M. Dongba Lael, M. Akré Mil, la grande famille Akbani Kofi de Ndoumoukro et Abidjan, les enfants de veuve Yao Miklo à Abidjan, les enfants de veuve Kwasi Aya à Dembokro et Abidjan, M. 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
4: Madame Church,
3: Amen Elisabeth, épouse Dogoni, époux et enfants, Monsieur Church, voyez Armand, époux et enfant. 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
4: Madame Church,
3: Dunclair Marina, époux et enfant.
4: Madame Church,
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4: Monsieur Church,
3: Wade Awi William et épouse. On la profonde douleur de vous fait part du rappel à Dieu de leur fils. 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
4: Church,
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0: cette radio est, par la force des choses, un prédicateur, un enseignant, un évangéliste, un prophète pour plusieurs personnes dans cette nation.
1: 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Dieu veut des offrandes des adorateurs. Dieu veut des offrandes des adorateurs pour pouvoir gagner le monde, pour pouvoir gagner la Côte d'Ivoire tout entière. Dieu veut le soutien, l'action de grâce des adorateurs pour le salut de l'humanité, des hommes et des femmes qui ont compris la vision, qui ont compris l'appel du Seigneur au travers de Matthieu 28 qui nous dit « Allez et faites de toutes les nations des disciples » qui ont compris cela et qui ont à cœur de vivre et de répondre à l'appel du Seigneur. Ce sont ces personnes-là que Dieu veut pour l'extension de la radio, pour la force et la puissance de la radio, pour aider la radio à accomplir la mission qui lui a été confiée.
2: Il n'y a personne qui donne à notre Dieu et puis notre Dieu ne lui donne pas. Il n'y a personne. Quand tu donnes à Dieu, le ciel s'ouvre en ta faveur. Le ciel t'accorde sa faveur. Il dit qu'il est fidèle en toutes choses. Venez et vous verrez. Vous et moi, nous allons faire un deal. Mettez-moi de la sorte à l'épreuve et vous verrez si je n'ouvre pas pour vous les écluses des cieux. C'est la parole de l'Éternel. Dieu ouvre les écluses des cieux par rapport à tous ceux qui rentrent en contact avec son royaume, qui provoquent ses bénédictions, et il ne changera pas. Notre Dieu ne changera pas. Et que le ciel vous donne de vivre des témoignages extraordinaires au nom de Jésus.

0: Alléluia, alléluia, nous y sommes. Auditrices et auditeurs de la radio Fréquence Vie Shalom, que la paix et la grâce vous soient accordées de la part de notre Père et de notre Seigneur Jésus-Christ. Partout où vous nous écoutez, partout où vous êtes branchés, nous sommes bel et bien dans notre émission Matthieu 6, 33. Nous continuons cette émission qui est intitulée « Une nuit sans ennui ». Dans cette nuit, on ne s'ennuie point. Dans cette nuit, on ne dort pas. Dans cette nuit, on s'exprime. Dans cette nuit, dans une nuit sans ennui, on parle pour nous faire comprendre. On parle pour nous édifier, pour nous fortifier, pour nous encourager, sans juger, sans jeter la pierre à qui que ce soit. Ce soir donc, en direct des studios bénins de la radio Fréquence Vie, la radio Fréquence Vie qui est la radio nationale des églises protestantes et évangéliques de Côte d'Ivoire. 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Par la grâce de Dieu, comme vous le savez depuis un certain temps, je ne suis pas seul au studio, je suis avec l'équipe du missionnaire prophète Philippe Makolé, mais ce soir, il y a un bémol, nous sommes avec cette belle équipe. Bien avant d'aller plus loin dans le vif du sujet de ce soir, permettez-moi qu'ensemble, que nous partions au pied de la croix pour élever la voix et pour rendre grâce à Dieu pour cette émission.
1: Auditeurs, que la paix et la grâce du Seigneur Jésus soient avec vous. Alors ce soir, nous sommes là, on aura le temps de savoir qui est là, qui fait quoi. Mais nous, comme notre hôte l'a dit, on va prier le Seigneur. On va recommander cette émission entre les mains de Dieu. Père, nous te bénissons. Nous te rendons honneur, puissance et gloire. Ce soir, par ta miséricorde et ta grâce, tu nous donnes, paix de gloire, de nous rassembler encore en ta présence, afin de recevoir de toi. Paix de gloire, certes, ce sont des voix qui vont se faire entendre d'hommes, mais au travers d'elles, parle à tes enfants, parle au cœur. Toi qui es la solution, toi qui es qui tout ce dont nous avons besoin, quand Abraham était dos au mur et que son fils lui a demandé, voici le couteau, voici le bois, voici le feu, mais où est donc l'agneau du sacrifice? Et Abraham a dit, l'Éternel se pourvoira lui-même. Seigneur, pourvois encore ce soir pour cette émission, pourvois pour le dénouement, pourvois pour la liberté, pourvois pour la délivrance. Et nous prions aussi, Éternel, pour toute la direction de la radio Fréquence Vie, que ta grâce surabonde et abonde sur leur vie au nom de Jésus-Christ. Et que, Seigneur, les portes qui doivent être ouvertes pour tout le travail qui doit être fait, qu'il soit fait au nom puissant de Jésus-Christ de Nazareth. Nous prions pour un auditeur, nous prions pour une auditrice, que ce soit dans cette émission, ta parole soit oui et amen pour eux et une solution attendue. Merci pour ta grâce, merci pour ton règne et c'est au nom puissant de Jésus-Christ que nous avons prié. Amen.
0: Amen. Amen. Auditrice, auditeur, vous savez, et donc nous sommes en direct. Avant, je voudrais vous lire une portion des Écritures. Dans le livre de Psaumes, le verset 11, en fait le chapitre 11, le 7 verset. C'est en l'Éternel que je cherche un refuge. Comment pouvez-vous me dire, fuis dans vos montagnes comme un oiseau? Car voici, les méchants bandent l'arc. Ils ajustent leurs flèches sur la corde pour tirer dans l'ombre sur ceux dont le cœur est droit. Quand les fondements sont renversés, le juste, que ferait-il? Verset 4 du psaume numéro 11. L'Éternel est dans son saint temple. L'Éternel a son trône dans les cieux. Ses yeux regardent, ses paupières sondent les fils de l'homme. L'Éternel sonde le juste. Il hait le méchant et celui qui se plaît à la violence. Il fait pleuvoir sur les méchants des charbons de feu et du soufre, un vent brûlant sur le calice qu'ils ont en partage. Verset 7 enfin, car l'Éternel est juste, il aime la justice, les hommes droits contemple sa face.

0: Est-ce que quelqu'un a dit Amen?
1: Amen. Amen.
0: Alléluia. Auditrice, effectivement, nous sommes en direct et depuis le mardi dernier, nous avons abordé un thème et par la grâce de Dieu, nous allons continuer de parler, oui, de nos enfants difficiles, des enfants difficiles actuellement qui nous font beaucoup de peine, qui ne marchent, des enfants qui ne marchent pas selon le Seigneur, des enfants qui ne se comportent pas comme nous le souhaitons à la maison. Les enfants se comportent, oui, selon vraiment leur propre désir, les désirs de ce monde, et donc contraire à la volonté. Est-ce, nous les parents, qui n'avions pas joué notre rôle auparavant, ou bien avons-nous manqué de faire quelque chose? Ce soir, dans cette émission Matthieu 6:33, nous allons vous donner des esquisses de réponse, et certainement nous allons prier ensemble et vous orienter spirituellement. Et je sais que le Saint-Esprit va aider quelqu'un. Auditrice, soyez donc libre au moment opportun pour vous exprimer, afin d'appeler pour nous donner ce que vous vivez avec un de vos enfants ou bien de vos enfants. Et ensemble, par la grâce de Dieu, unis avec les auditrices aussi dans ce studio, certainement les jours à venir seront meilleurs. Sur ce donc, je ne suis pas seul là, comme je le disais, je suis effectivement avec le pasteur Timothy Gidas. Pasteur, bonsoir.
2: Shalom pasteur Niang, shalom à tous nos fidèles auditeurs de la fréquence de la vie, que la paix et la grâce de Dieu soient avec vous. Alors nous sommes là encore ce soir pour distiller la pensée de Dieu à nos fidèles auditeurs selon que le Saint-Esprit nous poussera. Et comme tu l'as dit, vraiment, je ne suis pas seul aussi. Et je traduis aussi les salutations de notre père dans la foi, le prophète missionnaire Philippe Macaulay, qui même aujourd'hui a parlé avec moi, qui a dit « Allez, saluez les responsables de la radio, saluez les auditeurs, que le Seigneur vous utilise et donnez la pensée de Dieu à son peuple. » Donc nous sommes là ce soir, sous cette coupole, sous cette grâce-là, pour nous exprimer par la grâce de Dieu. Shalom.
0: Shalom. Oh, le pasteur est bien équipé. Nous sommes bien équipés dans ce studio. Le pasteur Abraham est là. Pasteur Abraham, bonsoir.
3: Bonsoir, pasteur Yann.
0: Sois béni.
3: Que le Seigneur vous bénisse.
0: Oui.
3: Shalom, chers auditeurs et auditrices de Fréquence Vie. Que le Seigneur vous bénisse. Que le Seigneur bénisse également les responsables de cette radio qui ont bien voulu que ce soir nous puissions nous trouver en ce lieu.
2: Amen.
3: Que la grâce du Seigneur soit sur vos vies.
2: Amen.
3: Shalom.
0: Ah, shalom. Pasteur Donalamani, soyez les bienvenus dans ce studio.
4: Amen. Shalom, pasteur. Que le Seigneur vous bénisse. Shalom, les auditeurs. Que la paix de Dieu soit sur vos vies. Que Dieu bénisse les responsables de cette radio. Demeurez bénis au nom de Jésus.
0: Ah, nous saluons aussi tous ces frères et sœurs qui nous accompagnent ce soir.
2: Amen.
0: Vous aurez l'occasion d'entendre leur voix, de comprendre que nous ne sommes pas vraiment seuls. Seuls avec les voix que vous avez entendues, bien sûr. Pasteur,
2: yeah.
0: 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Alléluia. Pasteur Timothée.
2: Oui, Pasteur Nian, vous avez pleinement raison. Cela est très important. Partout où il y a l'œuvre de Dieu, le donner est capital. Partout où il y a l'œuvre de Dieu, le donner est important. Et encore mieux, le donner pour cette radio qui, depuis sa création, son existence, beaucoup de choses sont faites et des âmes ont été touchées.
0: Bien sûr.
2: Je crois que quiconque a une fois été béni par l'œuvre de Dieu faite dans cette radio devrait vraiment s'empresser pour apporter son soutien. Et cela est très, très, très important. Nous l'avons dit aux auditeurs, ne vous faites pas prier. Il n'y a personne qui sème dans le champ de Dieu sans moissonner. Personne ne sème sans moissonner. Et cela est très important.
0: Ah, yes. Notre Dieu, il est le meilleur rémunérateur.
2: Amen.
0: Il fait encore.
2: Amen.
0: Tu peux s'aimer pour la réussite de tes enfants en cette saison de rentrée. 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Tu peux s'aimer pour que ta santé germe, la santé de ton mari, de quelqu'un, soit renouvelée. Et puis, tu peux s'aimer pour faire avancer l'œuvre de Dieu parce que cette radio, comme le prophète t'a dit, t'a rappelé, et nous vous rappelons, cette radio te fait énormément du bien. Quelqu'un a dit, la radio Fréquence Vie est notre évangéliste.
2: Yes.
0: Quand la radio nous envoyait la parole, on n'était que des fidèles. On n'était que des on n'était pas encore des chrétiens.
2: Non,
0: mais aujourd'hui, par la grâce de Dieu, nous sommes devenus des serviteurs, nous sommes devenus des enfants de Dieu, et nous sommes devenus vraiment ancré dans la parole de Dieu. Donc,
2: amen.
0: Où que vous soyez, faites parler votre cœur. 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Auditrices et auditeurs, vous êtes à Matthieu 6:33. 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Alléluia. Oui, à l'heure actuelle, homme de Dieu.
2: Yes.
0: Tu es venu d'entrer dans le vif de notre sujet. Et Amen. Je disais que nous avons quelques enfants, petits frères, petites sœurs, difficiles à la maison. Nous ne savons pas d'où est-ce que ces esprits ou bien ces forces les animent, mais rebelles aux parents, difficiles, ils ne font pas la fierté des parents. Mais est-ce nous les parents qui avons démissionné? Est-ce nous qui n'avons pas joué notre rôle? Parce que Timothée, vraiment, je sais que tu es ce soir une voix autorisée. Alors nous allons aller avec cet animal, avec une bonne adoration, la louange, et puis...
2: Alléluia, que le Seigneur te bénisse. Pasteur Nian, on va asseoir le Seigneur sur son trône avant d'étayer et d'égrener tout ce qui nous est soumis. Avec la missionnaire, la chantre Michel, que Dieu te bénisse, sister.
5: Amen. Seigneur, je veux te rendre toute la gloire. Adonai, tu règnes. Ton nom est grand, ton nom est puissant, ton nom est élevé au-dessus de tout ton nom. Père, qui peut se comparer à toi, Seigneur Jésus? En ce soir, Seigneur, reçois, Seigneur Jésus, notre adoration.
2: Alléluia.
5: Toi le Dieu qui fortifie, toi le Dieu qui restaure, toi le Dieu, Père, qui prend soin de ses enfants, qui n'a jamais abandonné.
2: Yes.
5: Ta parole déclare que si vous êtes fidèle à moi, moi je resterai fidèle à vous. Oh Seigneur, cela prouve et montre combien de fois tu es un Père responsable. Tu es un Dieu responsable. Merci Jésus. Merci Jésus.

0: Oui, Jésus n'a pas dit que tu couleras. Il n'a pas dit que tu vas sombrer. Mais la promesse de Dieu, c'est de te trouver à l'autre bord. Alors, fidèles auditeurs, que la paix de Dieu soit chez vous. Ce soir, Pasteur Nia, ce dont nous parlons est très important. La semaine dernière, notre père dans la foi, le prophète missionnaire Philippe Makolé, a essayé vraiment de grainer ce que c'est que le parent, ce que ça implique. On a entendu parler des parents prématurés et ce qui crée des enfants qui n'ont pas un background prêt pour pouvoir mieux les introduire dans la société. Et l'une des choses qu'il a dit que nous devons retenir avant qu'on puisse même rentrer dans le sujet et que je veux ici relever, c'est qu'il a dit, un parent est un intendant d'une ou de plusieurs vies que Dieu lui a confiées. Et donc c'est une responsabilité. Et donc quand on parle de la responsabilité des parents envers les enfants, la dernière fois, il a pris le temps vraiment de grainer la chose. Aujourd'hui, ce que vous nous demandez, Pasteur Nian, c'est qu'avec les enfants difficiles et tout ce qu'il y a autour, on veut vraiment savoir qui est à qui la responsabilité. Oui, ici, on parle de la responsabilité des parents. Ça retourne toujours vers les parents. La responsabilité sera toujours aux parents. Oui, il y a la responsabilité des enfants. Mais vous voyez, quand on lit les Écritures, il y a un moment auquel les enfants doivent être forgés afin que quand le temps de leur responsabilité arrive, ils ne soient pas une épine dorsale pour les parents. Afin que quand ce temps de responsabilité arrive, ils ne soient pas un problème pour la société. Et donc tout cela part d'abord par la cellule familiale. Vous savez, Dieu a vraiment est le sens même de la famille. Sinon, comme nos pères disaient la dernière fois, Dieu est le premier papa et le papa le plus responsable. Qui s'est permis d'avoir Adam et Ève comme premier enfant, et à qui il a demandé de faire quoi? De se multiplier et de peupler. Alléluia. Aujourd'hui, la difficulté que ces enfants donnent à la société, nous allons essayer de tirer le voile, sinon le rideau, de vraiment enlever le rideau sur comment est-ce que ces choses se font et qu'est-ce qu'il faut faire pour y remédier. Nous sommes à l'émission Matthieu 6, 33. Ici, quand on dit Matthieu 6, 33, c'est tout ce qui a à voir avec le salut. Le salut, puisqu'il est écrit, cherchez premièrement le royaume de Dieu et sa justice. Tout le reste nous sera donné. Pasteur Niang, le problème qui a fait que la société, sinon avec nos enfants, et certains enfants, on a ces difficultés, c'est tout simplement parce que l'essence même de l'existence de cet enfant a été manquée dès le départ. Oui, ça a été manqué. N'oublions pas que la Bible nous a donné tellement d'avertissements, tellement de clés. Alléluia. Beaucoup de clés. Pour Adam et Ève, Dieu, quand on regarde à la création, Dieu les a créés. Et la Bible dit qu'il a créé un jardin. Et il a pris l'homme et la femme qu'il allait placer dans le jardin afin qu'ils puissent le cultiver. Et qui puisse le garder. Alors, quand on entend cultiver aujourd'hui, on a tout de suite allusion à tout ce qui a à voir avec le travail physique. Mais il y a une autre révélation dans l'aspect cultivé. Dans l'aspect cultivé, ce n'est pas aller faire champ passé. La vérité, c'est que dans les jardins d'Éden, je ne pense pas qu'Adam et Ève avaient à travailler, puisque Dieu a fait pousser tout ce qu'il leur fallait pour la nourriture. Dieu a tout mis en place, tout ce qu'il fallait pour leur subsistance. Et quand Dieu a dit à l'homme de le cultiver et de le garder avec la femme qu'il a créée avec lui, pendant qu'ils sont en train de se multiplier et de peupler la terre, le cultiver est de maintenir ces enfants-là, c'est de maintenir l'espèce humaine que Dieu a créée dans sa présence. N'oublions pas, quand on parle de jardin d'Éden, Éden veut dire la présence de Dieu. Et le monde dans lequel nous sommes venus, il y a aussi un Éden dans cette génération. Et le plus important, c'est que Dieu veut qu'il y ait un retour en Éden. Donc, Éden est la présence de Dieu. Aujourd'hui, on va savoir, mais où est la présence de Dieu? C'est là-bas qu'il fallait garder les enfants. Parce que si les enfants sont en dehors de la présence de Dieu, le dehors là, c'est en Côte d'Ivoire, ici, on nous dit que le dehors est mauvais. S'ils sont exposés à ce qu'il y a au dehors, il va de soi que la pollution puisse donc prendre place dans leur vie et ils deviennent difficiles. Parce que quand on regarde dans les Écritures, la cellule familiale, le mariage, sinon le foyer, a été la première des choses qui a été attaquée par le diable, les hommes de Dieu. Et puisque pourquoi il a fait ça? C'est pour disloquer l'arbre, on va dire familiale, la structure familiale, afin que le diable puisse avoir accès et faire ce qu'il veut ou comme il le veut. Et donc Dieu nous a encore donné Jésus-Christ et sa parole afin de pouvoir nous aider, pour pouvoir éduquer les enfants. Parce qu'un parent qui a été éduqué, lui, fera un enfant éduqué. Cet enfant éduqué deviendra adulte. Il aussi fera d'autres enfants éduqués. Ainsi donc, on aura une société avec des personnes de qualité.
1: Alléluia.
0: Alléluia. Donc, comme l'homme de Dieu nous l'a dit la dernière fois, quand on a affaire à des parents prématurés, qui sont devenus parents, pas parce que Dieu le voulait, mais ils sont devenus parents par leur convoitise et leur érection prématurée, précoce. Ils se sont retrouvés à faire des enfants et ils ne peuvent pas les éduquer. Donc voilà ce qui a créé tout le problème qu'il y a. Mais aujourd'hui, la responsabilité, ça, on en a parlé. Aujourd'hui, on va maintenant réveiller les parents vis-à-vis de ce qui est en train de se faire. Pasteur Niaï, peut-être ça va être un très grand choc, mais je pense que Matthieu 6, 33, cette émission devait réveiller notre mémoire. Avant même d'arriver au verset du verset 33, la chose même a commencé depuis le verset 25. Jésus parle de la subsistance de l'homme. Et il dit à l'homme de ne pas s'inquiéter de ta subsistance. Et que ce qui est important n'est pas ta subsistance, mais c'est de gagner le royaume des cieux et sa justice. Alléluia. Et donc, depuis l'Éden, cela était important à Dieu pour que les enfants soient éduqués. Regardez la première personne qui m'a impressionné, Abraham. Dieu a commencé à faire la promesse à Abraham. Quand on va lire dans Genèse chapitre 18, quelque chose est arrivé au verset 19. Dieu a parlé. Est-ce qu'on peut lire le passage? On va comprendre un peu la responsabilité des parents vis-à-vis des enfants. Parce que cette responsabilité, elle nous est donnée de la part de Dieu. Et il y a quelque chose à faire. On ne doit pas prendre cela à la légère. Genèse chapitre 18, le verset 19. Et là encore, pasteur, j'étais en train de méditer là-dessus. Pasteur, vous allez lire. Tout à l'heure, on va égrener. Allons à la lecture. Allons à la lecture. Pasteur Donald, si tu y es, tu peux le lire pour nous aussi rapidement pour que on puisse. Amis auditeurs, ce soir, le Seigneur va nous faire beaucoup de bien. Prêtons oreille parce que ce qui t'a fait chagriner aujourd'hui va être déplacé pour que la joie soit restaurée. L'enfant va toujours pas te faire pleurer. Alléluia. Genèse 18, le verset 19.
1: Genèse chapitre 18, verset 19. Nous lisons la parole de Dieu.
0: Amen.
1: Car je l'ai choisi afin qu'il ordonne à ses fils et à sa maison après lui de garder la voie de l'Éternel.
0: Alléluia.
1: En pratiquant la droiture et la justice, et qu'ainsi l'Éternel accomplisse en faveur d'Abraham les promesses qu'il lui avait faites.
0: Alléluia. Voyez, ici on dit ses fils. Donc les gens vont toujours regarder à un petit garçon qui a la maison là-bas. Mais ça, c'est ce que Louis II nous dit. Alléluia. Mais quand on lit dans la version Martinis, il ne parle pas de fils seulement, mais il parle même d'enfant. Alléluia. Il parle d'enfant. Il dit, et je lis ça pour nous, il dit, car je le connais. Alléluia. Donc, comme on l'a dit tout à l'heure, je l'ai choisi. Et je sais qu'il commandera à ses enfants et à sa maison. À ses enfants. Donc, on a Abraham ici qui est père. Abraham est déjà appelé pour nous tous père de la foi. Et donc, par Abraham, la Bible dit que par lui, beaucoup de nations seront bénies. Écoutez ce qui est très important. La responsabilité que Dieu a placée entre les mains d'Abraham vis-à-vis de sa maison, vis-à-vis de ses enfants. Il dit, donc je reprends, car je le connais, je sais qu'il commandera à ses enfants et à sa maison après lui de garder, alléluia, les voies de l'Éternel pour faire ce qui est juste et droit, afin que l'Éternel fasse venir sur Abraham tout ce qu'il lui a dit ou lui a promis. Alléluia.
2: Ici, Dieu est en train de déjà donner l'essence de la responsabilité des parents. Ici, parents, notre première responsabilité, c'est de ramener les enfants que Dieu nous a donnés vers lui.
1: Amen.
2: Là, quand Dieu nous donne les enfants, il y a quelqu'un, certainement, tu pleurais. Oh, je veux enfant. Jésus t'a donné enfant maintenant. Il y a une responsabilité. Et la recette de responsabilité, c'est sur ça qu'on va s'étaler, les hommes de Dieu. Parce que quand on lit ici, quand il dit de garder, de faire ci, ce n'est pas pour aller cultiver. Oui, il lui a promis Canaan. Mais cela, il a dit de garder quoi? Pour garder les voies de l'Éternel. Notre responsabilité vis-à-vis de nos enfants, c'est de les amener à garder les voies de l'Éternel. C'est pourquoi Proverbe nous dit quoi? Enseigne à l'enfant la voie qu'il doit suivre, et quand il sera grand, alléluia, il Amen. Ne s'en détournera pas. La responsabilité que Dieu nous a donnée sur les enfants, je ne pense pas que c'est de les mettre dans une bonne école. Oui, je ne dis pas que c'est mauvais. La première responsabilité, ce n'est pas de les envoyer dans les grandes écoles, leur donner une bonne éducation. Une bonne éducation sans Jésus-Christ est de l'échec. Nous sommes à Matthieu 6, 33.
1: En tout cas,
2: une bonne éducation sans Jésus-Christ, tu n'as pas éduqué l'enfant. Parce que tous ceux en qui la crainte de Dieu n'est pas, la Bible les appelle les hommes animaux ou l'homme animal. L'animal, là, il ne réfléchit pas, il va dans tous les sens. C'est pourquoi aujourd'hui, puisque la crainte de Dieu qui émane de sa parole n'a pas été infusée aux enfants, on a des enfants difficiles. Les hommes de Dieu, on est en train de parler ici de la responsabilité des parents vis-à-vis de leurs enfants. Et je pense qu'on va centrer tout ce soir sur le fait que nous devons ramener ces enfants-là vers Dieu. Quand vous regardez, Jésus a dit quelque chose. Jésus nous a donné une révélation. Écoutez, oui, comme papa l'a dit la dernière fois, par une érection, une convoitise, une libido, un être est venu au monde par toi. Mais ce n'est pas ta volonté, c'est un principe établi. Je disais à quelqu'un un jour, j'ai dit, pour qu'un être humain vienne au monde après Adam et Ève, il faut des rapports sexuels. Que ce soit dans le mariage, que ce soit par fornication ou impudicité, que ce soit même par viol. Quand le mécanisme que Dieu a mis en place est enclenché au bon endroit, il y aura un enfant. Cet enfant n'est pas une malédiction. Cet enfant n'est pas le péché. Cet enfant, par ce système, devient une bénédiction de Dieu. Et tu as une responsabilité de bien éduquer cet enfant dans les voies du Seigneur. Ici, nous parlons aux parents chrétiens. Toi aussi qui n'es pas chrétien et que ton enfant est bizarre, tourne-toi vers Dieu. Ce soir, dans nos échanges, les solutions vont nous être données afin que les enfants puissent être mieux encadrés pour la gloire de Dieu. Les hommes de Dieu. Dieu est en train de dire à Abraham que je sais qu'il va conduire sa maison et ses enfants après lui à garder les voies de Dieu. Pasteur Abraham. Amen. Amen. Il faut te rapprocher du micro un peu, ou bien il faut tirer ça avec toi pour que voilà, tu sois beaucoup plus à l'aise.
3: Là, il peut voir au travers du verset que tu as donné tout à l'heure que vraiment on n'est pas parent qui le veut, mais c'est parce que le choix de Dieu est porté sur quelqu'un qui est parent. Donc tout à l'heure tu soulignais pour dire que y a des parents qui sont parents par accident. Les parents prématurés, vraiment. Cela, on peut comprendre au travers de ce verset là. Il dit, car je l'ai choisi afin qu'il ordonne à ses fils et à sa maison après lui de garder la voie de l'Éternel. C'est fort. Le Seigneur l'a choisi. Le Seigneur a voulu qu'il soit parent et qu'il puisse conduire sa famille, tous ceux qui sont avec lui, vers le Seigneur. C'est ce pourquoi le Seigneur l'a choisi en tant que parent. Donc, nous ne sommes pas parents pour mettre nos enfants dans les grandes écoles, mais de les tourner vers le Seigneur, de les instruire selon la voie de Dieu,
2: alléluia,
3: de les amener à marcher selon la voie de Dieu. Voyons, quand on parle du rôle du parent auprès des enfants, Je me souviens, dans l'école de ma fille, je suis allé un jour faire les inscriptions et j'ai vu des enfants qui venaient à l'école parce que c'est la rentrée. Mmh. Ils viennent déjà à l'école avec des cheveux, des stars, avec des los même, des enfants.
2: Hey.
3: Des enfants du primaire.
2: Ok.
3: Des enfants du primaire. Et là, il dit à ma femme comme ça que, ah, mais ça là, l'école doit essayer de voir. Parce qu'à cet allure-là, tous les enfants vont vouloir suivre. L'enfant qui n'a pas ses cheveux là-bas rentrer à la maison, m'a dit, papa, voilà, je veux que tu fasses mes cheveux là comme ça. Pour dire que vraiment, on a une responsabilité en tant que parents de conduire nos enfants vers la voie de Dieu. Ces enfants-là, demain, quand on leur montre comment est-ce qu'on doit être star. Quand demain, bon, en parenthèse, star, voilà, selon le monde, demain, quand ils vont commencer à suivre le caractère, le comportement de ces gens que nous voyons là, on va commencer à crier. Ah, qu'est-ce que tu es devenu? Mais déjà, à la base, nous avons semé ça en eux. À la base, les parents ont semé ça en eux. C'est la voie que tu lui as montrée. Donc, c'est normal que l'enfant grandisse dans cette voie. C'est pourquoi la Bible dit que d'enseigner à l'enfant la voie qu'il doit suivre. Et lorsque l'enfant va grandir, il ne s'en détournera pas.
2: Amen. Quand l'enfant va grandir, il ne s'en détournera pas. Le pasteur a juste jeté les dés, pasteur Nian, pour comprendre un peu ce dérèglement qu'on a avec les enfants. On va situer les responsabilités. Quand on situe les responsabilités, maintenant on peut proposer les solutions. Parce que tout à l'heure, le cantique par lequel on a fini, c'est que il n'a pas dit que tu couleras. Il n'a pas dit que tu vas sombrer. Avec le Seigneur Jésus-Christ, pour régler tout problème, toujours, il faut aller à la racine. C'est pourquoi Kepa l'a dit, la cognée est mise à la racine. C'est alors que le problème est carrément déterré et qu'il va sécher parce qu'il ne va plus repousser. Mais quand

0: votre récalcitrant. Mais qui a créé ça? La responsabilité là, c'est où?
1: Oh, que le Seigneur te bénisse, pasteur.
0: Amen.
1: Amen. Tout à l'heure, on a lu un verset et on a pris pour exemple le père dans la foi, Abraham. On voit ici que Abraham était un homme de foi.
0: Amen.
1: Il était connecté à Dieu. Donc, du coup, il a reçu, on peut dire, l'éducation de ses enfants.
0: Amen.
1: Donc, tout parent qui veut réussir l'éducation de ses enfants doit se connecter à Dieu.
0: Amen.
1: Si un parent est déconnecté de Dieu, il lui sera très difficile d'orienter l'enfant vers le Seigneur. Donc, le parent doit d'abord se connecter à Dieu. Une fois que tu es connecté à Dieu, le Seigneur va te donner des révélations, comment éduquer l'enfant, comment enseigner l'enfant et autres. Que Dieu vous bénisse.
0: Alléluia. Il faut, pasteur, il faut que les parents soient connectés à Dieu.
2: D'abord.
0: Et c'est là que se trouve le nœud de tout le problème. Et quand cela est dénoué, y a quelqu'un qui disait que des situations difficiles créent les hommes forts. Les hommes forts créent les situations faciles. Et les situations faciles créent des hommes dangereux. Quand tout est facile, où il n'y a pas d'effort à faire, les gens deviennent dangereux.
2: Yes.
0: Et ce cycle-là ne fait que se répéter. Mais en Jésus-Christ de Nazareth, quand on se réfugie en lui, nous coursecutons ce cycle-là. Et nous donnons à la société quelqu'un de bon. Écoutez un peu, quand Jésus nous dit dans Matthieu que votre lumière brille, parce que vous êtes la lumière du monde. Oui, dans un autre cas de prière, en tant que fils de prophète, on peut utiliser cela pour activer certaines choses dans la vie, mais il y a un éclat que nous devons donner. C'est nous qui donnons l'essence, la couleur à la société. Mais aujourd'hui, les parents chrétiens laissent la société leur donner la couleur qu'il faut pour leur famille. Pourtant, 1 Jean 2,15 qui nous dit « N'aimez point le monde, ni les choses qui sont dans le monde. Et si quelqu'un aime le monde, l'amour du Père n'est point en lui. » Donc si on laisse le monde nous dicter qui nous sommes, alors il va de soi que les enfants que nous engendrons en tant que parents, nous ne pouvons pas les orienter selon la pensée de Dieu. Et cela devient un conflit. Tu vois le conflit que ton enfant est en train d'avoir avec toi. C'est parce que Jésus-Christ n'a pas croisé son chemin. Si tu peux laisser le Seigneur Jésus-Christ le rencontrer la dernière fois. Pasteur, si vous vous rappelez, la dernière fois qu'on était là, pendant qu'on priait, il y a une maman qui a appelé pour dire « Mon enfant est venu. » Il dit « Maman, je ne sais pas pourquoi j'ai fait ce que j'ai fait. » Et quand on a commencé à prier pour l'enfant, la puissance de Dieu est allée toucher cet enfant. La repentance a pris place là. Il y a puissance dans le nom de Jésus.
1: Amen.
0: Il y a puissance dans le nom de Jésus.
1: Amen.
0: Et dans toutes les responsabilités que nous allons donner ce soir, le premier acte que les parents doivent poser, c'est un acte de... comment est-ce que je vais dire? Le mot français me fatigue. Ils doivent reconnaître, admettre que oui, c'est là que j'ai fauté. Quand tu admets que tu as manqué le tir, tu peux alors t'ajuster pour bien tirer. Ne dit-on pas que pour bien sauter, il faut reculer. Alléluia. Donc, parents, notre responsabilité vis-à-vis des enfants. Et il est bon d'acheter ci, d'acheter ça pour nos enfants. Mais la véritable responsabilité, pasteur Nian, on va dire sur les enfants, mais elle est vis-à-vis de Dieu. La responsabilité que les parents ont sur les enfants a un jugement dessus. Déjà, je vais lancer ça. Toute personne qui est parent, que tu aies donné naissance ou que quelqu'un soit à ta garde, comme l'homme de Dieu nous a indiqué la dernière fois, il dit le parent n'est pas nécessairement celui qui a un enfant biologique. Mais tout enfant que Dieu te confie et que tu échoues en tant que parent, en tant qu'intendant, de lui donner Jésus-Christ, sache que tu vas répondre au dernier jugement pour cet enfant. Voici la première responsabilité. Il y a un jugement là-dessus. Jésus a vu tout le nécessaire qu'il y avait. Il a dit non, laissez ça d'abord, mais cherchez premièrement le royaume des cieux et sa justice. Alors quand vous serez en train de chercher le royaume des cieux et sa justice, toute autre chose sera donnée par-dessus. Alors,

0: pasteur. Donc, comment est-ce qu'on doit s'y prendre avec nos enfants qui sont bizarres? Est-ce que tu sais que ce que tu as là, ça vient de Dieu d'abord? Est-ce que tu sais que ça t'a été légué? Est-ce que tu sais que ça t'a été confié? Quand je dis ce que je parle des enfants que tu as, même si c'est un, peu importe le nombre, cette progéniture, cette vie-là qui doit être forgée, qui doit être maturée entre tes mains, elle vient de quelque part. Voyez, quand Dieu avait créé l'homme, c'est dans la terre qu'il a créée, c'est là-bas que l'homme était. Et jardin d'Éden était à part. Et Dieu a pris l'homme de là-bas pour aller le placer dans le jardin. Cela veut dire qu'il y a un lieu où Dieu veut que nous soyons.
1: Alléluia.
0: Et ce lieu-là s'appelle sa présence.
1: Gloire à Dieu.
0: Oui, la présence de Dieu est là aujourd'hui. Cette présence, on appelle jardin d'Éden. Parce que sinon, nous tous sommes courus pour aller là-bas. Je ne suis pas sûr que le monde peut y contenir. Mais le jardin d'Éden est contenu dans la parole de Dieu. Cette présence de Dieu, quand on y croit, où toute chose devient nouvelle. Quand une âme est en Christ. Écoute, parents, si tu échoues de vraiment éduquer tes enfants dans la voie de Dieu, la responsabilité qui est sur toi s'appelle le jugement dernier. Pasteur Nyang, quand moi j'ai grandi, certes j'allais à l'église avec les parents, mais je n'étais pas né de nouveau. J'étais très bandit. Mon père en avait marre. Un jour, tu peux imaginer, mon père qui, en même temps, il en avait tellement marre qu'il m'a regardé, il dit, toi, Dieu est mieux que toi. Tu peux imaginer le degré de problème que je lui causais. Et avant ça, on était à Beauville, quand il a été affecté à Abidjan et qu'il devait vivre à Yopougon. Il dit, la seule chose qui lui donne mot de tête, c'est moi. Parce qu'il sait que je suis tellement bandit que quand on va venir à Abidjan, Yopougon, hein, les petits pickpockets, les voleurs, je n'ai pas aussi peur. Il y a l'effet par là, je viens me prendre un couteau. Il avait peur. Et on a atterri, et c'est à Yopougon, Sigoji, on a atterri. Mais il avait cette peur, mais il ne me donnait pas Jésus.
2: Ouais.
0: Si. Cette peur-là, il a tourné vers Jésus pour dire « Seigneur ». Parce que comme le pasteur Donald a dit tout à l'heure, lui-même n'était pas connecté.
2: C'est ça.
0: La Bible dit qu'on ne peut donner que ce qu'on a. Quand les parents ne sont pas connectés, ils ne peuvent pas connecter les enfants. Mais le Seigneur m'a fait grâce. Quand j'ai connu Jésus-Christ pour de vrai, un jour, j'étais à la pied et dit « Ouais, j'ai épargné un jugement à mes parents. Hein. » Parce que quant à mon salut là, Dieu va pas le juger. Moi, si j'ai né de nouveau, il reste mes frères et sœurs. Si vous ne leur donnez pas Jésus, ça aide à vous mettre en tant que responsable. Alléluia. Amen. Regardez ce que le Seigneur Jésus a dit. Est-ce que vous savez que Jésus était le premier intendant? Les enfants, c'est même l'église et tout ce qu'il y a. Jésus était un premier intendant. Voyons un peu ce que Jésus a dit dans Jean 17. Jésus a dit quelque chose de remarquable. Jésus venait de révéler ainsi la responsabilité de tout intendant. Parent, si je le dis encore et je le dis, tout parent qui a un enfant, si cet enfant va en enfer parce que tu ne lui as pas montré le chemin de Jésus, la vérité c'est que tu as parlé aussi. Mais si la repentance prend donc forme, alléluia,
1: amen,
0: et que tu dis la vérité à ses enfants, toi, tu auras sauvé ton âme. Qu'est-ce que le Seigneur a dit à Ézéchiel? Il dit, si j'ai dit au méchant, tu vas mourir, et que tu avertis le méchant. Sinon, d'abord, il dit, si tu n'avertis pas le méchant, et qu'il meurt, oui, il va mourir à cause de son péché, mais je vais te redemander son sang. Deuxième point, si tu l'avertis, et qu'il ne t'écoute pas, il mourra à cause des péchés, de ce péché, mais toi, tu auras sauvé ton âme. Et la chose était sur mon cœur un jour que j'étais dans un songe, pasteur Nyang, et j'ai commencé à crier. Je vous ai tout enseigné. Je ne sais pas à qui je parlais, je ne me rappelle plus, mais j'ai crié. Je vous ai tout enseigné, je vous ai tout dit. Votre sang n'est pas sur ma main. Alléluia.
1: Amen.
0: Voyons ce que Jésus, la responsabilité que Jésus avait dans le livre de Jean chapitre 17. On va lire la première partie du verset 6 au verset 8. On va voir ici la responsabilité des parents. Quand on conduit les gens dans les voies de Dieu, il va de soi que la société soit meilleure et merveilleuse. Jean chapitre 17, le verset 6 à 8.
2: Jean 17, verset 6. J'ai fait connaître ton nom aux hommes que tu m'as donné au milieu du monde.
0: Ah, voyez ça, pasteur. Il dit, j'ai fait connaître ton nom aux hommes que tu m'as donné. N'oubliez pas, qui dit homme parle de vie. Quand le prophète missionnaire nous enseignait, il dit, un parent est un intendant à qui Dieu a confié une vie. Donc un homme avec grand H. Alléluia.
3: Amen.
0: Tu m'as donné. Donc c'est Dieu qui donne, ce n'est pas toi qui prends.
2: Ils étaient à toi et tu me les as donnés.
0: Ils étaient à toi et puis tu me les as donnés. Tu as vu l'enfant que tu as là. C'est pas toi, c'est Dieu. Ils étaient avec Dieu. Et Dieu a pris l'enfant et dit, bon, toi, rentre dans les entrailles de pasteur Abraham. Rentre dans les entrailles de pasteur Timothée et que ces enfants-là viennent. Ils étaient à toi et tu me les as donnés. Donc tu me les as confiés. Voilà l'essence de l'étendant.
2: Et ils ont gardé ta parole.
0: Ils ont gardé ta parole. On arrive au verset 8.
2: Non, nous sommes au verset 6 toujours.
0: On continue.
2: Maintenant, ils ont connu que tout ce que tu m'as donné vient de toi.
0: Ils ont connu que tout ce que tu m'as donné vient de toi, y compris eux-mêmes. Alléluia.
3: Amen.
0: Ils ont aussi compris que eux-mêmes qui sont avec moi là, parce que Jésus a dit quelque part dans le chapitre précédent, je crois qu'il a dit que personne ne vient à Dieu si le Seigneur ne l'appelle.
2: Amen.
0: Alléluia. Et dit donc, ils ont connu que tout ce que tu m'as donné vient de toi, y compris eux-mêmes, et ce que je leur ai donné, ce que je leur ai enseigné.
2: Car je leur ai donné les paroles que tu m'as données.
0: Alléluia.
3: Amen.
0: Jésus n'a pas donné de pirogue à ses disciples. Jésus n'a pas donné des maisons à ses disciples. Mais ce qu'il leur a donné, c'est la parole de Dieu. Oui, tout à l'heure on le disait, on ne doit pas seulement mettre nos enfants dans les grandes écoles pour dire mon enfant fait les bonnes études. Si tu n'as pas ajouté la parole de Dieu par laquelle toute chose est faite, vraiment tu n'as rien fait. On peut continuer, s'il vous plaît.
2: Et ils ont reçu. Ils ont vraiment connu que je suis sorti de toi.
0: Amen.
2: Ils ont cru que tu m'as envoyé. C'est pour eux que je prie. Je ne prie pas pour le monde, mais pour ceux que tu m'as donnés, parce qu'ils sont à toi. Verset 9.
0: Amen. On peut même sauter jusqu'au verset 12, parce que c'est là que le nœud de toute chose est.
2: Lorsque j'étais avec eux.
0: Lorsque j'étais avec eux, quand j'ai eu les enfants là, et puis ils sont nés entre mes mains dans ce monde là.
2: Je les gardais en ton nom.
0: Je les gardais en ton nom. Je vous disais tout à l'heure que quand on parle de cultiver et garder dans le jardin, c'est au-delà de la culture qu'on pense. C'est quelque chose qui a à voir avec la présence de Dieu. Il dit, je les fais quoi? Je les ai gardés. Je les gardais en ton nom.
2: J'ai gardé ce que tu m'as donné.
0: J'ai gardé ce que tu m'as donné.
2: Et aucun d'eux ne s'est perdu, sinon le fils de perdition.
0: Et aucun d'eux ne s'est perdu, sinon le fils de perdition. Alléluia. Donc les enfants, quand Dieu nous donne les enfants, écoutez, auditeurs, notre responsabilité, ce n'est pas les crèmes qu'on leur donne là. Ce n'est pas les lieux d'attraction où ils vont. Ce n'est pas les voyages. Oui, tout ça, c'est essentiel. Je peux même dire que c'est bon. Mais je ne dirais pas essentiel, c'est bon. Mais ce qui est essentiel, c'est de leur donner la parole de Dieu. La responsabilité des parents vis-à-vis des enfants, comme c'est Dieu qui nous les a donnés, et donc si cet enfant, ces enfants ne sont pas gardés dans la présence de Dieu, ils vont se perdre. Et s'ils se perdent, papa, maman, tu auras des comptes à rendre à Dieu.
4: Je comprends par là pour dire que les parents se préoccupent plus de comment prendre soin de leurs enfants plutôt que comment les éduquer. Ils sont prêts à tout, mettre la force qu'il faut, les moyens qu'il faut pour que les enfants partent dans de grandes écoles, sans toutefois marquer une pause pour réfléchir à ce qui concerne l'éducation. C'est pourquoi on voit des gens qui sont allés dans de grandes écoles, mais qui ont fini drogués, qui sont allés dans de grandes écoles, mais qui ont fini homosexuels et autres.
0: Il dit, je les ai gardés.
4: Mm-hmm.
0: Comment est-ce que nous gardons nos enfants, Pasteur Nia?
2: Ah, c'est ça. En les habillant bien.
3: Ça.
2: En mangeant toujours, je sais pas.
0: Les repas équilibrés.
2: Les repas équilibrés.
0: Mm-hmm. Ils ont toutes les assurances de santé qu'il faut.
4: Ça.
2: Sauf... Et même quand ils ont fait une faute, on dit non, c'est de leur âge.
0: Mmh.
2: Ils peuvent s'habiller comme ça.
4: Mmh.
2: Et oui, ils peuvent se comporter. Après, ils vont changer. Or, la Bible dit quand il est petit, là,
4: mmh,
2: c'est ça, tu dois lui donner l'instruction.
4: C'est ça. Mmh.
2: Quand on touche un enfant, non, pourquoi tu le touches? Hein? Pourquoi tu l'as tapé? Pourquoi tu lui as parlé ainsi?
0: Mmh.
2: Et puis après, on est surpris. Comme le texte que tu viens de prendre, que nous venons de lire tout de suite.
4: Mm-hmm.
2: Et on est étonné parce qu'on ne les a pas effectivement gardés comme le Seigneur nous a donné.
0: Mm-hmm.
2: Ce que nous-mêmes, nous n'avons pas reçu là. On n'a pas pu leur donner.
0: Mm-hmm.
2: Et même souvent, même quelques parents ont reçu plus ou moins, mais ils n'ont pas su déléguer, su informer,
0: su communiquer. Wow.
2: Ah, c'est pour cela que nous parlons de la responsabilité des parents.
0: Voyez, Pasteur Nia, c'est sérieux. C'est très sérieux. Pourquoi? Parce que le prophète missionnaire, quand il nous enseignait dans notre formation, avec lui, la formation n'est pas s'asseoir autour d'une table avec des stylos et des bics pour prendre note. Elle est pratique. Nous avons passé une formation très intense avec lui, surtout à l'arrivée de COVID. Il nous a bien poussé et il nous a dit ceci, il dit, Dieu a un business dans le monde. Et le business de Dieu, c'est les âmes. La Bible dit quoi? Là où se trouve ton trésor, là aussi se trouve ton cœur. Okay. Si tu veux voir le cœur de Dieu, va chercher les âmes.
2: Mm.
0: Va gagner les âmes, tu vas voir le cœur de Dieu. Et nous oublions que c'est la chose la plus essentielle en tant que parent. Voyons, on va lire encore Proverbe. La raison pour laquelle certains enfants sont ce qu'ils sont et ce qu'ils sont, dans Proverbe 22, verset 6, on va décrypter cela. Nous sommes en train d'étaler les sources des problèmes de ce qu'il y a et la responsabilité qui nous incombe. Alléluia.
4: Amen.
0: Et tout à l'heure, on va arriver. Parce que même quand on les lit, les solutions, ils sont. Hein? Voilà, les solutions, ils sont. Proverbe chapitre 22, le verset 6. Toutes les solutions sont là.
2: On peut lire?
0: Oui, on peut lire, pasteur.
2: Instruis l'enfant selon la voie qu'il doit suivre. Et quand il sera vieux, il ne s'en détournera pas.
0: Amen.
2: Proverbe 22, verset 6.
0: Amen. Voyez, ici, c'est quand il est enfant qu'on l'instruit.
2: Oui.
0: Mais il y a un âge où l'instruction prend effet dans la vie de cet enfant.
2: Oui.
0: C'est ce que la Bible parle quand il sera vieux. Et quand il sera vieux, ce n'est pas quand il aura 50 ans. Quand il va arriver à cet âge qu'on appelle l'âge de la responsabilité, l'âge de la connaissance, de la conscience. Alléluia.
4: Amen.
0: Et même là encore, l'enfant est encore fébrile, même quand il a la connaissance, parce que la conscience est là. Cette connaissance est là qu'on va lui dire, ça c'est blanc, ça c'est rouge, ça c'est le feu, ça c'est l'eau. Voilà ce que ça fait, il ne faut pas faire comme ça, il ne faut pas. Il y a une manière d'éduquer cet enfant et il prend le nom. Donc la Bible dit, instruis l'enfant. En instruisant l'enfant, on va maintenant découvrir l'instruction, là, comment ça se fait. Tout à l'heure, Pasteur Nian parlait de... Il y en a qui disent, touchez pas les enfants. Ça là, on va découvrir ça même dans le Nouveau Testament. Parce qu'on a beaucoup de gens qui nous parlent de la grâce. On est sur le temps de la grâce. On n'est pas sur le temps de la loi. Parce qu'il faut laisser, personne n'est sauvé par ses œuvres. Anani, nani, anani, nani. On a compris, bon entendu. Éphésiens chapitre 6, verset 4. N'oublions pas qu'il faut instruire l'enfant selon la voie qu'il doit suivre. Et toute voie qu'un enfant doit suivre s'appelle Jésus-Christ de Nazareth. N'a pas conduit cet enfant là-bas, tu l'as conduit ailleurs. Et ailleurs, tu l'as conduit, son propriétaire qui est Jésus-Christ va te demander des comptes. Éphésiens 6, verset 4.
2: Et vous, Père, n'irritez pas vos enfants.
0: En instruisant les enfants, là, ne les irritez pas.
2: Mais élevez-les en les corrigeant et en les instruisant selon le Seigneur.
0: Ah? La dernière fois, qu'est-ce que le prophète enseignait? Il dit, oui, corrigez les enfants. Quand les enfants font le mal, il faut les discipliner, mais sans abuser d'eux. Sans utiliser une colère, tu tapes ton enfant comme si tu es en train de taper un âne. Non. Non. La discipline doit venir sans abuser de l'enfant. Et la discipline vient par amour, parce que c'est ce que Dieu fait pour nous. Job dit quoi? Dieu châtie seulement ceux qui aiment. Or, David, quand il s'est trouvé en porte-à-faute avec Dieu et que Dieu lui a fait trois propositions, David a regardé les trois et dit, je préfère tomber entre les mains de l'Éternel parce qu'il aura compassion de nous. Alléluia.
3: Amen.
0: Je préfère tomber entre les mains de l'Éternel. Donc, dans l'éducation, n'irritez pas les enfants, c'est de ne pas faire les choses qui vont les amener à se rébeller. Parce qu'il y a des parents qui pensent que c'est le systématique fouet qui est la solution. Maintenant, on a des enfants. Vous savez, avoir peur est différent de respecter. L'enfant peut avoir peur de toi sans te respecter. Et donc, ça fait qu'il y a un système en l'enfant qui développe une autodéfense. Quand il fait ça, il sait que Chico va venir. Donc, il se maintient. Pour qu'au moment opportun, il commence à s'aimer la zizanie. Mais regardez encore plus le verset qui suit. Il dit, et donc, mais élevez-les. Ici, le français dit de les élever, mais dans l'autre on dit éduquez-les. Ouais, le français est très est un mot qui le français doit être bien placé. On élève les bœufs, on élève les moutons, mais un homme ça s'éduque. Donc éduquez-les. Maintenant, comment on éduque les enfants? Éduquez-les en les corrigeant. Parce que on est arrivé sur ce que tu disais. Eh, hey, c'est le temps. Eh, hey, c'est le temps. Aujourd'hui, quand nous on était petits, je me rappelle, si papa apprend qu'on t'a tapé au dehors, tu vas rendre témoignage. Il ne doit pas apprendre même qu'on t'a tapé. Et ça faisait que tout ce qui nous a, on s'arrange à ce que ça n'arrive pas à la maison.
2: Oui.
0: Parce que s'il sait, et notre papa, quand il nous éduquait, quand il veut te frapper puis tu fuis, il court pas après toi. Quand il sent que tu fuis, là, il ouvre la porte. Il dit, oh, tu es fui, il faut pas dire. Si tu veux, va faire 4 jours. Quand il revient avec tes médiateurs, il reçoit bien les médiateurs, il parle. Quand les médiateurs sont là, tu récupères ta chicote. Quelqu'un veut pour lui, reste pas à l'étranger. Il nous a fait ça. Aujourd'hui, sincèrement, je suis allé un jour vers mon père, je lui ai dit, papa, au début, je ne comprenais pas, mais tu nous as fait du bien. Ta dureté, bien qu'au début, là, tu ne nous as pas donné Jésus, on a découvert Jésus après. Mais quand on a découvert Jésus après, on t'a aimé le plus pour ce que tu nous as donné. Moi, mon papa m'a frappé, ça ne m'a pas changé. C'est Jésus qui a changé la vie là-haut.
2: Oui.
0: Il était têtu. C'est le jour où il a rencontré Jésus, là, mon papa sur le pied, je cote. Sinon, quand il n'avait pas rencontré Jésus, quand il veut me frapper, souvent, mais il est comme prêt. Parce qu'il s'est dit, je peux répondre. Donc, il est comme prêt à faire des coups de boxe. Alléluia.
3: Amen.
0: Donc, corrigeons les enfants. Il est important de discipliner les enfants en les corrigeant et en les instruisant selon le Seigneur. Dans le Seigneur aussi, il y a correction. Pasteur, je pense qu'il y a quelque chose qu'on appelle sous-discipline dans nos assemblées.
2: Ah, vous n'aimez pas ça? Il sort des assemblées.
0: Et un tel parent, pasteur, qui, toi, tu as mal fait, et selon la doctrine de l'Église de Jésus-Christ, tu mérites d'être mis sous discipline. On fait ça, tu sors, tu t'en vas. Quand tu fais enfant, tu as lui apprends quoi? Rien que la rébellion. Voilà le problème que nous avons. On a beaucoup de parents qui sont rebelles et qui ne peuvent donner rien d'autre que la rébellion. Un enfant de léopard ne peut pas ressembler à un sanglier. Même s'ils veulent, ils n'ont qu'à faire mix, ça ne va pas ressembler, ça ressemble à autre chose. Instruis-le en corrigeant,
3: Instruis-le en le corrigeant. Papa, maman, selon le Seigneur, il y a des choses dans le Seigneur. Et, Pasteur Nian, ce que beaucoup de parents ne savent pas, hein, c'est que les enfants sont manipulateurs.
2: Oui, beaucoup.
3: Et beaucoup de parents ignorent que leurs enfants aussi, petits qu'ils soient, peuvent les manipuler. Les enfants sont manipulateurs. Et donc, si tu n'es pas assis par la grâce de Dieu pour t'aider, ce sera difficile. Et là, la rentrée scolaire, nous sommes dedans, l'école a réouverte.
2: Oui.
3: Les enfants vont encore aller. Ils vont encore. Moi, je me rappelle, l'une des bêtises qu'on faisait beaucoup était à l'école. Si avant, il disait à mon papa, il sait que je suis bandit, donc il sait que je peux faire. Mais je n'ai jamais montré des signes que moi je pourrais faire boron danger. Mais un jour, il a vu mon sac à dos déchiré. Comme il a vu les jeunes passer par les fenêtres, il a vu le sac, il s'est dit, j'ai voulu sauter par la fenêtre. Il dit non. C'est parce que comme je ne comprenais pas encore le système, j'ai ramassé toutes mes fournitures, voilà l'école. Oh, on lutte plus. C'est ce qui a déchiré le sac. Mais parce qu'il n'a pas cru en ça et qu'il m'a frappé, il dit, le lendemain, là, quand je suis sorti comme ça, là, c'est boron qui a commencé. Jusqu'à ce que je rencontre le Seigneur. Cherchez premièrement le royaume des cieux et sa justice. C'est la chose la plus importante à donner à ton enfant. L'enfant qui est avec toi, qui est en train d'écouter en ce moment, ou qui dort, que tu es en train de regarder, ou même celui qui n'est pas près de toi, à qui tu es en train de penser, est-ce que tu lui as montré le royaume des cieux? La vérité, chers parents, nous tous qui avons enfants, et qui avons des enfants à notre charge, si nous ne leur montrons pas la voie de Dieu, nous sommes responsables de leur perdition, leur sang les humains.
2: Alléluia.
3: Mais ce n'est pas terminé, Pasteur Nian, parce que tout à l'heure, on va ouvrir le téléphone et on va parler avec des gens à un certain moment. Jésus est toujours la solution. Alléluia. Moi, dans tout ce que Jésus nous a dit, il y a une chose qui m'épate avec lui. Il a dit quelque chose. Je crois bien que c'est dans Jean 15. Jésus a dit quelque chose qui m'a marqué. Il a dit, car sans moi, vous ne pouvez rien faire.
2: Jean 15, 5.
3: Car sans moi, vous ne pouvez rien faire. Jésus est capable de transformer l'homme. Regardez le fou de Gadara. La présence de Jésus seulement a occasionné sa délivrance. Il n'a pas eu à parler d'abord. Mais quand il a parlé là, la chose est devenue parfaite. C'est vers Jésus que nous devons nous tourner, chers parents. Avant de pouvoir envoyer ton enfant sur les Côtes d'Azur pour étudier, rassure-toi que tu lui as donné la Bible. Les parents achètent toutes sortes de cadeaux pour leurs enfants, sauf la Bible. Quand toi, le jouet que tu achètes à ton enfant est un pistolet, tu veux lui dire quoi? Tu fabriques quoi, papa? Et non, là, il va devenir policier. C'est pas policier, hein? Pasteur Donald.
5: Oui. Y a d'autres parents, tu éduques leurs enfants avec la télé. Surtout les petits-enfants, les dessins animés bizarres. Où on enseigne comment l'enfant doit devenir lesbienne, gay. Il y a tellement de désordres dans ce monde. Si les parents ne font pas attention, vraiment, il y aura beaucoup de bandits, en quelque sorte.
3: Que ça ne soit pas bon. Ce qu'on voit là même, c'est rien.
5: Ce n'est rien.
3: Si on entend parler.
5: Ce n'est rien. Il y a d'autres, même, tu regardes les feuilletons. Où les hommes s'embrassent avec les enfants, les parents sont là, bon, ça ne gêne personne, hein? Mais ça, ce sont les semences que le diable sème dans le cœur des enfants. En grandissant, ils vont être curieux pour essayer aussi. En essayant aussi, il y a d'autres qui ont pris des grossesses précoces.
3: Et là, les parents précoces sont venus.
5: Oui.

0: a détruit beaucoup, beaucoup d'enfants de nos jours. Mmh. Beaucoup d'enfants.
1: Alléluia. La télé. Pasteur Niaï, voilà aussi ce qui paraît comme on est une famille civilisée. La chose paraît tabou, mais c'est un grand poison. Tout le monde voudrait avoir une télé. Quand on rentre dans ton salon, c'est décoré, c'est bien fait. Mais alors, qu'est-ce qui paraît à l'écran? Ça aussi, c'est la responsabilité des parents. Qu'est-ce qui paraît à l'écran? Je ne sais pas combien vrai c'est, mais je crois que je suis tombé sur une information où on nous disait que ceux même qui sont les propriétaires des plateformes des réseaux sociaux, leurs enfants n'utilisent pas. Ils s'utilisent pas. Mais c'est nous, on aime ça. Pasteur Niaï, la responsabilité des parents vis-à-vis des enfants ou vis-à-vis de leurs enfants est comparable à la parabole des talents. À la parabole des talents. Surtout le dernier. Mais tout est important. Quand on regarde à la parabole des talents, la Bible dit à un, il a donné qu'il avait 5, il avait donné combien?
0: 2.
1: Il y avait 5. Il y avait 2 et il y avait 1. Celui qui a eu 5 a travaillé pour multiplier, il a eu 10. Ça lui a été confié. N'oublions pas qu'on disait tout à l'heure, Jésus dit que ils sont venus de toi et tu m'as donné. Les talents donnés aux serviteurs-là ne venaient pas d'eux, mais venaient du maître. Les enfants aussi que nous avons sont aussi un talent de la part de Dieu qu'il faut fructifier. Mais comment? Celui qui en avait eu 2 a travaillé pour compléter 2 autres. Mais celui qui en a eu 1 allait enterrer. Il n'a pas multiplié ça. Non, on ne demande pas de faire de vos enfants des riches. Vous avez vu comment vous êtes des chrétiens. Si vous êtes enracinés, que vous leur montrez la voie de Dieu. Vous serez des serviteurs à qui le maître va dire « Bon et fidèle serviteur, entrez dans le repos. » Oui, nous sommes tous serviteurs. Ce n'est pas parce que tu n'es pas pasteur ni évangéliste. Du moment où tu es parent, tu deviens serviteur parce qu'il y a une œuvre entre tes mains. C'est la vie de l'enfant que le Seigneur donne.
0: Alléluia.
1: Souvent, nous devons vraiment nous asseoir. Cette émission, pasteur, que Dieu vous bénisse. Son nom même déjà est très évocateur. Son nom est très évocateur. Et je crois que le cœur de Jésus-Christ est sur cette émission.
0: Amen.
1: Parce que la chose qui a importé à Jésus-Christ, c'est ce qu'on a pris pour donner à une émission dans une radio qui émet sur toute la nation afin que les gens puissent comprendre. Le cœur de Dieu est sur Matthieu 6, 33. Là où il faut ramener, qu'est-ce que Jésus a dit par les prophètes? Il dit qu'il ramènera le cœur des enfants vers les pères. C'est tout. C'est pourquoi quand on prend non, Jésus, on ne vient pas à Jésus pour monter d'avion. Papa Niaï, les gens, quand ils ont un visa, viens voir les témoins. Bon, je comprends, hein, pour avoir été missionnaire aussi, serviteur de Dieu, je comprends. Les liens d'opposition dans la famille, là, quand ils ont combattu, et que le visa est sorti, on jubile. Mais j'ai jamais vu les gens, là, quand ils viennent chez nous avec visa, ils font cérémonie. On a des gens qui montent d'avion sans Jésus. Mais qu'est-ce qui est plus important? Chercher premièrement le royaume des cieux et sa justice. Le talent que le Seigneur t'a confié là, comment tu as pris soin de ce talent là?
0: Alléluia.
1: L'as-tu enterré ou l'as-tu fructifié? Comment est-ce qu'on enterre un talent qui est un enfant? C'est d'éloigner cet enfant de la vérité qui est la parole de Dieu. Éloigner cet enfant de la lumière qui est la parole de Dieu. Éloigner cet enfant du chemin qui est la parole de Dieu. Éloigner cet enfant de Jésus-Christ. Parce que la parole que nous voyons, elle est créatrice. Cette Bible que nous lisons, c'est un livre comme tous les autres. Ça, je suis d'accord. Tu as même acheté, peut-être à 2000, 3000, ça dépend. Tu as acheté, mais du moment quand tu l'as acheté, elle est devenue la parole écrite de Dieu. La relation que tu as avec la parole écrite de Dieu est ce qui va te créer l'essence ou l'aspect de vivant de la parole. Moi, quelque chose me fascine beaucoup avec le prophète Philippe Macaulay. Sa Bible, là, il ne joue pas avec. Tu as vu comment il a calé mon téléphone sur ma Bible? Il ne va pas faire ça. Il refuse que le téléphone se pose sur sa Bible. Il refuse que sa Bible soit quelque part. Pourtant, il a acheté ça dans un magasin. Pourquoi? Parce qu'elle contient la parole de Dieu. qui fait l'essence de sa vie. Il peut tout laisser sauf sa Bible. Et quand il oublie de lire la Bible, nous qui sommes autour de lui, hein, façon écrit, hein, on dirait quelqu'un qui a fait un péché. Et papa, il y a quoi? Je n'ai pas encore lu ma Bible. Pourtant, nous, on crie, mon portable. Il y avait mes frères ici. Ça, on n'oublie pas. Mais lui, il ne crie pas pour ça. Je n'ai pas encore lu la Bible. Et c'est pourquoi, tel que nous le voyons, il est. La responsabilité des parents, elle est comparable à la parabole des talents. Mais dans tout ça, comme on l'a dit tout à l'heure, dans Jean chapitre 15, le verset 5, Jésus a dit quoi? J'aime beaucoup la dernière partie.
2: Car sans moi, vous ne pouvez rien faire.
1: Si tu penses que tout est foutu, est-ce que tu peux lever les yeux vers la montagne? David n'avait plus d'espoir. Il a dit, je lève les yeux vers la montagne. D'où me viendra le secours? Et il dit, ce secours-là, quand il dit montagne, ce n'est pas le mont Kilimandjaro. Mais le secours me vient de la montagne qui est l'Éternel qui a fait les cieux et la terre. Parrain, il n'est pas encore tard. Dans un instant, on va ouvrir le téléphone. Certainement, tu vas nous dire, ah, mon enfant est comme ça. Peut-être j'ai manqué, oui. Quand tu as manqué, qu'est-ce que Jésus a dit? J'ai dit Jésus, la Bible dit, avec le roi Salomon, quand il a dédicacé le temple, Dieu a commencé à lui parler. Et il a dit, Seigneur, qui est cet homme qui ne pêche pas? Mais toutefois que tes enfants pêchent et qui tournent les regards vers Jérusalem, où le temple est bâti, aie pitié. C'est là que Dieu lui a dit dans 2 Chroniques 7, 14, que si mon peuple, si qui est invoqué mon nom, s'humilie, prie et cherche ma face et se détourne. Très souvent, pasteur Niaï, faites l'effort d'écouter quand on est au moment de repentance à l'église. Les gens disent tout sans se repentir. Seigneur, pitié de moi, le mal que j'ai fait, mais quel mal. Seigneur, aie compassion. Jésus, j'ai péché. Quel est le péché? Parce que 1 Jean 1,9 nous dit, si nous confessons, ce n'est pas le fait de dire j'ai péché. Quel est le péché? Alléluia.
2: Amen.
1: Donc, mes auditeurs, je pense que ce soir, le Seigneur est en train de nous parler parce qu'il y a de la, il y a de l'espoir pour quelqu'un. Ce soir-là, je crois au nom de Jésus-Christ que le Seigneur va visiter des maisons.
2: Alléluia.
1: Des enfants seront restaurés dans leur état initial qu'ils ont auprès de Jésus-Christ. Donc, amis auditeurs, pasteur Niaï, c'est maintenant, on continue encore à les instruire, on ouvre le téléphone maintenant.
2: On ouvre le téléphone parce que le téléphone crépite.
1: Il crépite depuis, waouh.
2: Je veux faire savoir que la parole, la solution, c'est Jésus. Mmh. J'ai un talent, les parents ont des talents. Le talent en Christ, il ne faudrait pas qu'ils enterrent le talent, qu'ils fassent fructifier le talent en démontrant aux enfants qu'en eux, là, il y a la grâce d'être vraiment autre chose. Il y a quelqu'un qui est au bout du fil. Allô?
1: Allô?
3: Allô? Pasteur Yann?
2: Oui?
3: C'est pour regard?
2: Oui, Pépé, comment tu vas?
3: Ouais, est-ce que c'est vous?
2: Oui, par la grâce de Dieu. On ne vous a pas senti, hein?
3: Hein?
2: Ah, nous on était dans la célébration de mariage, on ne vous a pas senti. Ça va aller. Bon, Pépé, tu nous as écouté?
3: Ouais, pour moi, j'ai écouté depuis 22h.
2: D'accord. Dis-nous en tant que papa. Maintenant, tu es devenu pépé de la multitude, là. Quel était ton secret pour que ta responsabilité vis-à-vis des enfants te soit redonnée ou bien te soit restituée ou bien que tu sois heureux de tes enfants? Comment toi, tu as fait?
3: Bon. C'est en fonction de la parole, hein.
2: Tu les as éduqués en fonction de la parole, c'est-à-dire quand ils vont à l'école, ils viennent, ou bien comment tu les instruisais, comment tu les occupais.
3: En fonction de la Bible.
2: Sois concret, c'est-à-dire, qu'est-ce que tu leur disais? Ou bien tu les amenais à faire quoi? Autour de la Bible.
3: Comme ils sont chrétiens.
2: Ah, on est chrétiens.
3: Et comme eux-mêmes sont chrétiens.
2: Mais comment ils sont devenus chrétiens? En tant que père, à la maison.
3: J'ai dit.
2: Oui.
3: Comme eux-mêmes sont chrétiens, donc la parole est là. À l'église, on prêche la parole.
2: Donc, voilà. En tant que père, tu les envoies à l'église.
3: Voilà. Donc, à la maison aussi.
2: À la maison aussi. Vous priez souvent.
3: Voilà.
2: Tu leur présentais Jésus malgré tout qu'il y avait la télévision, malgré tout qu'ils avaient, ils partaient dans les grandes, dans les écoles. Mais dites-leur, il faut aimer son prochain.
3: Voilà,
2: il y a des choses à ne pas faire.
3: Voilà.
2: N'est-ce pas?
3: C'est ça.
1: Amen. Notre pépé de tous les temps, il est très, très, très, très, très assidu. Papa Ouraga, très, très assidu. Papa, nous prions que le Seigneur renouvelle encore tes forces.
3: Amen, amen, amen, amen, amen.
1: La Bible dit que Moïse était âgé en âge, mais ses yeux ne se sont pas appesantis. Que le Seigneur te donne la force liée à
3: amen,
1: ton âge,
3: amen,
1: au nom
3: amen,
1: de
3: amen,
1: Jésus-Christ.
3: Amen.
1: Que Dieu bénisse le fruit des
2: enfants. Oui, je voulais poser une question à Pépé.
1: D'accord.
2: Pépé, aucun de tes enfants ne s'est détourné à un moment donné.
3: Non, mes femmes, ils sont tous musiciens hein, à l'église.
1: Wow.
2: Ah, donc, avec la sémence là, ils sont attachés voilà. Au Seigneur.
3: Voilà, il y a des pianistes, il y a des batteurs, il y a des choristes.
2: Ok.
3: Et tous.
2: Comme les pères.
3: Voilà, comme les pères.
2: Donc, ils ont vu ce que le père faisait.
3: Voilà.
2: Et parce que les enfants, ils copient beaucoup ce que les parents font.
3: Voilà.
2: Ah, justement. Voilà des esquisses de réponse.
1: En effet.
2: Comme le père était
1: assidu, ce qu'il faisait, les enfants l'ont vu, ils ont copié. Pendant que tu étais en train de parler avec Papa Raga, il y a une image qui est
2: Papa
1: venue.
2: Papa Vanga.
1: Papa Vanga, autant pour moi. Il y a une image qui est venue. J'ai vu une personne adulte assise sur un lit et qui regardait son enfant avec beaucoup de regret parce que elle a laissé l'enfant. Et elle a introduit, j'ai dit une personne, donc on dit elle. Elle a introduit l'enfant dans les vices dans lesquelles elle se trouvait. Aujourd'hui, l'enfant, sa vie est devenue bizarre. Quand elle regarde l'enfant, elle n'a plus d'espoir. Pendant que nous étions en train de parler, non, papa, j'avais cette image. Et je veux dire à un parent que Jésus restaure ton enfant.
4: Amen.
1: Jésus restaure ta maison.
4: Amen.
1: Jésus restaure tout ce qui est gâté.
4: Amen.
1: Au nom puissant de Jésus-Christ de Nazareth. Donc, comme on l'a dit avec notre papa, est là. Le téléphone est déjà ouvert au 07 58 21 21 21. Appelez. Si vous voulez toujours garder l'anonymat, vous êtes libre. Surtout quand vous avez des cas coriaces, gardez l'anonymat. Nous allons prier avec vous. Nous allons vous donner les conseils qu'il faut par la grâce de Dieu. Vous n'êtes pas des parents qui ont échoué. Ça a été, on va dire, une facette de votre vie. Mais Jésus va la repositionner. Papa Vanga, que le Seigneur vous bénisse d'avoir appelé.
3: Amen, amen, amen, amen, amen.
2: Soyez couvert du sang de Jésus. Que
3: amen.
2: Les enfants et les petits-enfants continuent vraiment de marcher selon la parole. Au nom
3: amen.
2: De Jésus, merci d'avoir appelé.
1: Amen.
3: Amen.
1: Pasteur, on a un autre auditeur au bout du fil. Alors, le 07 58 21 21 21. 07 58 21 21. Un autre auditeur au bout du fil. Bonjour.
5: Allô?
1: Allô, bonjour.
5: Bonjour, pasteur.
1: Oui. Alors, si vous voulez garder l'anonymat, vous êtes libre, on veut que vous sentiez libre de parler et vous nous appelez d'où?
5: Pasteur, les gens, ils me connaissent, c'est un Blabo.
2: C'est papa?
5: C'est pas Blabo.
2: Ok.
1: Papa, Blabo. D'accord.
2: D'accord.
1: On vous écoute, papa.
5: Oui, quand j'étais encore avec mes enfants. C'est la maman qui était un peu... On l'appelait Kadhafi, parce qu'on ne connaissait pas Dieu.
1: Mm.
5: Elle qui a conduit. Mais moi, je ne l'ai jamais pas tapé.
1: Mm.
5: Pour finir, elle est partie avec ses enfants à l'église. Ils sont tous chrétiens.
1: Mm.
5: Sinon, moi-même, je n'ai pas soulevé la main sur la fin. J'étais beaucoup occupé par mon service.
1: Mm-hmm.
5: Je rentrais tardivement. Bon, la maman était avec eux, en train de faire la Bible, et il a donné un article 13.